0: d'accoucher de ce pèlerinage, d'atteindre mon objectif comme une mosaïque multicolore et multiculturelle et multireligieuse aussi. Et bien évidemment, ces gueules de rencontre, toutes ces personnes-là m'ont permis en fait de donner une saveur particulière à la route. Et sans eux, en fait, j'aurais pas pu aller jusqu'au bout. En fait, ces personnes-là n'ont été que l'expression concrète de la providence sur la route, qui m'ont en fait apporté une aide à un moment où j'en avais besoin.
1: Parmi ce que vous avez vécu, il y a évidemment une multitude de souvenirs, mais est-ce que vous pouvez en partager un particulièrement fort?
0: Eh ben, un souvenir particulièrement fort, il y a eu cet épisode en Italie, pas très loin de Padoue. D'ailleurs, Padoue, basilique de Saint-Antoine, qui est vraiment extraordinaire. Mais avant d'arriver à Padoue, je rentre dans un bar pour remplir ma gourde. Et en fait, j'explique un peu pourquoi j'ai mon sac, pourquoi je suis sur la route. Et la jeune femme que j'avais en face de moi, qui était derrière le comptoir, en fait, en entendant l'évocation de Jérusalem, a fondu en larmes. Et alors, je ne sais pas pourquoi, ça l'a touché autant, et parce qu'on n'a pas tant discuté que ça après, mais ce qui est très intéressant là-dedans, c'est que en fait, cette rencontre-là, et puis les autres qui ont été un peu du même acabit, m'ont vraiment démontré que en tant que pèlerin aussi j'étais vecteur de quelque chose et que à travers moi peut-être soufflait aussi l'Esprit Saint et que en fait ça pouvait toucher les personnes que je rencontrais en leur apportant des déclics dont elles avaient besoin et ça c'est vraiment extraordinaire d'être bénéficiaire de ça.
1: Et puis durant ce pèlerinage, évidemment, Dieu vous a accompagné au quotidien, même je dirais presque à chaque pas.
0: Bien sûr, bien sûr. En fait, c'est toute la différence entre être marcheur ou être pèlerin, parce que c'est pas forcément l'itinéraire qui définit la personne. Bien évidemment, en marchant sur le chemin de pèlerinage, on pourrait se dire qu'on est pèlerin, mais ça dépend aussi comment on occupe son temps, ça dépend comment on construit sa journée. Et moi, de fait, alors il y a des journées où j'étais plus marcheur que pèlerin, parce que j'ai moins prié. Mais la quasi-totalité des journées était composée du rosaire, était composée de temps à autre de la lecture des évangiles, d'un temps de prière perpétuelle aussi, à la manière du pèlerin russe, en répétant la phrase « Seigneur Jésus-Christ, aie pitié de moi pécheur » et en la calant sur la respiration. Donc ça, chaque jour, entre une demi-heure et une heure à peu près. Et puis des moments de marche aussi, de silence pour être à la disposition de Dieu, et puis des moments même de discussion orale avec Dieu, où je lui parlais comme s'il était à mes côtés physiquement, parce qu'il l'était hein, de fait, mais de manière invisible. Donc bien évidemment, Dieu m'a épaulé, et j'imagine que si mon pèlerinage se résumait à une plage avec des pas sur le sable, il y aurait bien des moments où il y aurait seulement les deux traces du Christ, parce qu'il y a bien des moments où il m'a porté, justement.
1: Et on sent, à vous écouter, que c'est quelque chose d'inoubliable, tout ça, pour vous, et vous en revenez avec l'envie de témoigner via ce livre, « Jérusalem, une promesse » aux éditions Salvator, via cet entretien que nous avons ensemble. Vous avez envie de partager tout ça?
0: Bien sûr, mais en fait, ce qui est intéressant, c'est que, alors déjà, dans toute aventure, dans tout pèlerinage, il y a trois phases qui sont importantes. Il y a la préparation, la réalisation et la restitution. Donc, il est intéressant de se poser la question de savoir comment on restitue l'aventure vécue, le périple accompli, le pèlerinage abouti. Et moi, j'avais dans l'idée déjà d'écrire un livre en partant sur Jérusalem. Alors, j'ai eu la chance que Salvator me donne la possibilité de m'accompagner dans ce projet-là. Et je les en remercie. Parce que, bien évidemment, le livre vient condenser justement ce témoignage-là. Alors ça en fait un témoignage qui n'est pas exhaustif, parce que bien évidemment, quand on raconte 7000 km, quand on raconte 11 mois de marche, 3 mois sur place, il est bien évident qu'on ne peut pas tout lire, et que parfois il faut choisir ce qu'on écrit. Mais en tout cas, le livre est vraiment l'écho de cette volonté de transmettre, de restituer, et surtout de la même manière que peut-être quelqu'un qui préparera son pèlerinage à Jérusalem demain cherchera les livres existants pour bien préparer sa route, et peut-être qu'il utilisera le mien, et c'est là où tout aura été gagné. C'est justement que mon livre puisse faire partie.

0: justement de ses repères pour ces nouveaux pèlerins.
1: Alexis Janson, on a beaucoup parlé de ces 7000 km que vous avez parcourus, un peu moins encore des 3 mois que vous avez passés en Terre Sainte. C'est évidemment quelque chose qui vous a profondément marqué.
0: Oui, bien sûr. Ouais. Ce qui fait qu'aujourd'hui, d'ailleurs, chaque jour, je pense à Jérusalem et j'aimerais bien y revenir. Mais chaque chose en son temps, ça arrivera. Si Dieu le veut, ça arrivera. Mais pour l'instant, voilà, en l'occurrence maintenant, voilà, c'est de parler du livre et parler du pèlerinage. Mais en tout cas, ces 3 mois-là ont été particulièrement marquants. En fait, c'est très important pour moi de pouvoir prendre le temps de vivre sur place pour à la fois discuter avec un maximum de monde, de personnes, et aussi pour devenir serviteur après avoir été servi sur la route, en fait, par les gens qui m'ont aidé. Donc j'ai pu aider des communautés religieuses, j'ai pu aller marcher en Galilée, j'ai pu déambuler dans Jérusalem, un peu traîner dans Jérusalem pour me laisser infuser par la vieille Jérusalem. Passé pas mal de nuits en prière, 5-6 nuits en prière dans le Saint-Sépulcre. D'ailleurs, c'était un des objectifs, vraiment, au-delà d'arriver pour la messe de la Nativité à Bethléem le 24 décembre, c'était de passer une nuit au Saint-Sépulcre. Et le 31 décembre, c'est ce que j'ai fait. Au lieu d'aller fouiller dans les bars, d'aller boire des bonnes pintes de bière à la nouvelle année, eh ben, je me suis lové dans le silence du Saint-Sépulcre. Pour être présent à Dieu et pour rendre grâce de tous ces mois de mars et surtout d'avoir pu aller jusqu'au bout et d'y être arrivé.
1: Une Terre Sainte qui est avec ce qui se passe actuellement, a plus que jamais besoin de ses pèlerins actuellement.
0: Bien sûr, c'est quelque chose qu'avait dit Monseigneur Pizzaballa, le patriarche latin de Jérusalem, et qui redit, je pense, à chaque fois qu'il peut s'exprimer. Mais la Jérusalem a besoin plus que jamais. De ces pèlerins a besoin de porteurs de la foi catholique pour que justement cette ville ne se vide pas de sa substance et qu'elle ne soit pas juste une ville un peu musée où c'est génial, le Christ est passé par là, il est mort là, et puis en fait ça devient un genre de musée et chaque sanctuaire en fait devient une sorte de station touristique. Donc bien évidemment Jérusalem a besoin de ses pèlerins, les chrétiens de Terre Sainte ont besoin de soutien, tant spirituel que matériel. Et du coup, j'en profite pour encourager tous ceux qui pourront et qui voudront aller se rendre là-bas pour aller rendre visite aux communautés religieuses, pour aller prier et pour justement participer au maintien de cette incarnation christique qu'il y a dans Jérusalem et dans la Terre Sainte plus largement.
1: Merci Alexis Janson. Votre histoire, elle est à retrouver dans ce livre « Jérusalem, une promesse » aux éditions Salvator et puis sur les réseaux sociaux « Un marcheur lambda ». Merci d'avoir été avec nous.
0: Ben, je vous en prie, merci de m'avoir reçu, Simon.
2: Dans un instant, place à la méditation avec la prière monastique.

Avant le départ de la lumière, nous te supplions, Créateur du monde, que ta tendresse coutumière soit notre garde et notre protection.

Entre tes mains, Seigneur, je remets mon esprit. Garde-nous, Seigneur, comme la pupille de l'œil, à l'ombre de tes ailes, protège-nous.

Visite, nous t'en prions, Seigneur, cette maison, et éloigne d'elle toutes les embûches de l'ennemi. Que tes saints anges y habitent pour nous garder dans la paix, et que ta bénédiction demeure toujours sur nous. Concluons notre prière par l'antienne Alma Redemptoris Mater. Sainte Mère du Rédempteur, porte du ciel toujours ouverte, aie pitié des pécheurs.

0: C'était la prière du soir avec les moines de l'abbaye de Saint-Vendry.
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1: Rien de plus désagréable qu'une litanie de cris qui vous poursuit comme les guêpes d'un essaim vous tournant autour. Alors qu'ils veulent avoir la paix, les disciples ne peuvent plus supporter les jérémiades d'une femme qui leur colle aux baskets, demandant instamment à Jésus de chasser l'intruse. Ainsi démarre la scène d'évangile que Matthieu nous donne à contempler ce dimanche, un épisode crucial dans la vie de Jésus qui lui fera comprendre à travers la supplique d'une étrangère la soif de toutes les nations et l'amplitude de sa mission. Pour commenter ce passage, je reçois la bibliste Régine Maire. Bonjour.
2: Bonjour Béatrice, bonjour à tous.
1: Nous commençons par écouter la parole chez Matthieu, chapitre 15, versets 21 à 28.
3: Jésus s'était retiré vers la région de Tyr et de Sidon. Voici qu'une Cananéenne, venue de ces territoires, criait « Aie pitié de moi, Seigneur, fils de David, ma fille est tourmentée par un démon. » Mais il ne lui répondit rien. Les disciples s'approchèrent pour lui demander « Donne-lui satisfaction, car elle nous poursuit de ses cris. » Jésus répondit « Je n'ai été envoyé qu'aux brebis perdues d'Israël. » Mais elle vint se prosterner devant lui. « Seigneur, viens à mon secours. » Il répondit « Il n'est pas bien de prendre le pain des enfants pour le donner aux petits chiens. »« C'est vrai, Seigneur, reprit-elle. Mais justement, les petits chiens mangent les miettes qui tombent de la table de leur maître. » Jésus répondit « Femme, ta foi est grande, que tout se fasse pour toi comme tu le veux. » Et à l'heure même, sa fille fut guérie.
1: Régine Maire, dans quel contexte a lieu ce passage ?
2: Alors, j'aimerais parler de deux contextes. Le contexte de l'écriture de Matthieu, mais aussi le contexte de quand il écrit et pour qui il écrit, parce que je crois que ça éclaire ce texte d'une façon assez lumineuse. Le contexte dans l'évangile de Matthieu, qui suit tout à fait Marc, se trouve après une controverse avec les pharisiens sur le pur et l'impur. Et ce texte, qui est juste avant celui que nous venons d'entendre, éclaire cet épisode que Matthieu a placé là. Alors, peut-être le contexte aussi, j'aime bien le titre que donne un exégète à cette série, aussi bien dans Marc que dans Matthieu, qu'il appelle l'affaire des pains, qui commence par la première multiplication des pains en Israël pour le peuple juif, et qui se termine, après le passage que nous lisons aujourd'hui, par une deuxième multiplication des pains en territoire païen pour les païens.
1: Donc ça parle d'un élargissement.
2: Absolument. Et ce texte fait charnière entre ces deux épisodes de l'affaire des pains. Alors évidemment, on peut penser aux miettes, hein, mais voilà, cette affaire des pains est un fil qu'on peut tirer pour éclairer cet épisode.
1: Pour qui écrit Matthieu ? Parce que c'est la deuxième chose dont vous voulez nous parler.
2: Souvenons-nous que Matthieu écrit autour des années 80. Et là, Paul et les Actes des Apôtres en sont témoins. Nous allons assister à cette immense question qui a traversé la première communauté. Faut-il accueillir les païens dans notre communauté ? Et comment ? Par rapport à toute la tradition juive que nous vivons. De plus, Matthieu, on pense qu'il écrit d'Antioche. Antioche était une ville où il y avait beaucoup de judaïsants et où cette question a dû se poser. Qu'obliger les gentils, les païens, les craignants Dieu qui demandent à devenir disciples de Jésus ? Faut-il leur interdire l'accès s'ils ne veulent pas respecter les lois de la nourriture, par exemple, ou de la circoncision. Et du coup, ce passage que nous lisons, s'adressant à une communauté qui est en pleine réflexion sur ces questions-là, éclaire aussi le fait que ce n'est pas une réflexion théologique qui va changer les esprits, mais les événements, et donner des réponses aux questions, plutôt qu'une réflexion théologique.
1: Alors cette idée que Dieu vient pour l'ensemble des hommes et pas seulement le peuple d'Israël. On va la retrouver ici. Géographiquement, le pur et l'impur, il va se jouer là, entre le territoire que Jésus connaît bien et puis ce fameux passage dans le territoire de Tyr et de Sidon, puisque ça commence comme ça. Jésus s'était retiré vers la région de Tyr et de Sidon. Quand on parle de territoire païen, c'était des lieux où on adorait d'autres dieux. Qu'est-ce que ça voulait dire exactement ?
2: Ça voulait dire des peuples qui ne croyaient pas au Dieu d'Israël et qui avaient sans doute leur propre Dieu et leurs propres adorations.
1: Régine Mère, lisons avec vous ce texte d'évangile de Matthieu. Voici qu'une Cananéenne venue de ces territoires criait « Aie pitié de moi, Seigneur, fils de David, ma fille est tourmentée par un démon. » C'est une habitante, une Cananéenne, la terre de Canaan, c'est cette terre-là ?
2: La terre de Canaan est multiple. Elle signifie le lieu où le peuple, après avoir traversé le désert pendant 40 ans, est arrivé, qu'il a conquis. C'est sans doute le territoire de la Phénicie, mais qui revêt un caractère, une connotation païenne. Parce que lorsque le peuple hébreu est arrivé en Canaan, il a dû imposer sa foi à un peuple qui
1: étranger.
2: Ne croyait pas. Et du coup, c'est intéressant parce qu'on voit bien que Matthieu va appeler cette femme la Cananéenne, Donc, la Syrophénicienne. À la fois cette dimension d'étranger, et aussi de païenne.
1: Cette femme qui crie, elle ose exprimer sa plainte vers Jésus. On peut se demander d'ailleurs comment elle le reconnaît, puisqu'elle n'est pas normalement dans le territoire où Jésus marche, vit.
2: Alors, peut-être juste avant, on a le passage à Gadara où Jésus va délivrer un possédé, vous savez, et qu'il est fort possible que les rumeurs autour de Jésus avaient franchi les frontières, puisque lui-même avait franchi les frontières et avait fait des guérisons en territoire païen. Mais ce qui est intéressant, c'est qu'elle va l'appeler d'un nom pieux, j'allais dire, mais juif, quoi. Juif.
1: Seigneur, fils de David. Qu'est-ce que ça veut dire, ça ?
2: Alors, vous vous souvenez, l'aveugle de Jéricho, Bartimée, va dire aussi, fils de David. C'était un des noms du Messie.
1: Le Messie qu'on attendait, qui allait délivrer le peuple en Israël.
2: Voilà. Et sans doute que cette façon d'interpeller Jésus nous laisse à penser qu'autour d'elle, on l'avait désigné comme le Messie, en tout cas le Messie des Juifs.
1: Aie pitié de moi, comment comprendre cette parole ?
2: Ah, c'est une expression que j'aime beaucoup parce qu'elle fait appel à l'utérus, au ventre, les entrailles. Prends pitié de moi, ça veut dire c'est pas avec ta tête que tu vas rentrer en relation avec moi, mais par ce qui remue en toi et par tes entrailles.
1: Mais sois saisi de compassion.
2: On peut le dire comme ça, ça fait penser à la parabole du bon samaritain où on nous dit que le bon samaritain fut saisi aux entrailles, quoi. Et combien de fois dans l'évangile on va nous dire que Jésus a été saisi aux entrailles. Et c'est la façon d'entrer en relation avec quelqu'un de façon profonde et réelle.
1: Cette femme dit que sa fille est tourmentée par un démon. Il s'agit d'une maladie, une possession ?
2: Sans doute, peut-être quelque chose. On a vu Jésus guérir des épileptiques, par exemple, ou des maladies qui s'exprimaient de façon un peu, qui joignaient un peu la folie, on dirait aujourd'hui.
1: En tout cas, elle n'a pas amené sa fille. Elle est venue porteuse de cette demande. Elle croit déjà, en venant seule, qu'il va se passer quelque chose.
2: C'est extraordinaire, parce que c'est juste sur sa foi à elle que Jésus va s'appuyer pour guérir sa fille. Ça fait penser à l'épisode du serviteur du centurion qui vient pour implorer Jésus pour son centurion et que Jésus va guérir à distance.

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1: Régine Mère, nous continuons à regarder avec vous l'évangile de ce dimanche, chez Matthieu, chapitre 15, versets 21 à 28. Alors qu'une femme cananéenne, une étrangère, ose demander à Jésus de lui venir en aide parce que sa fille est souffrante, le texte se poursuit. Jésus ne lui répondit rien. Comment interpréter ce silence de Jésus ?
2: Moi, j'ai une façon de l'interpréter qui est tout à fait dans la conscience de Jésus, qui n'a cessé de répéter qu'il était venu pour les brebis d'Israël et qui jamais, jamais ne va dire que lui vivant, il appelait les étrangers ou les païens. On va juste entendre dans l'évangile de Jean, il y a encore des brebis qui ne sont pas encore... Et c'est après la mort et la résurrection. Donc, moi, je crois que cet événement va éclairer la conscience de Jésus au niveau de sa mission et va élargir sa vision de la mission. Mais encore une fois, souvenons-nous que cet évangile a été écrit bien après la mort et la résurrection de Jésus et qu'à ce moment-là, les disciples avaient pris conscience que la bonne nouvelle était pour tous, y compris les étrangers.
1: Et ils mettent ça en scène dans le récit que nous sommes en train de lire.
2: Absolument. Mais vous sentez qu'à travers l'ambiance générale des communautés disciples de Jésus entre les années 30 et les années 100, cette question était au centre. Et du coup, pour Matthieu, c'est une façon de remettre sur les lèvres de Jésus quelque chose qui ouvre à cette dimension.
1: Les disciples en ont ras-le-bol de cette femme qui n'arrête pas de crier puisqu'il s'approche de Jésus, donne-lui satisfaction car elle nous poursuit de ses cris.
2: Alors moi, je serais moins sévère que vous parce que après la mort et la résurrection de Jésus, on sait que c'est aux apôtres qu'est confiée la bonne nouvelle et c'est eux qui vont être les intermédiaires. Et je l'entends aussi un peu comme ça. Après la mort de Jésus, ça revient aux apôtres d'alerter Jésus. On peut l'entendre comme ça. Moins en réaction contre.
1: Vient la réponse de Jésus après cette intervention des disciples. Je n'ai été envoyé qu'aux brebis perdues d'Israël. Donc ça va bien dans le sens de ce que vous expliquiez.
2: Oui. Les événements, on voit bien dans tout l'évangile, on voit comment Jésus est sensible aux rencontres, aux événements, et que c'est ça qui va aussi éclairer sa mission et sa vocation. Et ici, on a transmis par Matthieu un épisode qui pointe ça de façon absolument extraordinaire.
1: C'est intéressant parce qu'on peut avoir l'idée d'un Jésus qui, de son vivant, sait exactement ce qu'il fait, qu'il est venu pour tous. Et on a l'impression que c'est une progression dans
2: absolument.
1: Sa vie.
2: Absolument. Il y a un livre d'un père jésuite, le père Guillet, qui explique très bien ça, comment Jésus, la conscience de Jésus comme nous, incarnée, notre conscience, on n'a pas la même conscience à 5 ans, à 15 ans ou à 50 ans, et que la conscience de Jésus s'est faite, construite, et alors ça, on le voit dans tous les évangiles, les quatre, au fur et à mesure des rencontres et des événements qui vont l'aider à entrer dans sa vocation profonde.
1: Il est question des brebis perdues. Qu'est-ce que ça signifie, cette expression ?
2: Eh bien, moi, ça me fait penser au baptême de Jean-Baptiste, qui déjà annonçait la bonne nouvelle à tous les pécheurs d'Israël. D'ailleurs, cet épisode arrive un peu après la mort de Jean-Baptiste, et où Jésus, en écho à Jean-Baptiste, dit qu'il est là pour sauver les brebis perdues, c'est-à-dire les pécheurs.
1: Il s'agit de sauver, vous venez de le dire, mais sauver de quoi, au fond ? Le Messie, il vient sauver l'homme de quoi ?
2: Il vient nous faire vivre. Le salut, c'est la vie.
1: Donc donner la vie en abondance, comme
2: en
1: le
2: abondance,
1: dit Jésus.
2: Et pas seulement après la mort. La vie, aujourd'hui, ici et maintenant. Il annonce la vie.
1: Régine Mère continue à regarder le texte. L'évangéliste Matthieu continue à nous décrire la scène pour cet évangile de ce dimanche. La femme vient se prosterner devant Jésus, la cananéenne. « Seigneur, viens à mon secours ». Donc, loin de se démonter, cette femme, elle associe le geste à la parole.
2: Ah oui. Je ne sais pas si son point d'appui, c'est son amour fou pour sa fille ou la foi qui grandit en elle, mais c'est assez extraordinaire comme démarche.
1: « Viens à mon secours ». Alors là, c'est une phrase qu'on retrouve dans des textes, notamment les psaumes.
2: Notamment les psaumes, mais même Pierre marchant sur les eaux, vient à mon secours. Je veux dire que c'est vraiment un appel au salut. Au salut au sens large du terme, à la fois secourir quand j'ai besoin, mais aussi me donner la vie.
1: Alors Jésus va répondre à la femme, il n'est pas bien de prendre le pain des enfants pour le donner aux petits chiens. On a une réponse imagée de la part de Jésus, métaphorique, mais très cinglante.
2: Terrible, terrible. Parce que les chiens, c'est comme ça qu'on appelait les païens. Donc il qualifie la femme de païenne, et donc elle n'a pas droit au partage du pain qui est réservé aux enfants d'Israël. Terrible.
1: Et comment vous l'interprétez, cette phrase ?
2: Moi, je crois que ces questions se sont posées
1: aux premières communautés
2: de façon cinglante, puisque on voit bien le débat entre Paul et Pierre, on voit bien comment Paul, dans l'Épître aux Galates, va qualifier Pierre de tous les noms, parce qu'il n'a pas eu cette intelligence d'ouvrir la communauté aux païens. Donc, je crois que c'est un reflet de la façon dont les premières communautés chrétiennes traitaient les païens.
1: Oui, elles étaient divisées sur ce sujet-là.
2: Oh là là, oui.
1: La femme ne se laisse pas démonter après cette réponse de Jésus. C'est vrai, Seigneur, mais justement, les petits chiens mangent les miettes qui tombent de la table de leur maître.
2: Ah, c'est vraiment... On reste baba, quoi. On reste complètement admiratif devant l'intelligence de cette femme et devant la façon dont elle comprend qu'elle n'a pas droit à la table des maîtres. Les Juifs ne mangeaient pas. Et Dieu sait si Jésus s'est fait reprocher de manger à
1: avec
2: la même table que les pécheurs. Qu'elle n'avait pas droit, mais qu'il y avait quelque chose du royaume de Dieu qui pouvait lui revenir. Et elle a cette image étonnante des miettes qui tombent. Et en plus, si elle se met au niveau des miettes qui tombent sous la table, elle-même, dans une attitude de compréhension du mystère, se met pas à la hauteur des convives, pas à la hauteur des Juifs, mais elle se met sous la table. Là aussi, il y a chez cette femme, je trouve, une intelligence du plan de Dieu qui est fantastique, quoi.
1: C'est-à-dire qu'elle n'est pas dans un désir mimétique, je veux comme l'autre.
2: Absolument.
1: Mais si c'est ça, ben moi je le prends.
2: C'est ma place. Elle reconnaît que c'est sa place. Et je veux dire, là aussi, on a une belle leçon pour chacun de nous, quoi. Chacun a sa place.
1: Écoutons la réponse de Jésus. « Femme, ta foi est grande, que tout se fasse pour toi comme tu le veux. »
2: Voilà, Jésus, pour le coup, à la fois ses entrailles et son intelligence de la démarche de foi a été pris. Je crois qu'il a été pris et qu'il ne pouvait rien faire d'autre que accéder à la demande de cette femme.
1: Il l'appelle femme ?
2: Oui, debout. Alors pour le coup, là, elle n'est plus sous la table. Elle est en vis-à-vis, elle est debout en face de lui. C'est remarquable parce que cette appellation la relève.
1: Et on a l'impression que c'est finalement la première fois dans le texte qu'il s'adresse à elle personnellement en tant que sujet.
2: Eh bien oui. Oui, c'est un vis-à-vis, c'est devenu un vis-à-vis. C'est comme dans toutes ces rencontres de Jésus qui nous épate, quoi, où rien que son regard bienveillant sur la personne met la personne debout et vivante, et la rend vivante.
1: Que tout se fasse pour toi comme tu le veux, donc ce n'est pas Jésus qui agit là. Qu'est-ce que vous diriez sur cette formule qu'on retrouve dans d'autres passages d'Évangile ?
2: Le centurion, oui, c'est la foi qui fait le miracle, c'est pas la main de Jésus.
1: C'est-à-dire ?
2: Eh bien que c'est la foi de celui qui demande, et avec audace, c'est une bonne leçon pour nous aussi, qui fait que la vie est là. Jésus n'imposera jamais rien, même des bonnes choses, quoi. Mais c'est si tu veux, qu'est-ce que tu demandes ? Que veux-tu ? Donc Dieu a besoin qu'on exprime notre désir pour pouvoir nous répondre.
1: Et la balle est dans le camp de celui qui demande.
2: Et la foi, c'est ça. La foi, ce n'est rien d'autre que ça. C'est demander en croyant que, oui, il peut le faire, mais en même temps, ça demeure la foi. Ce n'est pas acquis d'avance.

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1: Régine Mère, nous continuons à regarder avec vous l'évangile de ce dimanche, chez Matthieu, chapitre 15, versets 21 à 28. Le texte nous dit que la fille de la Cananéenne guérit. On ne sait pas la suite, on ne sait pas ce qui va se passer, si cette femme finalement va repartir bouleversée, changée, mais on suppose que cette rencontre-là l'a travaillée autant que Jésus.
2: Je ne sais plus où j'ai lu un récit qui était fait par la fille de cette femme, justement. Et c'est elle qui raconte l'épisode. Et on voit comment, effectivement, la puissance de la parole de Jésus, non seulement a guéri et a consolé la mère, mais a permis que la parole se répande en territoire païen. Je crois que la pointe aussi de cet évangile, c'est ça. Et ça nous ramène, nous aussi, à nos limites, aux frontières que l'on met. Ne pas parler à un tel, ne pas dépasser telle frontière. Vous sentez comment cet évangile nous rejoint dans toutes les limites et toutes les barrières que nous mettons, non seulement avec les étrangers, mais je pense aussi avec tous les croyants, que ce soit les musulmans, les juifs, les autres confessions chrétiennes, toutes les barrières que nous mettons là où Jésus voit large et voit grand.
1: C'est ça, Régine Mère, la bonne nouvelle de ce texte, au fond, c'est que la bonne nouvelle est pour chaque homme, chaque femme, quel qu'il soit, quel que soit son pays, sa culture, on peut même jusqu'à les dire la manière dont il vit et qui peut nous gêner parfois.
2: Oui, c'est la foi qui est agissante. La bonne nouvelle, elle est répandue partout, et celui qui l'accueille ouvre son cœur et rentre en relation avec le Christ, et c'est ça le salut. Moi, j'ai été édifiée par la foi, la fidélité de la foi de certains musulmans, ou la foi immense de certains de la communauté juive, et je me dis, mais cette foi-là, elle n'a pas de barrière, quoi. Et le salut est annoncé pour tous. Il faut s'en saisir.
1: Jésus dit à cette femme, ta foi est grande. Comment, Régine Mère, augmenter notre foi? Comment croire comme cette femme qui ne s'est pas laissée démonter?
2: La foi, c'est une relation. Comment vous entretenez vos relations? Entretenir sa relation à Dieu et à Jésus.
1: Et comment l'entretient-on, cette relation?
2: Par la prière et par les actes que l'on peut poser, parce qu'on le fait avec lui.
1: Donc les actes quotidiens de tous les jours.
2: Absolument, absolument. On les fait avec. Donc il y a quelque chose qui nous porte, qui nous soulage même parfois, et qui est une expression de notre foi.
1: Ce texte, il parle aussi de l'impossible. Oser aller vers une demande qui nous paraît impossible. Enfin, cette femme, elle a quand même été voir une sorte de maître à l'époque, quelqu'un qui devait être suivi aussi, ne serait-ce que par les disciples. Donc il y avait une certaine aura. Elle a osé.
2: Oui, oui, c'est ça. La foi nous donne de l'audace, quoi. Quand on voit les grands saints, les fondations impossibles, une mère Teresa, quelle audace, quelle audace. Voilà, c'est de cet ordre-là, on sait qu'on n'est pas seul et qu'avec lui, tout est possible.
1: Et que demander alors? Parce que c'est souvent une question que nous nous posons. Qu'est-ce qu'il faut demander à Dieu?
2: Je crois qu'il faut demander tout ce que notre cœur porte comme désir et qu'il faut demander avec précision. Je me souviens de cette petite histoire du pasteur évangélique Yonggi Cho en Corée qui disait « Quand vous priez, certes vous demandez un vélo, mais demandez un vélo bleu. » Voilà, la réponse ne nous appartient pas, mais osez faire confiance.
1: Osez être précis, c'est ce que vous voulez dire?
2: Oui.
1: Dans son désir. Aller jusqu'au bout de son désir.
2: Oui.
1: Régine Mère, on voit dans ce texte un Jésus qui se laisse transformer, déplacer dans sa manière de concevoir sa mission, on l'a déjà dit. Qu'est-ce que ça nous dit de Dieu, ça? Du Dieu d'Israël, finalement, qui pourrait justement évoluer, se transformer au contact de l'homme?
2: Alors, est-ce que ça nous dit quelque chose de Dieu ou est-ce que ça nous dit quelque chose de nous qui sommes appelés à nous laisser éclairer par les événements et à changer? Notre vie est une dynamique de foi, c'est-à-dire de changement. Et si j'ai toujours aujourd'hui ma foi de petite fille de 6 ans, j'ai rien compris, quoi. Et nous sommes tous appelés à changer, au plan déjà anthropologique, mais aussi au niveau de
1: spirituel.
2: La foi. Et nos institutions aussi sont appelées à changer.
1: Parce qu'il est très fort pour les institutions, ce texte.
2: Ça, c'est terrible. Et ça, c'est difficile, hein.
1: Ouvrir large les portes, comme dit François, le pape. Et se laisser dérangé par l'étranger, le cananéen d'aujourd'hui. C'est un vrai défi, ça.
2: C'est un vrai défi et c'est une autre pointe de ce texte et qui nous rejoint, quoi. À qui est-ce que je ferme la porte ? Qui je considère comme impur ? Qui je considère comme pas de mon troupeau ? Ça, c'est terrible parce que Jésus n'a jamais eu ce regard-là, quoi. Et le fait qu'elle soit étrangère, en terre étrangère, ça a été, on se le disait, une question pour les premières communautés de judaïsants, mais c'est aujourd'hui une question bien plus large et qui nous rejoint dans notre pratique, hein, dans notre relation à Jésus et notre pratique de disciples.
1: Alors nous disons ça pour l'Église, mais ça peut être valable aussi pour la politique aujourd'hui, la manière dont nous formons société aujourd'hui, hein, cet accueil de l'autre.
2: Bien sûr, et puis l'un rejaillit sur l'autre.
1: Merci à vous, Régine Maire. Je recommande à nos auditeurs la lecture de cet évangile. C'est chez Matthieu, chapitre 15, versets 21 à 28. Merci à Antoine Picot à la technique.

0: on retrouve Thierry Lyonnais avec l'émission Visage.
1: 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Il est le fondateur de l'association 82-4000 Solidaires, une association qui a pour vocation de faire découvrir la montagne aux personnes en situation de précarité ou de grande pauvreté.

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0: Il y a bien des manières d'aborder la montagne. Certains préfèrent la regarder de loin, trouvant un peu fou ceux qui risquent leur vie à la gravir. D'autres ne peuvent se contenter de la regarder, ils ont besoin d'aller toujours plus haut. Il y a les solitaires, il y a ceux pour qui la montagne rime avec partage. Hugues Chardonnet, bonjour.
1: Bonjour.
0: Pour vous, il n'y a pas de doute, la montagne est avant tout un lieu de rencontre et un lieu de partage. Vous êtes guide, médecin et diacre de l'Église catholique. Vous vivez à Briançon, où vous pratiquez la médecine du sport, et vous avez fondé 82-4000 Solidaires, une association qui a pour vocation d'emmener en montagne des jeunes en difficulté ou des jeunes de milieux défavorisés. Alors nous aurons l'occasion de découvrir cette association au cours de cette émission. Mais tout d'abord, vous êtes né, Hugues Chardonnet, en 1958, non pas à Chamonix ou à Saint-Gervais, comme beaucoup de guides, ni à Briançon d'ailleurs, mais vous êtes né dans la région parisienne. Comment vous est venu le goût de la montagne, à vous, le petit Parisien ?
1: Comme la plupart des guides des promotions actuelles, nous venons des grandes villes, en fait, hein, essentiellement, et chacun a son histoire qui l'a rapproché de cet environnement exceptionnel de l'altitude, de la haute montagne. Et bon, donc chacun avec la sienne d'histoire. Moi, effectivement, je suis né à Paris, dans les hasards d'une vie familiale de gens de province qui sont venus chercher du travail. Et c'est le bonheur d'une rencontre extraordinaire, lorsque j'étais tout jeune, d'amis, disons les parents d'un garçon avec lequel j'étais en classe, qui m'ont invité dans leur chalet, des gens généreux. Et voilà comment j'ai eu ce contact avec la montagne. Peut-être que j'en dise plus.
0: Oui, mais... oui, vous aviez quel âge à ce moment-là, quand vous avez découvert la montagne?
1: Alors, la première fois que je suis allé en montagne avec eux, parce qu'ils m'ont invité, dans leur chalet qui s'appelle Rencontre, dans la vallée de Chamonix.
0: Très joli.
1: Il
0: n'y
1: a pas de
0: déjà.
1: Hasard, voilà, exactement. Hein. Rencontre, c'était déjà signifiant de ce qu'ils portaient en eux, des gens très généreux. Et un chalet toujours ouvert, plein de monde. Là, c'était donc, j'avais 8 ans la première fois, quelque chose comme ça, oui, 8 ans. Et le choc qui pour moi était vraiment très très fort, c'est grâce à eux, j'ai rencontré des gens qui faisaient de la haute montagne, après avoir fait un peu de ski, de rando, enfin comme tout le monde là-bas, on va dire. Hein. Et puis en particulier un ami prêtre qui avait fait beaucoup d'alpinisme et nous a emmenés faire une course magnifique dont je garde un souvenir extrêmement précis. J'avais 12 ans et on est allé faire l'Aiguille du Tour, qui est une course considérée comme facile, hein, mais une course de haute montagne où, au petit matin, juste à l'heure du lever de soleil, on s'est retrouvé au col supérieur du Tour et là, on débouche sur un immense plateau glaciaire, le plateau de glaciaire du Trian, sur lequel le soleil était en train de se lever. C'était d'une beauté. Moi, ça m'a troublé. Je m'en souviens encore. J'ai encore de l'émotion quand j'en parle, d'ailleurs. Hein. Et ça m'a changé ma vie, vraiment. Je me suis dit, cette beauté, cet environnement, j'ai envie d'y revenir. Mmh.
0: Voilà. Mais alors, c'est là que vous vous êtes dit, je veux devenir guide?
1: Non.
0: Parce que vous avez quand même attendu longtemps, on va le voir. Vous avez attendu l'âge de 43 ans pour faire la formation.
1: Je suis un peu lent. Hein.

0: pas ouvert, ouvert de par la loi française. D'ailleurs, il est interdit de fermer la montagne, on ne peut pas l'interdire. Donc c'est quand même tout à fait, c'est quasiment exceptionnel.
1: Mais ce qui veut dire, c'est le petit garçon, enfin le jeune garçon de 12 ans s'est plongé dans les livres de Rebuffa, de Frison-Roche.
0: Voilà, exactement. C'est exactement ça. Premier de cordée, Glace-Neige et Roc de Rebuffa. Et puis, à l'écoute de ce qui se dit dans les rues de Chamonix, dans les soirées où les gens redescendent de la montagne et vous racontent leurs aventures, parce que l'alpinisme, c'est une expérience de vie très forte.
1: Alors, on en reparlera, Hugues Chardonnay, mais j'aimerais savoir quand même comment le petit garçon qui vit cet émerveillement dans la montagne à 12 ans, finalement, ne décide pas de partir comme guide, se former comme guide à Chamonix, mais fait des études de médecine. C'était aussi une autre passion, la médecine, qui était presque aussi forte.
0: Mais l'essentiel de la vie d'un petit garçon qui vit en région parisienne, dans l'Essonne, à Évry, pour pas nommer la commune dans laquelle nous habitions, c'est d'aller à l'école, de réussir sa vie, et puis dans une culture familiale très ouverte, on va dire, sur la question religieuse aussi. Parce que moi, je suis né dans une famille chrétienne, catholique, où j'étais dans une école, catholique. Mm-hmm. Et donc, j'ai été aussi, en même temps, on va dire, hein, extrêmement impressionné par la découverte de Jésus-Christ. Et j'ai eu cette chance. Vraiment, moi, je veux dire que je suis un chanceux de la vie, c'est un scandale, quoi. Comme je dis des fois un peu en rigolant, mais il faudra bien que je paye un jour pour tout ce que j'ai reçu.
1: Ça, c'est très judéo-chrétien.
0: Oui, oui, voilà, c'est ça, le fouet.
1: J'ai eu le fouet, là, j'ai reçu, je suis heureux. Non. Aïe, aïe, aïe, qu'est-ce qu'il va falloir que je paye un jour.
0: Je ne le vis pas comme une punition qu'il faudrait... mais vraiment, je me dis, mais la vie est particulièrement injuste, j'en suis le signe, le témoin.
1: C'est-à-dire que vous avez toujours eu la foi.
0: Alors, j'ai eu une expérience j'ai été touché assez jeune, aux alentours de 12 ans également, par une expérience mystique dans une retraite qui a fait que depuis ce jour-là, j'ai la chance, effectivement, d'avoir une conviction très très forte qui ne m'a jamais quitté, qu'il y a une lumière qui nous accompagne et que l'amour est plus fort que la mort. Et donc ça m'a permis de vraiment progresser toute ma vie et ça a orienté tous mes choix, mon choix d'orientation professionnelle. Mes parents qui voulaient que je sois ingénieur, ben je dis ben non, je préfère faire de la médecine parce que j'aime être avec les gens, j'aime les accompagner. Ça me passionnait, puis je rêvais effectivement de soigner. Et puis ça m'a orienté également dans ma vie de recherche spirituelle, parce que le questionnement spirituel qu'on peut avoir par exemple en allant à la messe, et des fois un petit peu, pas stérile, mais un peu des automatismes. Et ça m'a amené justement également à beaucoup travailler sur la connaissance des textes bibliques, de faire la formation du cycle C à Paris, et de me spécialiser un petit peu en exégèse. Alors tout ça était en commun, c'est pour ça que vous me disiez, est-ce qu'on peut être guide comme ça quand on découvre la montagne à 12 ans? Je dis non, pas du tout. Ça s'est fait petit à petit, et j'ai envie de dire, après avoir découvert la montagne, j'ai vécu ma vie où était un peu enfoui ce rêve, même si j'ai pratiqué l'alpinisme et surtout l'escalade pendant des années.
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1: Hugues Chardonnay, en vous écoutant là depuis un instant, je trouve quelque chose de très beau dans votre histoire, lié à cette période des 12 ans, l'émerveillement de la haute montagne, et puis cette expérience spirituelle que vous avez vécue. Alors, sans vouloir être indiscret, vous aiguisez ma curiosité, j'ai envie quand même d'en savoir un peu plus. Qu'est-ce qui s'est passé là, lors de cette retraite, quand vous aviez 12 ans, qui a rejoint votre cœur et qui a fait que vous avez aujourd'hui encore une certitude et que vous êtes habité par la présence de Dieu? Qu'est-ce qui s'est passé?
0: Il s'est passé rien d'original. Moi, je ne vais pas vous raconter une vision mystique ou une parole qui m'aurait été... on était dans une retraite pour préparer la communion, comme on disait, comme on dit toujours, pardon.
1: La profession de foi.
0: Et voilà. Et donc, dans ce côté un petit peu collectif, automatique, et bien, au milieu de cette réalité-là, et sans doute portée par les personnes qui nous accompagnaient, dont je ne sais plus le nom, c'est horrible, hein, mais donc on aimerait rendre aux personnes qui nous ont donné ce cadeau magnifique, qui était quand même une expérience spirituelle où on nous amenait à nous questionner sur le sens de ce que l'on vivait, sur le sens de ce que peut nous apporter le Christ, la bonne nouvelle, et comment s'ouvrir au monde. Eh bien, effectivement, j'ai eu cette illumination qui était quasiment physique, dans un moment de

0: de prière qui m'a ouvert sur cette réalité d'un chemin qui s'ouvre dans une vie. La vie n'est pas fermée. Donc on a une vie et que dans cette vie, il y a une énergie, une lumière, un axe qui s'ouvre et qui n'est pas négatif. Et voilà, donc je me suis, à partir de ce jour-là, eu cette chance de ne pas être seul, on peut dire.
1: Et ça ne vous a jamais quitté? C'est-à-dire que depuis l'âge de 12 ans, vous avez toujours cru au Christ et à Dieu dans la tradition catholique?
0: Alors c'est petit à petit, effectivement, que c'est devenu véritablement une foi dans Jésus-Christ. Mmh. C'était plus confus, certainement, au départ. C'était une expérience quasi physique. De bonheur intérieur et de lumière, de bien-être qui me vient de l'extérieur. Et ce petit à petit, cette expérience a pris sa véritable origine dans le Christ par ma culture, par le travail que j'ai fait, en particulier dans la lecture des évangiles.
1: Alors Hugues Jardonnet, je le rappelle, vous êtes guide de montagne, médecin du sport, et puis diacre de l'Église catholique. Je sais qu'il y a un homme qui vous a beaucoup inspiré quand vous étiez jeune, c'est le docteur Schweitzer. C'est vrai?
0: Oui, mais bien sûr, on ne peut pas ne pas être touché. Et quand on connaît l'histoire de Schweitzer, quand j'étais gamin, je me disais, moi je serais missionnaire. Plus tard, voilà, c'était une évidence, quoi. Mais bien sûr, hein, cet homme a un esprit universel en théologie.
1: Donc, un médecin, pour ceux qui ne le connaissent pas, oui. Un médecin protestant, oui. Qui s'est installé au Gabon et qui a créé le fameux centre de l'Ambarena, un grand hôpital au Gabon.
0: Qui était aussi un grand spécialiste de la musique de Bach et un grand médecin. Ouais. Aussi un humaniste et un théologien, puisqu'il était pasteur.
1: Il vous a inspiré, il a été un modèle pour vous, pour votre vie et votre choix d'être médecin?
0: Indirectement, oui. Oui, certainement, mais à côté d'autres, parce qu'on nous montrait, bien sûr, moi j'étais dans une institution catholique, alors il était de mauvais ton de parler de Schweitzer, évidemment. Hein, parce
1: que... De prendre un protestant comme modèle.
0: Voilà, surtout pas à l'époque. Bon, maintenant, ça passerait mieux, hein, mais ça se faisait pas du tout.
1: Maintenant, on dit notre frère réformé, et qui est aussi un modèle pour les catholiques.
0: Ben évidemment, comme bien d'autres, évidemment, pasteurs comme Martin Luther King, ou même d'autres religions comme Gandhi, qui nous éclairent avec leur esprit universel, qui nous élève.
1: Votre idée d'être médecin, c'était d'abord et avant tout d'être dans la rencontre, puisque ce mot a l'air de compter pour vous, c'était aller à la rencontre des autres, aller à la rencontre de celui ou de celle qui souffre?
0: C'est aller à la rencontre, ça c'est sûr. Je crois qu'aussi, beaucoup à l'époque, c'était l'idée du service. Et je pense que c'est ce désir et en même temps, cette nécessité qui pour moi, émergeait de notre foi chrétienne et de l'Évangile, qui s'exprimait très bien dans ce métier-là, dans le métier de la médecine, et ce qui est une réalité. Hein. Moi, je suis très très heureux d'avoir fait médecine, c'est un cadeau de la République, de m'avoir offert ces études, et j'en suis vraiment toujours aussi enthousiaste.
1: C'est intéressant que vous associez le mot « service » au mot de médecine, parce que je crois que le sens du diacre, c'est d'être au service, non?
0: Tout à fait. Oui.
1: Donc vous êtes complètement dans le service, dans votre fonction de diacre et dans votre fonction de médecin.
0: Oui, je dis toujours, quand on pose la question, on me dit, mais à quoi ça sert d'être diacre? Je dis, ça sert à rien, ça c'est clair. Mais dans ce que je vis, aussi bien en montagne, dans la vie associative, avec mes amis, en famille ou dans la médecine, eh bien, quelque part, le diaconat, c'est le ciment de tout ça. Et c'est ce qu'on a envie de montrer qui ne se voit pas dans d'autres vies. Et c'est finalement le rôle du diacre qui est de montrer tout le service, ce qui est finalement l'expression de la vie du Christ dans chacune de nos réalités et que l'on ne voit pas. Et c'est pour ça que ça a été difficile d'accepter de faire le diaconat pour moi. Hein.
1: Mais ça, on en reparlera dans un petit moment.
0: Peut-être.
1: On ira en montagne dans un instant, mais avant de partir en montagne, nous allons partir du côté du Gabon. On parlait il y a un instant du docteur Schweitzer. Je vous ai demandé, Hugues Chardonnet, de venir avec des musiques qui avaient sens pour vous. Et qu'est-ce que vous avez pris sous le bras? Vous pouvez nous présenter le disque qu'on va entendre?
0: C'est un disque magnifique qui allie deux cultures, la culture de Bach et la culture de la musique africaine, qui nous vient de l'Ambaréné, qui s'appelle l'Ambaréna, ce disque qui a été écrit en partie à partir de partitions de Dr Schweitzer.

0: Fabuleuse rencontre entre Jean-Sébastien Bach et la musique africaine grâce à ce disque Lambarena que vous nous avez apporté, Hugues Chardonnay. Donc nous poursuivons sur RCF cette émission au visage en votre compagnie. Je rappelle que vous êtes médecin, guide de haute montagne et puis diacre au sein de l'Église catholique. On pourrait parler de la période où vous êtes devenu médecin et vous avez pratiqué dans la région parisienne. Et vous êtes marié avec Cathy, vous avez eu deux enfants. Puis vous avez décidé de quitter la région parisienne en 1991 pour vous installer du côté de Briançon. Pourquoi ce choix de... C'était pour vous rapprocher de la montagne, enfin, de cette montagne qui vous a émerveillé quand vous aviez 12 ans?
1: On n'a jamais perdu le contact avec la montagne, avec les enfants et mon épouse, enfin surtout moi. Et on va dire, c'était moi le moteur pour la montagne, ça c'est sûr. Et donc on a eu une difficulté, disons, professionnelle en 90, qui fait qu'il a fallu que je choisisse entre une option soit de continuer dans le journalisme, soit de véritablement me réorienter dans la médecine.
0: Mmh, parce qu'il faut dire, vous étiez à mi-temps dans le journalisme et oui, à mi-temps médecin.
1: Voilà, parce que je travaillais en même temps comme journaliste. Mmh. Et donc, on a eu une opportunité d'un poste à Briançon. Et après, on en a parlé ensemble avec les enfants qui étaient au collège. Et Cathy, donc nous avons décidé... sans hésiter d'aller nous installer à la montagne. Ça nous est rêvé, évidemment, depuis bien longtemps.
0: Alors, de 1993 à 2003, vous avez pratiqué la médecine d'une manière qui fait rêver beaucoup de gens. Vous étiez médecin de secours en montagne. Donc on imagine la scène, on vous voit monter dans un hélicoptère, partir dans la montagne au secours de gens égarés ou blessés en montagne. Et j'aimerais que vous nous parliez de cette période-là. Qu'est-ce qu'elle a représenté dans votre vie de médecin, cette période de médecin de secours en montagne?
1: C'est un exercice de la médecine, effectivement, qui est spectaculaire. Donc, alors, c'est facile d'en parler, c'est sûr que c'est un métier qui est séduisant et qui semble comme ça admirable, alors qu'en fait, bon, ben, c'est un métier qui est comparable à ce qu'on appelle le SMUR, le secours d'urgence à l'extérieur de l'hôpital qui peut se pratiquer en ville avec des accidents malheureusement beaucoup plus nombreux au bord de la route ou dans les maisons, etc. Et voilà, donc nous, effectivement, notre moyen de transport, c'est pas la voiture avec le gyrophare.
0: Vous, c'était l'hélicoptère.
1: C'est l'hélicoptère, voilà,
0: systématiquement.
1: Pas tout à fait systématiquement. J'ai fait quelques secours à pied, quelques gros secours même à pied. Mais l'essentiel des secours se passe en hélicoptère. Alors, effectivement, la raison d'être, c'est simple, hein, c'est qu'en montagne, les gens qui vont se promener même, puisqu'il faut savoir que la moitié des secours en montagne sont en moyenne montagne, mais ces sentiers de montagne ne sont pas accessibles aux véhicules des pompiers ou à une voiture. Et donc, pour raccourcir les délais de contact avec le blessé, eh bien, on utilise l'hélicoptère, qui est le seul moyen existant. Et puis, ça permet aussi souvent, même si le médecin ne fait pas souvent des gestes très impressionnants, d'extraire une personne qui serait peut-être morte de froid, parce que si elle avait passé la nuit, par exemple, en montagne. Voilà, on a des dizaines et des dizaines d'histoires à raconter quand on a fait du secours en montagne.
0: Alors, j'en veux pas des dizaines, mais j'aimerais quand même que vous nous racontiez une ou deux histoires que vous avez vécues et qui vous a marqué quand même, qui vous a impressionné dans ces 10 années passées à être médecin de secours en montagne.
1: Je vais vous en raconter une ou deux belles, parce que je ne vais pas vous donner des histoires sordides et dramatiques, parce qu'évidemment, une très belle histoire. C'est le métier du médecin du secours en montagne est très particulier, parce que nous sommes à l'hôpital, en blouse blanche, en train de soigner quelqu'un, de faire une suture, de voir une personne qui a fait un malaise dans le cadre chauffé, climatisé de l'hôpital. Et puis, l'alerte arrive. Et puis, à tour de rôle, on est de service pour la montagne. Donc, l'alerte arrive, vous changez votre blouse, vos chaussures, vous mettez des chaussures de montagne, une veste de montagne, vous prenez un sac. Et on regarde évidemment... quelle est la nature de l'accident. Et puis, donc par exemple, ce jour-là, on était en milieu d'après-midi et on apprend qu'une cordée a fait une chute sur un sommet à 3500 mètres d'altitude. C'est une après-midi un peu brumeuse, mais il fait un temps très correct. Donc je prends mon sac, ma veste, on monte dans l'hélicoptère. Il y a le responsable du secours qui est un secouriste des gendarmes qui est là. Il y a le pilote et puis le copilote, enfin le mécano, comme on dit. Et on part. On part, on arrive, tac, on repère nos quatre blessés, au pied d'un couloir. Ils avaient débarroulé dans un couloir sur une centaine de mètres. Et on voit tout de suite qu'il y en a deux qui vont bien et deux qui sont atteints assez gravement. Donc on a, en gros, jeté les deux qui vont bien dans l'hélicoptère. Et je me retrouve avec le secouriste, avec nos deux blessés, dont un avait probablement une blessure du rachis, enfin de la colonne vertébrale, l'autre une plaie assez grave du visage. Et on commence à prendre les soins pour qu'il soit transportable, à réaliser les soins. Et puis là, on lève le nez avec le secouriste, c'est quelqu'un que je connaissais bien, on s'entendait bien. On voit que en fait, on était dans les nuages. Le temps s'était couvert. Et là, le changement de configuration est immédiat, c'est-à-dire que l'hélico ne peut plus monter. Et donc, on est à 3500 mètres, il est 6 heures du soir.
0: Ce qui veut dire que vous étiez coincé, vous aussi, avec les deux blessés graves.
1: Avec nos deux blessés, sympathiques, au demeurant. Mmh. Et grâce à eux, on a mangé, parce que nous, on n'avait pas amené à manger. Alors, qu'est-ce qu'on a fait? On a creusé un igloo dans un cône d'avalanche. On a introduit nos blessés dedans, on s'est installé dedans. On s'est préparé à passer la nuit tranquillement avec la perfusion plantée dans le mur avec un piolet. Et puis, on a mangé grâce aux vivres qu'il y avait dans les sacs de nos deux blessés, avec qui on a commencé à faire connaissance. Et en fait, c'était deux jeunes qui faisaient un voyage de noces. Ils se préparaient à se marier un mois plus tard.
0: Ils s'en souviendront.
1: Alors, je vous passe tous les détails, évidemment, de la vie dans une petite grotte de neige toute une nuit. Au milieu de la nuit, des collègues qui arrivent en pleine tempête, parce qu'entre-temps, il neigeait, pour nous aider. Bon, ils n'avaient pas amené à manger. Donc, on a agrandi la grotte.
0: Et eux, ils étaient montés à pied.
1: Ils avaient mis 7-8 heures pour monter. Hein. On a agrandi la grotte. Et puis, l'histoire se termine bien. C'est qu'à 6 heures du matin, il y avait une éclaircie.
0: L'hélico
1: est venu nous chercher. Et les jeunes mariés se sont mariés un mois plus tard.
0: Est-ce que c'est vraiment grisant de faire ce métier-là et de se dire qu'on part en montagne dans des situations parfois risquées hein, et parfois scabreuses ou terribles mais est-ce qu'on a vraiment le sentiment de sauver des vies?
1: Alors, personnellement, je dis tout de suite non. Je trouve que c'est une expression odieuse. Dans 90% des cas, en fait, on rend un petit service, souvent assez modeste, mais qui effectivement peut sauver une vie, hein. Il faut le reconnaître. On est simplement un maillon de la chaîne, qui est une grande chaîne qui commence lorsque une personne appelle au téléphone, la personne qui répond, qui régule, fait des fois la moitié de l'importance du secours, ne pas se tromper, quel moyen, où aller, etc. Le pilote d'hélicoptère qui est très important, est-ce qu'on peut atteindre ce lieu-là, le mécanicien qui saura nous donner aussi des indications pour la dépose au sol, le secouriste à côté qui fait la sécurité. On n'est vraiment qu'un tout petit élément dans cette chaîne qui fait qu'après, le blessé va se retrouver à l'hôpital, sera peut-être opéré par un chirurgien, soigné par des infirmières, bichonné par des aides-soignantes qui l'aideront à vivre d'heure en heure. Et franchement, je n'ai jamais eu cette sensation de sauver des vies. Je ne supporte pas cette expression que je trouve complètement cow-boy.
0: Vous n'êtes pas un super-héros.
1: Pas du tout. Ah merde, vraiment, non. Je suis un anti-héros, absolument. Ça a convaincu.
0: Chardonnay, on parle beaucoup aujourd'hui de l'imprudence de certaines personnes en montagne, de gens non préparés qui, je caricature, mais qui montent presque en tongs en montagne. C'est vrai ça? Vous le constatez depuis les années où vous êtes en montagne, qu'il y a de plus en plus d'imprudence en montagne?
1: Franchement, je ne crois pas. Il n'y a pas plus d'imprudence. C'est un peu un mythe de journaliste, hein, excusez-moi.
0: Non, allez-y.
1: Parce qu'on aime bien dire que la montagne, c'est dangereux. Ça fait la une de tous les papiers de l'été. Et les montagnards, les alpinistes en particulier, ont légèrement un ego surdimensionné. Donc, ils aiment bien dire que ce qu'ils font, c'est vraiment un truc de surhomme. Alors, les deux sont faux, évidemment. Tout le monde peut faire de l'alpinisme. Il n'y a pas besoin d'être un super-héros. Et la montagne est ouverte. Et donc, beaucoup de gens peuvent y accéder et ne sont pas obligatoirement des gens imprudents. Alors, bien sûr, il y a des gens qui font n'importe quoi, qui n'ont pas eu cette culture que j'ai eu la chance d'acquérir petit à petit et qui font que, eh bien, on sait ce que c'est qu'une crevasse, on sait ce que c'est qu'une chute de pierre, on sait qu'une dalle, ça peut être glissant et qu'en bas, il y a une falaise, etc., etc. Et on va essayer de ne pas se mettre les pieds dans le tapis. Mais franchement, je ne pense pas qu'il y ait vraiment d'augmentation des conduites dangereuses, pardon, en montagne.
0: Alors, je vais faire le journaliste qui enquête. Mais On parle quand même de plus en plus d'accidents en montagne. On parle d'attitudes un peu délirantes, on l'a vu dans l'Himalaya, notamment avec les ascensions de l'Everest qui sont devenues commerciales et non plus sportives. On voit un nombre impressionnant de personnes qui tentent le Mont Blanc, beaucoup plus qu'avant. Donc là, pour vous, rien à déclarer.
1: Je suis content que vous disiez ça, parce que ça, c'est ce qui fait la motivation, on va dire, de la création de l'association 82-4000 solidaires. Enfin, une des motivations, c'est que, d'une part, l'image de la montagne qui est véhiculée, en général, est fausse. Mais malheureusement, ce qui est vrai aujourd'hui en montagne, c'est que les pratiquants de la montagne dont on parle le plus, en particulier ceux de l'Everest et ceux du Mont Blanc, sont effectivement des gens qui sont représentatifs de ce qu'il ne faudrait pas faire dans le monde d'aujourd'hui, à mon avis, hein, qui commercialise un environnement aussi extraordinaire, aussi beau que la montagne, et alors qu'on s'aperçoit que cet environnement qui est ouvert, qui devrait être une chance de développement personnel pour tous, pas tous ceux qui ont envie d'y aller, vient peu à peu se réserve à des personnes qui ont la chance culturellement, économiquement, d'avoir les moyens. Alors arrêtons de parler de ceux qui pourrissent la montagne, on va dire, avec leur façon de la pratiquer, ce qui n'est pas le cas de tout le monde. Ça, c'est sûr. Hein.
0: Mais on ne peut pas nier le fait qu'il y a une certaine catégorie de personnes qui font de la montagne avec, comment dire, un certain égo. Il faut avoir fait le Mont Blanc. Il faut avoir fait le Kilimandjaro ou il faut avoir fait l'Everest.
1: Oui, c'est vrai que ça
0: fait partie du pack, oui, d'accord.
1: L'essentiel des gens qui font le Mont Blanc sont des gens qui ne reviendront pas en montagne. Donc, ce ne sont pas des alpinistes pour nous. Mm-hmm. C'est-à-dire, c'est des gens effectivement qui font le Mont Blanc pour faire parler d'eux. Mm-hmm. Voilà. Alors que moi, ce que j'ai envie de dire,
0: pour dire j'ai fait le Mont Blanc.
1: Voilà, j'ai fait le Mont Blanc dans un salon. Ça fait bien. On pourra dire j'ai fait le Mont Blanc. Voilà, exactement.
2: Ouais. Visage Thierry Lyonnais.
0: Hugues Chardonnet, c'est à 45 ans, en 2003, que vous avez décidé de commencer votre formation de l'ENSA, l'École Nationale de Ski et d'Alpinisme de Chamonix. C'était un vieux rêve d'enfance que vous avez repoussé parce que votre vie de médecin ne vous le permettait pas, ou qu'est-ce qui a fait qu'à 45 ans, on décide de faire cette formation exigeante quand même pour devenir un guide officiel?
1: Alors, vous avez parlé de rêve, et effectivement, vous avez raison, c'est un rêve de gosse. Et j'ai un très bon ami qui est un grand alpiniste, lui, et qui un jour m'a dit, mais avec son accent là, de Goyeux, Christophe Moulin, il me dit, un rêve de gosse, ça se réalise. Alors, et il avait raison, il me faisait pointer du doigt le fait que cette envie de partager ce qui me passionne, la haute montagne, avec tout ce que j'ai toujours aimé faire. C'est-à-dire que j'ai emmené mes scouts quand je faisais du scoutisme, ma famille, des amis, toujours. J'ai rarement finalement fait de la montagne tout seul, c'était toujours en partageant avec quelqu'un. Et cette réalité-là, elle émergeait, mais quelque part, je me mettais un frein en me disant « c'est pas pour moi, toi, t'as déjà été assez... t'es déjà médecin, t'as une famille, qu'est-ce que tu vas aller faire là-dedans » Qu'est-ce que ça va... Est-ce que tu as le droit, le côté un peu négatif de notre culture chrétienne? Et puis, donc là, ce sont des amis qui m'ont poussé, qui m'ont dit « mais t'as le niveau, tu grimpes, tu cours devant, etc., il n'y a pas de souci ». Et donc, un jour, je me suis inscrit et je l'ai fait.
0: Mais Hugues Chardonnet, est-ce qu'il y avait déjà en vous l'idée de créer cette association que vous avez créée, 82-4000 solidaires, c'est-à-dire ce désir d'accompagner des gens qui ne mettront jamais les pieds en montagne, et encore moins en haute montagne, parce qu'ils n'ont pas les moyens, parce qu'ils sont de milieux défavorisés? Il y avait cette idée en faisant votre formation de guide ou pas du tout? C'est venu après?
1: Eh bien, pas du tout. C'est venu après. Voilà, ouais. Merci. Et je vais vous expliquer pourquoi. C'est assez simple. Hein. C'est pour ça. Entre autres, c'est une des raisons pour lesquelles je ne regrette pas du tout de l'avoir fait. Je suis très heureux et même fier d'appartenir à cette confrérie des guides de haute montagne, qui est une toute petite confrérie. On est une poignée, 1500 guides actifs, je crois, quelque chose comme ça. Hein. Et c'est... quand j'ai commencé à pratiquer le métier... entre la fin du stage d'aspirant guide et le stage de guide, puis après le stage de guide, on commence le métier donc assez vite. Je me suis aperçu de deux choses. Tout d'abord, moi j'avais déjà un bagage professionnel qui fait que je ne voulais pas compliqué le travail de mes jeunes confrères qui avaient une famille à nourrir, etc., qui eux cherchaient des clients absolument, ils en avaient besoin. Et puis d'autre part, je me suis aperçu que on accompagne en montagne essentiellement, mais dans une immense majorité, des gens aisés, comme je le disais tout à l'heure, sur le plan culturel ou sur le plan économique, souvent les deux.
0: On va être clair, louer le service d'un guide de haute montagne aujourd'hui, oui. C'est quoi, 400 euros?
1: Oui, à peu près, oui,
0: pour la journée.
1: La journée. Et puis il faut du matériel, et puis il faut dormir en refuge, et puis il faut se déplacer, donc on fait beaucoup de kilomètres, donc tout ça coûte extrêmement cher. Et je me suis aperçu qu'il y avait quelque chose d'extrêmement cruel, et en même temps que la montagne, dans son côté très symbolique, pouvait sans doute dire quelque chose de fort dans la société dans laquelle on est. Et on s'est dit avec quelques amis amateurs de montagne et guides, si on avait le culot et la possibilité d'emmener des gens qui sont nés dans la laideur d'un faubourg, d'une banlieue, qui plus est des gens stigmatisés depuis leur plus jeune âge parce que la couleur de leur peau, leur origine sociale, ou parce que leurs parents sont pauvres, ou pour leur orientation sexuelle, se sont retrouvés dans la rue, qu'on puisse emmener ces gens en haute montagne, là où c'est si beau, là où moi j'ai été ému quand j'étais jeune. Je me dis, eh bien là, il y aura quelque chose à dire d'une société qui partage ce qu'elle a de meilleur avec ceux qui en sont démunis. Et là, on pourra croire qu'effectivement, il y a un développement possible pour tout le monde dans cette société. Et alors, on est parti de peu de choses. On s'est dit, bah, tiens, on va emmener. Bon, moi, à l'époque, j'étais un peu militant ATD. On s'est dit, on va aller.
0: Alors, ATD Carmont,
1: oui, pardon.
0: Pour ceux qui ne connaissent pas, c'est une organisation fondée après la Deuxième Guerre mondiale pour être proche et vivre avec des personnes très défavorisées.
1: Voilà, oui, c'est le père Brzezinski qui a créé cette association.
0: Avec Geneviève Antonius de Gaulle aussi.
1: Voilà, qui était la première présidente. Et l'idée de Brzezinski, c'est de dire vivre aux côtés des pauvres, avec des personnes en grande précarité, lutter contre la misère, qui était vraiment la chose qui le révulsait le plus, et de façon à monter avec ces personnes, un projet, ces personnes qui ont plus à nous apprendre souvent, parce qu'elles, elles se battent tous les jours pour survivre, elles ont plus à nous apprendre que nous avons à leur apprendre.
0: Alors vous, le médecin guide de haute montagne, vous décidez avec quelques amis montagnards de créer cette association au nom bizarre. 82-4000 solidaires. Alors, expliquez-nous le nom de cette association.
1: Et bien voilà, c'est pour vous cultiver, parce que la montagne est une culture. Alors en fait, c'est très drôle. C'est que...
0: Grâce à vous, j'ai appris qu'il y avait 82
1: sommets de plus de 4000
0: dans les Alpes.
1: Voilà. Ben oui, parce qu'en fait, le principe de base de l'association, c'est de se dire, nous, on est des passionnés de montagne, on rêve de faire de la montagne, de continuer à en faire, et on va aller partager ce rêve avec des personnes qui, évidemment, n'ont jamais rêvé de ça, parce que d'abord, parce que souvent, dans des secteurs de la société où on rêve même plus, tellement on est empêtré dans le quotidien, et puis, parce qu'ils connaissent pas la montagne. Donc c'était un rêve partagé. Et donc un des premiers groupes de l'ATD Carmont de Lyon et de Saint-Etienne d'ailleurs, avec notre ami Nico, parce que c'est devenu un ami maintenant, on lui a expliqué que nous, on restait passionnés et que notre rêve, c'était de faire les plus beaux sommets des Alpes. Les plus beaux sommets des Alpes, c'était des 4000. Puis nous, en intellectuel, notre assos, au début, on l'avait appelé Altitude, voilà, c'était très bien. Et eux, ils n'arrêtaient pas de nous appeler « vous les 4000 ». On s'est dit « mais il a raison, notre association, elle ne s'appelle pas Altitude, elle s'appelle... Donc on l'a appelé 82-4000 parce que officiellement dans les Alpes européennes, donc en fait dans trois pays, hein, Italie, Suisse et France, il y a 82 sommets qui font plus que 4000 mètres d'altitude.
0: Et votre objectif, c'était de tous les faire ou c'était surtout d'essayer d'accompagner quelques personnes du Carmont, des banlieues, essayer de faire des 4000?
1: Alors l'objectif, c'est pas de faire des 4000 avec des personnes... en situation de grande précarité économique, puisque c'est l'objet. Donc nous, c'est pas que des jeunes, d'ailleurs. Tout à l'heure, vous avez dit des jeunes, oui. Beaucoup de personnes de tous les âges, on va dire. Hein. Par contre, d'adolescents ou de préadolescents, ça quasiment pas. On fait ça avec des adultes. Voilà. Et donc, l'idée, c'est vraiment de leur faire découvrir sur un stage, en gros d'une semaine, la montagne et l'alpinisme sur une semaine.
0: Et ça suffit,
1: quelle que soit la saison.
0: J'imagine.
1: Mais c'est déjà pas mal.
0: J'imagine une personne de Marseille, parce qu'il y a beaucoup de Marseillais qui montent à Briançon. J'imagine des personnes de Marseille, des quartiers nord de Marseille, qui n'ont jamais mis les pieds en montagne, vous les emmenez en haute montagne au bout d'une semaine.
1: Bien sûr.
0: Bien crampons, piolets,
1: tout le monde peut faire de la haute montagne. Il n'y a pas de... Il faut simplement... C'est le boulot du guide. C'est le niveau des courses. Montagne partagée sur Lyon, justement, demain. Et il y a d'anciennes stagiaires qui vont venir de Marseille, qui vont vous raconter ce qu'elles ont vécu. Et sur chaque stage, on est... D'abord, nous, on est des guides, donc on sort la corde. On s'encorde, on pourra en parler, l'accorder. L'accorder, c'est vraiment... Michel Serres nous disait l'année dernière, à la rencontre de la montagne partagée que nous avons organisée, il disait, l'accorder, c'est le meilleur exemple de cohésion sociale qu'on puisse imaginer. C'était avant que notre président utilise cette métaphore. Et c'est vrai que...
0: Qu'est-ce qu'elle symbolise, cette cordée, alors ?
1: L'accorder, c'est... On a besoin l'un de l'autre, d'abord. Donc, toi, tu travailles pour ma sécurité, moi, je travaille pour ta sécurité. S'il y en a un qui fait faillite, si je puis dire, c'est toute la cordée qui est en danger. Et c'est cet ensemble vers un objectif que l'on a rêvé, tous les deux, tous les trois, tous les cinq, que l'on progresse. Et c'est dans cordée qu'on arrive au sommet. Et le sommet, c'est vraiment une expérience qu'il faut avoir fait dans sa vie. C'est quelque chose d'exceptionnel d'arriver sur un sommet. Même si c'est très, très bref, ça peut vous nourrir, vous illuminer de toute votre vie.
0: Alors, Hugues Chardonnay, dans un instant, vous nous expliquerez les bienfaits de la montagne. Et nous allons écouter un autre extrait de musique que vous nous avez apporté, le Dixit Dominus de Georges Friedrich Händel.

0: Vous écoutez ce Dixit Dominus de Handel de temps en temps quand vous êtes en haute montagne, Hugues Chardonnay ?
1: J'écoute pas de musique en haute montagne.
0: Vous n'avez pas un petit Walkman avec
1: non,
0: vous ?
1: Non, j'ai pas ce tic-là ou ce toc-là, je ne sais pas, c'est sûrement un tort. Hein, mais non, la montagne nous occupe beaucoup. Hein, et quand on est guide en particulier, on a une attention, on va dire, de chaque instant qui est importante. Et je pense que j'aurais eu du mal à écouter de la musique en même temps.
0: Alors, je le rappelle, vous avez fondé avec des amis alpinistes, montagnards, cette association 82-4000 solidaires. Quels sont les bienfaits que cela apporte à des personnes, on l'a vu, de milieux défavorisés, de banlieues, d'athées d'écart-monde, qui n'ont jamais fait de montagne, que de se retrouver derrière vous, encordés, avec des crampons et à grimper?
1: Faire un sommet, qu'on a rêvé de faire
0: un sommet. C'est important, c'est aller au sommet. Oui. Vous visez le sommet, c'est pas juste se promener en montagne.
1: Non, c'est un stage que l'on construit toujours de cette façon-là. Mm-hmm. On va aller vivre en montagne avec des gens de la montagne. Donc ils vont expérimenter justement cette solidarité un peu naturelle des gens de la montagne. Il n'y a pas qu'à la montagne, hein. J'en suis certain. Mais là, c'est le cas. Et ça va être pour eux une expérience fondatrice. Parce qu'effectivement, dans cet environnement sauvage, exceptionnel, beau et en même temps complètement hostile, c'est la première fois qu'on voit en montagne, on a l'impression que là, les rochers vont vous tomber dessus, qu'on va glisser, qu'on va tomber. Enfin, c'est la verticalité, c'est impressionnant. Et on va, avec l'aide des guides et des accompagnants qui seront là, on va les amener sur un sommet qui est possible pour eux. Donc ils vont le rêver, on va le faire ensemble. Et pour ça, on va aller passer 2 jours en montagne, coucher dans un refuge. Ils seront accueillis par une gardienne ou un gardien qui va les recevoir comme on reçoit un monsieur ou une dame. Et ça, c'est voilà, une accumulation d'expériences très fortes et en même temps très constructives, très positives.
0: Mais qu'est-ce que ça va faire grandir en eux ? Je sais pas, la confiance en eux, par exemple, c'est quelque chose ?
1: Un des éléments, effectivement, que la montagne nous offre, à tous, hein, c'est pas spécifique à des personnes, là il se trouve que c'est leur première expérience, c'est le possible de ce que je peux rêver, puisque le rêve peut se réaliser, je suis une personne en capacité de réaliser un rêve qui était en moi, donc ça, je pense que véritablement réaliser ses rêves, c'est un propre de la personne humaine par rapport à l'animal, et c'est véritablement quelque chose qui élève notre dignité. Et quand quelqu'un, on va entendre des témoignages d'anciens stagiaires demain à cette rencontre, beaucoup diront je pensais vraiment que c'était pas possible pour moi, maintenant j'ai réussi, donc je vais réussir d'autres choses dans ma vie.
0: Oui, ça, c'est... J'ai lu un très beau témoignage sur votre site internet d'une jeune femme un peu forte, qui était au chômage.
1: Ingrid.
0: qui avait toujours été au chômage et qui a réussi, avec vous, à gravir une montagne.
1: Oui, elle a franchi des crevasses. Ouais. Elle avait beaucoup marqué. Elle avait très, très peur de franchir une crevasse. Mmh. Et puis, finalement, elle l'a fait. Et à la fin du stage, quand on est un peu autour d'un dernier repas, on se racontait ce qui nous avait le plus marqué. Elle nous a dit une chose qui nous a beaucoup touché. Elle a dit, moi, j'ai franchi une crevasse. J'aurais plus peur d'aller à un entretien d'embauche. Mmh. Elle avait plus de 30 ans. Elle avait jamais osé aller à un entretien d'embauche. Mmh. Et il se trouve que quand elle est rentrée, une semaine après, elle avait un entretien. Et cet entretien, elle a été prise. Elle est rentrée dans ce métier. Elle a maintenant un CDI. Et elle travaille. Et ça se passe très bien pour elle.
0: Des belles histoires comme ça, vous en avez beaucoup.
1: La montagne nous en offre énormément de très très belles. Alors sur le terrain, les guides vous raconteront aussi toutes les galères parce que évidemment, quand on a peur, quand on connaît pas, quand l'environnement est hostile, pour peu qu'il fasse un peu froid et que ce soit plus long qu'on ne le pensait, évidemment, il y a des freins, ça peut être tendu parfois.
0: Justement, comment faites-vous, Hugues Chardonnay, quand vous êtes avec... Vous avez combien de personnes avec vous ? Vous accompagnez quoi ? 2 personnes ?
1: Alors, ça dépend de la difficulté de la course. On peut être sur un glacier très facile, avoir 6 personnes sur sa cordée, c'est très sûr, il n'y a pas de problème. Mmh. Et puis il y a des courses où on ne peut pas prendre plus qu'une personne. Mmh. Alors dans les stages que nous faisons avec l'association 82-4000 solidaires, ce sont des petits groupes. La montagne, la haute montagne, s'accommode assez mal. pour aller sur les glaciers,
0: donc,
1: sur les arêtes.
0: Petit groupe, c'est combien ?
1: Maximum 12 personnes, quoi. Voilà, 10-12, avec les accompagnants. Et selon la difficulté, il y a des jours où il y aura deux guides, voire trois, et il y a des jours où il y a un seul guide.
0: Alors, qu'est-ce que vous faites quand vous êtes avec une personne qui bloque, qui a peur, et que la peur la paralyse, et qu'elle ne peut plus monter ou elle ne peut plus descendre ?
1: Moi, ça peut arriver des
0: ça
1: fois.
0: Ça vous est arrivé, ça.
1: Bien sûr. Ouais. Alors, je me souviens d'Alexandre qui arrivait d'un quartier de Lille où il avait passé la moitié de l'année dehors. Donc lui, pourtant, il avait dû avoir peur un certain nombre de fois dans la vie parce que vivre dehors, ça fait peur.
0: Mais hein. D'autres peurs.
1: Dans la rue, voilà, exactement. Et au milieu d'une Via Ferrata qui est assez longue, il faisait froid ce jour-là. C'était... Donc il a bloqué. Il a bloqué et là, j'ai envie de dire, on n'est pas bien, quoi, parce qu'il ne peut plus monter, il ne peut plus descendre.
0: Et vous,
1: on
0: vous
1: est restés tous les deux. Le reste du groupe a continué. Je l'ai installé sous une petite couverture de survie. On a sorti le thé chaud. On s'est raconté quelques blagues. Je lui ai passé ma veste de duvet parce qu'il avait froid, il s'est réchauffé. Et puis finalement, quand on a enlevé la veste, que le soleil s'était levé, il était là, il était toujours vivant, moi aussi. La montagne n'avait pas bougé. L'échelle du dessus, elle était toujours là. Il s'est dit, bah, peut-être que je peux continuer. Et puis il a continué, et puis il est sorti au sommet. Et ça a été pour lui, quand je l'ai au téléphone, parce que je l'ai eu il n'y a pas très longtemps, il s'en souvient comme si c'était hier. Hein. Et ça, bon, malheureusement, il n'est pas complètement sorti de la galère, Alexandre, mais ça, c'est pour lui une expérience qui l'a beaucoup marqué et qui l'aide encore.
0: Luc Chardonnay, qu'est-ce que vous aimez tant en montagne ? Et là, indépendamment de ce que vous faites avec votre association, je dirais, vous, personnellement, quand vous marchez en montagne, quand vous gravissez une falaise, qu'est-ce que vous aimez tant ?
1: Alors, on peut dire, je crois, qu'on aime l'environnement de montagne, la beauté, la qualité du rocher, le contact avec le lichen, le contact avec ça, c'est assez étonnant. Il faut être grimpeur, on va dire, pour avoir ce contact-là. Mais donc ça c'est sûr que l'aspect esthétique, vraiment pour moi, est très important. Et je comprends bien quand Michel Serres dit que la beauté est éducatrice. Et je pense qu'à chaque fois qu'on a eu une expérience de beauté en montagne, on en revient grandi. La montagne nous a donné quelque chose. Elle ne l'a pas perdue, elle l'a toujours, comme toujours. Hein. Quand on est en éducation, hein, on se donne, mais on garde. C'est magnifique. Et ça, c'est la première chose. Et surtout, c'est une question qu'on me pose souvent. On me dit, quelle est la montagne que vous préférez ? Je dis, la montagne, c'est la montagne où j'ai eu un beau partage avec quelqu'un.
0: Donc, ah, c'est forcément dans la relation, alors.
1: Très souvent. Les deux, pour moi, sont très importants.
0: Vous ne partez pas en solitaire
1: si,
0: dans la
1: montagne ? Parce qu'un guide qui a besoin pour s'entraîner, donc on va... Je vais courir dans la montagne une journée, une demi-journée. Bon, ben là, j'y vais tout seul, bien sûr. Hein, et je m'arrête pour regarder à quel point c'est beau.
0: Alors, c'est ça, parce que vous avez eu une expérience mystique à l'âge de 12 ans. Et je me demandais, mais cet homme qui a vécu cette expérience-là, qui est un cœur à cœur avec Dieu, c'est de la solitude, là, face à Dieu. Une rencontre, mais dans la solitude. Est-ce que vous n'avez pas besoin, de temps en temps, de partir seul en montagne pour contempler la grandeur du Créateur dans la montagne ?
1: Pour moi, l'expérience du Créateur dans la montagne, c'est quand la montagne est bien habitée. Lorsqu'on a une cordée qui s'entend bien, qui fait un beau sommet, même avec, si ça a été difficile, même si on en a chié, etc. Le fait d'avoir cette expérience qui nous agrandit, là, véritablement, il y a quelque chose de spirituel.
0: Donc,
1: parce que ça donne du souffle dans notre vie.
0: C'est voilà. Dans la relation, alors, toujours avec
1: et
0: vous.
1: Si je suis en relation lorsque je monte seul, mais je suis en relation avec les autres, et si je me dis je le fais parce que je vais pouvoir emmener un groupe, je vais pouvoir continuer à accompagner, je vais pouvoir... et je pense que c'est dans cette relation à l'autre, et avec un grand A, et avec les autres, seulement que l'autre est présent. Et je ne pense pas vraiment que Dieu soit présent dans les cailloux des pierriers et des sommets des montagnes. Ça, je crois que c'est un peu un mythe qui, pour moi, est une absence.
0: Mais il est présent dans la beauté qu'offre la montagne.
1: Oui, surtout si on peut la partager, parce que si vous la gardez pour vous, ça manque d'intérêt.
0: Je le disais, vous êtes médecin, guide de montagne, mais aussi diacre.
1: Nul n'est parfait.
0: Vous voyez un parallèle entre la montagne, l'ascension, et puis la foi chrétienne, votre foi chrétienne ?
1: Ma foi chrétienne, elle m'accompagne partout, comme je vous le disais tout à l'heure, et le diaconat, si je l'ai accepté, sans trop savoir ce que ça représentait véritablement dans l'Église catholique, c'est véritablement parce que je crois qu'il y a cette idée de la rencontre et du service qui noue, on va dire, tous les éléments de ma vie, ou qui sont une sorte de ciment qui a uni tout ça, et que c'est important. Et je pense que c'est pas spécifique à moi, je crois que c'est vrai pour tout le monde. Et donc de le dire, de le montrer, c'est sans doute une des missions de l'Église, une des missions des chrétiens, de dire que dans notre vie il y a quelque chose qui nous transcende, qui nous dépasse, mais qui est de l'ordre aussi simple que d'un amour serviteur.
0: Voilà. Mais quand vous êtes avec les gens du quart monde que vous aidez, ils savent que vous êtes diacre? Ce qui compte pour eux, c'est
1: toujours,
0: que vous soyez guide, et un bon guide d'abord.
1: Un bon compagnon, surtout, parce que quand je dis on n'aide pas, on partage, c'est tout. Hein. Nous, la montagne, on la rend accessible. C'est une chance inouïe pour une personne qui a toujours été mise sur la touche, de pouvoir aller dans cet environnement exceptionnel. J'ai envie de dire, c'est jubilatoire pour eux, comme pour nous. C'est extraordinaire de pouvoir partager ça. Et ce n'est pas du tout moi qui donne, ou je ne sais pas quelle espèce de geste charitable un peu méprisant. Non, non, c'est vraiment, c'est dans cette rencontre, là-haut, dans la montagne, il faut qu'il y ait les trois, qu'il se passe quelque chose qui va nous grandir.
0: Et alors, pourquoi avoir accepté d'être diacre? Qu'est-ce que ça apporte de plus d'être diacre quelque part?
1: C'est rigolo parce qu'on me pose souvent cette question. Moi, quand je suis arrivé à Briançon, nous sommes arrivés à Briançon, et effectivement, donc j'allais à la messe le dimanche. Voilà. Donc j'avais fait beaucoup d'animations pastorales dans les paroisses avant, donc on m'a embauché dans 2-3 trucs. J'étais journaliste, il fallait s'occuper du journal, il fallait s'occuper des jeunes, il fallait s'occuper, etc. Et donc il y avait quelqu'un qui est devenu un très bon ami depuis, qui était diacre depuis, un des premiers diacres en France, qui, tous les dimanches, me disait « Tu devrais, c'est bien. » Alors je lui disais « Mais non, mais tu me vois, moi, représenter les fanfreluches de l'Église catholique et tout ça, là, les dentelles et les dorures. » J'y croyais pas du tout, j'y crois toujours pas d'ailleurs. Mmh. Et je me voyais pas être dans cette institution un représentant, entre guillemets. Mmh. Et puis, j'ai eu une conversion incroyable. Alors celle-là, elle est vraie, celle-là. Les autres, elles étaient un peu fantaisistes, celle-là. Celle-là, elle est vraie. Je me suis dit « Mais t'es vraiment le roi des idiots, mon pauvre. » Si... Depuis le relèvement du Christ et ses quelques amis qui étaient bien boiteux, il n'y avait pas eu une structure qui transmit le catéchisme aux enfants jusqu'à aujourd'hui, eh ben, t'en aurais pas bénéficié. Donc j'avais envie de me traiter d'enfoiré. Mmh. On te demande aujourd'hui de porter un petit bout de maillon de la chaîne, c'est quand même pas compliqué. Alors on est rentré dans la formation avec mon épouse comme ça, et on est allé jusqu'au bout.
0: C'est une longue cordée depuis 2000 ans.
1: Ça fait pas mal.
0: D'une certaine manière.
1: Si c'est une génération tous les 15-30 ans, ça fait du monde. Hein. Ouais. Ça fait du monde. Non, mais chacun a sa part. Voilà, c'est ça que je me suis dit. C'était ça, cette espèce de conversion à l'Église au sens institution.
0: Et elle va mal, l'institution, là, en ce moment. Elle est beaucoup attaquée, avec beaucoup d'histoires de pédophilie, d'argent. Comment vous le vivez, vous qui en faites partie? Vous êtes dans cette institution puisque vous êtes diacre. Comment vous le vivez? Rapidement.
1: Oui, très très simple. Moi, je suis pas attaché à l'institution dont je n'attends rien. Donc ça, c'est clair en termes de l'appareil. Voilà. Et je pense qu'aujourd'hui, l'Église est malade de ce qui doit disparaître. Je pense que l'Église telle qu'elle est aujourd'hui, moi, j'y crois pas du tout. Au sens hiérarchie catholique structurée, elle a fait son temps. On continue à copier un système seigneurial complètement dépassé et qui n'a aucune, à mon avis, aucune racine dans l'Évangile et dans l'exemple de la vie du Christ, qui simplement cherche à nous transmettre qu'il y a une bonne nouvelle à annoncer, qu'un amour désintéressé, ça change le monde et ça fait le bonheur de tout le monde. Et le Christ nous a montré que ce chemin était possible. Alors, évidemment, quand on a dit ça, on n'a pas transmis grand-chose. Mais je me dis, l'image qu'on a aujourd'hui, la trace dans l'Évangile d'une espèce de hiérarchie masculine, ça n'existe pas. Hein. Le premier apôtre de la résurrection, c'est une femme. Et donc, il y a beaucoup de choses à dire. Je pense que ce tremblement de terre qu'on est en train de vivre, il est simplement symptomatique d'une structure qui a besoin de bouger. Quoi. C'est bien.
0: Mais vous avez choisi d'y entrer en tant que...
1: On m'a invité.
0: Vous a invité, vous avez accepté, voilà. Pour être dans cette grande...
1: Je vais peut-être me faire virer.
0: Dans cette grande cordée, dans cette grande chaîne.
1: Très bien, c'est une cordée.
0: Écoutez, merci beaucoup, Hugues Chardonnet, d'être venu nous parler à la fois de votre parcours de votre vie de médecin, de guide de montagne et de diacre. Et puis pour tous ceux qui veulent des informations sur votre association, y participer, je les renvoie au site internet, il faut taper 82 4000. Solidaires,
1: oui, ils auront toutes 8, les informations. 82 4000 et vous dire qu'il n'y a vraiment rien de plus jubilatoire pour vous rendre heureux que de partager ce que vous avez de meilleur avec les plus pauvres.
0: Merci beaucoup.

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3: Bonjour à tous et bienvenue dans cette balade de l'été sur RCF. Je vous emmène en balade au musée des maisons comtoises de Nancré. C'est dans le département du Doubs, à une vingtaine de minutes de Besançon à peu près. La saison estivale est lancée, il y a le projet Imbrication qui est en cours. Alors vous allez découvrir tout ça puisque je suis en compagnie de Caroline Dreux.
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3: Bonjour Caroline.
4: Bonjour, bonjour à tous.
3: Vous êtes responsable du service des publics donc au musée des maisons comtoises. Qu'est-ce que c'est ? Où est-ce que je suis aujourd'hui ?
4: Alors vous arrivez dans un lieu assez unique hein, puisque nous faisons partie des 5 musées de plein air de France. Et le musée des maisons comtoises, bah, c'est un musée qui va vous raconter l'architecture franc-comtoise à travers ses meilleurs exemples, c'est-à-dire des maisons. Et en fait, ce parc qui fait environ 18 hectares, eh bien, à la base, il est totalement démuni d'habitation, y compris le bâtiment d'accueil devant lequel nous sommes en ce moment. Bah, cette ferme, elle a été démontée de son lieu d'origine, puis remontée pour être installée dans cet espace. Et donc, bah, l'idée, c'est de parcourir en l'espace d'une demi-journée ou d'une journée bah, l'ensemble des territoires franc-comtois et d'y découvrir bah, des architectures tout à fait typiques qui sont complètement en adéquation avec leur environnement, utilisant les matériaux, les techniques pour notamment bah, s'adapter au climat.
3: Donc il y avait au départ cette volonté de préserver notre patrimoine, de faire découvrir aussi l'histoire aux plus jeunes franc-comtois qui connaissent peut-être un peu moins les fermes de l'époque.
4: C'est exactement ça. Hein. L'idée de Jean Garneret, qui est à l'origine de ce projet, eh bien, c'était vraiment de préserver à la fois le savoir-faire architectural, mais aussi la tradition, donc le savoir-faire manuel, les actions agricoles, quotidiennes, enfin vraiment tout ce qui faisait le sel de la vie en Franche-Comté entre le 18e siècle et on va dire le milieu du 20e siècle, années 60. Et puis bah, nous, notre enjeu et notre challenge aujourd'hui, c'est de ne pas rompre en fait ce vœu de transmettre aux jeunes générations et au contraire bah, de continuer même à faire en sorte que le fossé ne s'élargisse pas. D'où un projet, Imbrication, qui va utiliser un matériau qui n'est pas de la pierre, qui n'est pas du torchis, qui n'est pas du bois, c'est matériaux traditionnels, mais des briques Lego qui sont bien connues des jeunes enfants, mais aussi de leurs parents, de leurs grands-parents, enfin bref, quelque chose de très transgénérationnel.
3: C'est vrai que ça fait le lien, la brique Lego avec donc les briques des maisons que vous avez assemblées ici. Et justement, hein, vous l'avez dit, on est juste devant l'entrée du musée, devant l'accueil. Et dès le départ, il y a 3 grosses briques version XXL hein, qui nous accueillent.
4: Exactement, 3 belles briques Lego géantes réalisées en bois et réalisées grâce à l'aide de lycéens de Besançon, le lycée Saint-Joseph que j'en profite pour saluer, qui nous ont très gentiment accompagnés dans la scénographie en fait de ce projet qui se distille finalement un petit peu dans tout le parc. Donc ils nous invitent déjà à la déambulation et puis bah, ça amène ce petit côté coloré, gai, vif et qui vraiment va annoncer ce qu'on va rencontrer ensuite à l'intérieur du parc.
3: Alors moi j'ai hâte de découvrir justement hein, ce projet Imbrication qui, vous l'avez expliqué, se présente en plusieurs lieux, se distille dans plusieurs endroits. Je vous suis Caroline.
4: Allez, je vous emmène en balade, j'espère que vous ne serez pas déçus.
3: Il y a peu de chance, puis j'adore aussi les briques Lego, ça rappelle l'enfance de tout le monde je pense. Hein.
4: Oui, c'est vrai qu'aujourd'hui, rares sont les gens qui n'ont jamais touché ou vu une brique Lego de leur vie. Et le jeu était là aussi, le musée étant lui-même finalement une espèce de jeu de construction géant, comme on l'expliquait au tout début, c'est-à-dire des maisons démontées pierre par pierre, poutre par poutre, brique par brique, et puis ensuite remontées artificiellement. Donc un sacré jeu de construction quand même qui demande un peu plus que les doigts et les mains, mais tout de même finalement un principe un peu similaire. Alors on vient de passer l'accueil, et ce qui est intéressant, c'est que dès votre sortie de l'accueil, dès la sortie des portes vitrées, vous allez trouver en fait au pied de la grande ancienne entrée de grange du bâtiment d'accueil, des briques Lego.

0: toi des patchs, des sortes de pansements en quelque sorte, avec du matériel Lego, et ça crée tout à coup un espèce de contraste, à la fois par le matériau, puisque là on n'est plus sur du matériau traditionnel comme on l'a dit, mais on est vraiment sur du polymère très coloré, avec ses formes bien connues, et puis on n'est plus du tout non plus sur la même échelle. Et là il y a un vrai jeu, à la fois la réflexion donc sur l'évolution de nos constructions dans nos sociétés, mais il y a aussi ce changement d'échelle, de mettre de la petite construction dans de la grosse, et c'est très amusant, et en même temps ça fait un peu réfléchir sur la manière dont on a envie d'habiter aujourd'hui dans nos maisons, dans nos villes et dans nos campagnes.
1: Et effectivement, ça peut être un jeu, parce qu'il faut le remarquer. Hein. J'imagine qu'il y a des visiteurs, si ça se trouve, ils passent les portes de l'accueil et ils ne se rendent pas compte qu'il y a ces Legos dans le coin.
0: C'est ça, là je vous donne un petit peu l'astuce, parce que je ne suis pas sûre que tout le monde les voit. Mais effectivement, si vous aimez ça, si vous aimez le côté jeu de piste, un peu chasse au trésor, voilà, vous allez vous régaler, parce qu'il y en a partout sur le site. Donc vous pouvez vous donner ce challenge de dire, ah, le premier qui voit un dispatchwork de Yann Vorman, écrit dispatchwork, et là, vous allez vous amuser comme des fous, parce que vous allez en trouver un peu partout.
1: Et ben on va poursuivre la visite, et là on va se diriger vers le bonhomme Lego, c'est ça?
0: Oui, oui, il arrive en fait. C'est vrai que la visite, elle démarre très vite. Vous avez déjà plein de petits indices, et effectivement, quelques mètres à peine de l'accueil, vous allez rencontrer au pied de notre cerisier, à l'entrée de notre galerie du machinisme agricole, une grosse figurine, voilà, très familière. Alors, elle n'est pas jaune, elle est couleur bois, parce qu'elle est faite en palette. Et là, en fait, on a une figurine géante qui fait 2,50 m de haut, qui nous a été prêtée très gentiment par un habitant du secteur, qui a remarqué notre appel à projet et à don de briques Lego pour justement le projet de Yann Vorman, et qui s'est dit, écoutez, moi j'ai fait une figue Lego, je vous la mets à disposition. Et nous, on l'a trouvée absolument géniale, elle est hyper bien faite. On a beaucoup de gens qui se prennent devant en selfie avec, parce qu'elle est tellement bien intégrée. En plus, elle utilise des matériaux, pour le coup, qui sont naturels et traditionnels. Et ça vous met un peu dans l'ambiance.
1: Et c'est vrai que ça rejoint aussi l'une des missions du musée, qui reçoit beaucoup de dons d'habitants du secteur.
0: Oui, c'est très intéressant finalement de voir que les habitants se sentent encore bien concernés par la vie de ce musée qui anime aussi le plateau, là où nous sommes, du côté de Saône, de Gênes, de Bouclans, et évidemment je ne cite pas tous les villages, mais en tout cas c'est vrai qu'il anime énormément. Et d'ailleurs le musée des Maisons Comtois, c'est d'abord un musée associatif, et ça c'est intéressant de le rappeler quand il a été créé il y a un peu plus de 40 ans, c'est d'abord avec l'esprit associatif. Donc on a beaucoup de choses qui ont été faites grâce aux associations, en premier lieu bien sûr le démontage et le remontage des maisons, et donc c'est intéressant de voir que les habitants ont envie aussi de continuer finalement de mettre leur pierre à l'édifice, sans mauvais jeu de mots, en spontanément, en nous proposant de participer, et nous on essaye de relayer cette envie de participation avec d'autres projets dont on reparlera un peu plus tard.
1: Donc on va à présent continuer le chemin pour poursuivre la découverte du projet Imbrication. Et là, vous m'emmenez dans une grange, c'est ça ?
0: Ouais, on va aller rejoindre la grange dite des Bouchous. Alors, elle se trouve toute dans une extrémité du site, sur la partie haute. C'est une belle grange du Haut-Jura qui a été démontée et donc remontée sur place. Et dans la partie haute, donc, il y a la grange qui a été complètement aménagée pour pouvoir recevoir des expositions, mais aussi recevoir, par exemple, des spectacles, puisque dans le cadre de notre programmation culturelle, on est amené à recevoir régulièrement des artistes pour le plaisir des petits et des grands. Mais là, pour cette saison, effectivement, c'est un artiste, Sam Sophie, qui va venir l'occuper avec son exposition « Le petit monde de Sam Sophie ».
1: Donc là, nous passons les portes de la grange. On est un peu plus au frais en plus ici.
0: Oui, ça c'est pas mal. C'est vrai qu'on a encore un peu de fraîcheur dans les maisons. Et ça c'est très agréable entre les ombrages et ces bâtiments anciens. Dans ces périodes estivales où on est parfois un peu incommodé par la chaleur, ceci est un euphémisme, on peut encore proposer aux gens une balade agréable. Accompagnée aussi des hirondelles qui viennent occuper nos bâtiments pendant l'été. Ça aussi c'est une petite curiosité. puis là, vous en avez une qui nous tourne autour. Je pense qu'on l'empêche de sortir, la pauvre. On va s'éloigner de l'entrée.

0: Cette grange, donc, elle est peuplée, on le voit, avec beaucoup de photographies, des grands formats, mais aussi des formats un petit peu plus réduits. Il y en a environ une quarantaine. Et puis, installées tout autour des murs. Et puis, à l'intérieur de l'espace, régulièrement, sur des socles, vous allez retrouver aussi des petites installations 3D. Et tout ça, c'est l'œuvre d'un artiste qui s'appelle Sam Sophie. Alors, Sam Sophie, c'est un nom d'artiste qui s'est fait connaître beaucoup sur Internet et sur les réseaux sociaux, avec ses créations, ses montages photographiques qui mettent en scène les petites figurines Lego, des pièces Lego, enfin tout ce qui fait partie de cet univers Lego, mais dans un monde beaucoup plus familier, beaucoup plus réel, beaucoup plus réaliste et très quotidien. Et il le fait avec énormément d'humour. Il y a beaucoup de références à la culture populaire. Alors là, c'est pareil, c'est tout le jeu d'aller comprendre le message ou de retrouver la référence populaire. Là, on voit en face de nous cette belle photo du petit prince sur sa planète, mais on va aussi avoir des références. On a toute une section autour du musée, donc évidemment pour nous c'était du pain béni avec cet explorateur qui constate que sur des petits biscuits chocolatés, il y en a un, on lui a volé sa plaque de chocolat. Voilà, donc c'est vraiment tout un petit univers et qui derrière cache aussi une petite des fois critique sur la société actuelle. En tout cas pose des questions, nous invite comme ça à réfléchir à nos propres comportements, à nos propres envies, à nos excès, à nos passions, voilà. Et alors, Sam Sophie a réalisé, les photographies qu'on voit ici sont des photos qu'il a réalisées ces dernières années. Mais pour le cadre de projet Imbrication, et ça c'est formidable, il est venu aussi sur site et il a réalisé des photographies au musée. Donc, elles viennent intégrer maintenant son corpus, mais on va y retrouver des figurines Lego installées dans nos maisons, dans nos espaces. Et donc, on en est très fiers, parce que ça y est, cette fois-ci, le musée des maisons comtoises a été immortalisé dans l'univers Lego. Donc ça, c'est pour les photographies. Et puis, les petites maquettes, c'est le même principe, uniquement faites avec des matériaux de récupération. Et on va retrouver là encore des univers familiers. Par exemple, pour les fans du Seigneur des Anneaux, vous allez retrouver la maison du Hobbit dans un petit tonnelet avec Gandalf. Vous allez aussi voir comment, en récupérant des matériaux naturels, une belle écorce par exemple, on crée un petit habitat pour des figurines. Ou encore simplement la revisite d'une scène des Beatles des années 60 dans un vieux tambour de machine à laver. C'est plein de créativité, c'est très ludique et on a vraiment envie de passer du temps à regarder tous les petits détails qui ont été réalisés.
1: Est-ce que les photos prises au musée sont déjà affichées ici?
0: Oui,
1: Oui, elles sont où?
0: elles sont. Alors, en rentrant sur votre gauche, vous allez en trouver deux en grand format. Une que j'aime beaucoup parce qu'elle est à la fois référence au musée, parce qu'elle est prise au musée, mais elle reprend aussi un tableau célèbre américain d'un couple de paysans. Et en fait, c'est ce couple-là, vous le connaissez très bien. La dame, elle est bien connue pour sa choucroute bleue. Leur peau jaune et puis l'univers très très singulier des Simpsons. Et donc on va les installer devant une de nos maisons du Sungo. Il y a une double référence, enfin triple référence même, dans ces tons sépia. C'est vraiment un très joli clin d'œil que Sam Sophie nous a fait.
1: Est-ce que vous pourriez là me montrer une photo? Vous m'avez dit il y en avait certaines qui nous interrogeaient. Alors par exemple, il y aurait laquelle?
0: Oui, il y en a une qui est vraiment que j'aime beaucoup. C'est ce grand format qu'on va trouver au fond de la grange. Alors on voit sur cette photo des petits randonneurs, un couple, des parents randonneurs parce qu'il y a un petit bébé dans le monsieur porte un petit bébé dans le dos. Ils sont avec leur chien et ils sont devant un magnifique paysage avec des gorges, un pont, enfin vraiment un superbe panorama. Et puis il y a un petit panneau posés sur le rocher sur lequel ils sont, et c'est un panneau où il y a marqué AI avec un signal d'interdiction. Donc interdiction à l'intelligence artificielle. Donc là, il y a une vraie critique, plutôt une invitation à aller regarder le réel, à en profiter, à vivre le monde tel qu'il se présente à nous. Et voilà, pour moi, c'est vraiment ce type de photo à message que j'apprécie particulièrement, et je pense que les visiteurs aussi peuvent relever. Une petite anecdote tout de même que je vous livre ici, c'est que Sam Sophie, donc quand on l'a contacté pour voir s'il avait envie d'exposer au musée des Maisons Comtoises, eh ben figurez-vous qu'on a découvert que ben, il était franc-comtois. Donc incroyable, cet artiste qui a exposé dans le monde entier, et en fait, eh ben, il n'avait jamais exposé dans sa région natale. C'est sa première exposition en Franche-Comté. Il est originaire de Dole. Je le salue aussi d'ailleurs s'il nous écoute. Et il a été formidable puisque non seulement il nous a fait toute cette exposition, mais il a aussi installé dans tout le site, on rencontrera sur notre parcours, bah, un jeu de piste spécial, voilà, qu'il a mis au point et qui propose à tous les petits et grands enfants qui ont envie de jouer.
1: Il faut ouvrir l'œil quand on vient au musée des Maisons Comtoises.
0: C'est exactement ça. C'est vraiment une invitation à regarder l'ensemble et aussi le détail. Et finalement, là, c'est assez parallèle avec ce qu'il faut faire quand on visite les maisons. C'est-à-dire qu'il y a la grosse architecture, il y a la belle architecture avec ses techniques de toiture, de construction, de matériaux. Et puis, il y a aussi tout le détail des collections qui sont installées dans ces maisons, qui sont scénographiées en fonction des périodes et qui vont vous raconter l'évolution aussi des manières d'habiter. Et ça, c'est extrêmement important. Comment, par exemple, on se chauffe, comment on s'éclaire, comment on répartit les activités dans la maison. Si vous êtes très attentif, vous verrez bien que d'une maison à une autre, ce n'est pas la même chose et qu'en fonction des périodes, on va avoir des évolutions technologiques ou sociales qui vont amener à toutes ces modifications. Donc l'observation du détail, elle enrichit très clairement votre visite.
1: Et en plus, ça interroge beaucoup sur, vous l'avez dit au début, nos manières d'habiter aujourd'hui. Quand on voit le climat qui change beaucoup, les épisodes de chaleur qu'on a eu très tôt cette année, tout ça, ça pose question sur comment on habitera demain aussi.
0: Mais exactement. Et là, on est dans un lieu parfait pour en parler parce qu'en ce moment, on est justement sur des réflexions très intenses sur la préservation de ces habitats. Parce que, par exemple, dans cette ferme du Haut-Jura, qui utilise des talvanes de tavaillon, c'est-à-dire des petites planchettes de sapin ou d'épicéa qui sont découpées, qui sont cloutées sur les murs ou sur les toits, et qui autrefois permettaient une très bonne isolation de ces fermes. Parce qu'à l'époque, on avait beaucoup de manteaux neigeux. Aujourd'hui, on se trouve avec un climat beaucoup plus pluvieux, avec des contrastes d'humidité et de température qui sont beaucoup plus marqués et qui abîment très fortement ces matériaux. Là où une talvane de tavaillon pouvait durer jusqu'à 30 ans, voire 40 ans, aujourd'hui, il faut imaginer que tous les 5 ou 10 ans, il faudrait rénover en fait ces couvertures, ce qui devient très compliqué, à la fois pour le coût que ça peut représenter, mais aussi parce que les savoir-faire disparaissent petit à petit et qu'il devient difficile de trouver des artisans spécialisés, des entreprises qui reviennent pour pouvoir justement réparer selon les bons préceptes. Donc il y a une vraie réflexion que nous essayons d'avoir et qui n'avait évidemment pas été anticipée par les fondateurs de ce musée, qui ne pouvaient évidemment pas imaginer la rapidité avec laquelle ces changements climatiques allaient intervenir.
1: Alors on va à présent quitter cette grange-là et se diriger vers une autre grange, je crois.
0: Exactement, on va redescendre en fait vers la partie assez centrale du site. Les gens prennent souvent comme un petit village parce qu'on a des maisons assez similaires. Mais il s'agit encore là d'un remontage artificiel de plusieurs maisons du plateau moyen du Doubs, c'est-à-dire plutôt le secteur où nous sommes, mais qui ont été toutes regroupées au même endroit. Et ça fait partie des premières maisons qui ont été remontées au musée. Donc on va aller se diriger là-bas et découvrir la suite du projet.
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1: Donc là, ça y est, on vient de rentrer dans la deuxième grange et tout de suite, on comprend qu'on est dans le projet imbrication.
0: Oui, on peut pas le manquer. Hein. On a un énorme panneau très coloré qui reprend les lettres imbrication sous forme de briques Lego en relief. Et ce travail, on le doit à Julie Mélin que nous avons invitée pour participer aussi à la scénographie de ce projet et plus particulièrement de l'exposition des maquettes Lego qui sont présentées ici dans la grange de la ferme de Manichâtelard. Alors Julie Mélin, elle appartient à un collectif qui s'appelle Justici et c'est plutôt des street artistes, des artistes du monde urbain qui interviennent d'ailleurs dans la communauté de Besançon et ailleurs. Mais voilà, nous ce qui nous intéressait c'est qu'elle est spécialiste du lettrage à la main, donc une peinture qui est encore faite à la main et qui rappelle la tradition des enseignes qu'on pouvait trouver dans les villages et on a trouvé que c'était assez rigolo et intéressant de pouvoir retrouver ce savoir-faire dans la scénographie pour présenter les différentes maisons en briques Lego qu'on va retrouver sur le parcours. Un parcours qu'on peut prendre, y compris quand on est en situation de handicap, puisque dans cette grange, vous avez vraiment des rampes d'accessibilité. Hein, donc, sachez-le, le maximum de choses sont accessibles. Et puis, on va retrouver donc, un ensemble de 8 maquettes de maisons réalisées entièrement en pièces Lego. Et ça, c'est le travail d'une entreprise qui s'appelle Unibrick, qui est basée en Haute-Saône, donc encore made in chez nous. Et puis, Unibrick, ils se sont spécialisés vraiment dans la maquette patrimoniale. C'est une entreprise qui est intervenue sur d'autres expositions, Rome à Lyon, par exemple, et qu'on a convoqué ici, parce qu'on se disait que c'était quand même sans doute les meilleurs acteurs pour nous, pour servir ce projet. Donc, à notre demande, ils ont restitué en matériel Lego des fermes typiques ou des maisons typiques, et notamment des maisons qui ne sont pas sur notre site. Et ça, c'était aussi tout l'intérêt. Parce que le projet de l'abbé Garneret, tel qu'il s'est amorcé il y a une quarantaine d'années, a trouvé, on va dire, un peu aussi ses limites dans notre territoire. Ça ne veut pas dire qu'il n'y aura plus de construction à l'avenir, mais en tout cas, ça s'est drôlement ralenti ces dernières années, à la fois parce que ça mobilise beaucoup de forces et on n'a pas forcément les mêmes qu'il y a 40 ans, et puis aussi parce que des bâtiments, ça s'entretient. Et donc là, actuellement, le musée, c'est plus de 35 édifices, ce qui est déjà beaucoup. Et donc, il faut qu'on ait aussi la responsabilité de pouvoir les entretenir. Donc ça, c'était très intéressant, puisque par un projet de miniature, on pouvait quand même compléter en fait le panel des architectures comtoises et notamment celles qu'on n'avait pas. La première notamment qu'on va rencontrer, c'est la maison agricole du Bas-Pays, dans le pays de Montbéliard. Et donc cette ferme, elle a été documentée. Il faut savoir que chaque maquette n'est pas une invention, mais est issue en fait d'une documentation scientifique qui est en fait à la base même du travail de remontage des maisons ici. Donc Unibrick s'est inspiré directement de ces documents pour remettre à l'échelle, selon les dimensions réelles, ces fermes et a essayé de trouver des astuces en cherchant des pièces. C'est environ 80% de pièces d'occasion, il faut le savoir, il y a très peu de pièces qui ont été achetées. Et en fait, le jeu, c'est d'aller chercher la pièce qui va faire que, tout à coup, on va pouvoir, par exemple, restituer cette très belle porte de grange avec son imposte dit en éventail, c'est-à-dire on voit des planches de bois qui sont positionnées comme un éventail. Et donc pour ça, il a fallu chercher des pièces particulières pour restituer les matériaux, les formes, et puis évidemment donner vie aussi à ces fermes avec toutes sortes de personnages et d'animaux.
1: Alors j'en profite d'être devant ces maquettes pour avertir les auditeurs que eux aussi peuvent se lancer dans le jeu de construire leurs maquettes. C'est ça, il y a un concours qui est lancé.
0: Mais totalement. Et là, c'est les vacances, donc je suppose qu'il va falloir occuper les enfants. Mmh. On a l'idée géniale pour vous, puisque jusqu'à la fin de la saison, on lance un concours sur la maquette en briques Lego de la ferme de demain. Donc en gros, on vous laisse imaginer quelle pourrait être la ferme de demain, à quoi elle ressemblerait, qu'est-ce qu'on y trouverait. Et alors c'est totalement libre, hein, c'est-à-dire que votre ferme peut se situer sur Terre, mais pas forcément sur Terre. Voilà, vous pouvez imaginer tous les univers que vous voulez. Et donc, pour les fans de Lego, bah, c'est vraiment voilà, un terrain de jeu qu'on vous propose. Donc, réalisez votre maquette, venez nous l'amener, on l'exposera. Donc, elle sera visible par le public. Donc, voilà, elle aura sa petite heure de gloire. Et à la fin de la saison, eh bien, on réunira un jury pour sélectionner la maquette qui répond le mieux au sujet qui a été donné. Et il y a des lots à gagner. Hein, donc, on vous invite à consulter le règlement sur le site internet du musée.
1: Et ça, justement, ça fait le lien entre présent, futur, passé.

0: Parce que pour revenir sur les enfants, je me permets de vous poser la question. Ils viennent, ils découvrent des fermes qu'ils n'ont jamais vues, qu'ils ne connaissent pas. Comment on les accroche alors? Comment on leur donne envie de découvrir l'histoire de la Franche-Comté, peut-être de leurs grands-parents, arrière-grands-parents même?
1: Eh ben, en leur proposant déjà des projets originaux comme ceux-ci, qui viennent leur parler parce que ce sont des matériaux, des médiums qu'ils utilisent déjà chez eux. Puis c'est surtout, en fait, c'est un lieu, le musée des maisons comtoises, qui est justement ouvert à la transgénérationnalité. C'est-à-dire que le meilleur guide de ces musées, en général, c'est le grand-père, la grand-mère, ou même plus ancien, hein, qui viennent avec leurs enfants, leurs petits-enfants, et qui viennent leur raconter « Ah ben moi, chez mon grand-père, c'était comme ci, ben moi, j'ai connu ça. » Donc, déjà, j'ai envie de dire, c'est ça, la première accroche. Mais elle n'est pas suffisante. Il faut aussi pouvoir, comme vous le dites, transférer, en fait, ces souvenirs dans un univers concret, palpable, dans lesquels l'enfant puisse aussi faire ses propres expériences. Et ben pour ça, on a un outil magique, ça s'appelle la médiation. Et notamment, ben, ici, on a une équipe de médiateurs qui se mettent en quatre tous les jours pour vous proposer des animations, des médiations qui changent quotidiennement. On est sur un panel d'entre 50 et 100 médiations possiblement proposées, pas par jour, mais sur la saison. Donc autant vous dire que ça tourne quand même régulièrement. Et ça touche un peu à tous les aspects de la vie quotidienne, mais aussi de la construction. Donc ça peut être un atelier torchis, ça peut être une initiation à la vannerie, ça peut être une dégustation, une découverte des jardins où on va découvrir ben, les plantes comestibles et comment on peut les cuisiner. Ça va être aussi la découverte des animaux qui sont sur le parc, puisque le parc accueille aussi des animaux de la ferme, des ânes, des moutons, des chevaux, de la volaille. C'est raconter comment c'était la vie avec les animaux, mais les rencontrer aussi, puisque nos animaux voilà, sont désensibilisés exprès pour qu'on puisse venir les brosser, les chouchouter. Et donc, bah, toutes ces médiations, elles sont proposées sur la journée, tout au long de la saison.
0: Tout est à retrouver sur le site internet.
1: Ah oui, absolument tous les détails, y compris les médiations quotidiennes qui sont annoncées une dizaine de jours avant. Donc vous pouvez vraiment choisir la journée qui vous plaît le plus. Mais vous retrouverez toute la programmation jusqu'à la fin de la saison sur le site internet.
0: Voilà, venez au musée cet été. Il est ouvert tous les jours. Il y a plein de belles activités, d'animations. Vous l'avez rappelé, Caroline Dreux. Je rappelle que vous êtes responsable du service des publics. Merci beaucoup, Caroline.
1: Merci à vous. C'était un plaisir et on espère vous accueillir nombreux pour vous faire la visite aussi.

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0: Bonjour à toutes et à tous et bienvenue dans un nouvel épisode de À la page sur RCF Sud Belgique. Et aujourd'hui, nous recevons en studio quelqu'un que vous connaissez probablement assez bien, c'est Francis Groff qui va nous présenter son nouvel ouvrage « L'homme au carnet de cuir » paru aux éditions Asmodée et Derne déjà. Bonjour Francis.
1: Bonjour Adrien et ravi de cette nouvelle invitation.
0: Avec grand plaisir. Déjà, merci d'être venu malgré ce froid belge qui est revenu chez nous. C'était assez puissant ce froid. Il fait 1, 2, 3 degrés en ce moment. Donc voilà, merci d'être venu malgré ce froid en moto.
1: En moto, ce qui explique la voix légèrement tremblante. Les auditeurs voudront bien peut-être m'en excuser.
0: Oui, bien sûr. Mais bien sûr. Non, mais en plus, c'est déjà la troisième fois que vous venez dans le studio parce que vous étiez déjà venu une première fois pour Du vent dans les voiles avec Myriam Tenus et moi-même. Une deuxième fois c'est pour juste. Le précédent ouvrage dont on va parler un petit peu quand même, c'est L'homme sous le toit qui était paru chez F. Deville. Et puis maintenant, ce nouvel ouvrage, L'homme au carnet de cuir, un livre qui va nous plonger dans une enquête remplie de mystères et un petit peu d'action aussi. Mais on va revenir d'abord sur le précédent ouvrage qui m'avait beaucoup marqué, c'était L'homme sous le toit, qui a reçu pas mal d'éloges. Justement, comment il a été reçu ce livre-là, L'homme sous le toit ?
1: Alors, L'homme sous le toit, c'est un thriller psychologique, donc je changeais, puisque jusqu'ici, j'avais écrit des romans policiers. Donc, j'ai changé de genre, j'ai changé de style, et c'est d'ailleurs un style que j'aborderai désormais dans mes futures écritures. Donc, c'est un thriller psychologique, c'est quelque chose qui se passe au sein d'une famille, c'est quelque chose d'assez puissant, c'est un huis clos, on est vraiment dans l'intimité d'une famille, mais d'une famille qui dérape, un naufrage se prépare, on ne sait pas très bien. Quoi. C'est un papa, une maman, deux jeunes filles qui ont 14 ans, deux jumelles. Et c'est une famille qui est parfaitement heureuse. Tout se passe bien jusqu'au jour où il y a une petite fêlure qui se place entre les deux gamines. 14 ans, des jumelles, c'est pas un moment facile. Et cette fêlure va se transformer tout doucement en fracture, et puis cette famille va partir en quenouille.
0: Oui.
1: Le suspense est assez...
0: Assez fort, oui.
1: On ne sait pas vers quoi on va. Et de fait, c'était un changement pour moi. J'avais peur de perdre un peu les lecteurs, et qui étaient habitués jusque-là aux romans policiers. Et ce livre a été reçu d'une manière assez extraordinaire. Il est sorti depuis 5 mois maintenant, je pense. Ce qui est étonnant, c'est que dans les romans policiers que j'écrivais avant, j'avais des relations avec les lecteurs qui étaient sur un plan presque amical, amusant, etc. J'avais des retours qui me disaient, mais c'est génial, c'est chouette, j'ai appris des choses sur ma ville, vous m'avez bien eu, je n'ai jamais pu imaginer qui était le coupable, etc. Vous m'avez amené sur des chemins de traverse comme ça. Et, enfin, c'est bon enfant, c'est gentil, c'était sympa. Ici, on est dans des réactions purement émotionnelles. Et ça, c'est tout à fait curieux. En lisant certains des mails que je reçois, j'ai parfois la chair de poule, j'ai parfois les poils qui se dressent sur les bras, parce que ce sont des gens qui arrêtent de lire le livre, enfin qui viennent de le reposer. Généralement, ils s'adressent à moi, ils m'envoient un petit message pour me dire ce qu'ils ont ressenti. Et c'est terriblement émotionnant. On a vraiment l'impression que les gens ne sortent pas tout à fait entier de la lecture de ce... C'est un peu prétentieux de dire ça, mais c'est en tout cas très clairement ce que certains m'ont écrit.
0: Oui.
1: Et parmi les gens qui ont eu la gentillesse de réagir, il y a notamment Amélie Nothomb.
0: C'est ce que j'allais dire par après, Amélie Nothomb quand même. C'est Amélie une sacrée Nothomb. Réaction qui vous a appelé, et je pense qu'elle vous a laissé un message
1: en direct,
0: vocal.
1: Oui, exactement. C'était assez étonnant. Pour une fois, il était 8h30 du matin, c'est une personne qui se lève très tôt, en tout cas plus tôt que moi. Et donc elle a laissé un message parce que je lui avais envoyé le livre. Alors c'est quelqu'un d'assez généreux, vous la connaissez, c'est quelqu'un qui souvent réagit. Si ce sont des auteurs belges, donne un petit coup de pouce et donne son sentiment. Non, ici elle a pris son téléphone et elle a essayé de me joindre. Pour une fois, mon téléphone était coupé et voilà. Donc j'ai découvert le message et puis ça en est suivi un échange de lettres parce que j'étais tellement touché par ce qu'elle m'avait dit que j'étais un peu ennuyé de faire connaître ça au lecteur. Et finalement, elle m'a dit non du tout. Ce que je vous ai expliqué, je le pensais. Vous pouvez partager avec vos lecteurs. Donc en clair, elle a été vraiment frappée par ce genre, ce nouveau genre que j'essaye de développer. Et elle a bien aimé la combinaison, peut-être sans ennuyer l'auditeur, cette combinaison,

0: que dans ce livre que j'ai écrit, qui s'appelle donc L'homme sous le toit, j'utilise en fait trois voies différentes.
1: Oui.
0: Il y a la voie du narrateur, c'est la mienne, donc c'est le type qui écrit le livre et qui plante le décor. Il y a la voie du père de famille, un père de famille qui vit dans le bonheur le plus total, mais qui tout doucement va se rendre compte que sa famille est en train de se fracturer. Il se rend compte que la seule personne qui pourrait intervenir, qui pourrait peut-être stopper ce drame qui se prépare, il ne sait pas de quoi il s'agit, mais la seule personne qui pourrait changer le cours des choses, c'est lui. Et malheureusement, ce père de famille est un peu... C'est un monsieur qui n'ose pas trop affronter la réalité, il est un peu lâche, et donc il va s'en vouloir, il va tomber dans le désespoir le plus noir. Et la troisième voie, qui est sans doute la plus originale, c'est
1: le
0: celle du chat.
1: Oui.
0: Au sein de cette famille, il y a un chat dont on ne parle pas souvent, il est discret, il est dans son coin. Et tous les trois chapitres, j'accorde deux pages à ce chat. Je lui donne deux pages, et sur ces deux pages, il explique, il prend le lecteur avec lui, par la main ou par la patte, et pendant deux pages, il lui explique ce qu'il a compris, ce qu'il a vu, ce qu'il croit avoir compris, mais alors à la manière d'un chat mâle, c'est un marou, c'est un... Il est un peu macho pour un chat, et voilà, donc il explique, en plus il est moralisateur, il est critique, il est cynique, et voilà. Et donc c'est ce mélange un peu original qui fait qu'Amélie Nothomb, parmi d'autres, a eu la gentillesse de me dire qu'elle avait apprécié.
1: Exactement, donc vraiment découvrez-le ce livre, donc ça s'appelle L'homme sous le toit, c'est paru aux éditions F. Deville, où on les remercie pour cet ouvrage. Et est-ce que, Francis Grove, vous pourriez continuer un petit peu dans ce style-là de thriller psychologique? Est-ce qu'on pourrait voir d'autres projets dans ce style-là?
0: Oui, effectivement, le hasard fait que je suis resté sans écrire jusqu'il y a peu, et puis voilà, depuis quelques jours, je rumine une nouvelle écriture. Je ne sais pas ce que ça va donner, mais ce qui est certain, c'est que j'ai décidé d'arrêter le roman, le polar, c'est terminé. Et puis, je ne sais pas. En ce qui concerne le livre dont nous allons parler, qui est un livre d'espionnage, je ne sais pas trop. Mais ce qui est certain, c'est que je vais continuer dans la veine drame psychologique.
1: Ah bah on va voir tout ça dans les prochains mois, aux prochaines années, qui sait. Merci beaucoup en tout cas Francis Grove. Je propose qu'on parte en musique ici avec des choix en lien avec un petit peu le livre, enfin plus ou moins on va dire. On va commencer avec William Scheller qui va nous chanter ici, c'est son titre, Le carnet à spirale. Le livre du jour c'est L'homme au carnet de cuir de Francis Grove. Donc on s'écoute ça et on se retrouve juste après.

0: Nous voici dans la seconde partie de À la page sur RCF Sud Belgique, consacrée au livre de Francis Groff qui s'appelle L'homme au carnet de cuir, qui est paru aux éditions Asmodée et Dern. Donc Francis Groff est toujours là pour nous en parler, bien sûr. Maintenant, je vais résumer un petit peu l'intrigue de cet ouvrage, de ce thriller d'espionnage. Donc, dans cette histoire, on suit un professeur en journalisme qui s'appelle Paul Krüger, qui va recevoir une drôle d'invitation à se rendre en Suisse. Mais pourquoi doit-il se rendre en Suisse? Quelle est la raison? Est-ce qu'il y a un lien avec son père décédé 20 ans plus tôt? Est-ce qu'il y a peut-être d'autres liens avec des organisations gouvernementales, des organisations secrètes? Eh bien, il y a plein de mystères que je ne vais pas dévoiler ici, mais dont on parlera peut-être par après. Justement, comment elle est née cette histoire? Je sais que c'est un roman qui a déjà existé il y a plusieurs années, je pense en 2008, qui a eu du mal à rencontrer son public. Comment il est né cet ouvrage? Il a été retravaillé, je pense.
1: En fait, donc c'est un roman d'espionnage donc que j'avais publié chez un imprimeur liégeois en 2017, plus exactement. Et c'est un pour une cause pour laquelle je ne suis pas responsable. Ce roman ne s'est jamais retrouvé en librairie. Donc voilà, c'est un roman mort-né. Et de fait, cet ouvrage a été repris, retravaillé avec donc pour les éditions Asmodée et Dern. Et les éditions Asmodée et Dern ont pour principe de faire travailler ensemble deux écrivains, deux romanciers. Mm-hmm. Donc moi j'ai présenté mon texte. Et ce texte a été repris par Philippe Remy Wilquin, qui est un auteur et un éditeur de chez Dern. Mm-hmm. Et donc ensemble, nous avons retravaillé ce texte. On l'a remis un peu au goût du jour. C'était ma première œuvre de fiction en 2017, donc il fallait quand même, j'avais encore un certain nombre de scrabilles. Et grâce à l'aide de Philippe Remy Wilquin, on a pu refaire quelque chose de mieux rendu.
0: Oui.
1: Et je pense que cette version est vraiment la bonne version. C'est une excellente version. Et donc, en deux mots, l'histoire, cette histoire d'espionnage, eh bien, elle démarre par le fait que j'ai toujours été un petit peu... en tant que journaliste, je me suis intéressé à un certain nombre de choses, et notamment tout ce qui concernait le cryptage ou le décryptage de messages durant la Seconde Guerre mondiale.
0: Oui.
1: Vous savez qu'il y avait les Allemands utilisaient des codes, notamment un code Enigma, donc
0: oui,
1: ils se transmettaient des informations entre eux, et les Alliés ont essayé assez vite, mais
0: oui,
1: pendant des années, de décrypter ces messages. Et ça se passait dans un centre qui se trouvait près de Londres, Bletchley Park, mm-hmm, et c'est là où on a réussi un certain Alan Turing.
0: Oui.
1: On a d'ailleurs fait un film sur ce monsieur. C'était un décrypteur, si le terme existe, de génie. Et ce garçon a réussi à casser ce qu'on appelait le code Enigma, qui était donc le code de transmission des nazis. Et donc j'imagine que dans les années 43, 44, 45, un monsieur venu d'Allemagne, un certain Krüger, un monsieur venu d'Allemagne, est arrivé en Angleterre avec ses parents, et comme il parlait l'allemand, il a proposer ses services à ce centre de décryptage. Et ce qui est amusant, et c'est tout à fait véridique, à l'époque, si quelqu'un se présentait volontairement pour travailler à Bletchley Park, on lui faisait passer une épreuve qualitative, je vais dire. Et ça consistait à résoudre en moins de 18 minutes les mots croisés du London Times du jour. Et donc le papa de notre personnage principal a réussi ça en 1943 et il a donc appris à crypter et à décrypter. C'est devenu une pointure dans le domaine. Et tout naturellement, en 1945, à l'issue de la guerre, eh bien, ce monsieur est parti s'installer aux États-Unis.
0: Oui.
1: Il a eu un enfant, etc. Et voilà. Et donc le personnage principal...

0: de ce roman. Donc c'est effectivement un professeur
1: en journalisme.
0: En journalisme qui travaille à Memphis. Somme d'argent en francs suisses qui vous est dédié, vous en faites ce que vous voulez. Et joint à ça, il y a une réservation dans un hôtel, un des deux hôtels Hilton de Zurich. Mmh. Donc voilà, il a toutes ses assurances. Et le fait est que ce garçon qui vient, il demande ce qui se passe.
1: Après, oui,
0: il sait que son père est mort dans un incendie, mais 20 ans plus tôt, et ce n'était même pas à Zurich. Il sait que son père travaillait pour une agence de renseignement, mais finalement, il l'a très très peu connu. Et donc, il ne comprend pas. Il arrive là-bas. Et le fait est que lorsqu'il est enfin contacté, lorsqu'il comprend enfin pourquoi on lui a demandé de venir à Zurich, sa vie va basculer. Il va se rendre compte que ce qu'il pense être sa vie jusqu'ici n'est qu'une sorte d'escroquerie de la mémoire. Et donc son monde va basculer, non oui. seulement il va perdre beaucoup d'illusions, il va se rendre compte qu'il n'est pas tout à fait ce qu'il pense être,
1: oui.
0: et surtout il va se retrouver mêlé. En fait, on a besoin de sa signature sur un document, je ne vais pas en dire davantage, mm-hmm. et il va se retrouver en plein centre d'un combat qui est mortel, un combat entre agences de renseignement. Et tout ça donc, se passe à Zurich, à oui. cette époque-ci, et tout ça tourne autour de ce qu'on appelle les terres rares. Les terres rares, ce sont des minerais stratégiques qui sont recherchés par les grandes puissances. Mmh. Les terres rares, c'est ce qui explique en grande partie ce qui se passe en Ukraine maintenant.
1: Oui.
0: Les Russes occupent une partie de l'Ukraine dont le sous-sol est rempli de ces terres rares et ce sont des minerais qui sont stratégiques dans la mesure où ils permettent de guider notamment des missiles. Donc ce sont des minerais qui ne sont pas si rares que ça et qui sont difficiles à trouver. Et donc il y a un combat très actuel des plus grandes puissances pour s'emparer de
1: ces terres-là.
0: Voilà. Et lui, c'est un type comme vous, comme moi, je dis, il n'est pas du tout agent secret, il ne sait pas du tout ce que c'est. Bon, son père lui en a un petit peu parlé, donc il lui a appris à décrypter des petites choses ici et là. Mais je dis, c'est un homme qui est tout à fait banal et qui se retrouve au milieu d'une chose qui le dépasse totalement. Donc oui. on a vraiment l'homme banal, c'est un peu... Il est au milieu de quelque chose qui le dépasse complètement, si ce n'est qu'ici, on est dans un combat qui est vraiment mortel. Et l'enjeu pour lui, c'est pour essayer de se sortir de cet engrenage mortel, eh bien, il doit retrouver un carnet en cuir qui se retrouve quelque part dans Zurich.
1: Avec pas mal d'informations dedans. Je propose qu'on reparte en musique, Francis Groff, puisqu'on a déjà dit beaucoup de ce livre. Donc là, ici, on va s'écouter un autre carnet aussi. C'est Michel Sardou qui nous chante Roadbook. On se retrouve juste après.

0: Nous voici dans la troisième partie de À la page sur RCF Sud Belgique, toujours consacrée au livre de Francis Groff qui s'appelle L'homme au carnet de cuir. Donc on a déjà un petit peu résumé l'intrigue de ce thriller d'espionnage, d'action, etc. Donc on a parlé du personnage principal de Paul Kruger, mais il y a aussi deux personnages féminins notamment, on peut citer peut-être leur nom et qui ont aussi une importance assez importante dans cette intrigue. Quels sont ces personnages-là féminins? Qu'est-ce qu'ils...
1: On peut pas trop raconter oui, de choses. Disons qu'il y a effectivement une mère et sa fille qui sont directement mêlées à ce combat souterrain entre agences. Et dans ces deux personnages féminins qui sont très, très attachants, il y a la maman, donc dans les deux, qui s'appelle Ulrike. Et Ulrike est une personne qui elle-même vit dans le monde du renseignement. Elle y est arrivée un peu par hasard, parce qu'elle a fait une rencontre. Et cette femme va vraiment être un élément central au niveau du livre. Je dis ça parce que les gens pour qui le mot espionnage pourrait...
0: C'est souvent un milieu masculin, en fait.
1: Voilà, c'est ça. Or, ici, on a vraiment deux personnages féminins important. Qui sont extrêmement importants.
0: Alors, en fait, c'est dédié à quel public, ce livre-là, justement? C'est pour le grand public, en fait.
1: C'est un public mixte, c'est tout à fait ça. Ce que je dis, c'est qu'il ne faut pas s'arrêter au mot espionnage. On a aussi... Certains le considéraient comme un thriller, tout simplement.
0: Oui, c'est ça. Et les sources d'inspiration de cet ouvrage-là, est-ce qu'il y a des livres de référence dont vous vous êtes inspiré, ou peut-être des films aussi, dont vous vous êtes inspiré pour recréer l'intrigue, peut-être?
1: Oui, j'ai toujours bien aimé les films d'espionnage. Et puis bon, il y avait une petite musique du Troisième Homme, Anton Karas, qui tournait dans ma tête pendant que j'écrivais ça. Des livres pas spécialement, si ce n'est que John le Carré, des gens comme ça, Graham Greene, ce sont des maîtres en âge. Je n'ai pas essayé d'atteindre ces gens-là. En tout cas, je leur arrive à la cheville. Mais voilà, ce sont des choses que j'ai beaucoup lues en étant jeune. Et puis, il y a ce fameux film sur Alan Turing, l'homme qui a craqué le code
0: Enigma. Et justement, quels sont les ingrédients d'un bon roman d'espionnage? Quels sont un petit peu les bons ingrédients qui font qu'on a un bon livre devant soi?
1: Je pense que il faut étonner le lecteur. Je lui dis, il faut planter les choses de manière sérieuse, mais il faut à un moment étonner le lecteur, lui donner un bout de résolution, puis terminer un chapitre sans trop lui en avoir dit, et redémarrer, avoir un élément déclencheur qui fait qu'on a envie de... C'est le principe du page-turner, qu'on a envie de l'amener, de le prendre par la main jusqu'au chapitre suivant.
0: Oui, c'est ça, de donner envie de continuer cet ouvrage qui donc se passe à Zurich. Pourquoi Zurich, par ailleurs? Est-ce qu'il y a une raison derrière ou pas?
1: Très sincèrement, non. Je dirais que Zurich est une ville qui m'a toujours intéressé parce que c'est un endroit où ça bouge énormément. Et il y a aussi un côté traditionnel, un vieux côté Zurich. Et puis ça, bon, c'est la capitale économique, financière, c'est un endroit où des mondes tout à fait différents se croisent. Mais bon, voilà, c'est un endroit où la richesse s'étale. Et là où on dit richesse et où on dit finance, il y a forcément des eaux qui sont un peu plus souterraines, un peu plus glauques. Mmh. Et ça, c'est vraiment quelque chose d'intéressant à exploiter.
0: Et puis aussi les États-Unis, par ailleurs. Pense aussi au début avec Memphis. C'est aussi un choix de votre part. Pourquoi les États-Unis aussi?
1: Moi, j'ai réalisé un documentaire sur Elvis Presley en son temps pour la RTB. Et j'avais été séduit par la ville de Memphis. Je lui avais noué quelques contacts. Enfin, c'était vraiment une ville intéressante. Et donc, c'était amusant de démarrer de quelque chose qui ne soit pas la Belgique ou que sais-je.
0: Mais c'est ça.
1: Voilà, c'est comme ça qu'on va à la rencontre d'un prof de journalisme, Kruger, qui vit avec son chat et qui ne s'attend pas du tout à quitter Memphis et à venir en Suisse pour se,

0: se retrouvait mêlé à ce truc assez, assez démentiel.
1: Oui, c'est ça. On n'aurait pas pu commencer le récit en partant de Charleroi, par exemple.
0: Voilà, voilà, c'est ça. Il fallait quand même un peu d'exotisme, et puis il fallait relier ça au père du personnage, hein, qui lui a travaillé pour les Anglais, et ensuite pour, les, pour les une agence américaine. Et je dirais qu'ici, on est dans une agence un peu particulière, on ne va pas en dire plus, mais c'est une agence secrète, mais qui vit en autosuffisance.
1: Oui.
0: Ce qui veut dire qu'elle n'est pas soumise au contrôle du Sénat des États-Unis.
1: Exactement. Ben voilà, moi je vous invite à découvrir ce livre-là, donc c'est L'homme au carnet de cuir. On va pas en dire plus, comme ça les gens pourront le découvrir, donc de Francis Groff, c'est paru aux éditions Asmodée et Derne. Est-ce que vous avez un petit mot de la fin pour terminer, Francis Groff? Qu'est-ce que vous aimeriez rajouter par rapport à ce livre-là?
0: Là je me retrouve à Cuya. Et je vais essayer de m'en sortir par une pirouette en vous remerciant de m'avoir, tout simplement de m'avoir accueilli. Et je me rends compte que finalement, je vous ai laissé peu de place et je vous prie de m'en excuser.
1: Il n'y a pas de problème, voilà. Mais on a des auteurs qui parfois sont plus bavards, parfois un peu moins, et il n'y a vraiment pas de problème à cela. Merci beaucoup en tout cas, Francis Groff, d'être revenu en studio et à une prochaine fois pour un autre roman, je pense, qui est en cours d'écriture, mais à une prochaine fois.

Bonjour à toutes, bonjour à tous. Redécouvrez la fabuleuse histoire du rock'n'roll. Je vous emmène sur les traces des pionniers oubliés, depuis les origines jusqu'à l'âge d'or. Toujours interrogé à la fin des années 50 sur son style musical, déclarait « Du rock'n'roll ? Oui, c'est peut-être ce que je fais. » Il semble donc sage de ne pas chercher l'acte de naissance du rock'n'roll. Ses prémices remontent loin dans l'histoire de la musique populaire américaine, au moins au début du XXe siècle, que ce soit dans le blues comme dans la country music. Les communautés à l'origine de ces deux courants ont du reste plus d'un point commun, la pauvreté, le mépris, où se tiennent les classes supérieures de la société, c'est la nostalgie de leurs racines.

Dans les années 50, la country devient, aux États-Unis, la musique populaire par excellence. Entre-temps, un fait nouveau a touché les prestations musicales, la fée électricité. C'est elle qui, désormais, amplifie les instruments, la guitare, le micro du chanteur et bientôt la contrebasse, et donne un son plus homogène et plus moderne à la formation. Mais celle-ci garde toutefois une taille modeste. 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

Sam Phillips, le propriétaire du studio d'enregistrement Sun à Memphis, celui-là même qui découvrira bientôt Elvis Presley, enregistre Howlin' Wolf, Rufus Thomas et le jeune B.B. King. Les frères Cheese, c'est-à-dire Leonard et Phil, d'origine polonaise, créent à Chicago des studios, une compagnie musicale sous leur propre nom, et publieront des artistes comme Chuck Berry.

La country génère également des styles plus rythmés, plus nerveux, qui anticipent clairement le rock'n'roll. Le boogie en est l'exemple le plus évident. Calqué sur le rythme du train qui s'ébranle, le boogie propulse ses trois accords et sa monotone ligne de guitare ou de basse afin de créer un effet. La musique dite de variété produit elle aussi des répertoires ou des chanteurs qui anticipent le phénomène rock comme Guy Mitchell. N'oublions pas le cas singulier de Marvin Rainwater, un métis indien Cherokee qui n'hésitait pas à se produire sur scène en habit traditionnel, enregistrant dès 1956 de purs morceaux de rockabilly pourvus d'un chant octant et d'un solo de guitare aussi électrique que déjanté.

0: Deux choses ont fait du tort à Bilaleh, empêchant sa carrière et sa renommée déjà conséquentes. Il est vrai, bien sûr, il n'est jamais devenu l'égal d'un Elvis Presley. Et pourquoi ? Eh bien, la cause, c'est son physique et son âge. Quand il touche enfin le jackpot, en mars 1955, avec son rock Round the Clock, Bilaleh a déjà 30 ans. Issu d'une famille de musiciens, il a commencé son parcours très jeune. Cela fait près de 17 ans qu'il rame. Il a tout fait, chanteur, guitariste, chef d'orchestre, animateur. Il a fait du swing, du bop, du highbilly traditionnel, du boogie. Rien n'a vraiment marché. Il a rebaptisé son groupe en Saddlemen et puis en Comets. 1, 2, 3
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La légende d'une chanson. 60 Minute Man, c'est une chanson de rhythm and blues enregistrée par Billy Worth and His Dominos en 1951. C'est l'un des premiers disques à succès de rhythm and blues à obtenir un succès également dans les classements pop. Il est considéré comme l'un des enregistrements les plus importants qui ont contribué à créer et à façonner le rock'n'roll.

Les Dominos sont un groupe vocal afro-américain. 60 Minute Men, un pur rhythm and blues que le groupe a enregistré le 30 décembre 1950. Le disque est publié en mai 1951 et atteint la première place des charts rhythm and blues, une position qu'il va occuper pendant 14 semaines.

Je vais vous parler d'une étoile sortie des radars. Et je vous avoue, cela m'aurait arrangé, ne serait-ce que pour le titre de cette anecdote, mais Ringo Starr ne s'est pas autoproclamé étoile de la pop en choisissant ce nom de scène. Starr, eh bien c'est en effet tout simplement le diminutif de son véritable nom de famille, Starkey. Quant à son prénom, Richard, il l'a changé pour Ringo, en référence à sa passion pour les bacs. Mais là n'est pas le sujet, et l'heure est grave. Nous sommes en 1964 aux États-Unis et on ignore toujours ce que les Beatles firent de la journée. Mais Ringo Starr tiendra donc bien la baguette le soir sur scène, malgré de douloureuses crampes aux jambes, et ni les publics, ni les organisateurs ne connaîtront la vérité de cette drôle de journée des Beatles.

Un des albums les plus influents de l'histoire du rock et de la pop musique en particulier est enregistré en mono. Une curiosité quelque peu démodée, car à l'époque de son enregistrement, en 1966, la technologie permettait déjà l'enregistrement en stéréo et l'utilisation des multipistes. Alors les Beach Boys sont plutôt reconnus alors comme des bidouilleurs compétents du son, et les apports de cette technologie ne leur ont donc pas échappé. Il y a fort à parier, bien entendu, que la production des frères Wilson pouvait largement se permettre d'accéder financièrement aux studios équipés de cette nouvelle technologie. D'autant que la compétition à l'époque était rude avec les quatre de Liverpool et tous les moyens étaient bons pour prendre l'ascendant et affirmer son leadership.

La raison de ce choix d'enregistrer en mono est donc à découvrir ailleurs, et elle est finalement aussi simple qu'élémentaire. On découvrira plus tard en effet que Brian Wilson, leader et producteur de groupe, avait fait ce choix conscient que si la stéréo devenait à portée de main dans les studios, pour autant la majeure partie des outils d'écoute pour le grand public, qu'ils soient radio, autoradio ou téléviseur, diffusaient encore et pour un certain moment en mono. Mais aussi, et c'est là vraisemblablement la réelle cause profonde, le chanteur californien était depuis sa plus tendre enfance atteint d'une surdité profonde à l'oreille droite. Ce fut donc déterminant dans ses choix de mixage, et notamment le choix de la mono, puisqu'il n'était pas capable lui-même d'apprécier et de juger les nuances de la stéréo.

L'anniversaire, eh bien oui, Ray Charles est né le 23 septembre 1930 à Albany, en Géorgie. C'est un chanteur, compositeur, arrangeur et pianiste américain. Figure majeure de la musique afro-américaine, il aborda de nombreux genres musicaux durant sa carrière de plus de 50 ans. Atteint de cécité totale à l'âge de 7 ans, Ray Charles suit une formation musicale classique dans sa jeunesse. Il connaît le succès au début des années 60 avec des titres tels que « Hit the Road Jack ». On lui attribue alors le surnom de « Génie ». Ray Charles a profondément influencé la musique contemporaine du XXe siècle, notamment la musique pop, le rock et le rhythm and blues. Elvis Presley, les Rolling Stones, Van Morrison, entre autres, se disent d'ailleurs influencés par la musique de Ray Charles. Je vous retrouve avec grand plaisir la semaine prochaine dans la saga du rock. Hit the road.

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2: En toute décontraction, la nuit, le jour, je ne sais pas si aujourd'hui nous allons parler dans cette direction-là. Bonjour Anne-Sophie.
3: Bonjour Théo.
2: Tu viens de rentrer il y a quelques jours, une bonne semaine, hein, d'un très très long voyage outre-Atlantique, du côté du Venezuela, c'était le pays le plus proche.
3: Oui, exactement.
2: Et ouais, on va un petit peu voir ce que ça donne, hein, une destination pareille quand on voyage avec trois jeunes, une adolescente, ouais. une petite de 5 ans.
3: Quatre élitiens.
2: Quatre élitiens, ok. Donc celle qui demande au coin de la rue, est-ce qu'on est bientôt arrivé ? Et puis tu l'embarques dans un voyage de 15 heures. Je ne sais pas si on se rend bien compte à l'antenne de ce que ça peut représenter. Qu'est-ce qui a justifié ce choix-là ?
3: Mais d'abord, peut-être dire où on est parti.
2: Oui, bah, j'ai déjà dit Venezuela.
3: Oui, voilà, c'est ça. On est parti vraiment en face du Venezuela, dans les îles ABC, en fait. Ça s'appelle l'île de Curaçao.
2: Alors, A, c'est Aruba.
3: C'est ça. Et B, c'est Bonaire. Et puis, ce sont les îles sous le vent, en fait. Voilà. C'est les Antilles néerlandaises, comme on les appelle.
2: Ce sont les grandes Antilles, en fait. Hein.
3: Exactement. Et c'est une région qui n'est pas touchée par les cyclones. Donc ça, c'est bien parce qu'on était tout proche de Mélissa, quand même, puisque oui. Mélissa oui. s'est formée, en fait, vraiment entre le Venezuela et l'île de Curaçao, la veille de notre arrivée. Toute l'île était inondée. On a pu voir les traces des coulées de boue un peu partout.
2: Nous qui sommes restés ici avec beaucoup de chance.
3: Oui, bah, vous avez une petite tempête
2: on a,
3: aussi.
2: On a bien pensé à toute la famille oui. quand on a vu les images de Jamaïque.
3: Oui, c'est ça.
2: Vu d'ici, c'est pas très loin. N'empêche que ça fait quoi, un millier de kilomètres quand même.
3: Bon, non, un peu moins quand même, parce qu'on passe avec l'avion en fait. On survole la Jamaïque, enfin on passe à côté de la Jamaïque. Ouais. On passe au niveau de toutes ces îles qui ont été touchées en fait. On ouais. passe très près de Cuba aussi. Donc, pour nous, ça nous paraissait très proche. Et puis, il y a eu toutes ces alertes qu'on recevait durant tout notre séjour aussi, tous les jours, 2-3 fois par jour. C'était des alertes qui arrivaient automatiquement sur nos téléphones en nous prévenant en fait, des conditions, de l'avancement du cyclone, parce qu'il y avait quand même le risque qu'on puisse être touché à travers des grosses vagues, à travers beaucoup de vent.
2: Et une queue de cyclone, ça reste un
3: exactement.
2: Cyclone. Hein.
3: Alors, clairement, oui, on a pu percevoir, mais alors à une dissolution très forte, ce que pouvait être Mélissa, puisqu'on a quand même, perçu que la météo n'était pas normale, avec des guillemets. Mais donc, oui. Donc, c'était loin, pour revenir à votre question de base. Ouais.
2: La question, c'était pourquoi avoir choisi cette destination-là ? Parce que aller au soleil, oui, mais il y a les Canaries, il y a,
3: c'était un peu fou,
2: l'Afrique de l'Ouest.
3: Oui, c'est ça. Bon, en effet, c'est un peu loin comme destination, dans le sens où, en effet, avec des enfants, bah, c'est jamais simple. Moi, ça a été ma petite hésitation, hein, me dire est-ce que on va survivre, est-ce que je vais survivre, moi personnellement, à plus de 11-12 heures d'avion avec des petits enfants. Enfin voilà, les ados, ça allait, je savais qu'elles seraient occupées sur leur téléphone et leur vie de série, etc. Mais c'était plutôt avec la petite de 4 ans de se dire ok, est-ce que ça va aller, parce que dessiner pendant 15 heures, c'est un peu chaud.
2: Aller jouer dehors.
3: Voilà, c'est ça. Mais non, en fait, ça s'est très très bien passé. Et le choix de la destination, alors pourquoi ? Je ne sais pas répondre vraiment à cette question. On voulait juste, en fait, marquer le coup. On s'est fait le constat de se dire, OK, les enfants grandissent beaucoup, beaucoup trop vite. Dans 2 ans, notre aînée ne sera plus à la maison. Ou peut-être encore, mais on n'est même pas sûr qu'elle voudra encore voyager avec nous, sauf à mon avis si on continue à lui offrir des beaux voyages comme ça. Mais on s'est dit, bah, en fait, on n'en a pas assez profité. On veut vraiment marquer le coup aussi, te dire, OK, on va partir un peu plus loin, on va aller découvrir une autre culture. On a des enfants qui détestent voyager en all-in. Donc, ça fait partie des critères.
2: On les comprend. Hein.
3: Voilà. Oui, ben bon, après, elles n'ont pas été habituées à ça. Donc, moi, ça m'aurait fait plaisir de me poser peut-être un petit peu. Mais donc, cette première destination, ben, c'était en fait la Jamaïque. Mais c'était une question de document pour la petite qui était très compliquée à avoir. En dessous de 5 ans, c'est très difficile de rentrer sur le territoire de la Jamaïque et les vaccins qui s'en suivent, etc. aussi. Donc, on a écarté la Jamaïque et je crois qu'on a été très bien inspirés. Et puis, on s'est dit le Mexique. Mais on avait déjà fait le Mexique sans les enfants. enfants, mais on avait déjà fait. Et on s'est dit, c'est plus complexe, on le sait au niveau sécuritaire, de voyager au Mexique. On ne peut pas se permettre de louer une voiture, on doit être accompagné à chaque fois d'un chauffeur. À chaque fois, il faut trouver une voiture qui sait embarquer 5 personnes. Voilà, donc on s'est dit, bon, le Mexique, ok, on le garde sous le coude. J'avais mon aîné qui va aller au Brésil, mais là, au niveau sécuritaire, c'était moi qui mettais un petit peu un frein, parce qu'avec la petite de 4 ans, bah, c'est toujours la condition, c'est qu'un voyage puisse plaire à tout le monde. Et puis, on s'est dit, en fait, on reste sur l'Amérique du Sud. On avait envie, je ne sais pas pourquoi, on avait envie d'aller en Amérique du Sud. Et en cherchant un petit peu, j'ai découvert, mais vraiment par hasard, cette petite île au milieu de la mer des Caraïbes. Je me suis dit, ouais, ça a l'air sympa, les photos sont trop, trop belles. Dans nos critères, on voulait de la nature, vraiment un cadre verdoyant. On voulait, on avait un peu hésité avec le Cap-Vert qui est plus proche, mais en fait, là, c'est beaucoup plus aride. Donc, il y a ce ressourcement qui n'est pas le même, on va dire. Et donc, on voulait de la nature, on voulait le calme, on voulait de très belles plages, du coup, pour faire du snorkeling. Ça, c'est parmi nos critères. On voulait vraiment faire du snorkeling, parce que c'est quelque chose qu'on adore tous, même la petite. Donc, on voulait un cadre idyllique.
2: Eh bien, on va écouter un peu de musique de là-bas pour nous mettre l'eau à l'oreille, hein, l'eau à la bouche. Et on se retrouve tout de suite.

0: La chanson que nous écoutions disait « Slow down, baby, ralentis ». T'as fait ça ?
1: Oui, oui, parce que c'est obligatoire et le mot, donc en fait, quand on arrive sur l'île de Curaçao, on voit Curaçao, évidemment, et puis il y a du « douchi » partout. « Douchi, douchi, douchi, douchi », c'est un mot qui revient, mais partout, avec le « bonbini » qui veut dire « bienvenue », il y a « douchi ». Et en fait, directement le deuxième jour, on a demandé à un local ce que signifiait « douchi ». En fait, c'est la douceur, c'est le slow down, c'est vraiment le but de ralentir, de faire tout en douceur, en simplicité, et ça les caractérise vraiment, vraiment, vraiment bien. Ce sont des personnes qu'on a pu rencontrer, enfin, on a vraiment été à la rencontre de la population, et ce sont vraiment des personnes qui sont extrêmement accueillantes, qui sont ouvertes, qui vont vers... À vrai dire, avoir un enfant de 4 ans, ça ouvre des portes, hein, beaucoup, surtout dans des pays d'Amérique latine comme ça. C'est un laisser-passer, souvent ce que je disais, c'est un laisser-passer. Et c'est vrai que c'est super gai, parce qu'on a pu rencontrer comme ça des personnes qui, dans une langue parfois incompréhensible, parce que ça s'appelle le papiamento, c'est un mélange entre le hollandais avec des...
0: Oui, une maladie de gorge.
1: Voilà, une maladie de gorge. Et en même temps, c'est mélangé à
0: un créole,
1: espagnol.
0: C'est
1: et
0: un
1: du
0: créole. Hein,
1: ouais, c'est un créole, mais voilà, c'est vraiment complexe. Ouais, ouais. On a retenu quelques mots, quoi. Bon bini, bon dia, parce que bon, bah, oui. Voilà, y a l'espagnol est là. Mmh. Bon tardi, et puis des petites expressions, yoya, ce genre de choses. Voilà.
0: C'est grand comment ?
1: Alors, on s'est dit, ok, c'est une petite île, on aura vite fait le tour. On avait loué une villa, on avait loué une voiture. Voilà, on voulait être indépendant, voyager, pouvoir aller découvrir en fait des endroits qui n'étaient pas hyper touristiques. Alors là, on a été servi parce qu'on, comme partout en fait, les touristes, il y a très très peu d'hôtels. Vraiment, je crois qu'il y a peut-être trois, quatre hôtels grand maximum sur l'île. C'est une île qui fait quand même 440 mètres carrés. Kilomètres carrés, oui, partout. C'est mieux.
0: Joli
1: mais en longueur, elle fait 40 kilomètres. Donc, en fait, on a vite fait. Oui. C'est un grand mot parce que sincèrement...
0: Ça roule pas. Hein,
1: alors, les routes sont très bonnes.
0: Oui, ça n'empêche pas.
1: C'est exactement comme au Cap-Vert. Il y a une route principale qui est très bonne et toutes les autres, ce sont des pistes. Donc, débrouille-toi avec ça. Et puis, en fait, ça met un peu de piment. Mais c'est vrai que, bon, c'est pas très, très grand. Et par contre, c'est une île qui est vraiment séparée en deux. Donc, il y a la côte est et la côte ouest. Alors, la côte ouest est la côte touristique, en fait, qui est vraiment l'île sous le vent. Elle est protégée du vent.
0: À l'abri.
1: C'est ça. C'est les criques, c'est les plages, c'est les falaises, mais vraiment à l'abri. Donc, c'est une mer qui est normalement très calme ici. Comme je vous disais, on a eu les restes de Mélissa, donc on a eu une mer qui était un peu plus agitée, pas les premiers jours, mais plus vers la fin de notre séjour. Et alors, vous avez la côte est. Alors là, c'est le jour et la nuit, en fait. C'est d'ailleurs très, très, très difficile d'arriver sur la côte est. Et il n'y a pas de chemin. Il faut y aller à pied. Il n'y a pas de moyen d'y aller avec un véhicule. Ce sont des grandes falaises qui tombent à pic dans une mer, mais déchaînées. On n'a pas du tout l'impression d'être dans le même pays. C'est vraiment des...
0: C'est la Bretagne et la Corse sur une même île.
1: Oui, c'est la Bretagne et la Corse, mais c'est aussi... Alors c'est magnifique parce qu'il y a des grottes qui se sont formées en fait, dans la falaise. On est au-dessus de ce trou béant, un peu comme les cénotes au Mexique. Mais mis à part qu'il y a des vagues qui font, je ne sais pas, moi, 7-8 mètres de haut et qui viennent se fracasser... Alors que vous dites, il y a 5 minutes dans l'autre sens, j'étais dans l'eau en train de faire mon petit snorkeling avec les tortues, les poissons et tout était plat, quoi. Et c'est vraiment un contraste qui est très, très important. Et c'est une île qui, mis à part cette séparation, est très verte. Il y a des... la pampa, quoi. Mais à part que là-bas, ils n'ont pas d'arbres, c'est des cactus partout, mais des cactus qui font 6, 7, 8 mètres de haut, qui ont des troncs plus gros que des chênes chez nous. C'est vraiment... Ouais, c'est impressionnant et on vit avec les iguanes, on vit avec les moustiques beaucoup parce que c'est un taux d'humidité vraiment exceptionnel. Moi, si j'ai un petit bémol, c'est vraiment ça, c'est le taux d'humidité. On n'est pas du tout habitué quoi.
0: Ouais, c'est les tropiques. Hein.
1: C'est les tropiques. Il faut s'y faire jour et nuit.
0: Le problème, c'est que quand on voyage comme ça, on ne reste pas assez longtemps que pour s'habituer.
1: Moi, je commençais seulement à m'habituer. Franchement, je trouvais que je commençais seulement à m'habituer. Mais je crois qu'il faut vraiment un temps d'adaptation qui est long. Quoi. Ouais, ouais. Parce qu'on n'a pas l'habitude. On sue comme, comme on n'a jamais sué. Quoi.
0: On lève une paupière, ça fait une goutte.
1: Ah, oui, c'est à peu près ça. Ouais. Et dormir avec cette chaleur, c'est une île qui est très respectueuse de l'environnement. Et il y a beaucoup d'éoliennes hein, sur l'île, puisque
0: évidemment, les moulins
1: c'est
0: hollandais, on connaît. Hein.
1: Voilà, exactement. Mais je crois qu'il y a une inspiration, évidemment. Mais voilà, il y a des restrictions au niveau électrique qui sont très importantes. Et donc, en fait, si on veut pouvoir avoir de l'électricité tous les jours et tout le temps, il faut faire attention. Donc, la clim, elle tourne une heure, quoi, une heure et demie maximum sur la journée.
0: Pour s'endormir, en gros.
1: Oui, c'est ça. Mais on se réveille vite une heure et demie après. Il n'y a pas de vitres dans les maisons. Ce sont des styles de
0: treillis,
1: store, oui, qui treillis, qui s'ouvrent un petit peu, qui se ferment pour laisser passer le vent. Quoi.
0: Laisser mais passer l'air.
1: L'air chaud. Ouais,
0: l'air, oui, ben oui, ben oui.
1: Après, oui, c'est une très belle destination, c'est magnifique.
0: C'est toujours le royaume des Pays-Bas.
1: Tout à fait. Donc, et ça, ils y tiennent. Hein. C'est vraiment, ils sont vraiment attachés à leur roi. Ils sont vraiment, on le sent, hein. Ils sont attachés à leur continent.
0: Il n'y a enfin, pas de velléité d'indépendance.
1: Pas du tout. En tout cas, elle est pas, on ne l'aperçoit pas du tout. Ils en parlent, ils en sont fiers, en fait. Ils en sont fiers. Et c'est une petite parenthèse, mais c'est chose qui nous avait quand même beaucoup interpellés. Et à l'aller et au retour, l'avion, il n'est pas majoritairement constitué de touristes, en fait. Il est constitué de gens qui vivent à Curaçao et qui retournent en Hollande ou inversement, qui viennent de Hollande à Curaçao.
0: C'est ça, un peu comme les Martiniquais
1: exactement,
0: en France.
1: Exactement. Mais voilà, donc il y a quand même un attachement qui est là. Ils sont là. Willemstad, qui est la capitale, bah, c'est, on a l'impression d'arriver à Amsterdam, mon plus petit, mais c'est le même style de bâtiment, à part que c'est hyper coloré. Quoi. C'est les couleurs des Caraïbes, c'est magnifique. Et au niveau pauvreté, ben, moi j'ai quand même eu l'occasion de faire pas mal de pays jusqu'à présent et de continents différents. Eh bien, je m'attendais à une pauvreté un peu similaire, ben, un peu au Cap-Vert. Pas du tout, pas du tout. En fait, on sent qu'il y a une richesse sur l'île. Déjà, il y a une raffinerie. C'est interpellant, quand vous atterrissez, à côté de l'aéroport, vous avez une raffinerie énorme.
0: De pétrole.
1: Et je pense que ça fait vivre énormément de personnes. Le tourisme est très présent, beaucoup d'Américains. Hein. On n'est pas loin des côtes américaines, donc... c'est très facile pour
0: Canadiens.
1: Canadiens, énormément de Canadiens. C'est 5 heures, 6 heures de vol. On a pu parler avec des Canadiens qui étaient originaires de l'île et qui étaient là avec leur bébé. Et en fait, pour eux, c'est facile. C'est 5, 6 heures de vol. Donc, c'est simple.
0: Ouais, c'est Tenerife pour nous, quoi.
1: Oui, c'est ça. Mon plus beau.
0: Allez, un peu de musique là-dessus.

0: Anne-Sophie, comme toutes ces îles, que ce soit d'ailleurs des îles plus proches de nous, comme les Canaries, Madère ou d'autres, la vie est relativement plus chère parce que tout est importé. Mais bien sûr.
1: Exactement. Il n'y a rien qui est produit sur l'île. Peut-être quelques fruits et légumes. Et encore.
0: Un peu de rhum.
1: Oui, oui. Bah, ça, ils ont évidemment leur alcool de Curaçao et un peu de rhum, effectivement. Mais mis à part ça, je pense qu'il n'y a pas grand-chose de produit sur l'île. On n'a pas, en tout cas, pu voir de culture telle quelle, quoi.
0: Donc, on s'en doute un peu, hein.
1: Un peu pour faire la tequila, on appelle
0: la tequila.
1: Ça la guave.
0: Oui.
1: Un petit peu, mais sinon, mis à part ça, on n'a rien vu du tout.
0: C'est marrant, c'est toujours les références de boissons.
1: C'est bien me connaître. il faut savoir faire des références aux boissons quand on voyage, ça c'est bien. Et puis ça marque.
0: Je comprends vite aussi.
1: Voilà, exactement. Et puis il faut goûter les produits locaux, c'est obligatoire.
0: C'est obligé. Ouais. C'est obligé. Et justement, au point de vue nourriture.
1: Oui, au niveau point de vue nourriture, ben en fait.
0: Avec un mari cuisinier, il a fait des courses.
1: Alors il a fait des courses, il était un peu frustré, le pauvre.
0: Pourquoi ?
1: Parce qu'en fait, c'est très compliqué de trouver des produits. Donc il n'y a pas énormément de supermarchés. Donc.
0: Il y a des marchés tout court.
1: Il y a des marchés, mais très peu aussi. En fait, il faut vraiment aller à Williamstadt, il y a un marché flottant où ils viennent du Venezuela. Il y a une trentaine de bateaux qui sont autorisés à accoster.
0: C'est ça.
1: Des petits bateaux de vente, oui, exactement, qui sont autorisés à accoster tous les jours. Et donc là, on trouve des fruits, des légumes. Je peux vous assurer qu'on a mangé un avocat qui devait faire, à mon avis, 4 kilos facilement.
0: Je
1: ne
0: mangerai plus jamais d'autres.
1: Je ne mangerai plus jamais d'autres, je ne pourrai plus. Enfin voilà, on a mangé des bananes, les enfants sont tombés raides dingues des bananes, tellement.
0: Ces bananes-là.
1: Ah oui, oui, c'est ça, de celles-là, quoi, évidemment. Oui. Non, c'était génial. Alors, il y a du poisson. La pêche est très, très, très réglementée à Curaçao. Donc, en fait, le poisson même ne vient pas vraiment de l'île. Il vient aussi du Venezuela.
0: À quelle distance ?
1: 30 kilomètres, 35, ouais.
0: Bah, c'est la Manche.
1: Exactement. On voit le Venezuela quand il fait clair, qu'il n'y a pas de nuages. On voit les côtes du Venezuela, les montagnes en face. Donc on est vraiment très près. On a vu aussi, je ne sais pas si c'est une chance du tout, mais les avions américains, les hélicoptères, avec Trump qui avait décidé le temps de notre séjour de s'attaquer au cartel au Venezuela. On se sentait un peu proche des côtes du Venezuela à ce moment-là.
0: Il avait appris que ta famille était là ou quoi ?
1: Oui, certainement. Mais il y a une base américaine qu'on n'avait pas vue. Ce qui est bizarre, c'est qu'on est passé plusieurs fois près de l'aéroport de Curaçao et on n'a pas vu cette base militaire. Et en fait, quand on est reparti, on a vraiment vu qu'il y avait comme une nouvelle base militaire près de l'aéroport. On s'est dit waouh, un endroit de repli.
0: Des choses après, qui se préparent.
1: Oui. Niveau sécurité, donc le coût de la vie est très très cher à tout niveau, vraiment. Vous êtes au même niveau qu'ici, vous voulez faire un resto, vous êtes au même tarif, quoi. C'est clair, même si vous prenez des produits locaux. Hein. Après, on a mangé une fois sur un petit marché, là, près du marché flottant à Curaçao, à Williamstadt. On mange pour un peu moins cher, mais c'est pas. La différence n'est pas du tout énorme. Hein.
0: T'as une idée des salaires des gens ?
1: Eh bien, en fait, on a essayé un peu de savoir. Ils sont très très très très discrets sur le sujet. Je pense que par rapport à ce qu'on a pu percevoir, ils doivent quand même avoir des salaires intéressants parce que c'est impossible de vivre comme ils vivent dans des maisons qui sont loin d'être des tatteuls comme on a pu voir en Jamaïque, par exemple, sur les images liées au passage de Mélissa. Non, ici, on est sur des bâtiments durs qui sont quand même grands, ils ont tous un jardin, même. Les bâtiments qui semblent plus pauvres sont quand même des bâtiments bien équipés. Donc, je pense que la qualité de vie sur place est quand même assez bonne, je suppose.
0: La référence qu'on a d'ailleurs, toi comme moi, des Caraïbes, c'est plutôt la Guadeloupe.
1: Oui.
0: Mais ce sont des pays qui sont dépendants de l'Europe, finalement. Ils sont sous perfusion. Et donc, ça. À part Mayotte, qui est tout à fait différent.
1: Oui, ils sont peut-être plus sous perfusion. Moi, je dirais qu'ils sont vachement dépendants des Américains.
0: Ah oui.
1: Moi, c'est ça que j'ai perçu. Parce que des Américains, il y en a. Mais alors, ils sont tous géolocalisés au même endroit. C'est Mambo Beach, c'est ce qu'on appelle Mambo Beach. C'est dans le sud-ouest de l'île, à 2 kilomètres du centre-ville de Williamstadt. Et en fait, tout est prévu. Il y a un Mambo Boulevard, avec des boutiques pour les Amerlocs, quoi. Voilà. Nous, on a fait l'expérience d'y aller. Moi, perso, je voulais pas y aller.
0: C'est un Benidorm à l'américaine.
1: Oui, mais c'est ça. Enfin, c'est plutôt Miami, reproduit en petit, quoi, en très petit. Je crois qu'il y a 4 km de plage, rien que pour ce Mambo Avenue. Et alors là, il y a des Américains partout. Les gens sont avec leur téléphone, ils font des films, ils se filment, ils se prennent en photo. Enfin bon. Et alors, il y a une concentration en mètres carrés dans l'eau. Parce qu'il faut se dire que l'eau est à 30 degrés quand il en fait 40 à l'extérieur. Donc, tout le monde est dans l'eau. Je crois que je n'ai jamais vu autant d'Américains au mètre carré. On s'est arrêté, on a bu un verre, on a mangé un petit bout. J'ai envie de dire, ça faisait partie de l'expérience générale aussi. Donc oui, ils vivent aux dépens des Américains. Je suis en train de regarder... Le salaire minimum à Curaçao est de 11, donc c'est pas énorme, hein, 12 florins des Antilles, donc il faut plus ou moins diviser par deux. Ça fait un salaire mensuel brut de 2000 florins, donc en gros, ça fait un salaire de 2000 euros pour 37 heures par semaine. Donc 1000. C'est pas énorme. Ouais.
0: Non, c'est pas énorme.
1: C'est pas énorme parce que sincèrement, vous voulez vous manger un bout de viande. Alors la viande, c'est une tuerie, hein. Il n'y a pas d'autre mot, ça vient d'Argentine.
0: Ah.
1: Et je peux vous assurer que le bœuf que vous mangez là-bas, enfin, moi, j'ai effectivement un mari cuisinier. Donc, voilà, le bœuf qu'on mange là-bas, je ne suis pas sûre qu'on le remangera un jour ici. Ah, c'était... Waouh, il n'y a pas d'autre mot. La volaille aussi, mais tout est importé. Tout. Donc, je me dis, comment vivent les locaux, quoi? Parce qu'il y a quelques coopératives qui ne sont ouvertes que le vendredi et le samedi, de pêche de poisson. Donc, je ne sais pas. Je ne sais pas. Je pense qu'ils vivent beaucoup des pourboires.
0: Mmh. Ils travaillent dans le tourisme, le guide, oui.
1: La sécurité,
0: et l'administration.
1: Beaucoup
0: sécurité.
1: De la sécurité, parce qu'il y a beaucoup de domaines de villas. Nous, on avait par exemple une maison qui était dans un domaine comme ça, un peu à l'américaine. Donc, il y a une barrière à l'entrée du domaine. Mais le domaine doit faire, je ne sais pas, 5, 6, 7 hectares, j'en sais rien.
0: Un dominion, comme ils appellent ça.
1: Oui.
0: Un condominium.
1: Oui, mais moi, ce que je ne voulais pas, c'était avoir des voisins tout proches. Donc, c'était l'avantage de ce domaine-là. C'est que bon, bah, en fait, c'était sécurisé. Et ça, c'était un point non négligeable quand on voyage avec des petits-enfants, enfin des enfants tout court. Moi, je ne veux pas négliger cet aspect-là, mais on ne s'est jamais senti en insécurité. Jamais. Même dans le centre-ville de Willemstad, tard le soir, quand il fait tout noir, jamais.
0: En conclusion, des petits conseils pour les voyageurs.
1: Alors, départ Amsterdam. Alors, départ Amsterdam, parce que vous pouvez partir de Bruxelles, mais vous avez une escale à Punta Cana. Et en plus de ça, vous rajoutez 1000 euros par personne sur votre vol, plus ou moins, en moyenne.
0: Ah ouais.
1: TUI, au départ d'Amsterdam, vol direct jusqu'à Curaçao. Bon, évidemment, le billet d'avion, bah, c'est le truc le plus cher. Hein. Il ne faut pas se voiler la face, ça reste cher comme partout. Hein. Vous allez en Guadeloupe, c'est pareil. Donc le billet d'avion coûte cher. Maintenant, astuce à Amsterdam, prenez, si vous voulez comme nous, on a décollé un matin, enfin fin de matinée, et on ne voulait pas en fait être pris dans les embouteillages, vous prenez un hôtel près de l'aéroport à Amsterdam qui a le parking compris pour 15 jours. Et en fait, vous payez exactement le même prix que si vous aviez pris le parking tout court, mais que vous étiez l'autoroute, les 4 heures de route en venant de Namur pour aller à Amsterdam le matin avec le stress. Donc là, franchement, c'est la première astuce. Et puis, bon, bah, vous partez cool, douchi. Et puis, quand on atterrit, bah, on est dépaysé directement. Prévoyez pas comme nous, s'il vous plaît. Prenez un short, un t-shirt dans votre sac, parce que quand vous atterrissez à 18h30, qu'il fait noir sur l'île à 18h30.
0: Mais il fait chaud.
1: Mais alors, là, vous vous demandez si vous arriverez encore à respirer. Donc voilà, et puis profitez, parce que sur place, ça vaut vraiment la peine. Vous êtes dans un aquarium géant, vous avez la nature autour de vous, les perroquets, des bonnes boissons, et puis vous mangez local, et vraiment à faire vraiment un jour.

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3: Le spectacle de la violence influence-t-il négativement ses spectateurs? Cette question, Platon la posait déjà au sujet du théâtre. Bien des siècles plus tard, au milieu des années 60, elle refit surface au sujet des écrans de télévision. Et aujourd'hui, ce sont les écrans de nos smartphones qui sont interrogés. Alors, rien de neuf sous le soleil ou, au contraire, l'identification de la télévision au smartphone serait-elle simpliste? L'usage immodéré des écrans de téléphone par les jeunes générations posant cette question à nouveau frais. Pour nous éclairer, j'ai le plaisir d'accueillir à nouveau le psychopédagogue et docteur en sciences de l'éducation Bruno Humbeck, auteur de nombreux ouvrages parmi lesquels je pointerai « La violence au jour le jour » et « Moins d'écran, plus de liens ». L'écho des archives, vous le savez, est une émission réalisée en partenariat avec la Sonuma, la société de numérisation et de valorisation des archives audiovisuelles de la Fédération Wallonie-Bruxelles. Pour cette émission, nous puisons plus précisément dans le fonds Catobel, un ensemble d'archives désormais numérisées grâce au soutien de l'Union européenne dans le cadre du programme Next Generation EU. Plongeons-nous donc immédiatement dans cette mémoire sonore qui, comme vous allez le constater, continue à nous parler aujourd'hui.
4: Le spectacle de la violence à la télévision peut-il avoir une influence, et plus particulièrement une influence néfaste sur le spectateur, en l'occurrence le jeune téléspectateur? La question n'est pas nouvelle, mais les avis sont toujours partagés. Certains diront que oui, la violence à la télévision incite les jeunes à donner libre cours à leurs instincts violents. D'autres diront que cela permet au contraire de libérer les pulsions agressives, autrement dit de se défouler par l'imagination. D'après un comité d'études présidé par Alain Perfit en France, il semble toutefois qu'aucune corrélation n'ait pu être scientifiquement démontrée entre la fréquence des scènes de violence à la télévision et la commission d'infractions à forme violente. Le spectacle de la violence ne semble pas créer la violence. Mais toujours selon le rapport de ce comité, la répétition intensive d'images violentes fait naître chez les jeunes un phénomène d'accoutumance. La violence finit par apparaître comme normale, naturelle.
3: Bruno Humbeck, bonjour.
5: Bonjour.
3: Bruno Humbeck, nous venons d'écouter un extrait tiré d'une émission datant de 1981, intitulée « La télévision, la violence et l'enfant », réalisée par Jean-Paul Gieselings. Et dans cette émission, on entend le journaliste Paul Germain exposer les thèses principales concernant les liens réels ou supposés entre spectacle de la violence, ici à la télévision, mais aujourd'hui sur les écrans d'ordinateur ou de téléphone, et l'incitation à la violence. Alors, ces liens existent-ils, Bruno Humbeck? Disposons-nous désormais d'une réponse à cette très ancienne question?
5: Alors, on l'a partiellement, et juste pour revenir sur l'extrait qu'on vient d'entendre de Paul Germain, on a affaire là à une forme du journalisme de plus en plus rare, c'est-à-dire un journalisme nuancé. On exprime qu'on n'a pas affaire à une causalité immédiate, mais à une corrélation, à quelque chose qui peut éventuellement, effectivement, créer de l'accoutumance. Ce sont des questions qui trouvent dans les propos du journaliste des débuts de réponse, c'est-à-dire qu'on ne peut pas être trop affirmatif. On sait une chose, effectivement, c'est que dans le cerveau humain, et notamment dans celui des enfants, encore plus parce que c'est un cerveau vraiment en construction, tout ce qui nourrit ce cerveau fait grossir à l'intérieur du cerveau des manières de traiter l'information. Par exemple, si je nourris votre anxiété en vous bombardant d'informations négatives, eh bien vous aurez tendance, à ce moment-là, effectivement, à manifester plus d'anxiété parce que les contenus anxiogènes vont nourrir cette anxiété. Dans l'état actuel de la société, nourrir l'anxiété, on peut le concevoir. La société est anxiogène et l'anxiété n'est pas seulement un indice de maladie, mais aussi un signe d'intelligence. C'est pour ça qu'on doit toujours veiller à nourrir aussi, Et c'est pour ça que suite à ce bouquin que j'avais écrit, j'en écris un autre sur l'éducation à l'émerveillement, parce que si vous êtes sensible à la violence du monde, qui est un monde brutal, qui fournit énormément d'informations à contenu anxiogène, qui permettent effectivement de maintenir cette forme de vigilance dont on a besoin. C'est-à-dire, il faut être attentif à l'état du monde, mais on doit cultiver à ce moment-là autre chose qui est la capacité de s'émerveiller. Et on voyait apparaître à la télévision, par exemple, hein, et c'est tout à fait d'actualité puisqu'ils fêtent leur 60e anniversaire, je pense, le jardin extraordinaire. Le jardin extraordinaire a cultivé pendant des générations la capacité de s'émerveiller de ceux qui en étaient spectateurs. Et donc, il y avait ces images violentes, effectivement, qui étaient essentiellement centrées pendant le journal télévisé, pendant ce moment particulier où on a vu les premières images très violentes mises à disposition de tous, mais vous aviez d'autres espaces qui permettaient aussi de nourrir la capacité de s'émerveiller. C'est le rôle d'une télévision et il faut être très très attentif sur l'idée effectivement qu'il faut faire la différence entre une image qui fait violence et une image violente. Une image violente

0: une forme d'accoutumance à la violence. Le vrai drame du monde, c'est pas seulement la dérégulation climatique, c'est la dérégulation empathique. Le fait à force de voir des visages en situation de détresse, et notamment des images d'enfants en situation de détresse, on finit par ne plus y réagir parce que l'écran fait écran et que nos mécanismes d'empathie ne sont plus sollicités de la même façon, à force d'être tellement éprouvés qu'ils deviennent insensibles. Là, il y a un vrai danger et il y a un travail à faire par les parents, notamment d'accompagnement. Les écrans, parce qu'ils atomisent, sont devenus difficiles à contrôler dans leurs effets, parce que l'enfant voit des choses, n'en parle pas, ne débriefe pas avec le secours d'adultes qui peuvent l'aider à donner un sens à ces images.
1: Bruno Humbeck, j'aimerais à présent qu'on aborde un sujet que vous avez beaucoup travaillé dans vos recherches et dans vos travaux. C'est le thème très douloureux du harcèlement scolaire. On a l'impression qu'on nous en parle tous les jours. Beaucoup de familles ont été confrontées à ce type de comportement qui parfois mène à des drames terribles. Et personnellement, mais vous allez peut-être me contredire, je ne peux pas m'empêcher de faire un lien entre l'usage généralisé des téléphones portables chez les jeunes et ce qui me semble être une explosion, encore une fois, de ce type de comportement, de ces cas de harcèlement. Alors Bruno Humbeck, est-ce que je fais fausse route ou est-ce qu'on a pu montrer scientifiquement qu'il y a un lien entre la possession, l'usage des smartphones et le développement de comportements violents?
0: Alors, on fait partiellement fausse route et de nouveau, il faut toujours être très nuancé. En fait, le smartphone, les écrans, ce sont des caisses de résonance que l'on met sur le phénomène de harcèlement, parce que ça va le rendre beaucoup plus virulent. Le harcèlement a toujours existé. C'est-à-dire, en gros, c'est comme si je vous disais que les jeux de pouvoir à l'intérieur des groupes scolaires, des classes, étaient un phénomène qui est apparu avec l'apparition des classes. Si vous lisez Pergo, La guerre des boutons, c'est une œuvre de 1912. Vous allez voir des scènes de harcèlement épouvantables qui sont présentées dans un cadre jubilatoire parce qu'on a l'impression que les enfants s'amusent. Allez relisez Sa Majesté les Mouches. On est en 1954 et vous avez un livre qui vous montre des enfants qui vont s'entretuer, littéralement au sens plein du terme. Et donc ces phénomènes d'agressivité hiérarchique à l'intérieur d'un groupe contraint et notamment d'un groupe d'enfants qui laissaient entendre que les élèves ce sont pas entre eux des bisounours et que dès que vous mettez en place un groupe humain contraint, vous avez ces jeux de pouvoir qui risquent à un moment donné de provoquer des formes d'agressivité qui produisent une souffrance associé à un sentiment d'impuissance, c'est celui qui l'a subi, c'est quelque chose qui a toujours existé. C'est même peut-être en augmentation parce que les phénomènes de démocratie, et c'est plutôt positif ça, c'est une des maladies, c'est que les jeux de pouvoir ont tendance à s'y démultiplier. Mais tout ça a toujours existé. Ce qui est tout nouveau, c'est la caisse de résonance. Et je prenais par exemple la guerre des boutons tout à l'heure. Vous étiez humilié quand vous étiez pris par les enfants du village voisin. Et je peux vous assurer que les scènes qu'on voit, aucun parent contemporain ne les supporterait pour son enfant, hein. Mettre son enfant sur un palier, l'attacher, l'enduire de merde, et puis mettre son slip dans sa bouche en crachant toute la classe dessus. Personne n'accepterait ça comme traitement pour son enfant. Et à l'époque, c'est perçu comme quelque chose qui est de l'ordre de la violence ordinaire entre des classes. Simplement, quand l'enfant revient dans son village, il est héroïsé par les autres. Et donc, vous avez un phénomène de compensation. Et les adultes, eux, se disent, c'est un truc de gosse, on s'en occupe pas. Les parents râlent parce qu'on a payé des boutons. Et les directeurs d'école s'en sortent avec un grand discours à la fin du bouquin pour dire, attention, arrêtez de vous haïr les uns les autres, gardez votre haine pour les Allemands, parce qu'on doit préparer une guerre. Et donc, on est dans des adultes qui laissent les enfants se démerder entre eux sur le plan de leur jeu de pouvoir. C'est plus le cas maintenant, mais vous avez aussi quelque chose qui va rendre la violence insoutenable, c'est que quand vous êtes violenté en classe, vous êtes anéanti sur les réseaux sociaux parce qu'on va filmer, par exemple, ce que vous subissez et on va vous détruire sur cette caisse de résonance que constituent les réseaux sociaux. Et donc, les réseaux sociaux, c'est juste une arme de destruction massive qui a été donnée mise à la disposition des enfants, des adolescents, pour intensifier, parfois sans qu'ils en aient vraiment conscience, l'effet de leurs agressions. Et c'est pour ça que c'est encore plus préoccupant qu'avant, mais il ne faut pas s'imaginer que c'est les écrans qui créent cette violence. Elle est juste, elle va les médiatiser au sens plein du terme, et elle est malheureusement, vous savez, il y a un adolescent qui, lorsque je travaillais pour la mise en place d'une application pour rendre ce cyberharcèlement

0: impossible, me disait c'est indispensable de le faire parce que c'est comme si on avait donné les clés d'une Ferrari à des gens comme nous qui ont à peine leur permis de conduire. La virulence des réseaux sociaux, on n'en est pas maître nous-mêmes. Donc vous avez effectivement quelque chose de terriblement virulent, mais qui est dû au fait que lorsque vous êtes agressé, le nombre de ce qu'on appelle les spectateurs, donc les gens qui sont témoins et qui assistent à votre humiliation, eh bien il augmente de façon virtuellement infinie et ça produit un sentiment d'écrasement absolu.
1: Bruno Humbert, les exemples que vous donnez, notamment la guerre des boutons, vous avez tout à fait raison. On regarde le film ou on lit le roman d'une manière presque amusée, mais si en effet on l'avait vécu, se faire arracher tous les boutons, se faire mettre à moitié nu, etc., tout ça serait tout à fait inadmissible. Mais les affaires d'adolescents qui se suicident, on se dit quand même que par le passé, ça n'allait pas jusque-là.
0: Alors, les troubles identitaires associés au vécu de harcèlement sont devenus insupportable parce qu'il y a une pression identitaire. Vous devez devenir quelqu'un. Lorsque vous êtes humilié, lorsque vous êtes rejeté, ce que vous vivez l'est beaucoup plus intensément que ce qui était vécu auparavant. Vous avez tout un contexte qui a augmenté la sensibilité à la souffrance. Pour le meilleur, ça crée effectivement une attention particulière à l'adresse de ce type de phénomène. Pour le pire, ça crée aussi chez celui qui le subit le sentiment que ce qu'il est en train de vivre va l'empêcher de se construire ou de se reconstruire. C'est pour ça que la première chose qu'on doit faire avec un enfant, un adolescent victime de harcèlement, de cyberharcèlement, c'est lui dire, on va pouvoir te reconstruire, on va mettre fin à ce que tu vis.
1: Bruno Humbert, je signale d'ailleurs que dans vos ouvrages, vous proposez des méthodes, je trouve ça très intéressant, pour identifier les harceleurs, des méthodes d'ailleurs assez ingénieuses qui peuvent peut-être intéresser des gens qui nous écoutent, parce que souvent ces phénomènes se passent à l'abri du regard des adultes, bien sûr.
0: Et ça va être d'autant plus que l'intelligence artificielle va permettre d'introduire une confusion énorme entre le réel et le virtuel. Il faut s'y préparer, on doit l'anticiper et on doit permettre à chacun de se défendre de ce qu'il vit comme des agressions sur les réseaux sociaux. Les écoles sont le bon endroit pour le faire, hein, parce que ce sont des espaces qui sont limités en nombre de personnes. Si je vous disais qu'on allait rendre les réseaux sociaux strictement sociaux, c'est-à-dire interdire tout usage asocial des réseaux sociaux dans la société, vous allez me demander à juste titre, mais vous allez faire comment? Parce que c'est incontrôlable à l'aune de toute une société. Dans une école, on peut le faire, en supposant qu'il y aura des copies d'écran systématiquement dès qu'il y a une agression numérique, et que cette agression numérique, qui sera authentifiée, on sera en mesure de la sanctionner et que d'emblée, on interdit toutes ces formes d'usage asocial des réseaux sociaux. Je pense qu'il faut en passer par là parce que c'est effectivement quelque chose qui est difficilement contrôlable et qui crée une souffrance. Vous avez parlé tout à l'heure de suicide. Il faut savoir que les situations de suicide sont systématiquement liées à des phénomènes de cyberharcèlement.
1: C'est ça.
0: Donc dire on s'attaque au harcèlement et puis le cyberharcèlement, on verra plus tard, ça n'a strictement aucun sens. Il faut être efficace par rapport au cyberharcèlement. Petit truc. Toujours à signaler aux parents, si votre enfant est victime d'une agression sur les réseaux sociaux, proposez-lui toujours de faire une copie d'écran, mais sans exiger de voir vous-même cette copie d'écran, parce que la dernière chose qu'il veut, effectivement, c'est de perdre la face devant vous en montrant, par exemple, des images qui le mettent dans des situations difficiles à supporter. Par contre, tu nous donnes les copies d'écran, on ira avec à l'école ou à un service de police éventuellement, pour qu'on mette fin à ce que tu es en train de vivre. La copie d'écran, ça reste toujours l'arme absolue par rapport aux agressions numériques.
1: Bruno Humbert, on va écouter un tout dernier document. Nous écoutons Pauline Hubert, on est toujours en 1981. Elle était la responsable sur la RTBF de la production des programmes à l'attention des enfants.
2: RCF.
3: Et quand vous faites un programme pour les enfants, vous êtes sensible à quoi? Vous êtes attentive à quoi?
2: Ah, mais écoutez, ce qui est très important, c'est de faire une émission qui puisse les divertir, mais pas les divertir à n'importe quel prix, bien sûr. Nous cherchons tout de même toujours à faire un programme qui soit aussi un programme éducatif, un programme qui soit une ouverture vers le monde, un programme qui évite de montrer des choses qui sont laides. Ça me paraît très important.
3: Mais ça signifie quoi exactement un programme éducatif? Est-ce que vous pensez vraiment que la télévision peut éduquer les jeunes, les enfants?
2: Sûrement pas. Non. Je ne crois pas que la télévision puisse éduquer. Je crois que la télévision peut montrer des modèles. Je crois que la télévision peut éventuellement susciter des questions chez quelqu'un. Elle peut certainement attirer l'attention sur certaines choses. Mais il est prouvé aujourd'hui que toutes les connaissances que nous pouvons transmettre en télévision sont très très vite oubliées. Alors je crois que quand je parle de faire un programme éducatif, j'entends par là essayer de faire un programme qui est un programme de bon goût pour les enfants.
1: Voilà, nous sommes toujours en compagnie du psychopédagogue, docteur en sciences de l'éducation, Bruno Hembeck. Alors, on écoutait, je le disais, Pauline Hubert hein, dans une émission intitulée « L'enfant, la violence et la télévision » qui a été diffusée en 1981. Alors d'abord, c'est pas une question, Bruno Hembeck, mais c'est vraiment intéressant le zèle de cette femme, hein, comme elle a l'air d'être attentive à ce qu'elle va produire. Et en fait, derrière cet extrait, il y a la question des contenus. Et c'est là-dessus que j'aimerais bien un peu vous entendre, parce que le harcèlement a peut-être toujours existé, mais les contenus auxquels les enfants aujourd'hui ont accès, ils n'ont peut-être pas toujours existé non plus.
0: Alors, ce qu'il y a de très intéressant dans l'intervention de Pauline Hubert, c'est non seulement son zèle, mais surtout sa modestie. Lorsqu'effectivement, elle cite d'emblée les limites en disant « mais ça n'a pas une fonction éducative, c'est une fonction de diffusion de l'information, donc une fonction d'instruction, et qui doit rester très modeste parce que ses contenus sont volatiles ». Elle était effectivement déjà en train de poser les bases de ce qui s'est amplifié, c'est-à-dire des contenus multiples, essentiellement informatifs, qui sont très très peu éducatifs par eux-mêmes. Elle cite l'idée que ça modélise un certain nombre de comportements, mais tout en signalant aussi que c'est relativement superficiel. Et elle a bien compris ce dont on parlait tout à l'heure, le besoin d'érudition qui allait suivre derrière. C'est l'époque. On peut tous s'en souvenir, puisque vous me faites avaler une belle Madeleine de Proust, vous êtes en plein dans mon écolage au niveau des images. Effectivement, c'est l'école, on a connu la télévision scolaire, c'est-à-dire ces petits films qui prétendaient nous expliquer les choses, la monstration, la démonstration, devant un public de téléspectateurs très passifs qui se mettaient simplement à prendre connaissance des contenus. Il ne reste pas grand-chose. Et ça, Pauline Hubert avait raison de le signaler, de cette prise d'information. Ce par contre, dont je me souviens, c'est ce que mon enseignant en faisait juste après. En utilisant tout ça pour en faire des contenus qui se discutaient entre nous, c'est le rôle de la télévision. C'est de servir de support de discussion les uns avec les autres. Et sur ce plan-là, j'invite quand même les adultes, parfois, à aussi un peu de modestie par rapport à la manière dont les adolescents, entre eux, parle des supports et des informations qu'ils ont reçues sur les écrans. Des écrans interactifs, ce ne sont pas des écrans qui interagissent avec vous, un écran numérique ne sera jamais interactif, ce sont des écrans partagés. Mettez une seule manette devant un jeu vidéo avec deux enfants amenés à jouer à ce jeu, vous allez voir le nombre d'interactions qu'ils auront les uns avec les autres. Et même chose sur les supports dont ils parlent, par exemple, quand ils regardent tous ensemble les mêmes séries. Ils en parlent entre eux. Si vous prenez les transports en commun, vous allez voir que ce sont des supports d'échange importants, parfois insuffisants. Et c'est pour ça, par exemple, que certaines séries édifiantes, on peut en faire des bases de programmes scolaires en disant « Tiens, tous ceux qui ont regardé cette série, on va en parler. Les autres, je vous invite à la regarder aussi pour qu'on puisse en parler. » C'est ce qu'on fait de ce qu'on a vu qui va nous permettre de l'imprimer et d'en faire un contenu pédagogique. Mais comme le dit magnifiquement Pauline Hubert, et vraiment l'interview que vous avez sélectionnée est vraiment de très grande qualité, parce que ça a la modestie des gens qui savent prendre leurs responsabilités sur des contenus. Alors, grosse difficulté aussi actuellement, il n'y a plus de moments spécialement dédié aux jeunes, d'espace télévisuel spécialement dédié aux jeunes. L'information est partout, à tout moment et pour tout le monde. Les adolescents, les enfants ne sont pas protégés des contenus mis à disposition des adultes. Et c'est ça aussi, il faut en tenir compte en multipliant les endroits où on va débriefer, où on va parler de ces contenus et où tu pourras le faire, soit avec des enfants de ton âge, si tu préfères le faire de cette manière-là, soit avec des adultes qui se mettent à ta disposition et qui te garantissent une chose essentielle quand on aborde les contenus, c'est on ne jugera pas la qualité de ces contenus. Dire à un enfant, à un adolescent, c'est vraiment débile ce que tu regardes, c'est être très mal parti pour échanger à propos de ces contenus, c'est intéressant puisque ça t'intéresse. On va en parler, tu vas même me dire, toi, ce qui t'intéresse, et on va, à partir de là, pouvoir parler et en faire un contenu éducatif de ce qui, à la base, est un contenu informatif.
1: Bruno Hembeck, vous abordez, vous poursuivez sur cette question des contenus qui me semble essentielle, mais sur lequel j'aurai quand même peut-être un avis différent de vous. Vous parlez donc de ces smartphones, de ces portables, de tous ces écrans comme des caisses de résonance de phénomènes qui ont toujours existé. C'est vrai que l'envie de dominer, l'envie de se moquer, vous avez cité des exemples, notamment dans la littérature, c'est indiscutable. Mais loin de moi l'idée de vouloir innocenter justement les écrans, mais il me semble qu'on peut quand même y voir des choses qui poussent un peu à une forme d'ensauvagement ou de perte de l'empathie. Et je pense que vous en avez vous-même parlé, et j'ai trouvé ça tout à fait passionnant. Vous parlez sur tous ces écrans, sur TikTok, sur tous ces réseaux sociaux, d'un dévoiement de l'humour. On a oublié l'humour, on est passé à la moquerie, et vous parlez de cette notion de gloussement. Et ça, c'est quelque chose qui me parle beaucoup et qui, je trouve, donne une idée un petit peu, allez, on va pas dire de décadence, mais en tous les cas de forme d'ensauvagement des esprits ou des comportements.
0: Alors, vous avez tout à fait raison. Et Pauline Hubert le signale très bien quand elle parle de modélisation. Vous savez, quand vous avez les vraies images violentes, c'est un animateur qui se déclare maître du monde, qui a quelques chroniqueurs qui lui sont entièrement dévoués et qui va se permettre d'agresser les personnes qu'il a en face de lui sans limite, sous prétexte qu'il a le pouvoir, qui se donne une autorité qu'il juge incontestable et qu'il définit finalement sa puissance comme étant infinie. Je parle de Cyril Hanouna, mais je pourrais parler de plein d'autres. Ça, ce sont des images très violentes qui produisent un effet sur ce que vous appelez effectivement cette manière de débrider la violence, de l'autoriser et même d'en faire une forme d'étendard des gens surpuissants. Vous savez, il y a des séries, par exemple, comme les Peaky Blinders, hein, très bonne série, bien mise en scène, sauf que vous avez derrière un message très pervers qui laisse penser que les hyposensibles, ceux qui ne sont pas sensibles à la souffrance qu'ils provoquent chez les autres, ceux-là sont amenés à prendre le pouvoir, comme Cyril Hanouna, marquant cette forme d'hyposensibilité envers les personnes qui l'agressent, eh bien, se donne le pouvoir et donc devient un dominant susceptible d'être modélisé dans ses comportements par les plus jeunes. Ça, c'est dangereux. Ça, c'est une télévision très violente, ce sont des images très violentes, contre lesquelles on doit se prémunir, parce que là, je suis entièrement d'accord avec l'analyse que vous faites, hein, c'est-à-dire qu'il y a effectivement ce que vous appelez un ensauvagement qui ressemble à, non pas un véritable ensauvagement, parce que c'est pas un retour à la nature, mais qui présente les traits de la civilisation comme étant celles dans lesquelles la violence est débridée, dans lesquelles on ne doit pas se mettre de limites si on est un dominant, et que si on manifeste sans la moindre limite cette violence, eh bien, on sera d'autant plus vénéré à la fois par les siens, c'est-à-dire ses chroniqueurs, mais aussi par tous les spectateurs qui disent que waouh, il est génial, il n'a pas de limite, il est capable d'aller jusque-là, et plus il ira loin, plus on va le trouver absolument génial. Ça, c'est très dangereux, et ça se met en place très très tôt dans le développement des enfants. Vous savez, quand vous exposez votre enfant à un cartoon, c'est-à-dire un petit dessin animé tout à fait innocent, dans lequel celui qui gagne a le droit de se moquer sans limite de celui qui perd tout le temps, que ce soit Titi et Gros Minet ou n'importe quelle, je vais dire, mise en scène dans lequel on a le droit de se moquer sans limite de celui qui ne gagne pas. Là, effectivement, le rôle des parents, il est parfois aussi de dire « Est-ce que tu t'es mis à la place de celui qui souffre ?» C'est comme ça qu'on luttera le mieux contre la dérégulation empathique, en faisant en sorte chaque fois de s'interroger sur la manière dont chacun, à l'intérieur d'une histoire, vit les choses. Pas seulement celui qui est le dominant, qui se réserve tous les droits, mais aussi ceux qui sont mis en difficulté, et vis-à-vis desquels on doit pouvoir prêter une attention suffisante parce que leurs émotions ont du sens aussi.
1: Bruno Hembeck, on arrive hélas à la fin de cette émission. Merci encore d'avoir accepté mon invitation. Juste pour terminer, en route pour l'émerveillement quand même. C'est ça là, une des solutions, mais ça va être très difficile parce que justement l'émerveillement demande peut-être une forme de patience, une forme justement de plaisir non immédiat. Ça va être difficile et pourtant c'est par là que ça doit passer selon vous.
0: Il y a une vraie demande de tout le monde, des enfants et des adolescents aussi, notamment ceux de la toute nouvelle génération. Il suffit, faites l'exercice, allez à l'affût d'un animal dans une forêt avec un enfant. Il ne verra peut-être même pas l'animal, mais il va en avoir un souvenir merveilleux, beaucoup plus intense que s'il va visiter un zoo dans lequel il verra une collection d'animaux. Ce qui est important, c'est de réapprendre cette patience, réapprendre l'émerveillement, puisque vous étiez dans la nostalgie, dans la télé-nostalgie. Oui, effectivement. Donc, des émissions comme Le Jardin Extraordinaire, ce sont des émissions qui doivent revenir. J'espère qu'ils sont partis pour 60 ans supplémentaires parce que ce sont des émissions d'intérêt public. C'est important qu'on voit les merveilles de la nature. Vous savez, quelle que soit la génération, tous les enfants naissent au monde avec un capital d'émerveillement qui, à l'origine, est intact. Ce n'est qu'après qu'il va s'éroder, mais les enfants s'émerveillent très facilement, non pas des spectacles extraordinaires de la nature, mais des spectacles merveilleux qu'elle met en scène. Et c'est ça, effectivement, c'est un invariant qui fait que, sans doute, les enfants urbanisés sont moins sensibles à cela que ceux qui ont la chance de vivre dans la campagne. Mais c'est important de pouvoir faire cet accès aux merveilles de la nature, de pouvoir l'ouvrir à chaque enfant. C'est à ça que sert la déconnexion, c'est à s'ouvrir d'autres connexions, la connexion au vivant, la connexion aux autres et la connexion à soi.
1: Bruno Hambeck, vous étiez notre invité dans l'écho des archives. Je rappelle que vous êtes docteur en sciences de l'éducation. Vous travaillez à l'Université de Mons. Vous êtes psychopédagogue. Je renvoie aux deux livres déjà cités. Moins d'écran, plus de liens. La violence au jour le jour. Et un des derniers, Éduquer à l'émerveillement. Bruno Hambeck, merci beaucoup.
0: Merci à vous.
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1: Le pape, les cardinaux, les évêques, les prêtres, les groupes de laïcs, parfois un peu trop actifs, Bernanos vient nous dire que l'Église, ce n'est pas ça. L'Église, ce sont ceux qui désirent l'amour de Dieu, des pécheurs qui font avec leurs défauts, avec leurs misères, mais qui, selon Bernanos, se sont jetés en avant, bref, des aventuriers. Et ce portrait de l'Église, vous semblez le rejoindre dans votre livre intitulé « Bernanos sans concession », vous publiez chez Fayard. Monseigneur Patrick Chauvet, bonjour.
2: Bonjour.
1: Vous êtes aussi recteur archiprêtre de la cathédrale Notre-Dame de Paris. Et avec vous, nous écoutons cet extrait du livre « Jeanne, relapse et sainte » écrit par Georges Bernanos en 1934. Et il est lu par Frédéric Folcher.
2: Qui s'approche de l'Église avec méfiance ne croit voir que des portes closes, des barrières et des guichets, une espèce de gendarmerie spirituelle. Mais notre Église est l'Église des saints. Pour être un saint, quel évêque ne donnerait son anneau, sa mitre, sa crosse, quel cardinal, sa pourpre, quel pontife, sa robe blanche, ses camériers, ses suisses et tout son temporel? Qui ne voudrait avoir la force de courir cette admirable aventure? Car la sainteté est une aventure, elle est même la seule aventure. Qui l'a une fois compris, est entré au cœur de la foi catholique. A senti tressaillir dans sa chair mortelle une autre terreur que celle de la mort, une espérance surhumaine. Notre Église est l'Église des saints. Tout ce grand appareil de sagesse, de force, de souple discipline, de magnificence et de majesté n'est rien de lui-même, si la charité ne l'anime. Mais la médiocrité n'y cherche qu'une assurance solide contre les risques du divin. Qu'importe ? Le moindre petit garçon de nos catéchismes sait que la bénédiction de tous les hommes d'Église ensemble n'apportera jamais la paix qu'aux âmes déjà prêtes à la recevoir, aux âmes de bonne volonté. Aucun rite ne dispense d'aimer. Notre Église est l'Église des saints.
1: Monseigneur Chauvet, alors que vient vous dire ce texte? Comment est-ce que vous comprenez cette expression de Georges Bernanos, « Notre Église est l'Église des saints ».
3: Des saints. Je pourrais faire un lien avec un texte du pape François qui est sur la sainteté ordinaire. Voilà. On a les grands saints, des grandes figures de sainteté. Et puis, il y a la grand-mère, voilà, qui est une sainte. C'est la sainteté ordinaire. Il n'y a rien d'exceptionnel, d'extraordinaire. Il n'empêche que, dans l'ordinaire de sa vie, elle a essayé de vivre cette fidélité à l'amour. Et donc je crois que, mais ça c'est Bernanos, hein, tout ce qui était institutionnel et tout, il n'aimait pas beaucoup. Toutes ces démonstrations du Vatican, il n'aimait pas beaucoup. Et donc pour lui, ce qui l'intéresse, c'est de se dire, c'est pas la peine de changer, de faire des réformes, non. C'est la sainteté qui transformera l'Église. Je dis souvent, moi, vous savez, dans mes prédications, hein, je dis, nous avons la grâce d'être des saints. Je m'arrête un peu, pécheurs. Voilà, on est des saints pécheurs. C'est-à-dire qu'on a déjà la grâce de sainteté en nous par le baptême.
1: Mais vous, Monseigneur Chauvet, comment est-ce que vous composez personnellement avec cette Église dans laquelle vous êtes et dans laquelle vous avez sûrement reconnu dans cette description le côté un peu majestueux ou un peu de trop parfois? Comment est-ce que vous composez vous-même avec ça? Est-ce que c'est quelque chose que vous aimez, que vous fuyez, avec lequel vous faites la magnificence et la majesté, disait Bernanos?
3: Moi, j'ai connu hein, les cardinaux avec une capa magna de 8 mètres de long. J'ai connu le cardinal Veuillot. Je le vois encore arriver dans mon collège à Sainte-Croix de Neuilly. La voiture officielle, il sortait avec... Je lui dis, mais voilà, c'était... Mais on était voilà, heureux de voir la pompe. Puis il y a un moment, quand vous êtes jeune, la pompe, ça, on est ébahi, on ne sait pas très bien d'ailleurs qui c'est, ça n'a aucune importance. Mais il n'empêche que aujourd'hui, je rends grâce qu'il n'y ait plus cette pompe, parce que c'est vrai que c'était un peu lourd. Je ne voudrais pas non plus qu'il n'y ait plus aussi le respect. C'est-à-dire que je suis allé au Vatican il n'y a pas longtemps, hein, à Sainte-Marthe, là où habite le pape. Ben, qu'est-ce que vous voulez, vous êtes en train de manger vos pâtes, hein, et qu'est-ce qu'on voit arriver à 20h, 19h30, 20h, la porte s'ouvre, et c'est le pape qui arrive. Bon. Et on m'avait dit, surtout, te lève pas. Alors, je me suis pas levé, moi. Pourtant, mon éducation me disait, ben, lève-toi, c'est le pape. Hein, ben, surtout, te lève pas. Ben, rien, donc, le pape est là, il s'assoit, il dit, bonasera, très bien. Il prend sa pasta, il va se faire réchauffer sa pasta au micro-ondes. Bon, et moi, j'étais là, un peu ébahi. Je dis, mais attends, je suis à 3 mètres du pape. Voilà. Et donc, alors, je me suis resservi exprès pour lui dire un petit mot, quoi. Et je me suis dit, voilà, ça était quand même un grand changement. Entre même Benoît XVI, quand même, qui était encore... Et je me dis, alors là, on est tombé, pas bas, mais c'est une autre forme. Et je ne sais pas ce que fera le successeur, d'ailleurs. Mais je me suis dit, après tout, c'est une proximité. C'est ce qui caractérise ce pape. C'est la proximité. Eh bien, la sainteté, c'est sûrement dans cette proximité. Vous savez ce qui a touché dans les premiers siècles et que le christianisme s'est répandu, c'est la proximité. Les dieux païens, ils sont au 7e ciel et ils se moquaient parfaitement de ce qui se passait sur terre. Le dieu des chrétiens, lui, il est descendu sur terre et il s'occupe de chacun d'entre nous. La sainteté, ça doit être effectivement d'une proximité avec l'autre. Par la charité, par exemple, par l'amour. Mais c'est la proximité pour dire une parole d'espérance. Je pense que là, il faut inventer ou réinventer un peu cette sainteté. On est des saints pécheurs, mais je vous dis, hein, qu'importe, le Seigneur le sait. Hein. Il a pris ses risques. Moi, je lui dis, et moi, il m'a choisi hein, pour être prêtre. Je lui dis, tu prends tes risques. Hein. Ah, ben, il les a pris. Hein. Ben, regardez, hein. Ça fait 44 ans que je suis prêtre. Hein, ça pourrait être pire. Ça pourrait sûrement être mieux aussi. Hein.

0: Vous comprenez aussi l'exigence de vérité qui guide Bernanos dans ses critiques de l'institution?
1: Oui, je pense que, et c'est ça qui gêne un peu, Bernanos est gênant parce que lui, il veut la vérité. Il veut qu'on fasse la vérité.
0: Et qu'il est profondément catholique et qu'il aime profondément l'Église.
1: Ah, mais il aime son Église. Il aime son Église et jamais il va trahir. Il donne des descriptions de l'Église extraordinaires. Voilà, c'est une maison de famille. Bon, ben, tout est un peu cassé, il y a une table cassée, il y a les pots de confiture qui sont vides. Il dit, mais je connais ça. Hein, voilà, ou alors la sacristine. La sacristine qui se tue et qui meurt finalement parce qu'elle nettoie le sol, elle nettoie les parquets, les machins, et il termine, c'est le curé qui termine hein, en disant, ben voilà, son erreur c'est de croire que l'église devait être un reliquaire. Mais non, c'est pas un reliquaire, c'est une maison où, voilà, c'est un peu le foutoir. Donc, c'est vrai qu'il demande la vérité. Il y a un endroit où il dit, ce qui est terrible pour l'église, c'est parfois on cache la misère de l'Église. Et c'est vrai qu'on l'a fait, hein, dans le drame de la pédophilie, c'est vrai qu'on a caché. Et là, il est très dur. Il dit, il vaut mieux dire notre misère. La dire, parce que c'est comme ça qu'on peut restaurer. Alors on l'a dit maintenant, hein, et c'est comme ça qu'on peut se transformer. Il a l'audace de parler et de bousculer, et de nous bousculer, parce qu'il se bouscule aussi, lui. Hein,
0: oui, et il n'a pas peur aussi de dire que la médiocrité qu'il observe, elle le concerne lui aussi. Il est travaillé par cette question de la médiocrité, la sienne et celle des autres.
1: Oui. D'abord, et pour bien comprendre quand même notre ami Bernanos, hein, c'était pas un grand professionnel dans les assurances, ça n'a pas marché. Oui. Il est parti au Brésil, il s'est occupé, lui qui était un littéraire, de vaches, prendre une ferme avec des chevaux et tout, mais il ne savait pas du tout faire. Bon, puis après il est revenu, voilà. Il travaillait, vous savez, le journal d'un curé de campagne, j'ai eu la grâce de voir le manuscrit. C'est étrange, le manuscrit. Et ce manuscrit, on voyait qu'il travaillait sur la table d'un bistrot. À un bar, enfin dans un coin, et puis de temps en temps sur une page, il y a des chiffres sans doute qu'il devait faire ses comptes, soit il y a un petit dessin, et puis il y a de l'autre côté, il y a le texte qui rature et tout. Donc c'est quelqu'un qui vivait aussi dans un peu d'une pauvreté, hein, c'est clair. Et donc il voyait bien aussi hein, sa médiocrité, mais je pense pas qu'il aurait une très grande carrière que ça lui aurait plu. Parce que lui, il cherchait sa liberté. Donc, il voulait sa liberté. Donc, devenir monsieur Bernanos, ça devait le rendre malade. Oui, Bernanos voulait garder sa liberté.
0: À quoi Bernanos vous a encouragé, vous, personnellement, père Patrick Chauvet?
1: Ah, voilà. Peut-être qu'au moment du drame que j'ai vécu à Notre-Dame, au moment de l'incendie. Ça a été un moment qui a été très dur pour moi. J'étais recteur de la cathédrale à ce moment-là. Et donc, c'est vrai que c'était irréalisable. Je vais vous donner un exemple. Le lendemain de l'incendie, mes frères me disent « Bon, qui dit la messe ce matin ?» Je leur dis « Mais attendez, mes pauvres amis, il n'y a plus de messe. On ne peut plus rentrer dans la cathédrale. C'est fini, tout est brûlé. » Et donc là, j'ai entendu un peu comme un Bernanos me dire, voilà, surtout désespère pas. L'espérance, elle va être là. C'est ça qui va te mener. Et c'est vrai que Bernanos m'a aidé dans ces 4 années de vivre vraiment cette espérance en disant, Dieu ne peut pas nous abandonner. Et de ce drame sortira un bien.
0: Merci, Monseigneur Patrick Chauvet. Vous êtes curé de l'église de la Madeleine dans le diocèse de Paris, ancien recteur, vous le disiez à l'instant, archiprêtre de la cathédrale de Paris. Et puis vous venez de publier cet ouvrage Bernanos sans concession aux éditions Fayard. Merci à vous.
1: Merci beaucoup.

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4: Bonjour, en ce 14 août, nous fêtons les Évrards et les Maximiliens. Évrard est un prénom d'origine germanique qui signifie « sanglier fort », prénom aujourd'hui très peu donné. Saint Évrard était un abbé bénédictin de l'an 1000 qui fonda l'abbaye d'Einsilden, qui est aujourd'hui le plus important sanctuaire marial de Suisse. Nous commémorons aussi la mort le 14 août 1941 de Saint Maximilien Kolb. Maximilien naît en Pologne et entre à 16 ans chez les franciscains conventuels de Lwów. Avec quelques frères, il fonde en 1917 la Milice de l'Immaculée, nom bien militaire pour un mouvement marial au service de l'Église et du monde. Il devient prêtre en 1918. Il enseigne la philosophie et l'histoire et fonde un mensuel pour diffuser la pensée de la milice et créera plusieurs centres de vie religieuse et apostolique appelés « Cité de l'Immaculée », dont une au Japon. Il est très soucieux d'utiliser les médias pour diffuser la pensée religieuse. Rentré définitivement en Pologne en 1936, il sera fait prisonnier en 1939, battu, libéré, puis de nouveau arrêté en février 1941. Il sera déporté au camp d'Auschwitz. C'est là qu'il va décider de se livrer au bourreau à la place d'un co-détenu, qui était père de famille, condamné avec 9 autres à mourir dans le bunker de la faim. Quand on lui demanda « Qui es-tu ?», il répondit « Prêtre catholique ». Il mourra dans le bunker de la faim le dernier, après avoir aidé ses compagnons dans la patience, la paix et le réconfort. Le père de famille qu'il avait sauvé sera présent le jour de sa canonisation à Rome, le 10 octobre 1982. Terminons par une phrase d'une de ses lettres à un ami. « Que notre amour se manifeste particulièrement quand il s'agit d'accomplir des choses qui ne nous sont pas agréables. »

En ce temps-là, des pharisiens s'approchèrent de Jésus pour le mettre à l'épreuve. Ils lui demandèrent « Est-il permis à un homme de renvoyer sa femme pour n'importe quel motif ?» Il répondit « N'avez-vous pas lu ceci ? Dès le commencement, le Créateur les fit homme et femme, et dit « À cause de cela, l'homme quittera son père et sa mère, il s'attachera à sa femme, et tous deux deviendront une seule chair. » Ainsi, ils ne sont plus deux, mais une seule chair. Donc, ce que Dieu a uni, que l'homme ne le sépare pas. » Les pharisiens lui répliquent. Pourquoi donc Moïse a-t-il prescrit la remise d'un acte de divorce avant la répudiation ? Jésus leur répond. C'est en raison de la dureté de votre cœur que Moïse vous a permis de renvoyer vos femmes. Mais au commencement, il n'en était pas ainsi. Or, je vous le dis, si quelqu'un renvoie sa femme, sauf en cas d'union illégitime, et qu'il en épouse une autre, il est adultère. Ses disciples lui disent « Si telle est la situation de l'homme par rapport à sa femme, mieux vaut ne pas se marier. » Il leur répondit « Tous ne comprennent pas cette parole, mais seulement ceux à qui cela est donné. » Il y a des gens qui ne se marient pas, car de naissance ils en sont incapables. Il y en a qui ne peuvent pas se marier, car ils ont été mutilés par les hommes. Il y en a qui ont choisi de ne pas se marier à cause du royaume des cieux. Celui qui peut comprendre, qu'il comprenne. »

Jésus vient d'opérer des guérisons pour des gens qui se sont mis à sa suite. Nous abordons maintenant dans cet évangile des paroles adressées à ceux et celles qui le suivent. Et la question porte sur les raisons qui permettent de répudier sa femme. Jésus répond en allant à la racine de toute alliance entre un homme et une femme. Le geste même de Dieu de créer, dans la Genèse, révèle un Dieu dont l'être même est d'entrer en relation. Entrer en relation avec l'ensemble du créé et aussi avec les humains. C'est pour cela qu'il les crée, hommes et femmes. Toute relation d'alliance est une création unique. Et Jésus continue de citer la Genèse qui parle d'une séparation, mais non pas entre l'homme et la femme, mais entre l'homme et son père et sa mère. L'alliance contractée nécessite une coupure, mais une coupure qui ouvre à un inconnu, une nouveauté radicale. Puis, devant l'insistance des pharisiens, Jésus dévoile une maladie dont Dieu peut guérir, la sclérocardie. Autrement dit, le cœur dur comme une pierre, recourbé sur lui-même. Pourquoi parler ensuite des eunuques pour répondre à la difficulté que soulignent ceux qui le suivent? Peut-être pour nous faire entendre que vivre en couple ou vivre célibataire, l'un comme l'autre, est un choix de vie qui nous engage profondément. Père, donne-nous ton regard et ton discernement sur toutes nos alliances.

Notre Père, qui es aux cieux, que ton nom soit sanctifié, que ton règne vienne, que ta volonté soit faite sur la terre comme au ciel. Donne-nous aujourd'hui notre pain de ce jour. Pardonne-nous nos offenses, comme nous pardonnons aussi à ceux qui nous ont offensés. Et ne nous laisse pas entrer en tentation, mais délivre-nous du mal. Car c'est à toi qu'appartiennent le règne, la puissance et la gloire pour les siècles des siècles. Amen.

0: L'ange du Seigneur apporta l'annonce à Marie.
1: Et elle conçut du Saint-Esprit. Je vous salue Marie, pleine de grâce. Le Seigneur est avec vous. Vous êtes bénie entre toutes les femmes, et Jésus, le fruit de vos entrailles, est béni. Sainte Marie, Mère de Dieu, priez pour nous pauvres pécheurs, maintenant et à l'heure de notre mort.
0: Voici la servante du Seigneur.
1: Qu'il me soit fait selon votre parole. Je vous salue Marie, pleine de grâce. Le Seigneur est avec vous. Vous êtes bénie entre toutes les femmes, et Jésus, le fruit de vos entrailles, est béni. Sainte Marie, Mère de Dieu, priez pour nous pauvres pécheurs, maintenant et à l'heure de notre mort.
0: Et le Verbe s'est fait chair.
1: Et il a habité parmi nous. Je vous salue Marie, pleine de grâce. Le Seigneur est avec vous. Vous êtes bénie entre toutes les femmes, et Jésus, le fruit de vos entrailles, est béni. Sainte Marie, Mère de Dieu, priez pour nous pauvres pécheurs, maintenant et à l'heure de notre mort.
0: Priez pour nous, Sainte Marie, Mère de Dieu,
1: afin que nous soyons rendus dignes des promesses du Christ.
0: Daignez, Seigneur, répandre votre grâce dans nos âmes, afin qu'ayant connu par la voix de l'ange l'incarnation de votre Fils Jésus-Christ, nous puissions parvenir par sa passion et par sa croix à la gloire de sa résurrection, par le même Jésus-Christ, votre Fils, notre Seigneur. Amen.

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1: Bonjour à tous, c'est une joie de vous retrouver ce matin pour ma dernière matinale de l'été. La semaine prochaine, c'est Pierre-Hugues Dubois qui prend la relève pour vous accompagner au réveil. J'aurai pour ma part grand plaisir à vous retrouver aux côtés de Pierre-Hugues, bien sûr, à la rentrée le 31 août pour le début d'une nouvelle année, d'une nouvelle saison. Et donc pour cette dernière, on va se faire plaisir. On s'installe confortablement, nous, en studio, avec Mathias à mes côtés, Paul en régie derrière la vitre, vous, dans votre lit, votre canapé, votre fauteuil ou votre transat, peut-être, si vous êtes dehors et que vous voulez profiter de cette douceur matinale avant le retour des fortes chaleurs, parce que ça s'annonce encore bien chaud pour aujourd'hui. Allez, c'est parti, soyez les bienvenus sur RCF Notre-Dame. Nous sommes le vendredi 14 août, Saint-Maximilien Kolb est à l'honneur. Et il est 7h sur RCF Notre-Dame. À la une, Mathias Troude, un nouvel incendie dans les Landes.
2: Situation défavorable, s'inquiètent les pompiers. Déjà 600 hectares parcourus en une après-midi. Les soldats du feu sont à peine plus optimistes près de Rennes où le feu continue. Les pensions de retraite les plus élevées seront-elles gelées en 2027? Le ministre de l'économie Roland Lescure remet le sujet sur la table dans un entretien à Libération. Le bras de fer entre l'Iran et les États-Unis s'éternise. Nouvelle passe d'armes rhétorique sur le contrôle du détroit d'Ormuz. Et les familles des soldats s'inquiètent des missions à rallonge, surtout à bord d'un porte-avions américain. Et puis Marie-Ambre Molu et Maxime Grousset récidivent. Deux nouvelles médailles d'argent pour la France au championnat d'Europe de natation.
1: Et voilà de belles nouvelles. Un grand merci Mathias Troude. L'actualité se poursuit partout en France et en Belgique. Je salue l'ensemble des journalistes de vos radios locales qui s'apprêtent à vous informer.

0: 600 hectares brûlés et 500 personnes évacuées.
1: Le bilan provisoire en quelques heures seulement du nouvel incendie dans les Landes de Gascogne. Ça se passe à quelques centaines de mètres du village de Luglon. Un incendie qui s'auto-alimente, attisé par des vents violents et une sécheresse intense. Déjà 6 appareils aériens et 300 pompiers sont sur le coup. Les autres feux en cours au sud de Rennes et dans le Pas-de-Calais ne sont toujours pas fixés. Le Pas-de-Calais qui a vu hier une hausse de 20% des consultations d'ophtalmologie. Conséquence redoutée mais prévisible de l'éclipse solaire. C'est une hausse locale qui peut informer sur la tendance nationale. Il y a eu 5000% de recherche Google en plus pour les mots « mal aux yeux » après l'éclipse.
0: Et le gouvernement envisage bel et bien un gel partiel des retraites.
1: Information confirmée par le ministre de l'économie dans un entretien à Libération aujourd'hui. Roland Lescure dit vouloir préserver les retraites les plus modestes grâce à la contribution des retraités aisés. Cette mesure aurait pu rapporter environ 4 milliards d'euros en 2026. Que se passe-t-il sur le porte-avions Abraham Lincoln ? Des militaires auraient tenté de sauter par-dessus bord, selon les médias américains. Les familles s'inquiètent pour la santé mentale des 5000 membres d'équipage en mer depuis novembre, mission prolongée par la guerre en Iran. Le navire devrait être remplacé dans les prochains jours.
0: Et c'était une élection qui était attendue au Royaume-Uni.
1: Attendue car incongrue, élection législative partielle à Clacton, au sud de l'Angleterre. Le leader de l'extrême droite, Nigel Farage, revendique ce matin la victoire. C'est lui qui a provoqué l'élection par sa démission censée lui éviter une enquête parlementaire. Mais son pari s'est retourné contre lui. Tous les partis traditionnels ont boycotté l'élection et face à lui, un candidat satirique, Count Beanface, le comte à tête de poubelle. Écoutez l'analyse de Laetitia Langlois, maître de conférence en politique britannique.
2: Gagner face à ce type de candidat, c'est gagner sans panache, c'est gagner sans honneur. Il n'a pas vraiment livré bataille, il ne s'est pratiquement jamais rendu à Clacton pendant la campagne. Et d'ailleurs, ça lui a été suffisamment reproché.
1: Nigel Farage, qui n'était pas non plus présent lors du dépouillement. Et puis, ils avaient brillé en collectif. Ils remettent le couvert en individuel. Marie-Ambre Molu et Maxime Grousset s'adjugent une nouvelle médaille d'argent, chacun en 50 mètres d'eau et 100 mètres papillon respectivement. Bassin parisien, où l'on a appris hier la retraite de Florent Manaudou.
0: Mais pour la météo, Mathias, nous entrons dans le deuxième jour du pic de cette canicule.
1: Oui, et si vous habitez à l'ouest, le pic est sûrement même derrière vous. Il a fait 40 degrés pour la 7e fois de l'été à Bordeaux hier. La chaleur se déplace vers l'est aujourd'hui, mais ça reste une journée hors norme pour tout le monde. 75 départements en vigilance orange. La nuit était tropicale, il fait déjà 25 degrés à Paris, 37 cet après-midi. À l'est, comme je le disais, ce sera 38 pour Auxerre et Vichy, 37 pour Lyon, Belfort, Lille ou encore Metz.
0: Merci beaucoup Mathias Troud, on vous retrouve à 7h30 pour un prochain point sur l'actualité. Notre-Dame, il est 7h04 et c'est un beau programme qui s'annonce aujourd'hui sur votre radio. On va revenir tout au long de l'été, notamment sur des événements qui ont marqué l'année. On va remonter aujourd'hui au 29 mars, le dimanche des Rameaux et de la Passion, qui marque, comme vous le savez, l'entrée de la Semaine Sainte pour une partie des chrétiens, l'entrée de Jésus dans Jérusalem et l'occasion pour Constance Grodner d'explorer la notion de gloire dans les trois religions monothéistes.
3: Bonjour, c'est Constance Grodner pour votre pastille interculturelle « Une fois n'est pas coutume ». Ce dimanche 29 mars, catholiques et protestants célèbrent la messe des Rameaux et de la Passion. C'est le dernier dimanche du carême et il ouvre ce que l'on appelle la Semaine Sainte. Pour ceux qui ne sont pas familiers, la Semaine Sainte est la période la plus importante du christianisme. Elle rappelle les derniers jours de Jésus, son dernier repas, son arrestation, sa mort, puis quelques jours plus tard, sa résurrection à Pâques. Tout commence avec un épisode marquant, l'entrée de Jésus à Jérusalem. Il est accueilli par une foule enthousiaste qui dépose des branchages, les rameaux, sur son chemin. Aujourd'hui encore, cette scène se rejoue à travers une procession. Une fois les rameaux bénis, le prêtre et les fidèles avancent ensemble en les tenant à la main. Ce n'est pas un défilé que l'on regarde, c'est une marche qu'on vit de l'intérieur. Les rameaux bénis sont ensuite rapportés à la maison, comme un signe de foi, de confiance et de protection. Mais cette joie est fragile, car en quelques jours seulement, tout bascule. Celui qui est acclamé sera rejeté. En moins d'une semaine, Jésus sera arrêté, abandonné, puis crucifié. On ne retrouve pas de scène équivalente dans le judaïsme ni en islam. Dans le judaïsme, l'histoire a appris la prudence face aux hommes providentiels. Déjà avant Jésus, certains ont été perçus comme des libérateurs avant de décevoir. Et même Moïse a d'abord suscité du scepticisme. La confiance ne se donne pas immédiatement, elle se construit. Dans l'islam, le prophète Mahomet n'est pas mis en scène dans une gloire triomphale, ni à son arrivée à Médine, ni lors de son retour à la Mecque. La tradition insiste davantage sur l'humilité que sur l'acclamation. Alors, que nous dit cet épisode aujourd'hui ? Les rameaux ne nous apprennent pas que la gloire est éphémère.

0: Dans les jours qui viennent, je serai à Rome avec l'envie de voir comment cette fête des rameaux et de la passion y est célébrée et de sentir la communion et la joie qu'elle suscite.
1: Une chronique une fois n'est pas coutume, présentée par Constance Grodner, que vous pouvez bien sûr retrouver comme toutes ces chroniques une fois n'est pas coutume sur rcf-notre-dame.fr. Constance qui nous parlait aujourd'hui du dimanche des rameaux. On l'a dit, c'est vraiment un beau programme qui s'annonce aujourd'hui sur votre radio. Nous allons notamment vous faire découvrir nos coups de cœur littéraires, vous amener au cœur du territoire. Nous ferons bien sûr un tour de l'actualité chrétienne. Aujourd'hui, nous allons découvrir le pèlerinage de Lourdes, le pèlerinage national des Assomptionnistes. Il est sur le point d'atteindre son point d'orgue. Justement, ils sont déjà 7000 pèlerins présents à Lourdes. 25000 en tout sont attendus demain pour la fête de l'Assomption qui honore l'entrée de la Vierge Marie au ciel. La messe sera présidée par le cardinal Jean-Paul Vesco, l'archevêque d'Alger. Il est présent pour l'occasion. On va plonger au cœur de ce pèlerinage national. Ce sera à 7h10.
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1: RCF Notre-Dame, il est 7h10. Et si le cantique des cantiques détenait entre ses versets une recette de parfum? C'est la thèse du frère Olivier Thomas Venard. Avec un parfumeur et un mathématicien, il a tenté d'en reproduire la fragrance. Il nous raconte tout ça dans 5 minutes. Ce sera après un léger détour par l'actualité chrétienne et bien sûr l'Assomption, célébré demain, samedi 15 août, le grand pèlerinage national, le 153e, a débuté mercredi avec pour thème « Je vous salue, Marie, comblée de grâce ». Plus de 7000 personnes sont déjà arrivées à Lourdes et la moitié d'entre elles sont des bénévoles présents pour s'occuper des pèlerins malades. Mélanie Niemietz, bonjour.
4: Bonjour Clara.
1: Alors ces pèlerins, ils sont venus de toute la France et leur nombre, il ne va faire que grandir.
4: Et oui, et si certains sont déjà arrivés, mais au total 25 000 personnes sont attendues pour la messe de l'Assomption demain. Ce jour-là, l'Église honore la Sainte Vierge Marie et son entrée glorieuse au ciel. C'est ce que nous explique le cardinal Jean-Paul Vesco, l'archevêque d'Alger, qui préside ce pèlerinage.
5: C'est pour nous, catholiques, une montée à la suite de son fils, d'une certaine manière, appelée par son fils. Pour les orthodoxes, c'est un endormissement. Mais en tout cas, ce qui est certain, c'est que voilà, il n'y a pas un tombeau de Marie sur lequel on peut vénérer. Il n'y a pas un lieu de vénération.
4: Monseigneur Vesco se dit heureux de présider ce pèlerinage pour la première fois. Il veut le vivre comme un pèlerin parmi les pèlerins.
5: À vrai dire, je m'y prépare depuis longtemps et j'ai la même attente, la même impatience peut-être que beaucoup de malades pour qui c'est un sommet de l'année.
4: Pour Hortense Léger, c'est aussi une première expérience. Elle a choisi de vivre ce pèlerinage en tant qu'hospitalière.
6: On va tous se retrouver à 6h15 et on commence par une prière et ensuite on monte dans les étages en chantant des « Je vous salue Marie, c'est très beau » et puis on réveille les malades et on leur fait leurs soins du matin, donc une douche, on leur fait prendre leurs médicaments avec les infirmiers, on voit avec eux pour les habiller, ils vont prendre leur petit déjeuner et après on organise leur sac pour la journée.
4: Monseigneur Vesco rappelle que vivre ce pèlerinage en présence de ceux qui sont malades est indispensable.
5: quand on est à la hauteur d'un

0: malade qui est alité ou qui est assis. Et quand on se met à sa hauteur, en fait, on est grandi. Tout d'un coup, on est tous à égalité, un peu comme on sera à égalité au ciel.
1: Et justement, Hortense a été marquée par sa première interaction avec Marie-Christine qu'elle a rencontrée à son arrivée.
2: Une personne qui est malentendante, muette et aveugle. Donc, il y a un lourd handicap. Par un concours de circonstances, j'étais la première à arriver dans ma chambre. Donc, j'étais un peu seule avec elle. Et en fait, je lui ai tenu la main pendant un très long moment. En fait, il n'y a pas trop d'autres moyens de communication parce que je ne sais pas faire, enfin, parler le langage des signes. J'ai essayé de lui écrire mon prénom dans la paume de sa main, de me faire comprendre, de me faire un peu aider. Et finalement, voilà, j'ai l'impression d'avoir déjà créé un lien avec elle.
1: Hortense n'était pas venue à Lourdes depuis 10 ans et elle découvre l'effervescence du sanctuaire.
2: La grouille de monde, donc ça fait une ambiance joyeuse, comme un peu un village où tout le monde sait pourquoi il est là. Il y a beaucoup à la fois de joie et de douceur, je dirais, qui émanent du pèlerinage.
1: Et la messe du 15 août aura lieu sur la grande prairie près de la grotte, là où le pape Léon XIV se rendra dans quelques semaines.
3: Et on a hâte. Merci beaucoup Mélanie Niémiette. Et sachez que vous n'êtes pas obligé d'aller à Lourdes hein, pour vivre ce grand moment, cette messe. Nous vous ferons vivre, nous, cette messe présidée par Mgr Vesco sur RCF Notre-Dame. Rendez-vous donc demain en direct à 10h. RCF Notre-Dame, il est bientôt 7h14, l'heure d'une bonne info et on va parler Bible et parfum ce matin avec Pierre-Luc Dubois.
4: Et si le Cantique des Cantiques détenait dans ses versets une recette de parfum? C'est la thèse du frère Olivier Thomas Vénard. Avec un parfumeur et un mathématicien, il a tenté d'en reproduire la fragrance et nous sommes en ligne avec lui. Bonjour frère Olivier Thomas.
5: Bonjour à vous, bonjour à tous les auditeurs.
4: Merci beaucoup d'être avec nous. Vous êtes dominicain installé depuis 25 ans à Jérusalem, à l'école biblique et archéologique française. À quel moment vous vous êtes dit qu'il y avait peut-être une recette de parfum cachée dans le livre du Cantique des Cantiques?
5: Alors c'est la beauté de cette aventure. Hein. Nous étions lancés dans une édition botanique du Cantique des Cantiques avec un ami artiste qui avait déjà fait une édition botanique de l'Iliade pendant le confinement, qui avait consisté à récolter toutes les graines des plantes qui sont citées dans l'Iliade. Et l'ayant rencontré à un colloque, je lui ai proposé qu'on fasse la même chose pour la Bible, où nous comptons près de 111 plantes, dont un quart est complètement concentré dans le Cantique des Cantiques. Et donc, nous avons dit, on va commencer par faire une espèce d'édition botanique du Cantique des Cantiques.
4: Ouais.
5: J'avais ici parmi mes collaboratrices, et j'ai toujours, Dieu merci, une sœur, Marie-Reine Fournier, qui est vierge consacrée du patriarcat latin de Jérusalem et qui est botaniste. Donc elle nous a aidés à faire, en fait, tout simplement, la liste des plantes. Et vous savez que les termes qui nous sont donnés en hébreu, en grec, en latin, dans les différentes versions traditionnelles des Écritures, sont parfois énigmatiques. Il y a plusieurs plantes possibles pour chaque terme. Donc on a déjà mené cette enquête. Et puis avec ce groupe d'artistes liés à la galerie Huss, avec laquelle nous collaborons sur ce projet, nous avons fait la connaissance de quelqu'un qui est devenu un très cher ami, Alexandre Elwani, qui est un très grand parfumeur, qui avait déjà participé à la création d'un parfum pour l'Iliade et qui nous a dit « Moi, je suis persuadé… »
4: On va faire la même chose. On va faire la même chose.
5: Et il m'a dit, on va faire la même chose. Et surtout, il était, dès qu'il a vu la liste des plantes, il a dit, mais c'est évident qu'il y a là, il doit y avoir, ça ressemble trop à la recette d'un parfum. Il doit y avoir quelque chose à creuser.
4: Voilà. Et alors, ça sent quoi, le Cantique des Cantiques?
5: Alors, ça sent merveilleusement bon. Je donne rendez-vous aux auditeurs qui le veulent. Le parfum, alors ce sont évidemment des parfums très coûteux, puisque certains des ingrédients, l'un des ingrédients en particulier, pratiquement n'est plus fabriqué depuis l'Antiquité.
4: Vous avez réussi à le retrouver?
5: Le baume d'En-Gedi, justement, Alexandre, étant vraiment au plus haut niveau de sa profession, était en contact avec des amis qui, ici d'ailleurs, du côté du désert de Judée, En-Gedi, avait fait des tentatives pour recréer, si vous voulez, ces essences, ces fragrances. Mais restait la question des dosages, si vous voulez. Une chose est d'identifier les plantes, une autre est d'identifier les proportions qui en font un parfum.
4: Et alors, ça ressemble à quoi ce parfum du Cantique des Cantiques ? C'est sucré, c'est chaleureux ?
5: Oui, c'est tout ça.
4: Et frère Olivier Thomas Vénard, vous avez...
5: Oui. C'est tout cela, avec des choses très étranges dans la composition de ce parfum. Il y a des plantes qui habituellement n'entrent pas dans des parfums. Et là, il y avait une énigme, parce que, ou bien qui sont même considérées comme des poisons. Aujourd'hui, on peut penser à la mandragore, par exemple, qui est d'ailleurs souvent dotée d'un symbolisme très fort et très négatif. Et là, c'est véritablement la présence parmi nous de Laurent de Robert, qui est un artiste lié à la Galerie Husse et qui est un mathématicien. Son œuvre, c'est une sorte d'arithmétique existentielle, si vous voulez. Sa présence fait qu'il a eu la bonne idée de mettre en contact Alexandre avec un rabbin français fort connu, Markana Waknin, qui pratique la guématrie, qu'il a d'ailleurs popularisé dans des très jolis livres. La guématrie, c'est l'art des chiffres et des lettres, si vous voulez, dans la Bible hébraïque. Et il se trouve que pour le Cantique des Cantiques, l'application d'un certain nombre de règles guématriques a permis de déterminer des proportions.
4: Merci beaucoup en tout cas d'avoir été en ligne et nous avoir transmis votre passion. On aurait envie de rester une heure à parler avec vous du Cantique des Cantiques, frère Olivier Thomas Vénard. Je rappelle que vous êtes dominicain installé depuis 25 ans à Jérusalem, à l'École biblique et archéologique française.
3: Et voilà, une bonne info présentée par Pierre-Hugues Dubois, une rediffusion de cette année de la bonne info que vous pouvez retrouver sur notre site RCF notre-dame.fr.
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3: Il y a deux jours, on découvrait la librairie La Procure de Nice, direction celle de Reims maintenant, pour un nouveau coup de cœur littéraire. Ce nouveau conseil lecture, il nous est présenté ce matin par Alexis Claudrez de RCF Reims-Ardennes.
7: Bonjour à toutes et à tous. Aujourd'hui, c'est de nouveau au cœur de la Procure Largeron de Reims, une librairie, bien évidemment, vous l'avez compris, que nous accueille Joachim Boitrel dans Libraire à l'air libre, libraire depuis 20 ans dans ces lieux. Il se définit comme un lecteur pour tous. On en parlait d'ailleurs au mois de juillet lorsque vous étiez déjà avec nous. Joachim Boitrel, bonjour.
8: Bonjour à tous.
7: Vous êtes un fidèle aux ondes de RCF, il faut le dire, un habitué de notre chronique estivale. Et donc cette année, c'est déjà la deuxième fois que vous êtes avec nous. Pour ce mois d'août, vous nous proposez de lire Les morts manquent de correction de Pauline Toulet chez Finitude. Pourquoi ce choix, Joachim ?
8: Parce que c'est le livre typique qu'on peut découvrir en vacances avec un côté polar et un côté très drôle. L'histoire, le héros s'appelle Félix, il est correcteur pour des magazines, donc il est très pointilleux pour tout ce qui est orthographe et grammaire. Et il est un peu gaffeur, il n'est pas très sociable, il aime bien vivre dans son coin. Et puis un jour, il rentre de la Bourboule où il a fait une petite cure et il avait loué son appartement en Airbnb. Et quand il rentre chez lui, il découvre son locataire allongé sur son lit, raide mort. Alors bon, il appelle la police, mais ça le traumatise pas plus que ça. Il va dans son bureau et il va faire une petite correction. La police arrive, on s'occupe de tout, on s'occupe du corps, on va enquêter. Mais le petit Félix, lui, il a repéré un petit indice, il a l'impression que la police ne l'a pas vu. Il se dit, donc, c'est des incapables, je vais m'en occuper. Et ce qui est drôle dans ce livre, c'est qu'effectivement, on a un vrai polar, on a une vraie enquête, mais ce petit gars qui est complètement asocial, qui est plus fort pour trouver des fautes d'orthographe que d'avoir une vie un peu normale, va endosser un costume de détective privé. Et là, on va aller de situations cocasses en rebondissements loufoques et avec des personnages qui sont vraiment hauts en couleur.
7: Le registre du polar associé au comique que vous évoquiez dès le début de la présentation de ce livre, Les morts manquent de correction, Joachim Boitrel, ça fonctionne bien ?
8: C'est ça qui est vraiment très très fort, c'est-à-dire qu'on a une vraie enquête avec des vrais méchants, une enquête menée par un gars qui est complètement dépassé par la situation, mais il s'en rend pas compte. Et donc quand c'est sublimé par l'humour, la délicatesse, et puis alors en plus les gens qui vont découvrir le roman vont même apprendre quelques éléments sur la langue française qui sont absolument croustillants.
7: Un mot peut-être de l'autrice, Pauline Toulet, est-ce qu'on a l'habitude de la retrouver dans ce registre ?
8: Alors, elle est assez forte. Moi, j'avais lu son précédent qui s'appelait « Anatole Bernolu a disparu ». C'était déjà quelque chose d'un peu décalé. Il n'y avait pas le côté polar, mais c'était déjà très drôle et très, très fin.
7: « Les morts manquent de correction » de Pauline Toulèche et « Finitude ». Joachim Boitrel, vous venez de nous présenter ce livre que vous nous conseillez. On a envie de vous demander sur le côté un peu plus personnel en tant que libraire, pourquoi vous vous êtes intéressé à cette lecture et pourquoi vous la conseillez aux auditeurs de RCF cet été ?
8: Parce que j'avais été marqué par son précédent roman. Je l'avais trouvé tellement à part, tellement unique, que lorsque j'ai vu arriver celui-ci, en plus c'est un petit éditeur, les éditions Finitude, qui feront un travail exceptionnel, et donc j'aime bien aussi mettre en avant les petits éditeurs.
7: Eh bien, en tout cas, un grand merci Joachim Boitrel de nous avoir présenté dans Libraire à l'air libre aujourd'hui « Les morts manquent de correction » de Pauline Toulèche et Finitude. On vous dit à très bientôt, sûrement l'année prochaine, si Libraire à l'air libre est reconduit. À bientôt.
8: Eh bien, l'année prochaine et bel été, belle fin d'été.
3: Et un grand merci à vous Alexis, Claude Retz de RCF Reims-Ardennes. On continue en musique sur RCF Notre-Dame. Alexis, vous nous présentiez ce matin « Les morts manquent de correction ». C'est de Pauline Toulet aux éditions Finitude.

0: c'était la voix de Jeanne Chéral. Elle interprétait son morceau Canicule. Je pense que c'est un titre qui est bien choisi en cette période. Allez sur RCF Notre-Dame. Comme chaque jour, votre émission Radio Guidage vous amène à la découverte du territoire. Aujourd'hui, on se met dans les bottes d'Antoine de Saint-Exupéry. Direction tout de suite le parc du Petit Prince à Ungersheim, à 40 minutes de Belfort, à 20 minutes de Mulhouse. Le Petit Prince, on le rappelle, qui vient de célébrer ses 80 ans. Alors le parc se développe avec deux nouvelles attractions, mais surtout une hausse de la fréquentation très marquante cette année, avec un objectif atteindre les 200 000 visiteurs par an, notamment grâce à de futurs projets d'extension. On découvre ce parc avec l'un des responsables.
1: Alors jusqu'à présent, c'est la première attraction qu'on a installée du constructeur Zamperla par rapport au Troublion. Hein, donc premier partenariat avec Zamperla pour le parc du Petit Prince, sachant que le groupe TAC qui appartient et qui manage Mandoria a déjà pas mal d'attractions de chez Zamperla. La tour du Zopla, donc on a travaillé avec Zierer, qui est un grand fabricant allemand, et nous avions déjà dans le passé deux attractions de ce même constructeur, à savoir les chaises volantes et le serpent, qui a fabriqué les deux attractions en 2014 et en 2017.
2: Donc on est sur une histoire sur le temps long avec cette entreprise.
1: Voilà, avec Zierer ont un beau catalogue et aussi des attractions qui sont éprouvées dans beaucoup de parcs en Europe et dans le monde. Et oui, on est très content de pouvoir travailler avec eux.
2: Et c'est un investissement de combien ces deux attractions, si on les sort un petit peu du lot de toutes les nouveautés qu'il y a cette année, parce qu'il y a des investissements qui sont faits au-delà de ça, oui. Sur la restauration, sur les nocturnes, etc.
1: Alors ce sont des machines qui sont bon marché, qui finalement l'installation sur site avec la thématisation va quasiment doubler le tarif de l'acquisition. Donc on est sur des investissements cette année autour d'1,5 million sur l'ensemble des attractions et bien sûr le Météorite Bistro qu'on a aussi ouvert cette année. On a changé l'ancienne cafétéria en Météorite Bistro où on fait de sublimes pizzas à l'intérieur.
2: Donc c'est des investissements qui étaient nécessaires depuis 2019. Il n'y avait plus rien eu ici en termes de gros investissements, de gros changements.
1: Ouais. En fait, on a fait depuis 2019 des menus petits changements. On a fait partir un ballon, on a fait une présentation du travail animalier au niveau de l'ancien ballon qu'on avait démonté. On a aussi renforcé un tout petit peu la zone animaux avec la renardière. C'est simplement un remplacement de contenu, mais ce n'était pas des investissements majeurs. Et c'est vrai que depuis 2019, on avait un peu cette souffrance de gros investissements. Et donc, cette année, avec l'arrivée de ces deux nouvelles attractions, on est maintenant sur une tendance de nouveaux investissements tous les ans.
0: Un reportage de Michel Degardin de RCF.
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0: La météo, Mathias, et la chaleur hors norme continuent d'accabler la France.
6: On va encore dépasser les 40 degrés dans le centre du pays, même peut-être à Lyon. La canicule continue en se déplaçant vers l'est, mais il fera toujours 37 à l'ouest, comme à Nantes, à Toulouse, et aussi à Paris et Reims. C'est un peu plus frais qu'hier sur les littoraux.
0: Merci Mathias, à suivre les informations.
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0: RCF Notre-Dame, il est 7h30 à la une de l'actualité. Mathias Troude, le sud-ouest à nouveau en proie aux flammes.
6: Un nouvel incendie très virulent s'est déclaré hier dans les Landes. Déjà 600 hectares partis en fumée à 60 km du précédent foyer de Biscarrosse. On apprend aussi la mise en examen d'un mineur dans l'enquête de l'incendie près de Bordeaux. Les flammes avaient coûté la vie à deux pompiers. Les soldats du feu qui, par ailleurs, réclament plus de moyens. Une manifestation nationale se tiendra le mois prochain. Le ministre de l'Intérieur contre-attaque. Ses troupes étaient mises en cause par la note controversée du garde des Sceaux Gérald Darmanin sur le traitement des plaintes de violences sexuelles sur mineurs. Eh bien, Laurent Nunez a reçu hier les directeurs de la police et de la gendarmerie. Il prépare des réponses argumentées pour rétablir certaines vérités, écrit-il sur X. La note de Gérald Darmanin avait été perçue comme une trahison par les syndicats de police. Les détails de vos impôts sont peut-être dans la nature. Le gouvernement confirme une cyberattaque contre la plateforme des impôts, fuite de données qui pourrait concerner près d'1 million d'utilisateurs.
0: Et des fortes pluies font 4 morts au Japon.
6: Des pluies diluviennes sans précédent à l'est de Tokyo, annoncent ce matin les autorités locales. Les 4 victimes sont mortes d'inondations subites ou de glissements de terrain. Israël envoie de nouvelles troupes à Housra, ce village de Cisjordanie occupé, voit des colons assiéger des familles palestiniennes depuis dimanche. Acte de terreur, critiquent les États-Unis dans un rare reproche. Les premiers soldats israéliens envoyés sur place n'ont rien fait. Le sport et l'athlétisme, le bilan français au championnat d'Europe passe à 6 médailles. L'argent hier pour la coureuse Alice Finot et le bronze pour la perchiste Marie-Julie Bonin. Et puis en foot, le PSG et le Barça sont tombés d'accord pour le transfert du champion du monde Ferran Torres, montant estimé à 50 millions d'euros.
0: Un grand merci Mathias Troude, on vous retrouve à 8h pour un prochain point de l'actualité. On refera également un point sur la météo et les incendies en cours. RCF Notre-Dame, il est 7h32. Comme tous les matins, c'est l'heure d'un petit peu d'histoire avec Louis Dauphren. C'est l'heure de vos leçons d'histoire, Louis.
8: Oui, les leçons que l'on tire du passé, même du passé récent. La Russie d'avant la guerre, la Russie d'avant 2022, d'avant les armes. Une terre magique pour Antoine Percet, avec les symphonies, les épopées et tous les mythes. La nostalgie, évidemment, c'est ce qu'il exprime dans ce récit autobiographique, un journal de voyage, un témoignage artistique, une réflexion intime. Il est réalisateur et producteur et il publie « Ma campagne de Russie » aux éditions du Cerf. Bonjour Antoine Percet.
9: Bonjour.
8: Vous avez été en Russie, en fait, sur une période qui vous a amené de 2008 à 2021, ce qui nous permet encore de réaliser que votre expérience est récente. Et maintenant, c'était avant que le monde ne bascule.
9: Tout à fait. C'était bien avant, malheureusement. Et j'ai passé un peu plus de 10 ans en compagnie pour travailler pour le théâtre Mariinsky à travers toute la Russie, puisque quand je suis arrivé, il y avait le théâtre historique, le Mariinsky 1, et puis après, j'ai assisté à la construction du Mariinsky 2, et puis après, les constructions des différents Mariinsky à travers toute la Russie, quoi.
8: Que représente le théâtre Mariinsky ?
9: Le théâtre Mariinsky, c'est le temple de la musique, c'est l'Académie Vaganova, c'est une des plus belles académies de danse avec l'Opéra de Paris. En tous les cas, c'est deux académies qui se font une compétition depuis très très longtemps et où il y a les meilleurs danseurs, en tous les cas dans le ballet, les grands ballets classiques, c'est les meilleurs danseurs. Et c'est surtout là où a été créé tous les ballets, les grands ballets classiques de Marius Petipa ont été créés au théâtre Mariinsky. Donc c'est vraiment le foyer, le cœur de la danse classique.
8: Qu'est-ce que cela vous a appris sur la Russie, Antoine Percet ?
9: Ah, écoutez, la Russie était un pays imaginaire, un pays rêvé par l'éducation que j'ai pu avoir par mes parents. Mais j'ai surtout l'opéra russe, c'est pas seulement un divertissement musical, c'est un genre profondément politique et philosophique. Contrairement à l'opéra italien, qui est souvent plus centré sur l'individu, sur les relations amoureuses. Là, on est dans les grandes œuvres de Moussorgsky ou Rimsky ou Borodine. On est vraiment ça place le peuple et le pouvoir comme scène centrale, quoi. Et on a ces grands opéras, que ce soit la Kovenchina ou Boris Godounov, qui racontent vraiment
8: L'âme russe, en fait, hein, ce qu'on appelle un peu l'âme russe, c'est le peuple russe que vous avez fréquenté.
9: Oui, tout à fait.
8: Que vous avez fréquenté de Saint-Pétersbourg au lac Baïkal, parce que ça, c'est important. Oui, vous êtes allé dans la Russie profonde.
9: J'ai fait jusqu'à Vladivostok, puisque maintenant, il y a Vladivostok à Mariinsky. Donc, j'ai traversé de haut en bas toute la Russie. Ouais. Et la Russie profonde, oui, en train, en voiture.
8: Quelle est la leçon pour nous, Antoine Percet, de ces pérégrinations russes, alors que nous vivons une guerre effroyable aujourd'hui ?
9: La leçon, comment dire, c'est une... si vous voulez, cette guerre terrible, elle s'inscrit quand même dans un cycle qui s'est ouvert en 2014, hein, et sur un territoire, un territoire qui n'a pas de frontières. Et c'est le grand problème des Russes, c'est que ça n'a pas vraiment de frontières géographiques. Voilà, c'est tout est plat. Mmh. Et cette paranoïa qu'ils ont d'un risque d'invasion étrangère, il ne date pas d'aujourd'hui. Ça fait très très longtemps. On le voit depuis Catherine II, depuis Pierre le Grand. Et donc finalement, c'est une résonance historique, quoi. Ça n'a pas. Moi, je trouve que les choses n'ont pas. Enfin, elles ont évidemment profondément bougé. Elles sont absolument monstrueuses aujourd'hui. Mais finalement, quand on regarde l'histoire russe, c'est toujours la même angoisse et la même paranoïa.
8: Et c'est ça que vous avez vécu. Juste un mot très rapide, parce que notre émission est très courte. Dans les liens entre la France et la Russie, qu'est-ce que vous espérez ?
9: Les liens entre la France et la Russie sont profonds, historiques, depuis plusieurs siècles. Et donc, et moi, je trouve qu'il y a une... Vous savez, dans la langue russe, il y a, je ne sais pas combien, mais énormément de mots français. Hein, et donc, on est des peuples assez similaires. C'est-à-dire ce goût quand même pour une légère folie, une légère brutalité quand même que nous pouvons avoir, que nous avons eu malheureusement, et que nous pourrions avoir. Enfin, je ne le souhaite pas, mais...
8: Ça nous rapproche aussi.
9: Ça nous rapproche, oui.
8: Merci Antoine Percet. Je renvoie à ce récit autobiographique, hein, cette haute approche de la Russie que vous avez à travers « Ma campagne de Russie ». Titre que l'on aura compris sous toutes ses formes. Merci beaucoup d'avoir été avec nous.
0: Et voilà une leçon d'histoire présentée par Louis Dauphren, à retrouver bien sûr comme toutes ces leçons sur notre site rcfnotredame.fr. Après le méga-feu de cet été en Gironde, partie de la commune de Somos, hein, qui pour rappel a parcouru 42 000 hectares, les candidatures pour devenir sapeur-pompier volontaire ont explosé dans le département, mais pas seulement en Gironde d'ailleurs, mais aussi dans des départements français qui n'ont même pas été touchés par les incendies. Et cet engouement, il est primordial car 78% de l'effectif des sapeurs-pompiers sont des volontaires. Alors quelles sont leurs missions? Quels sont les profils de ces candidats? Nous poserons toutes ces questions à l'invité de ce matin, le lieutenant-colonel David Brunner. Il est le chef de la mission pour le développement et l'appui au volontariat au sein du SDIS de la Gironde, le SDIS 33. Il sera donc l'invité de la matinale à 8h10. Mais avant, on va faire un petit bond dans l'histoire.
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0: Et il est 7h40 sur RCF. Notre-Dame, elle doit devenir la référence du plan national levé de rideau. Ce sont les mots prononcés le 3 avril dernier par le ministre du Commerce, Serge Papin, au cours de son déplacement à Lons-le-Saunier. Ce dernier qui s'est rendu donc dans la préfecture du Jura pour signer la première charte ville commerçante de France avec le nouveau maire lédonien, Cyril Béraud. Un reportage de Guillaume Rochon de RCF Jura.
11: Serge Papin a d'abord déambulé dans les rues du centre-ville, visitant quelques commerces et échangeant avec les propriétaires de boutiques. Il a pu déguster un petit morceau de comté, acheter une bouteille d'huile de lin et parcourir les rayons d'un commerce de vêtements et produits jurassiens. Le ministre a aussi pu constater les rideaux en fer de commerces fermés sous les arcades, près de la place centrale de la Liberté. Le taux de vacances commerciales de Lons-le-Saunier était l'an dernier de 13% contre 9% en 2017. Il reste inférieur à la moyenne nationale qui s'établit à 16%. Direction le carrefour de la communication pour signer cette charte nationale ville commerçante dont le nouveau maire fraîchement élu, Cyril Béraud, a rappelé les enjeux.
12: C'est toutes les actions qu'on va mettre en place. Ce n'est pas seulement juste signer une charte, c'est aussi penser sécurité, penser aménagement, penser propreté, penser stationnement. Voilà. Après, il y a deux façons de faire. C'est soit on le fait tout seul de notre côté entre élus, ou soit on travaille en concertation, en coopération sur ces questions qui sont cruciales, parce que qui porte les risques ? C'est les commerçants qui portent leurs investissements. C'est les commerçants. Voilà, on ne peut pas avoir une vision d'en haut et puis la réalité d'en bas. Et aujourd'hui, on va se rejoindre à travers ces actions-là et on sera comptable de nos résultats.
11: Cette charte comprend 7 axes de développement comme la création d'un office de commerce, le développement du foncier avec un budget de la Banque des Territoires de 100 millions d'euros pour cette année. Serge Papin a aussi adressé un appel depuis Lons-le-Saunier à destination des collectivités locales, communautés de communes, métropoles, conseils départementaux, à prendre leur part dans le retour du commerce de proximité.
13: Je dirais qu'il faut faire du sur-mesure et il faut co-financer. Parce que ça ne peut pas être que la banque. Il peut y avoir du financement, bien sûr, la banque des territoires, de la commune, de la communauté de communes. Puis il peut y avoir aussi le commerçant. Parce qu'après, qui a vocation, si le commerçant, il peut après redevenir propriétaire, pourquoi pas ? C'est du portage hein, aussi.
11: Si Lons-le-Saunier a été choisi par le ministre du Commerce pour être la première signataire de cette charte, c'est aussi à cause d'Anne-Sylvie Paulin. Depuis un an, elle occupe le poste de manageuse de centre-ville, un nouveau métier qui permettrait de diviser par deux la vacance commerciale dans certaines communes. Anne-Sylvie Paulin a été auparavant, pendant 19 ans, propriétaire d'une boutique de prêt-à-porter.
14: On sent qu'il y a quand même un mouvement, qu'il y a déjà une volonté au niveau de notre ville, qu'on a envie de se structurer, d'avancer dans la même direction, hein, parce que le but c'est qu'on ait une ville vivante, où on a envie de rentrer, de revenir aussi, parce qu'on a beaucoup aussi, de publics qui ne viennent plus à Lons pour X raisons, donc il faut les convaincre de dire qu'on est...
15: Stationnement...
14: On appelle ça ce micro-stress que les grandes surfaces savent bien gérer, c'est-à-dire que vous allez dans une grande surface, vous ne vous posez pas la question si vous avez trouvé de la place ou pas, vous allez dans un centre-ville, on va dire, est-ce que je vais trouver de la place ? Est-ce qu'il n'y a pas trop de monde ? Est-ce que voilà, je vais être en sécurité ? Tout ça, ce sont du micro-stress qui ne devrait pas exister si on l'explique aux personnes.
0: Et voilà, changer le monde, ça se passe parfois plus près de chez soi. C'est un reportage signé Guillaume Rochon de RCF Jura. Nous sommes le 14 août. Que s'est-il passé le 14 août 1284, 1941 ou encore plus récemment en 2018 ? Réponse tout de suite avec Bruno Fuma.
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17: Aujourd'hui, nous sommes le 14 août 1941. Alors que l'Allemagne vient d'attaquer l'Union soviétique, l'Angleterre poursuit son combat contre le Reich. En août, le premier ministre britannique Winston Churchill rencontre en pleine mer le président américain Franklin Roosevelt.
18: Le 4 août, Winston Churchill embarqua sur le cuirassé Prince of Wales à la rencontre du président Roosevelt à Argenta Bay, à Terre-Neuve, pour évoquer la situation en Europe et dans le Pacifique. Le 9 août, les deux leaders se rencontrèrent pour la toute première fois et lors de cette rencontre, ils rédigèrent un brouillon de déclaration qui fixait quelques objectifs pour le monde d'après-guerre. La charte de l'Atlantique exigeait la liberté pour tous et le désarmement des nations agressives ainsi qu'une coopération économique globale.
17: Une déclaration solennelle présentant les réflexions des deux dirigeants est faite le 14 août 1941 On l'appelle la Déclaration de l'Atlantique. Ce texte servira de base à la Déclaration des Nations Unies, signée le 1er janvier 1942. Âgé de 16 ans, héritier du Royaume de France depuis 1276, le prince Philippe épouse le 14 août 1284 la reine Jeanne de Navarre. Un an plus tard, Philippe montera sur le trône de France. Il deviendra Philippe IV le Bel. Il sera également roi de Navarre. De cette union, on naîtra 7 enfants, dont 3 deviendront rois de France et une reine d'Angleterre. Jeanne de Navarre décédera en 1305 et chose rare à l'époque, Philippe le Bel ne se remariera pas. Il mourra en 1314. Italie, nous sommes le 14 août 2018, un tronçon du pont autoroutier Morandi de Gênes s'effondre.
15: Il est midi, une trentaine de véhicules empruntent cette partie du pont. Ils sont précipités 45 mètres plus bas. Au moins une trentaine de personnes sont tuées, plusieurs dizaines blessées. Amas de tôles, de béton, le pont est éventré sur plusieurs dizaines de mètres. 200 pompiers et des équipes cynophiles s'activent à la recherche de survivants. Balai d'hélicoptères qui évacuent les victimes. Aujourd'hui, l'émotion est nationale en Italie. Une enquête devra déterminer les causes de ce drame. Ce soir et toute la nuit, des opérations de secours vont se poursuivre.
17: Le bilan de la catastrophe, 43 morts, 16 blessés et 650 personnes qui seront déplacées. Le pont sera reconstruit et inauguré le 3 août 2020.
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17: Allez, place à présent la culture, avec la naissance le 14 août 1927 de Roger Carrel.
19: Ah oui, Kermit, la grenouille, ha ha ha,
20: je peux là, je peux debout, je peux dire, je peux noir, je peux le...
17: Acteur, il est l'une des personnalités majeures du doublage en France, surnommé l'homme aux mille voix. Il apparaît également dans de nombreux films. Roger Carrel prend sa retraite en 2013 et disparaît en 2020. Et puis, naissait à Los Angeles le 14 août 1953, James Horner, compositeur de musique de films. On lui doit les musiques des longs métrages Apollo 13, Le Masque de Zorro et Stalingrad. Il signe surtout la bande originale de Titanic de James Cameron, qui lui valut de nombreuses récompenses, dont 2 Oscars. Il meurt dans un accident en 2015.

0: Voilà, vous avez bien sûr reconnu la voix de Céline Dion et son titre « My Heart Will Go On hein, » qu'on a découvert notamment dans le film Titanic.
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0: C'était Dans le futur de Ben Ricourt, à suivre sur votre radio La Prière du matin.
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0: Il est 7h50 sur RCF Notre-Dame, l'heure de prendre un temps de prière. Aujourd'hui, nous méditons l'Évangile selon Saint Matthieu au chapitre 19, les versets 3 à 12. Et c'est la pasteur Nicole Fabre qui nous fait le commentaire ce matin.
4: En ce temps-là, des pharisiens s'approchèrent de Jésus pour le mettre à l'épreuve. Ils lui demandèrent « Est-il permis à un homme de renvoyer sa femme pour n'importe quel motif ?» Il répondit « N'avez-vous pas lu ceci ? Dès le commencement, le Créateur les fit homme et femme, et dit « À cause de cela, l'homme quittera son père et sa mère, il s'attachera à sa femme, et tous deux deviendront une seule chair. Ainsi, ils ne sont plus deux, mais une seule chair. Donc, ce que Dieu a uni, que l'homme ne le sépare pas. » Les pharisiens lui répliquent : Pourquoi donc Moïse a-t-il prescrit la remise d'un acte de divorce avant la répudiation ? Jésus leur répond : C'est en raison de la dureté de votre cœur que Moïse vous a permis de renvoyer vos femmes. Mais au commencement, il n'en était pas ainsi. Or, je vous le dis, si quelqu'un renvoie sa femme, sauf en cas d'union illégitime, et qu'il en épouse une autre, il est adultère. Ses disciples lui disent : Si telle est la situation de l'homme par rapport à sa femme,
5: Jésus vient d'opérer des guérisons pour des gens qui se sont mis à sa suite. Nous abordons maintenant dans cet évangile des paroles adressées à ceux et celles qui le suivent. Et la question porte sur les raisons qui permettent de

répudier sa femme. Jésus répond en allant à la racine de toute alliance entre un homme et une femme. Le geste même de Dieu de créer, dans la Genèse, révèle un Dieu dont l'être même est d'entrer en relation. Entrer en relation avec l'ensemble du créé et aussi avec les humains. C'est pour cela qu'il les crée, hommes et femmes. Toute relation d'alliance est une création unique. Et Jésus continue de citer la Genèse qui parle d'une séparation, mais non pas entre l'homme et la femme, mais entre l'homme et son père et sa mère. L'alliance contractée nécessite une coupure, mais une coupure qui ouvre à un inconnu, une nouveauté radicale. Puis, devant l'insistance des pharisiens, Jésus dévoile une maladie dont Dieu peut guérir, la sclérocardie. Autrement dit, le cœur dur comme une pierre, recourbé sur lui-même. Pourquoi parler ensuite des eunuques pour répondre à la difficulté que soulignent ceux qui le suivent? Peut-être pour nous faire entendre que vivre en couple ou vivre célibataire, l'un comme l'autre, est un choix de vie qui nous engage profondément. Père, donne-nous ton regard et ton discernement sur toutes nos alliances.

Notre Père, qui es aux cieux, que ton nom soit sanctifié, que ton règne vienne, que ta volonté soit faite sur la terre comme au ciel. Donne-nous aujourd'hui notre pain de ce jour. Pardonne-nous nos offenses, comme nous pardonnons aussi à ceux qui nous ont offensés. Et ne nous laisse pas entrer en tentation, mais délivre-nous du mal. Car c'est à toi qu'appartiennent le règne, la puissance et la gloire pour les siècles des siècles. Amen.

0: c'est ainsi que s'achève cette prière du matin. Le commentaire de l'évangile vous était proposé aujourd'hui par la pasteur Nicole Fabre. À 7h56 sur RCF Notre-Dame, on découvre Saint-Maximilien Kolb, une histoire marquée par son arrestation et déportation à Auschwitz. Il est à l'honneur aujourd'hui. Isabelle Delaunay nous donne tous les détails dans le Saint du jour. Bonjour Isabelle.
1: Bonjour. En ce 14 août, nous fêtons les Évrard et les Maximiliens. Évrard est un prénom d'origine germanique qui signifie « sanglier fort », prénom aujourd'hui très peu donné. Saint Évrard était un abbé bénédictin de l'an 1000 qui fonda l'abbaye d'Einsiedeln, qui est aujourd'hui le plus important sanctuaire marial de Suisse. Nous commémorons aussi la mort le 14 août 1941 de Saint Maximilien Kolb. Maximilien naît en Pologne et entre à 16 ans chez les franciscains conventuels de Lwów. Avec quelques frères, ils fondent en 1917 la Milice de l'Immaculée, nom bien militaire pour un mouvement marial au service de l'Église et du monde. Il devient prêtre en 1918. Il enseigne la philosophie et l'histoire et fonde un mensuel pour diffuser la pensée de la Milice et créera plusieurs centres de vie religieuse et apostolique appelés « Cité de l'Immaculée », dont une au Japon. Il est très soucieux d'utiliser les médias pour diffuser la pensée religieuse. Rentré définitivement en Pologne en 1936, il sera fait prisonnier en 1939, battu, libéré, puis de nouveau arrêté en février 1941. Il sera déporté au camp d'Auschwitz. C'est là qu'il va décider de se livrer au bourreau à la place.

0: place d'un co-détenu qui était père de famille, condamné avec 9 autres à mourir dans le bunker de la faim. Quand on lui demanda « Qui es-tu ?», il répondit « Prêtre catholique ». Il mourra dans le bunker de la faim le dernier, après avoir aidé ses compagnons dans la patience, la paix et le réconfort. Le père de famille qu'il avait sauvé sera présent le jour de sa canonisation à Rome, le 10 octobre 1982. Terminons par une phrase d'une de ses lettres à un ami. « Que notre amour se manifeste particulièrement quand il s'agit d'accomplir des choses qui ne nous sont pas agréables. »
1: Merci Isabelle Delaunay pour ce saint du jour à retrouver bien sûr sur rcfnotredame.fr. À 8h10, nous recevrons un pompier de Gironde. Nous aborderons notamment cet afflux de candidatures pour devenir sapeur-pompier volontaire.
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4: Dès cet été,
5: les employés ont d'abord prévenu leurs clients, puis la police. Le parquet de Flandre Orientale enquête sur l'origine de l'or et cherche à déterminer à qui il appartient légalement. Si l'or devait finalement être attribué au propriétaire du bâtiment, à savoir le Centre d'Action Sociale Générale de Flandre Orientale, l'organisation l'utiliserait afin de créer des capacités supplémentaires pour les personnes dans le besoin. Un mot à présent sur cette avancée majeure dans la recherche contre le cancer. Cette découverte de l'Université de Liège révèle qu'une seule cellule peut être à l'origine de plusieurs cancers distincts. Une information qui pourrait aider à mieux comprendre les tumeurs et leur résistance au traitement. Cependant, cette origine commune ne signifie pas traitement commun car chaque cancer demande une prise en charge adaptée. Reste à présent à comprendre maintenant le chemin de la cellule vers ces cancers distincts dans l'espoir, à terme, de les bloquer mais aussi pour mieux comprendre, comme je le disais, certaines résistances au traitement. Et puis le ministre fédéral de la Mobilité, Jean-Luc Cruc, a dans son viseur l'application TripRank, populaire auprès des aficionados de rodéo urbain, écrit ce vendredi le journal Utlast News. Dans ses conditions d'utilisation, l'application mentionne explicitement qu'une conduite imprudente et les rodéos sont interdits. Néanmoins, plus vite roulent les utilisateurs, plus nombreux sont les points qu'ils engrangent et meilleur est leur classement parmi les utilisateurs sur cette plateforme. Par exemple, un conducteur qui affiche 250 km/h au compteur peut se targuer d'un très bon score sur l'application. Le ministre fédéral de la Mobilité examine dès lors l'opportunité d'interdire TripRank en Belgique. En sport, deuxième médaille belge à l'Euro d'athlétisme à Birmingham, Saliha Ghis s'offre l'argent au triple saut grâce à un bond à 14 mètres et 46 centimètres. Autre belle performance belge dans cette épreuve, celle d'Ilona Masson qui termine quatrième.
1: Sur la météo, mais pour l'heure à 8h03, c'est l'heure d'une bonne info. On va parler d'une carte de paiement en sans contact pour les personnes en précarité. C'est l'idée de l'association Soli, S-O-L-Y, objectif faire cesser les « désolé, je n'ai pas de monnaie sur moi ». Cette carte a été distribuée à 175 bénéficiaires dans une dizaine de villes en France et elle peut être utilisée pour des besoins de première nécessité ou pour se loger. Tim De Guette, bonjour.
6: Bonjour.
7: Vous êtes le fondateur et président de l'association Soli. Alors, elle ressemble à quoi cette carte? C'est comme une carte bancaire?
6: Alors, c'est une carte de paiement classique qu'on peut retrouver dans notre portefeuille. Sauf qu'elle a une différenciation, c'est qu'elle a un QR code. Et donc, via ce QR code, si on le flash, on peut donner entre 2 et 100 euros.
8: Alors, racontez-nous comment concrètement ça fonctionne. Comment la carte Soli permet à des personnes de bénéficier d'un versement d'argent?
6: Alors, nous, on a dans une dizaine de villes en France, on a des associations partenaires de Maraude qui distribuent gratuitement la carte à nos bénéficiaires. Une fois que la carte est distribuée, donc on n'a pas besoin de pièce d'identité, etc. pour l'avoir, c'est assez simple, ça prend 5 minutes. Les passants peuvent scanner soit un tour de cou, soit un pins, soit le QR code qui est présent sur la carte. Et pour le donateur, comment ça se passe? C'est tout se passe sur son téléphone. C'est sur un lien web.

0: Il peut donner entre 2 et 100 euros, mettre ses coordonnées parce que le don est déductible d'impôt.
1: D'accord.
0: Et ensuite choisir son moyen de paiement. Et la carte est créditée dans la journée à hauteur de 91% du don.
2: Et donc, une fois qu'on a fait ce don, comment ensuite le bénéficiaire peut utiliser sa carte? Comment il fait?
0: Et donc, la carte, elle marche pour les biens de première nécessité, donc de l'alimentaire, de l'hébergement, pour des soins, de l'hygiène, du transport, de la téléphonie, des vêtements, tout ça.
1: Vous précisez biens de première nécessité, pourquoi?
0: Pourquoi? Pourquoi on a créé le projet? C'est que deux tiers des citoyens n'ont plus de monnaie sur eux, mais c'est surtout que 70% ont une crainte sur l'utilisation de leurs dons. Et donc, c'est important de leur remettre de la confiance sur cette utilisation. Et donc, tout n'est pas achetable avec cette carte.
2: C'est-à-dire une crainte de l'utilisation?
0: Au niveau, donc, il y a quatre grands piliers de l'addiction: alcool, drogue, tabac, jeu d'argent. Mmh. Et donc, la carte ne permet pas de retirer d'argent liquide au distributeur, ne permet pas d'acheter sur Internet et ne permet pas d'acheter chez certains commerçants.
1: Alors, ça s'appelle Soli, S-O-2-L-Y. Aujourd'hui, quels sont les montants que vous arrivez à lever au profit justement des personnes en situation de précarité?

0: peu cette histoire, puisque ça montre le changement d'échelle assez rapide. Pour une personne, c'est un bénéficiaire à Clermont-Ferrand. Il a reçu sa carte, si je ne dis pas de bêtises, le jour de Noël. Le 30 au soir, il avait déjà plus de 300 euros et donc il a pu passer un peu de temps à l'hôtel.
1: Et de quoi changer donc quelques nuits hein, pour ces personnes en difficulté. Un grand merci, Tim De Guette. Vous êtes, je le rappelle, donc le fondateur de cette carte Solis, cette carte de paiement sans contact qui permet d'aider donc financièrement les personnes en précarité. La carte Solis.
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0: RCF Notre-Dame, il est 8h10. Dans 20 minutes, nous irons à Rome pour le journal de Radio Vatican. Mais avant, c'est l'invité de la matinale. La saison des incendies n'est pas finie. 180 hectares parcourus dans le Pas-de-Calais, 230 hectares en Ille-et-Vilaine, 600 hectares brûlés dans les Landes, 500 personnes évacuées en une après-midi. Cet été, notamment marqué par le méga-feu de Gironde, hein, parti de la commune de Somos, qui, pour rappel, a parcouru 42 000 hectares. Les candidatures depuis pour devenir sapeurs-pompiers volontaires ont explosé dans le département, et d'ailleurs pas seulement en Gironde, mais aussi dans des départements français qui n'ont pas été touchés par les incendies. Sur 256 000 pompiers au total, la France compte près de 200 000 sapeurs-pompiers volontaires, ce qui représente environ 78% de l'ensemble des effectifs. Le lieutenant-colonel David Brunner, bonjour.
1: Bonjour.
0: Vous êtes le chef de la mission pour le développement et l'appui au volontariat au sein du SDIS de la Gironde, le SDIS 33. Alors vous avez, vous, en tout cas dans votre département, réellement constaté un réel engouement de ces volontaires ?
1: Oui, effectivement, depuis le 23 juillet dernier, date du début du feu de Somos, nous avons enregistré un peu plus de 466 demandes d'engagement en qualité de sapeur-pompier volontaire, alors que sur une période équivalente, nous sommes généralement entre 70 et 80, et puis l'été n'est pas forcément la période sur laquelle les gens vont faire plus facilement la démarche pour s'engager en qualité de sapeur-pompier volontaire.
0: Mais habituellement, c'est sur d'autres périodes de l'année, donc ?
1: Oui, on a tendance à voir un peu d'augmentation, notamment en début d'année ou aux périodes de rentrée. Là où les gens sont un peu plus disponibles pour prendre certaines résolutions ou avoir la volonté de s'engager. Là, la dynamique des candidatures s'est nettement accélérée au mois de juillet. Et on avait déjà constaté un petit peu, mais à moindre mesure, cette dynamique lors des feux de 2022.
0: Et cette dynamique, donc, elle est quand même assez impressionnante. Est-ce que vous avez peut-être donc reçu des témoignages des personnes qui vous disent pourquoi ils sont autant à se porter volontaire ?
1: Alors, les témoignages que nous avons eus, c'est des gens qui ont été sensibilisés sur le fait que, finalement, la sécurité civile en France et l'action, alors sur les feux, qui est très spectaculaire, mais je dirais aussi qu'au quotidien, c'est 80-85% du secours d'urgence aux personnes que les sapeurs-pompiers réalisent, ces secours-là étaient extrêmement dépendants de l'engagement de certains citoyens à servir en premier lieu leur territoire, leur commune, et finalement d'être au service des gens qu'ils côtoient au quotidien.

0: quotidien, quand ils vont faire leurs courses ou lorsqu'ils amènent leurs enfants à l'école. Et c'est peut-être une prise de conscience. Après, il va falloir regarder comment ces candidatures se traduisent en engagement réel.
1: Et justement, hein, parce que ces missions, vous nous l'avez dit, ce n'est pas uniquement d'éteindre des feux de forêt. Heureusement, il n'y a pas des feux de forêt tous les jours, mais en fait, la plupart des missions, ce n'est pas les incendies. Et ça, ils le savent, ça.
0: Non, la plupart des missions, ce sont, comme je vous le disais, des missions de secours et d'assistance aux personnes. Ça va être tout l'enjeu des prochaines semaines, au moment notamment des entretiens de motivation avec les chefs de centres de secours, de pouvoir faire prendre conscience aux gens que ce qu'ils ont vu dans les médias durant les feux de l'été, c'est finalement une partie infime de l'engagement des sapeurs-pompiers volontaires, mais des sapeurs-pompiers au quotidien. Donc, bien montrer qu'être sapeur-pompier volontaire, il y a aussi un certain nombre de contraintes qui sont la formation, qui sont la disponibilité. Pour nous, l'enjeu, ce n'est pas tant d'avoir un nombre important de candidatures. Nous recrutons régulièrement. Ça va être aussi de garder ces pompiers volontaires, c'est-à-dire de les fidéliser et faire en sorte que leur engagement se traduise dans la durée.
1: Alors, vous avez parlé d'entretien, vous avez parlé de formation. Comment on devient alors sapeur-pompier volontaire ?
0: Alors, à l'issue donc du dépôt de candidature, il y a un entretien de motivation avec le chef du centre de secours de rattachement de la commune. Puis, il y a une vérification de l'aptitude physique et médicale du candidat. Et ensuite, on rentre sur un cycle de formation.
1: Et n'importe qui donc peut devenir sapeur-pompier volontaire ? Il y a des personnes qui se font recaler, il y en a qui abandonnent peut-être ?
0: Oui, on remarque à peu près 40% d'abandon dans le processus de candidature. Il faut avoir une aptitude médicale qui soit compatible avec l'engagement, une aptitude physique qui soit également compatible avec les missions que vous allez réaliser. Alors, je rassure, hein, ce n'est pas avoir un corps de super-athlète, hein, c'est être en bonne condition physique. Voilà, on va dire, si on respecte les consignes de prévention de la médecine pour être en bonne forme, c'est largement suffisant pour être sapeur-pompier volontaire.
1: Vous avez parlé quand même de 40% de personnes qui ne vont pas au bout. C'est un chiffre qui est assez important. Est-ce qu'on peut l'expliquer ?
0: Oui, je pense que, un, il y a des candidatures de gens qui ont envie et puis qui se rendent compte par d'eux-mêmes que finalement, l'engagement ne correspond pas à l'image qu'ils s'en étaient fait. La disponibilité est aussi un des freins à l'engagement, hein, parce que...
1: Vous avez marqué complètement des records de candidatures, hein, de sapeurs-pompiers volontaires. Est-ce qu'il y a un profil un peu type ?
0: Alors, je dirais ben non. Il n'y a pas de profil type. On engage plutôt des gens qui ont autour des 20-30 ans. Hein. Il y a quelques jeunes, mais ce n'est pas qu'eux. Nous, ce que l'on remarque aussi, c'est qu'on a des dynamiques différentes entre les zones très urbanisées, périurbaines, et les zones rurales. Paradoxalement, c'est dans les zones rurales où nous avons le plus besoin de recruter sapeurs-pompiers volontaires, et c'est donc là où on manque et on est en carence de candidats. Par contre, sur toutes les grandes zones urbaines, je parle notamment de la métropole bordelaise, là, on a pléthore, je dirais.
1: Les candidatures, comment elles ont été reçues au SDIS de Gironde ? C'était une super bonne nouvelle ou là, attention, il y a un petit peu trop de monde ?
0: Non, c'est une bonne nouvelle, parce que avoir des gens qui ont cette volonté de s'engager, dans une période où on se pose toujours la question de savoir est-ce que l'on est toujours tourné vers l'autre ou est-ce qu'on est plutôt replié sur soi-même, on a vu ça plutôt comme une bonne nouvelle. Maintenant, je ne vous cache pas qu'il va falloir trier ça et puis qu'il va falloir travailler pour traduire ces candidatures en engagement. Mais c'est plutôt une bonne nouvelle de voir que les gens ont encore envie de s'engager pour les autres.
1: Lieutenant-colonel David Brunner, vous êtes l'invité ce matin de RCF Notre-Dame. Vous êtes le chef.
0: Ressources avec les jeunes sapeurs-pompiers, les écoles de jeunes sapeurs-pompiers qui commencent à partir de 12 ans et qui sont formés jusqu'à 16 ou 18 ans. Et les sapeurs-pompiers volontaires, un bon nombre de sapeurs-pompiers volontaires deviennent sapeurs-pompiers professionnels. C'est pour ça aussi qu'il faut que nos services départementaux aient le moyen d'embaucher des sapeurs-pompiers professionnels.
1: Et un grand merci, lieutenant-colonel David Brunner. Vous étiez notre invité ce matin sur RCF Notre-Dame. Vous êtes en charge du développement et de l'appui au volontariat au sein du SDIS de la Gironde, le SDIS 33. Vous nous parliez justement de cet afflux, hein, de candidatures de sapeurs-pompiers volontaires. 466 candidatures depuis le 23 juillet. Un grand merci à vous.
0: Merci.
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1: À 8h22 sur RCF Notre-Dame, nous sommes rejoints en studio par Mélanie Niemiette. Bonjour.
2: Bonjour Clara.
1: On va parler de l'Assomption, célébrée demain, bien sûr le samedi 15 août. Hein, dans cette actualité chrétienne, le grand pèlerinage national, c'est le 153e, a débuté mercredi avec pour thème pastoral « Je vous salue Marie, comblée de grâce ». Plus de 7000 personnes alors sont déjà arrivées à Lourdes et la moitié d'entre elles sont des bénévoles présents pour s'occuper des pèlerins malades. Et Mélanie, ces pèlerins venus de toute la France, leur nombre, il ne va faire que grandir.
2: Et oui, certains sont donc déjà arrivés, comme vous le dites, mais au total, 25 000 personnes pour la messe de l'Assomption. Ce jour-là, l'Église honore la Sainte Vierge Marie et son entrée glorieuse au ciel. C'est ce que nous explique le cardinal Jean-Paul Vesco, l'archevêque d'Alger, qui préside ce pèlerinage.
3: C'est pour nous, catholiques, une montée à la suite de son fils, d'une certaine manière, appelé par son fils. Pour les orthodoxes, c'est un endormissement. Mais en tout cas, ce qui est certain, c'est que voilà, il n'y a pas un tombeau de Marie sur lequel on peut vénérer. Il n'y a pas un lieu de vénération.
2: Monseigneur Vesco se dit heureux de présider ce pèlerinage pour la première fois. Il veut le vivre comme un pèlerin parmi les pèlerins.
3: À vrai dire, je m'y prépare depuis longtemps et j'ai la même attente, la même impatience peut-être que beaucoup de malades pour qui c'est un sommet de l'année.
2: Pour Hortense Léger, c'est aussi une première expérience. Elle a choisi de vivre ce pèlerinage en tant qu'hospitalière.
4: On doit tous se retrouver à 6h15 et on commence par une prière et ensuite on monte dans les étages en chantant des « Je vous salue Marie, c'est très beau ». Et puis on réveille les malades et on leur fait leurs soins du matin, donc une douche, on leur fait prendre leurs médicaments avec les infirmiers, on voit avec eux pour les habiller, ils vont prendre leur petit déjeuner et après on organise leur sac pour la journée.
2: Monseigneur Vesco rappelle que vivre ce pèlerinage en présence de ceux qui sont malades est indispensable.
3: Quand on est à la hauteur d'un malade qui est alité ou qui est assis, et quand on se met à sa hauteur, en fait, on est grandi. Tout d'un coup, on est tous à égalité, un peu comme on sera à égalité au ciel.
2: Et justement, Hortense a été marquée par sa première interaction avec Marie-Christine qu'elle a rencontrée à son arrivée.
4: Une personne qui est malentendante, muette et aveugle, donc il y a un lourd handicap. Par un concours de circonstances, j'étais la première à arriver dans ma chambre, donc j'étais un peu seule avec elle. Et en fait, je lui ai tenu la main pendant un très long moment. En fait, il n'y a pas trop d'autres moyens de communication parce que je ne sais pas parler le langage des signes. J'ai essayé de lui écrire mon prénom dans la paume de sa main, de me faire comprendre, de me faire un peu aider. Et finalement, voilà, j'ai l'impression d'avoir déjà créé un lien avec elle.
2: Hortense n'était pas venue à Lourdes depuis 10 ans et elle découvre l'effervescence du sanctuaire.
4: La grouille de monde, donc ça fait une ambiance joyeuse, comme un peu un village où tout le monde sait pourquoi il est là. Il y a beaucoup à la fois de joie et de douceur, je dirais, qui émanent du pèlerinage.
2: La messe du 15 août aura lieu sur la grande prairie près de la grotte, là où le pape Léon XIV se rendra dans quelques semaines.
1: Un grand merci Mélanie Niemietz, et pas besoin d'aller à Lourdes hein, pour vivre ce grand moment. Nous vous ferons vivre cette messe présidée par Monseigneur Vesco sur RCF Notre-Dame. Rendez-vous dès demain en direct à 10h. Dans votre émission Radio Guidage, on va découvrir le parc du Petit Prince maintenant avec l'un de ses responsables.
5: Alors jusqu'à présent, c'est la première attraction qu'on a installée du constructeur Zamperla par rapport au Troubillon, hein, donc premier partenariat avec Zamperla pour le parc du Petit Prince, sachant que le groupe TAC qui appartient et qui manage Mandoria a déjà pas mal d'attractions de chez Zamperla. Pour la tour du Zopla, donc on a travaillé avec Zierer, qui est un grand fabricant allemand, et nous avions déjà dans le passé deux attractions de ce même constructeur, à savoir les chaises volantes et le serpent, qui a fabriqué les deux attractions en 2014 et en 2017.
6: Donc on est sur une histoire sur le temps long avec cette entreprise.
5: Voilà, avec Zierer ont un beau catalogue et aussi des attractions qui sont éprouvées dans beaucoup de parcs en Europe et dans le monde. Et oui, on est très content de pouvoir travailler avec eux.
6: Et c'est un investissement de combien ces deux attractions, si on les sort un petit peu du lot de toutes les nouveautés qu'il y a cette année, parce qu'il y a des investissements qui sont faits au-delà de ça, oui. Sur la restauration, sur les nocturnes, etc.
5: Alors ce sont des machines qui sont à bon marché, qui finalement l'installation sur site avec la thématisation va quasiment doubler le tarif de l'acquisition. Donc on est sur des investissements cette année autour d'1,5 million sur l'ensemble des attractions. l'attraction et bien sûr le Météorite Bistrot qu'on a aussi ouvert cette année. On a changé l'ancienne cafétéria en Météorite Bistrot où on fait de sublimes pizzas à l'intérieur.
6: Donc c'est des investissements qui étaient nécessaires depuis 2019. Il n'y avait plus rien eu ici en termes de gros investissements, de gros changements.
5: Ouais. En fait, on a fait depuis 2019 des menus petits changements. On a fait partir un ballon, on a fait une présentation du travail animalier au niveau de l'ancien ballon qu'on avait démonté. On a aussi renforcé un tout petit peu la zone animaux avec la renardière. C'est simplement un remplacement de contenu, mais ce n'était pas des investissements majeurs. Et c'est vrai que depuis 2019, on avait un peu cette souffrance de gros investissements. Et donc, cette année, avec l'arrivée de ces deux nouvelles attractions, on est maintenant sur une tendance de nouveaux investissements tous les ans.
1: Un reportage de Michel Degardin de RCF à écouter à 10h.
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11: Bonjour à toutes, bonjour à tous. Christophe Brutz avec vous, ravi de vous retrouver. Aujourd'hui en Belgique, le temps sera ensoleillé avec quelques nuages locaux en cours d'après-midi. Il fera particulièrement chaud aujourd'hui avec des maxima compris entre 28 à 29 degrés à la côte, 32 à 33 degrés en Ardennes et entre 35 et 37 degrés ailleurs. Localement, on pourra même atteindre un petit degré de plus. Le vent sera souvent faible et variable. Dans l'après-midi, il deviendra modéré dans l'ouest du pays, de secteur nord-ouest à nord. Ce soir, il fera chaud sous un ciel peu nuageux. Cette nuit, graduellement davantage de nuages depuis la France, avec en fin de nuit un risque de quelques averses locales sur l'ouest, éventuellement un caractère orageux. La nuit sera encore très douce, avec des minima compris entre 16 et 23 degrés, sous un vent généralement faible, de direction variable. Et c'est tout pour les prévisions météo de ce jour. Merci pour votre attention. Passez une excellente journée à notre écoute sur RCF.
1: Direction Rome pour une nouvelle édition du journal de Radio Vatican présidé par Blandine Hugonnet.
12: Mort et trois exécutions le même jour, c'était hier dans trois États américains. Une première depuis plus de 15 ans aux États-Unis qui pratiquent toujours les injections létales malgré une mobilisation des opposants. Nous le verrons au début de ce journal. Les États-Unis qui s'alarment de l'occupation israélienne en Cisjordanie, des maisons assiégées, des habitants toujours bloqués ce matin et sans provisions. Et ça se passe près de Naplouse, conséquence d'une nouvelle opération d'Israël et de troupes déployés dans le nord de la zone occupée qui sème la peur. On y revient dans ce journal. Les conflits et leur impact sur les ressources, cette fois aux confins de la Russie, une raffinerie à la frontière kazakh est désormais à l'arrêt pendant 6 mois au moins, frappée par les missiles longue portée de l'Ukraine très loin du front. Moscou craint une pénurie de carburant dans le pays. Enfin, demain, 15 août, nous célébrons l'Assomption, tradition chrétienne fêtée très tôt en Orient, qui s'est ancrée plus tardivement en Occident. Quelles sont les origines de cette solennité de l'élévation de la Vierge Marie? Rendez-vous en fin de journal pour un décryptage dans notre dossier du jour.
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12: Bonjour à toutes et à tous. Aux États-Unis, trois condamnés à mort exécutés hier en seulement quelques heures. C'est une première dans le pays depuis plus de 16 ans. C'est ce que signale le Centre d'information sur la peine de mort, la DPIC, ONG luttant pour l'abolition de la peine capitale. Et ces trois hommes ont été exécutés chacun dans un état différent. Olivier Bonnel, ces exécutions montrent que la peine capitale est toujours largement pratiquée aux États-Unis malgré ses opposants.
14: Oui, il s'appelle Anthony Hines, 66 ans, et est mort à 10h43 d'une injection létale dans un pénitencier de Nashville, Tennessee, après 40 ans passés dans le couloir de la mort. Il était accusé du meurtre d'une femme en 1985. Une demi-heure plus tôt, c'est Carlos Cuesta Rodriguez, homme d'origine cubaine de 70 ans, condamné pour le meurtre de sa compagne en 2003, qui mourait

0: de la même façon dans une prison de l'Oklahoma. Enfin, Jerry Williams, afro-américain de 42 ans, meurtrier d'une petite fille en 2021, a été lui mis à mort après 16 heures dans une maison d'arrêt de l'Alabama, Blandine. Malgré les recours, malgré la mobilisation des réseaux abolitionnistes, les exécutions n'auront pas été empêchées. 23 des 50 États américains pratiquent toujours la peine de mort et la dynamique est à la hausse depuis le retour de Donald Trump à la Maison-Blanche. L'an dernier, 47 exécutions ont eu lieu dans le pays, soit le plus haut niveau depuis 2009. L'Église, elle, continue d'élever la voix. L'archevêque d'Oklahoma City, Mgr Paul Coakley, qui est également le président de la Conférence des évêques, s'est dit consterné. La peine capitale, a-t-il rappelé, n'apporte pas la justice. Nos prisons modernes sont sécurisées. La réclusion à perpétuité permet la conversion des cœurs. En 2018, le pape François, souvenez-vous, avait fait modifier le catéchisme de l'Église catholique, stipulant que la peine de mort était dans tous les cas inadmissible et contraire à la dignité humaine.
1: Merci Olivier. Olivier Bonnel. Les États-Unis qui prennent le parti du Japon après la visite du président russe sur des îles du Pacifique hier. Archipel que revendiquent les Japonais. L'ambassadeur américain à Tokyo affirme ce vendredi reconnaître la souveraineté de Tokyo sur les îles Kuril, territoire disputé depuis la fin de la Seconde Guerre mondiale. Le président russe Vladimir Poutine a provoqué la colère du Japon hier en se rendant sur cet archipel pour la toute première fois. Une condamnation inhabituelle de la part de l'allié américain en Israël. L'ambassadeur états-unien à Tel Aviv a dénoncé un acte de terreur. Soldats et colons israéliens continuent de semer la peur en Cisjordanie occupée où des familles d'un village près de Naplouse ont été assiégées tout au long de la semaine par des groupes de colons israéliens dont certains sont toujours présents sur place ce matin. Les précisions à Jérusalem de Valérie Ferron.
2: Depuis près d'une semaine, plusieurs familles du village de Kousra, près de Naplouse, sont enfermées chez elles, des groupes de colons israéliens encerclant leur maison, située un peu à l'écart du village. Ils ont apporté matelas et nourriture et campent devant les propriétés, empêchant les parents de quitter leur domicile. L'armée israélienne, de son côté, a déclaré le secteur zone militaire fermée et a empêché à plusieurs reprises cette semaine des militants pacifiques et des journalistes de s'approcher des lieux pour apporter de la nourriture aux familles qui sont également privées d'eau et d'électricité, les colons ayant coupé les réseaux d'alimentation. Après l'intervention américaine, les forces d'occupation israéliennes ont affirmé avoir tenté à deux reprises de déloger les colons, mais en vain. Elles se sont déployées hier dans l'ensemble du village, dont une maison a été transformée en poste militaire après l'expulsion de ces...
1: Elle a officiellement inauguré hier, nouvelle illustration de la politique d'intensification de la colonisation menée par le gouvernement du Premier ministre Benjamin Netanyahou. En Russie, à 1300 km du front, une frappe ukrainienne a mis à l'arrêt la raffinerie d'Orsk, située à la frontière avec le Kazakhstan. Importante raffinerie de pétrole qui ne sera plus opérationnelle pendant 6 mois au moins. De quoi raviver les inquiétudes de nouvelles pénuries de carburant en Russie. À Moscou, Jean-Didier Revoin.
3: L'usine est complètement à l'arrêt. Nous nous préparons au pire des scénarios. C'est ce qu'a annoncé Evgeny Solntsev, le gouverneur local. Selon lui, les réparations devraient prendre plusieurs mois. L'équipement est importé et compte tenu des sanctions, les réparations prendront jusqu'à 6 mois, a-t-il précisé, ajoutant que la région devra s'appuyer sur les importations de carburant pour couvrir ses besoins. Mais compte tenu de l'importance de cette raffinerie, nombre de Russes redoutent la mise en place de nouvelles restrictions pour l'achat de carburant, qu'il s'agisse de particuliers ou d'entreprises. C'est le résultat de l'intensification des frappes ukrainiennes sur les infrastructures énergétiques dans la profondeur du territoire de la Russie depuis quelques mois. Une stratégie qui vise à faire baisser les revenus financiers issus des ventes d'hydrocarbures, la principale source.
1: Dans le royaume, le gouvernement a demandé aux établissements scolaires du pays de renforcer les contrôles après qu'un adolescent de 14 ans a tué ses grands-parents puis 6 personnes dans son collège lycée avant de retourner l'arme contre lui. Un drame qui est survenu il y a une semaine. Au Royaume-Uni, ça y est, il est réélu. Nigel Farage, largement donc réélu hier soir député lors d'une élection législative partielle dans le sud-est de l'Angleterre. Il avait lui-même provoquer cette élection anticipée. Chef du parti d'extrême droite Reform UK, idéologue du Brexit, Nigel Farage est l'une des personnalités les plus populaires du pays, mais aussi l'une des plus clivantes. Il aspire à être le leader de l'opposition face au Premier ministre travailliste Andy Burnham, en poste depuis le 20 juillet dernier. Nous allons en Afrique, désormais au Soudan, où la capitale Khartoum a encore été visée hier. Deuxième journée de suite que des drones frappent la métropole, au risque de freiner les efforts du gouvernement.

0: pro-armée pour faire revenir la population.
1: Les paramilitaires continuent de frapper régulièrement les infrastructures de la capitale. Ce mercredi et ce jeudi, des drones ont ainsi visé Omdurman, ville située sur la rive ouest du Nil, en face de Khartoum. L'armée aurait abattu les aéronefs grâce à son système de défense antiaérienne. Ces derniers jours, les drones des FSR ont également ciblé d'autres villes aux mains de l'armée, dont El Obeid, le chef-lieu du Kordofan du Nord, où les attaques ont fait 2 morts. Des affrontements ont aussi lieu en ce moment dans l'état du Nil bleu. Mercredi, l'ONU a déploré un bilan d'au moins 20 morts à Geysan. Les FSR et leurs alliés se sont emparés mardi de vastes zones de cette ville stratégique située à la frontière avec l'Éthiopie. Augustine Passy pour Radio Vatican.
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0: Merci Jean-Charles Puzolu. Demain, samedi 15 août, l'Église célèbre bien sûr l'Assomption. Cette solennité, le pape Léon XIV présidera la messe à 10 événements que nous vous invitons à suivre en direct, commentés en français sur vaticannews.va et nos réseaux sociaux. Cette fête de l'élévation de Marie au ciel, l'amenant corps et âme jusqu'à son fils Jésus, Assomption du 15 août donc, elle est célébrée depuis la nuit des temps chrétiens en Orient et elle a connu en revanche une longue maturation en Occident avant d'être proclamée comme dogme par le pape Pie XII en 1950. Une vérité de foi enracinée dans la tradition chrétienne, attestée par les pères de l'Église, qui occupe depuis donc longtemps une...
3: On suit dès le premier instant sans les péchés originels, cela a fait rebondir les problèmes. Parce que Saint Paul dit que la mort est venue par les péchés. Comme Marie n'a pas eu les péchés originels. Donc la réflexion théologique a avancé, dogmaticienne, pour arriver jusqu'à ce niveau-là. Le pape n'a fait que confirmer ce que l'on a célébré, surtout en Orient, et même chez nous, en Occident.
4: Justement, Père, pourquoi a-t-il fallu attendre 1950 pour que l'Église catholique proclame officiellement le dogme de l'Assomption, alors que, vous l'avez dit, cette croyance était présente depuis de nombreux siècles?
3: La définition dogmatique de l'Assomption de Marie, le pape Pie XII reprend les 3 premiers dogmes. Il dit bien Marie Immaculée, Mère de Dieu, toujours vierge. Après avoir parcouru sa vie terrestre, Marie a été prise avec son corps et son âme au ciel. Donc, cela a attendu parce qu'il fallait que ça soit clair. On ne pouvait pas définir quelque chose où il y avait un doute. Ça demandait un long cheminement. Cette définition dogmatique est intervenue le 1er novembre 1950 en la grande fête de la Toussaint. C'était une vérité révélée et un acte de foi qui a été couronné et qui a fait un cheminement pluriséculaire. Quand nous arrivons à l'Assomption, nous voyons déjà ce que nous serons après notre mort.
4: Pie XII affirme que Marie, ayant achevé le cours de sa vie terrestre, a été élevée à la gloire céleste en corps et en âme. Que signifie concrètement cette expression « en corps et en âme » ?
3: L'Église, dans son enseignement antique déjà et originel, a toujours parlé précisément de la résurrection de la chair quand elle voulait parler de la consommation de l'homme tout entier, corps et âme. Si nous nous séparons, ça devient un problème. C'est pourquoi le pape a donné cette précision, il s'agit de l'homme. Nous le disons dans les crêtes, dans notre acte de foi. Donc le pape ne pouvait pas ne pas souligner cet élément-là. Parce qu'il y avait ces doutes-là du point de vue théologique et aujourd'hui nous pouvons développer différemment parce qu'on parle de l'homme, de la personne de Marie.
4: Qu'est-ce que le dogme de l'Assomption peut encore nous dire aujourd'hui dans notre vie quotidienne, dans notre chemin de foi?
3: Dans le monde actuel où parfois il y a beaucoup de personnes qui doutent de leur foi, qui ne comprennent pas, Marie justement nous donne la possibilité de comprendre quelle est notre fin. Marie est signe d'espérance certaine et de consolation pour les peuples de Dieu en marche. Nous ne pouvons pas vivre sans espérance. Et Marie est signe d'espérance pour nous et de consolation. C'est pour cela que nous ne pouvons pas ne pas faire référence à notre mère. Marie fait partie du mystère de l'Église et du Christ. Donc elle est complètement liée au Christ et nous ne pouvons pas aller vers Jésus sans savoir qui est sa mère. C'est pour ça que le Christ nous l'a donné comme mère. Donc nous avons tout espoir et dire que notre mère est au ciel et nous allons un jour la rencontrer. Ça doit être stimulant pour nous de continuer à croire.
0: Interrogé par Augustine Asta, le père Jean-Pierre Siem, Université.

0: universitaire, membre de l'Académie pontificale mariale internationale, était ce matin l'invité de Radio Vatican.
1: Et c'était le journal de Radio Vatican, présenté ce matin par Blandine Hugonnet. Dans 5 minutes sur RCF Notre-Dame, votre prière du matin. Mais avant, un coup de cœur littéraire. On découvrait la librairie La Procure de Nice il y a 2 jours, direction celle de Reims. Maintenant, on approche doucement de la fin de l'été, mais il n'est pas trop tard pour commencer un nouveau roman, ou peut-être le noter pour plus tard. Ce nouveau conseil lecture tout de suite, c'est avec Alexis Claudresse de RCF Reims-Ardennes.
2: Bonjour à toutes et à tous. Aujourd'hui, c'est de nouveau au cœur de la Procure Largeron de Reims, une librairie, bien évidemment, vous l'avez compris, que nous accueille Joachim Boitrel dans Libraire à l'air libre, libraire depuis 20 ans dans ces lieux. Il se définit comme un lecteur pour tous. On en parlait d'ailleurs au mois de juillet lorsque vous étiez déjà avec nous. Joachim Boitrel, bonjour.
3: Bonjour à tous.
2: Vous êtes un fidèle aux ondes de RCF, il faut le dire.
4: Donc, il est très pointilleux pour tout ce qui est orthographe et grammaire. Et il est un peu gaffeur, il n'est pas très sociable, il aime bien vivre dans son coin. Et puis un jour, il rentre de la Bourboule où il a fait une petite cure et il avait loué son appartement en Airbnb. Et quand il rentre chez lui, il découvre son locataire allongé sur son lit, raide mort. Alors bon, il appelle la police, mais ça ne le traumatise pas plus que ça. Il va dans son bureau et il va faire une petite correction. La police arrive, on s'occupe de tout, on s'occupe du corps, on va enquêter. Mais le petit Félix, lui, il a repéré un petit indice, il a l'impression que la police ne l'a pas vu. Il se dit, non, c'est des incapables, je vais m'en occuper. Et ce qui est drôle dans ce livre, c'est qu'effectivement, on a un vrai polar, on a une vraie enquête, mais ce petit gars qui est complètement asocial, qui est plus fort pour trouver des fautes d'orthographe que d'avoir une vie un peu normale, va endosser un costume de détective privé. Et là, on va aller de situations cocasses en rebondissements loufoques et avec des personnages qui sont vraiment hauts en couleur.
2: Le registre du polar associé au comique que vous évoquiez dès le début de la présentation de ce livre, Les morts manquent de correction, Joachim Boitrel, ça fonctionne bien ?
4: C'est ça qui est vraiment très très fort, c'est-à-dire qu'on a une vraie enquête avec des vrais méchants, une enquête menée par un gars qui est complètement dépassé par la situation, mais ils s'en rendent pas compte. Et donc quand c'est sublimé par l'humour, la délicatesse, et puis alors en plus les gens qui vont découvrir le roman vont même apprendre quelques éléments sur la langue française qui sont absolument croustillants.
2: Un mot peut-être de l'autrice, Pauline Toulet, est-ce qu'on a l'habitude de la retrouver dans ce registre ?
4: Alors, elle est assez forte. Moi, j'avais lu son précédent qui s'appelait « Anatole Bernolu a disparu ». C'était déjà quelque chose d'un peu décalé. Il n'y avait pas le côté polar, mais c'était déjà très drôle et très, très fin.
2: Les morts manquent de correction de Pauline Toulet chez Finitude. Joachim Boitrel, vous venez de nous présenter ce livre que vous nous conseillez. On a envie de vous demander sur le côté un peu plus personnel en tant que libraire, pourquoi vous êtes intéressé à cette lecture et pourquoi vous la conseillez aux auditeurs de RCF cet été?
4: Parce que j'avais été marqué par son précédent roman. Je l'avais trouvé tellement à part, tellement unique, que lorsque j'ai vu arriver celui-ci, en plus c'est un petit éditeur, les éditions Finitude, qui feront un travail exceptionnel, et donc j'aime bien aussi mettre en avant les petits éditeurs.
2: Eh bien, en tout cas, un grand merci Joachim Boitrel de nous avoir présenté dans Libraire à l'air libre aujourd'hui Les morts manquent de correction de Pauline Toulet chez Finitude. On vous dit à très bientôt, sûrement l'année prochaine si Libraire à l'air libre est reconduit. À bientôt.
1: Attends, en ce moment, il lit Hérésie d'Horus, c'est de Dan Abnett. Pour ma part, je suis en train de dévorer Okavango, c'est de Caril Ferré. Ça se passe au milieu d'une immense réserve animalière à la frontière namibienne, une enquête policière, voilà, que je vous conseille. Donc n'hésitez pas si vous avez besoin de conseils lecture. Autrement, vous pouvez retrouver Libraire à l'air libre sur rcfnotredame.fr.
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1: Sur RCF Notre-Dame, l'heure de prendre un temps de prière. Aujourd'hui, nous méditons l'évangile selon saint Matthieu au chapitre 19, les versets 3 à 12, et c'est la pasteur.
7: Il lui demandait.

0: Est-il permis à un homme de renvoyer sa femme pour n'importe quel motif ? Il répondit : N'avez-vous pas lu ceci ? Dès le commencement, le Créateur les fit homme et femme, et dit : À cause de cela, l'homme quittera son père et sa mère, il s'attachera à sa femme, et tous deux deviendront une seule chair. Ainsi, ils ne sont plus deux, mais une seule chair. Donc, ce que Dieu a uni, que l'homme ne le sépare pas. » Les pharisiens lui répliquent : Pourquoi donc ?
1: Des paroles adressées à ceux et celles qui le suivent. Et la question porte sur les raisons qui permettent de répudier sa femme. Jésus répond en allant à la racine de toute alliance entre un homme et une femme. Le geste même de Dieu de créer, dans la Genèse, révèle un Dieu dont l'être même est d'entrer en relation. Entrer en relation avec l'ensemble du créé et aussi avec les humains. C'est pour cela qu'il les crée, hommes et femmes. Toute relation d'alliance est une création unique. Et Jésus continue de citer la Genèse qui parle d'une séparation, mais non pas entre l'homme et la femme, mais entre l'homme et son père et sa mère. L'alliance contractée nécessite une coupure, mais une coupure qui ouvre à un inconnu, une nouveauté radicale. Puis, devant l'insistance des pharisiens, Jésus dévoile une maladie dont Dieu peut guérir, la sclérocardie. Autrement dit, le cœur dur comme une pierre, recourbé sur lui-même. Pourquoi parler ensuite des eunuques pour répondre à la difficulté que soulignent ceux qui le suivent ? Peut-être pour nous faire entendre que vivre en couple ou vivre célibataire, l'un comme l'autre, est un choix de vie qui nous engage profondément. Père, donne-nous ton regard et ton discernement sur toutes nos alliances.

Notre Père, qui es aux cieux, que ton nom soit sanctifié, que ton règne vienne, que ta volonté soit faite sur la terre comme au ciel. Donne-nous aujourd'hui notre pain de ce jour. Pardonne-nous nos offenses, comme nous pardonnons aussi à ceux qui nous ont offensés. Et ne nous laisse pas entrer en tentation, mais délivre-nous du mal. Car c'est à toi qu'appartiennent le règne, la puissance et la gloire pour les siècles des siècles. Amen.

0: Voilà, c'est ainsi que se clôture cette prière du matin. Le commentaire de l'évangile vous était proposé aujourd'hui par la pasteur Nicole Fabre. Je veux demeurer. Et il est 8h56 sur RCF Notre-Dame. Aujourd'hui, on découvre Saint Maximilien Kolb, une histoire marquée par son arrestation et déportation à Auschwitz. Il est à l'honneur aujourd'hui. Isabelle Delaunay nous donne tous les détails dans le Saint du jour. Bonjour Isabelle.
1: Bonjour. En ce 14 août, nous fêtons les Évrard et les Maximiliens. Évrard est un prénom d'origine germanique qui signifie « sanglier fort ». Prénom aujourd'hui très peu donné. Saint Évrard était un abbé bénédictin de l'an 1000 qui fonda l'abbaye d'Einsiedeln, qui est aujourd'hui le plus important sanctuaire marial de Suisse. Nous commémorons aussi la mort le 14 août 1941 de Saint Maximilien Kolb. Maximilien naît en Pologne et entre à 16 ans chez les franciscains conventuels de Lwów. Avec quelques frères, ils fondent en 1917 la Milice de l'Immaculée, nom bien militaire pour un mouvement marial au service de l'Église et du monde. Il devient prêtre en 1918. Il enseigne la philosophie et l'histoire et

0: fonda mensuel pour diffuser la pensée de la milice et créera plusieurs centres de vie religieuse et apostolique appelés « Cités de l'Immaculée », dont une au Japon. Il est très soucieux d'utiliser les médias pour diffuser la pensée religieuse. Rentré définitivement en Pologne en 1936, il sera fait prisonnier en 1939, battu, libéré, puis de nouveau arrêté en février 1941. Il sera déporté au camp d'Auschwitz. C'est là qu'il va décider de se livrer au bourreau à la place d'un co-détenu qui était père de famille, condamné avec 9 autres à mourir dans le bunker de la faim. Quand on lui demanda « Qui es-tu ?», il répondit « Prêtre catholique ». Il mourra dans le bunker de la faim.
1: L'honné pour ce saint du jour, à retrouver comme tous les autres, bien sûr, sur rcfnotredame.fr. C'est la fin de cette matinale. Merci pour votre fidélité. Votre rendez-vous du matin revient, bien sûr, lundi dès 7h, marqué par le retour de Pierre-Hugues Dubois pour vous accompagner. Mais d'ici là, vos programmes de l'été se poursuivent, bien sûr, sur RCF Notre-Dame. Tout de suite, c'est l'émission Visage avec Thierry Lyonnais. Il reçoit Ilios Kotsou. On l'appelle aussi Monsieur Bonheur ou l'homme de joie, mais derrière ce visage rayonnant, il y a un parcours marqué par bien des souffrances. Un grand merci en tout cas à Paul Monconduit qui a réalisé toute la matinale cette semaine.
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0: Yoskotsu, vous êtes docteur-chercheur en psychologie, maître de conférences à l'Université libre de Bruxelles. Vous êtes également chercheur associé au sein de la chaire Mindfulness, Bien-être au travail et paix économique de Grenoble École de Management. Vos travaux ont fait de vous l'un des spécialistes des émotions. Mais ce qui vous motive par-dessus tout, c'est le bien-être et l'épanouissement de chaque être humain. Et pour cela, vous n'hésitez pas à faire se rencontrer science, méditation, psychologie et solidarité. Les titres de vos ouvrages sont d'ailleurs explicites. Éloge de la lucidité, se changer, changer le monde, ou psychologie positive, le bonheur dans tous ses états. Alors si votre prénom grec, Ilios, renvoie au soleil, il y a effectivement quelque chose de solaire, de lumineux dans le visage que j'ai en face de moi. Mais pourtant, nous allons le voir, et merci d'accepter de nous le partager. Votre vie n'a pas été qu'un long fleuve tranquille. Comment pourriez-vous nous aider à comprendre ce qui vous a conduit dans votre propre histoire à vous consacrer avec un tel engagement à l'étude des émotions?
1: Certainement un mélange entre mon histoire de vie et donc les émotions que j'ai vécues, les difficultés au fond, comme beaucoup d'entre nous que j'ai vécu, les accidents de parcours de mon existence, et aussi le fait d'avoir été témoin de personnes qui ont été importantes pour moi, mais qui m'ont démontré à quel point le fait d'être mal avec ses émotions pouvait pourrir une existence. Je me souviens de quelqu'un qui était proche, qui était un ancien commissaire de police, et qui emmenait des jeunes sauter en parachute au-dessus du désert, qui les emmenait plonger en apnée, quelqu'un qui avait un cœur immense, qui avait des connaissances immenses, mais qui avait une vie intérieure tellement dévastée qu'il en est arrivé à mettre fin à ses jours. Et donc, et c'est pas la seule personne, j'ai vu ma mère aussi souffrir de ses émotions sans qu'elle ne m'en parle, et donc j'ai vu tellement autour de moi de personnes qui en fait étaient victimes de

0: intime de leur vie intérieure, que c'est une des choses, je pense, en plus de ma vie à moi, qui m'a certainement donné envie après d'aller explorer ce versant-là. Qu'est-ce qu'on fait en fait pour être en paix? Qu'est-ce qu'on fait pour ne pas être détruit lorsqu'on a peut-être traversé des moments difficiles? Mais comment on fait? Et puis, il y a eu aussi, bien sûr, heureusement, des gens qui m'ont inspiré. Des gens qui m'ont montré qu'on pouvait traverser ces énormes difficultés de l'existence et pourtant en sortir transformé, pas indemne, j'y crois pas trop, j'y crois de moins en moins d'ailleurs, mais en sortir transformé et transformé de manière belle.
1: Alors, Ilius Kotsou, en préparant cette rencontre, j'ai fait des recherches, bien sûr, sur Internet. Alors, on vous entend souvent parler des émotions, de mindfulness aussi. Mais on sait peu de choses sur votre propre vie, sur votre propre parcours. Alors moi, j'aimerais aujourd'hui faire connaissance avec vous et en savoir un petit peu plus sur l'histoire de l'homme que vous êtes aujourd'hui, qui parle avec beaucoup de sérénité de la vie, des émotions. Vous êtes né en 1973 d'un père grec et d'une mère allemande. Vous sentez que vous portez en vous cette double culture, bien que vous soyez belge aujourd'hui, alors peut-être triple culture.
0: Alors j'aurais du mal à dire, justement, peut-être à cause de ma vie, j'ai pas de sentiment d'appartenance à nationalité. Je crois que, d'une part, je me sens faire partie de cette grande famille humaine, et j'espère de plus en plus de la famille des terriens et des terriennes. Ça, je le sens profondément. Alors évidemment, lorsque je vais en Grèce, ou même en Inde, je me sens chez moi. Donc ce qui est étonnant. Donc, peut-être un côté plutôt méridional me parle plus que le côté allemand. Après, toutes les formes de repli identitaire, moi, elles ne me parlent pas beaucoup. Et peut-être, du fait d'avoir grandi dans un environnement communautaire, mais qui était dirigé par quelqu'un tout à fait sectaire, c'était aussi une forme de repli.
1: Vous avez grandi dans une communauté.
0: Dans une communauté, mm-hmm, bouddhiste, mais dirigée par quelqu'un qui abusait des personnes, qui était vraiment un personnage pas très recommandable. Mm-hmm. Beaucoup de choses n'ont été découvertes que très longtemps après.
1: Qui avait été choisi par vos parents?
0: Par ma mère, oui. À l'âge de 3 ans, en fait, elle a découvert le bouddhisme, mais cette communauté-là en Grèce. Et puis, la personne qui dirigeait ça l'a envoyée dans le sud de la France. Mon père n'a pas suivi. Et puis, j'ai passé une grande partie de ma vie, en fait, mon enfance et mon adolescence, dans les Gorges du Verdon. Un endroit, d'ailleurs, où il y a beaucoup d'autres communautés. Quelque part, complètement coupées du monde, d'ailleurs. Jusqu'à mes 17 ans, je crois, j'avais vu qu'une seule émission télévisée, Hubert Reeves, pour le citer. Et j'avais vu 2 films, je crois, donc... Le jour où je suis arrivé en Belgique, j'étais un drôle d'animal pour les gens qui m'ont rencontré.
1: C'est intéressant, vous avez grandi dans une secte et aujourd'hui vous êtes un homme très tourné aussi vers la quête spirituelle, vers les maîtres spirituels. Vous auriez pu complètement rejeter. Il y a des gens qui ont grandi dans des sectes et qui ont envoyé balader tout ce qui pouvait être lien avec une quelconque quête spirituelle. Vous avez pu vous sortir de cette manipulation de secte et quand même continuer à creuser dans une quête spirituelle?
0: Oui, alors j'ai eu un moment où j'étais assez dans le rejet, en fait, de toute forme de pas de philosophie, mais en tout cas de religion. Je rentrais dans une église, et en fait, je ne rentrais pas dans une église, je rentrais dans l'endroit où on avait brûlé les sorcières, et ainsi de suite. C'était vraiment plein de stéréotypes, mais c'est mes blessures d'enfance qui m'avaient amené dans un rejet de toute forme, en tout cas de spiritualité organisée. Et je me souviens d'ailleurs d'un jour où, après avoir être revenu sur mes blessures, avoir essayé de comprendre ce que j'avais vécu et fait une forme de paix avec ça. Bon, toujours tout ce qui est trop organisé dans les groupements, voilà, j'ai un peu de sensibilité. Mais un jour, je suis à Bruxelles dans la rue Neuve, qui est la rue commerçante, et il y avait énormément de bruit, d'agitation. Et moi, j'aime pas trop ce côté. Je crois que c'était le jour des soldes ou quoi. Et puis j'étais là, je m'assieds sur un banc en face de l'église. Je savais même pas qu'il y avait une église qui était là. Et puis j'ai fermé mes yeux. Et puis j'ai commencé à écouter sans jugement le bruit du monde, le bruit de la vie. Et l'église a sonné, et je suis rentré dans l'église. Et c'est la première fois de ma vie où je rentrais vraiment dans une église, en fait. Rentrais avec mon âme, sans jugement, sans rien. Il y avait un prêtre, je me souviens juste qu'il était africain, je ne sais pas très bien ce qu'il a dit, mais il y avait une paix incroyable. Et voilà, et en tout cas pour moi, c'est le jour où je me souviens de ma réconciliation, en fait, avec le monde dans ce côté-là, en fait, du côté plus spirituel, organisé, on va dire, où j'ai cessé peut-être d'être uniquement mu par mes blessures, et donc j'ai pu m'ouvrir. Et aujourd'hui, j'adore tous les endroits spirituels, ou même religieux, qui portent souvent quelque chose, qui portent une histoire, qui portent une ambiance, qui portent une possibilité de tranquillité, avec l'autre face, parfois aussi, de l'intolérance, du dogmatisme.
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1: Jusque-dessous, vous avez eu une histoire personnelle quand même très dure, notamment au moment de l'adolescence, puisque votre maman

0: mort d'un cancer, alors que vous aviez quel âge ?
1: 16 ans.
0: 16 ans, 16 ans. Et votre père s'est suicidé 6 mois après la mort de votre maman. Comment on vit ça ?

0: restait loin, enfoui à l'intérieur de moi. Et en même temps, il y avait un prix à payer. Et le prix, je crois, la personne qui en a payé le prix, c'est ma sœur. J'ai une sœur qui est née le même jour, mais un an avant moi, et qui aurait eu tellement besoin d'avoir près d'elle quelqu'un d'ouvert, quelqu'un qui puisse écouter ses peines, quelqu'un qui puisse être vraiment là.
1: Ce moment-là, ces moments-là dont vous nous parlez, avec encore beaucoup d'émotions, plus de 30 ans après, ils ont été fondateurs dans ce travail de docteur en psychologie qui s'est spécialisé dans les émotions.
0: Certainement, et juste pour terminer sur ma sœur, évidemment, moi, j'étais tellement incapable de prendre soin de ma propre peine, d'y être ouvert. Comment aurais-je pu comprendre celle de quelqu'un d'autre? Et je crois, c'est pour répondre à votre question, c'est là aussi un apprentissage, de me rendre compte, au fond, que prendre soin de sa vie intérieure, ce n'est pas du luxe. Si je ne peux pas prendre soin de la mienne, comment vais-je être, en fait, un espace ouvert pour accueillir l'autre? Ça me semble impossible, parce que même d'être positif par la suite, j'étais parfois un dictateur de la bonne humeur. Au fond, le fait de ne pas être ouvert aux blessures intérieures me rendait intolérant, peut-être, en partie, à celle des autres.
1: C'est intéressant ce que vous dites là, Yoskotsu, parce que votre manière de réagir presque froidement à la mort de vos deux parents, pour certains, ça a été pris comme une grande force intérieure, une forme de résilience, alors que ce n'était pas du tout vrai. Au contraire, c'était trop violent pour que vous puissiez exprimer vos émotions.
0: Complètement. Et alors, aujourd'hui, il m'est davantage facile d'ailleurs de j'ai beaucoup plus de larmes aujourd'hui dans cette partie de ma vie que j'en ai jamais eu avant, mais elles ne me dérangent pas au fond. Je pense que ça fait partie de l'humanité et que ces larmes connectent davantage que tout le reste. Au fond, je crois que c'est davantage par nos fêlures que nous nous connectons à la beauté de la vie et aux autres. Il y a cette phrase de Leonard Cohen qui est tellement belle, qui dit « En chaque chose, il y a une fêlure, en chacun d'entre nous, chacune d'entre nous. » Et c'est par là qu'entre la lumière. Cette lumière qui nous connecte à la beauté de l'existence, mais qui nous connecte, en fait, à ce qu'il y a de plus fondamental en nous et dans les autres. C'est le lien.
1: Qu'est-ce qui a aidé le jeune adolescent de 16 ans qui se retrouve orphelin, qui perd son père, sa mère dans des conditions aussi douloureuses? Qu'est-ce qui vous a aidé à ce moment-là? Qui vous a aidé?
0: Alors, une partie de ce qui m'a aidé, c'est la conviction. Je crois que je l'ai reçue de ma mère, de l'environnement, malgré les difficultés, la conviction que dans la vie, il y a quelque chose de bon, fondamentalement. Alors, aujourd'hui, j'aime bien cette distinction que j'ai entendue chez Henri Gougou entre la vie et le monde. Pour moi, le monde, il est plein d'imperfections. Les discours que j'appellerais, c'est peut-être un peu de jugement, pseudo-spirituel, qui disent « tout est parfait », moi, je n'y adhère pas vraiment. Il y a dans nos rues des femmes avec des enfants, des gens qui n'ont pas à manger, ainsi de suite. Comment peut-on dire pour moi que c'est parfait? Ça me semble insupportable. C'est le monde pour lequel, heureusement, il y a tant de femmes et d'hommes qui luttent pour le changer de toutes leurs forces. Mais à côté de ça, il y a la vie. Et la vie, c'est ce fait d'exister, de pouvoir avoir d'entendre le chant de l'oiseau, d'entendre aujourd'hui le tapotement de la pluie sur le toit, et ça, c'est extraordinaire. Et donc, cette conviction profonde que j'avais que la vie est quelque chose de bon, de fondamentalement bon, c'est quelque chose sur lequel j'ai pu m'appuyer.
1: Vous l'aviez en vous ou quelqu'un vous l'a transmis?
0: Je ne saurais pas vraiment le dire. Je pense que je l'avais en moi. Comment, c'est une reconstruction. Je pense que, en tout cas, je lis ça aussi à ma mère. Voilà, à côté de tout ce que j'ai hérité comme blessure, j'ai aussi, reçu ça, qui est quelque chose qui n'a pas de prix, en fait. Je crois que, à côté de tout le reste, ça n'a pas de prix, ce socle fondamental. Et puis, dans le côté plus concret, il y a un médecin que j'ai retrouvé en Belgique, en arrivant en Belgique, adolescent, et qui, lui, je le rencontrais tous les mois. Il prenait un livre dans sa bibliothèque, un livre sur Milton Erickson, sur d'autres. Il me donnait le livre, puis je revenais le voir. Il ouvrait une bouteille de vin rouge. Pour ça, je bois uniquement du vin, et très, très, très rarement, en souvenir de cette amitié profonde.
1: Et puis on parlait. Association, hein, livre et vin.
0: Ça fait penser à certaines choses. Et puis on en parlait, et ce qu'il y avait d'extraordinaire, c'est qu'il me parlait comme à un égal. Et donc, il n'avait rien besoin de dire de particulier, mais il avait cru en moi, bien avant que j'y croie, moi. Et donc, ça m'avait, voilà, cette amitié, cette ouverture, cette confiance, en fait. Il m'avait fait confiance, en fait. Et donc, en me faisant tout à fait confiance, il m'avait donné confiance. Et c'est quelqu'un de fondamental, je lui dois beaucoup.
1: Vous êtes parti voyager. C'est à cette époque, c'est après la mort de vos parents, que vous avez beaucoup voyagé?
0: Alors, j'ai voyagé à différents moments pour différentes raisons.

0: étrange. J'avais été marqué par ce qu'on appelle l'école de Palo Alto, qui est un mouvement conceptuel dont on connaît certaines personnes comme Paul Watzlawick et d'autres. Et là-dedans, il y avait un médecin, un psychiatre américain qui s'appelle Milton Erickson et qui a fondé l'hypnose ericksonienne, et quelqu'un qui m'a marqué profondément. Je ne l'ai jamais rencontré, il est mort dans les années 80, mais c'était quelqu'un qui avait la plus grande partie de sa vie était en chaise roulante à cause de la polio, qui était amusique, qui était daltonien, et qui pourtant avait mis sa vie au service des autres de manière joyeuse, ce que j'en avais perçu. Et il soignait en racontant des histoires. Et c'était un peu mon mentor intérieur, en fait. J'étais guidé par cette personnalité bienveillante, chaleureuse, et qui avait pu faire de ses handicaps, d'une certaine manière, des forces, mais non pas dans une forme d'idéologie très américaine. Malgré son handicap, il a grimpé l'Himalaya à la force de ses dents. Mmh. C'était pas ça. C'était avec tout ce qu'il avait, avec toutes ses fêlures. Il a pu transmettre beaucoup de lumière autour de lui. C'était ça l'image d'Erickson. Et donc,
1: vous l'avez découvert à travers les livres.
0: À travers les livres et à travers ce médecin. Mm-hmm. Et c'est pour ça, par exemple, que j'ai été en Californie, faire un voyage à Palo Alto, en essayant de retrouver ce centre de recherche. C'était pas du tout comme dans les bouquins. Mais c'était... Chaque fois, les voyages ont été transformateurs, de rencontres, en fait. Je pense que vraiment, le fil de la vie, ce sont des rencontres. Et moi qui, à un moment, j'ai cru... Et j'en avais besoin, que tout le monde peut s'en sortir grâce à sa force intérieure et à l'américaine, vraiment. Et voilà, on sort d'une situation difficile et grâce à ce potentiel qu'on peut développer, tout à coup, on s'en sort.
1: Ce qu'on entend beaucoup dans le développement personnel aujourd'hui.
0: Honnêtement, ça m'a servi, mais moi, je n'y crois plus trop. Ce à quoi je crois, c'est que sans toutes les mains tendues, je n'aurais été nulle part, en fait, évidemment. Et en même temps, il fallait bien que je tende ma main aussi. Pour être accueilli dans les bras de quelqu'un, il faut bien...
1: Oser tendre la main.
0: Oser tendre la main, oser se montrer vulnérable, oser demander, parfois oser accepter. Donc oui, il y a cette forme de co-responsabilité, mais je n'ai pas d'illusion là-dessus. Sans les bras, sans les mains tendues, rien n'est possible pour moi. Et donc cette idée du développement personnel très individualiste, où on pourrait, à sa seule force intérieure, traverser toutes les difficultés, en tout cas personnellement, elle ne me parle pas du tout, plus du tout.

0: Ilias Kotsou, vous êtes devenu docteur en psychologie, donc vous avez fait des études à Louvain-la-Neuve en psychologie. Vous êtes orienté très vite vers l'étude des émotions. Ça s'est fait peu à peu, vous l'avez découvert au cours de vos études.
1: Alors à nouveau, par plein d'accidents, ça s'est fait il y a beaucoup plus longtemps. Donc d'abord, j'étais autodidacte en fait. Et donc je me suis intéressé à un tas de méthodes qui existaient, comme la PNL, l'hypnose ericksonienne et beaucoup d'autres. Et en allant suivre des stages et des cours, et à mes débuts, en faisant les adresses, en collant des enveloppes pour les personnes qui animaient les stages, j'avais pas de moyens et donc je faisais des échanges. Puis j'ai voyagé, j'ai suivi d'autres cours et je me suis intéressé au stress d'étudiants que j'ai conseillé. Puis j'ai conseillé des sportifs. Certains d'un très bon niveau, comme

0: un boxeur pour lequel j'étais dans un championnat du monde avec 60 000 personnes dans un stade en Afrique. Ça reste un souvenir très chaleureux, un très beau souvenir. Et après avoir bourlingué, notamment pour Médecins Sans Frontières, où j'étais au Sierra Leone, j'étais aux Philippines.
1: Vous aidiez à la gestion des conflits et des émotions au sein de Médecins Sans Frontières.
0: Exactement. Ouais. Mais je n'avais toujours aucun diplôme, je n'avais même pas le bac. Donc, pourtant, j'avais, et je ne le prétendais pas, mais j'avais un certain nombre de compétences. Et je pense que j'ai eu de la chance aussi. Les personnes de Médecins Sans Frontières, elles, ce qu'elles attendaient, c'était des compétences opérationnelles. Personnes qui vivent dans des situations très difficiles. Et donc, ce n'était pas mes diplômes qui les intéressaient. Et donc voilà, encore des mains qui se sont tendues. Et donc après avoir fait tout ça, j'avais au fond de moi toujours un intérêt pour comprendre l'humain et ce qui se passe à l'intérieur aussi. Qu'est-ce qui fait que nos émotions, on peut mieux les apprivoiser ou pas? Qu'est-ce qui fait que telle personne traverse les difficultés de la vie ou pas? Quels sont les processus en nous? Et donc je lisais beaucoup. Et ma compagne m'a encouragé à passer un examen qui m'a permis d'entrer à l'université. Donc je suis rentré à l'université avec cet examen-là. Et puis voilà, j'ai fait un master et après un doctorat que j'ai défendu à l'Université libre de Bruxelles. Et donc,
1: C'est intéressant dans votre parcours, et Ilios Koutsou, c'est que finalement, vous avez cherché à vous construire, à vous reconstruire après les drames que vous avez connus. Et en même temps, c'est à travers ce travail personnel de reconstruction que vous avez décidé de vous tourner vers les autres pour les aider à se reconstruire.
0: Complètement. Et je crois, avec le regard d'aujourd'hui, qu'une partie de mon élan à construire les autres, à mes débuts, avec les étudiants stressés, était certainement due aussi à une manière de me sauver moi-même. Mmh. Et je pense qu'aujourd'hui, ma manière d'être aux autres est plus équilibrée qu'elle ne l'était avant. Elle est certainement encore teintée de mon passé, avec ce qu'il y a de beau et de difficile, mais elle est plus équilibrée. Parce que je ne le fais peut-être plus tant que pour me sauver seulement moi, mais aussi de me rendre compte, de toute façon, je crois que c'est une réalité, c'est que les autres et moi, nous sommes liés. Mmh.
1: Il y a un prêtre spécialiste de Rembrandt qui avait eu cette phrase magnifique, il faut misère pour avoir cœur. Il faut misère pour avoir cœur. Pensez qu'il faut peut-être passer par des grandes souffrances comme ça pour être plus sensible et peut-être pouvoir mieux aider les autres.
0: Je crois, si je sais répondre honnêtement ce que je pense, en tout cas, je ne pense pas qu'il faut, et je n'aimerais pas trop cette idée qu'il le faudrait, parce que ça serait un peu doloriste. Par contre, force est de constater que, pour la plupart d'entre nous, c'est comme ça que ça se passe. Je ne sais pas s'il faut, mais c'est en traversant les tempêtes qu'on ouvre son cœur, et c'est en ouvrant son cœur qu'on peut l'ouvrir aux autres. Et puis les études scientifiques disent la même chose. Je pense à une étude qui avait comparé plusieurs milliers de personnes en fonction des difficultés vécues. Donc il y avait trois catégories. C'est les personnes qui n'avaient vécu aucune difficulté, qui en avaient vécu un certain nombre, et celles qui en avaient vécu beaucoup, et donc trop. Et on voyait que les personnes qui avaient vécu trop de difficultés avaient été cassées par la vie, avaient un niveau de mal-être important et peu de joie. Par contre, le grand étonnement était de constater que celles qui n'avaient vécu aucune difficulté allait aussi mal. Et donc le fait d'avoir vécu certaines choses, je pense, nous ouvre, nous nourrit, change le regard, nous permet de nous connecter différemment à la vie. Et peut-être aussi d'avoir un cœur avec davantage de gratitude, possiblement. De nous rendre compte des bienfaits, des privilèges, des bienfaits, et donc de savourer la vie avec davantage de joie et d'intensité.
1: Quand vous avez voyagé et travaillé pour Médecins Sans Frontières, pour aider des personnes à gérer les traumatismes, qu'est-ce que vous avez appris d'essentiel dans ce contact avec des personnes africaines, des personnes asiatiques, qui étaient passées par des grandes souffrances?
0: Alors déjà, quelque chose que notre humanité est vraiment commune, c'est que je pouvais retrouver très bizarrement quelque chose de... un lien de cœur, je pourrais dire, ça paraît peut-être naïf, mais avec un Africain, un Philippin, et ainsi de suite, sans même bien parler la même langue. J'ai trouvé aussi quelque chose d'extraordinaire, c'est la joie, et une joie véritable, qui n'enlève pas les douleurs, mais dans un camp de réfugiés à Mani, les enfants, à Mindanao, pardon, qui était une île aux Philippines,
1: et
0: les
1: enfants des Philippines, oui.
0: Les enfants qui courent et qui s'amusent, et une joie incroyable qui était là, en fait, malgré les difficultés. De voir aussi, dans les équipes locales et internationales de gens, ce souci de l'autre. Il y a une petite expression italienne que j'adore, qui dit « ti voglio bene », je te veux du bien. Moi, il n'y a rien qui m'émeut plus que de voir ça, dans la simplicité, en fait, de tous ces petits actes et grands actes, parfois. Et donc, il y avait quelque chose là. Mais après, aussi, la douleur du monde. Je me souviens, à Mani, justement, un projet de Médecins Sans Frontières, c'était un cimetière où vivaient des enfants, ados et plus petits, avec énormément de violence. Et ces enfants qui a 7 ans, sniffait des pots de colle pour pouvoir survivre. C'est terrible, en fait, terrible de me dire que dans nos sociétés tellement riches, nous-mêmes, chez nous, on ne prend pas encore soin de nos réfugiés, des réfugiés qui sont dans nos rues, des femmes et des hommes humains comme moi, et de voir un enfant. Aujourd'hui, on a une fille qui a 7 ans, et à chaque fois, je pense à ça. Et pour moi, il n'y a pas de... C'est positif pour moi de penser à ça. Ça m'ouvre le cœur de me rappeler continuellement que nous sommes une humanité. Et donc, ça a été quand même très marquant, voilà. En même temps, de voir la douleur, en même temps, de voir la joie, en même temps, de voir ce qu'il était possible de faire.
1: Sans tomber dans la caricature, ils sont pauvres, mais ils sont heureux. Nous sommes riches et nous sommes tristes. Je suis quand même très questionné par le fait que beaucoup de personnes en Occident qui vivent dans des conditions assez extraordinaires comparées à celles d'Africains ou d'Asiatiques sont mal, ont un vrai mal-être intérieur. Et vous en côtoyez beaucoup dans les personnes que vous rencontrez, dans les formations que vous donnez. Comment expliquer cela ? Que vous pouvez rencontrer dans des pays pauvres des gens qui ont une forme de joie, pour prendre ce mot-là, hein, qui s'exprime par le rire, par la danse, par l'accueil, l'hospitalité, et que dans nos sociétés riches, matérielles, il y a autant de souffrance et de mal-être.
0: Si je le savais, je le dirais. Alors ce qui me vient juste, c'est un des éléments là, et la science va dans ce sens-là, ce sont les liens. C'est dans beaucoup de sociétés, quand on voit la déconnexion entre la joie et le bien-être matériel, on voit que ce qui explique bien souvent ça, c'est qu'il reste des liens sociaux très forts. Et donc, lorsque nous sommes en lien avec les autres, la joie peut surgir aussi. Donc, je pense que c'est un premier élément. Et je crois que c'est lié aussi au sens de l'existence. Peut-être que dans nos sociétés à nous, nous vivons une forme de vide existentiel où, quand le monde paraît n'avoir plus aucun sens, comment peut-on se connecter à la joie ? J'allais dire, la joie, elle est toujours là, potentiellement. Ça me fait penser à Viktor Frankl, cet extraordinaire personnage, ce psychiatre juif autrichien qui est passé par les camps et qui a vu aussi quelqu'un qui m'a beaucoup influencé, sans l'avoir connu, qui a appris que ses parents avaient été assassinés, sa femme aussi, qui, en sortant de là, arrive à mettre sa vie au service des autres. Et l'impression que ça m'a donné, en tout cas, d'avoir lu ses livres de manière joyeuse, malgré ça. Et donc, il parlait de ça, de cette possibilité que nous avons à trouver du sens. Et il disait, dans les trois grandes options que j'ai retenues, l'une, c'était évidemment l'amour, les liens. Comment, dans nos liens avec les autres, on trouve le sens ? Une autre, c'était comment, dans notre vie au quotidien, nous pouvons œuvrer, quelle que soit notre fonction, entre guillemets, dans la société. Puis la troisième, c'est comment nous faisons face avec dignité à quelque chose auquel on ne peut pas échapper, que ce soit la mort d'un proche, que ce soit une situation difficile. Et donc, voilà. C'est une des explications, en tout cas, pour moi, le sens et les liens de cette joie que l'on voit incroyable, mais qui ne doit pas masquer des conditions de vie terribles et nos responsabilités dans les endroits où nous avons tellement de moyens de contribuer à ces personnes qui sont en fait nos frères et nos sœurs. Moi, je suis toujours frappé que ça paraisse naïf de dire ça, mais comment peut-on justifier ? Voilà, je pensais aux réfugiés dans les parcs à Bruxelles, et heureusement à ce mouvement incroyable en Belgique où des citoyens les hébergent chez eux. Donc c'est merveilleux, ça existe. Mais comment peut-on ne pas se rendre compte que cette femme, cet enfant, cet homme, dans la réalité, c'est un accident de la vie qui fait que ce n'est pas mon frère de sang. C'est un accident de la vie qui fait... Il n'a pas le bon papier, mais... Et donc, ce n'est pas une question morale pour moi, dans le sens, tu devrais faire quelque chose. Si c'est mon frère et ma sœur, comment est-ce que je peux le laisser là ?

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1: Yoskotsu, dans vos conférences, on sent que vous tenez toujours étroitement la dimension scientifique, les recherches qui sont faites aujourd'hui, notamment en neurosciences et sur le cerveau. Et puis, il y a une dimension spirituelle, déconnectée de toute tradition religieuse, mais une vraie quête spirituelle. C'est important pour vous de tenir les deux, c'est-à-dire à la fois les travaux scientifiques et puis une ouverture à une transcendance.
2: Oui, et à nouveau certainement à cause de mon histoire, d'avoir vécu ce que j'ai vécu, le fait d'avoir de la science par rapport à la méditation me dit, tiens, je peux réexplorer quelque chose, c'est comme une permission, sans tomber dans le dogmatisme et ainsi de suite. Il y avait certainement de ça. Et puis dans un monde du développement personnel où on trouve de tout, des allumés dans le sens beau du terme, mais aussi dans les sens un peu moins reluisants, des gens qui manipulent, ainsi de suite. Et donc la science, ce n'est pas la vérité, bien sûr, mais elle permet peut-être de déblayer un peu, de pouvoir mettre les choses en perspective.
1: C'est pour ça que vous entendez bien avec Mathieu Ricard, qui lui aussi pratique la méditation et travaille avec des neuroscientifiques.
2: Et Mathieu Ricard adore avoir des conversations scientifiques, il a énormément de connaissances, il lit beaucoup de science. Et en même temps, dans la méditation, ce qu'il y a d'intéressant, c'est qu'il y a là une forme de science à la première personne. Et donc, dans le sens noble de la science, qui est quoi ? On va s'arrêter, on va observer l'expérience, mais ce qu'il y a d'extraordinaire, c'est qu'il y a une invitation à être en même temps le laboratoire, c'est nous le laboratoire, notre vie intérieure. L'expérience se passe dans ce laboratoire, nous sommes en même temps l'expérimentatrice et l'expérimentateur, et nous pouvons être le creuset de la découverte. Et donc, lorsqu'on pense à cette science à la première personne, en nous, il n'y a plus d'opposition alors, et je pense que nous avons tant besoin d'une science à la troisième personne objective, que de se rendre compte qu'on ne pourrons jamais réduire, j'ai l'impression, l'expérience d'une vie, d'un homme, d'une femme, un scanner, ça n'a aucun sens en fait. Et les deux sont importants, coexistent, mais ne peuvent être réduits l'un à l'autre. Et avec le temps, les mystiques me parlent beaucoup aussi, parce que c'est ce que mes amis avaient parfois du mal à comprendre. Comment peux-tu être aussi, parfois, carré sur la science et aimer les mystiques? Mais pour moi, un mystique, c'est quelqu'un qui fait part de son expérience, qui n'essaie pas de convaincre, qui n'est pas dogmatique, mais qui a fait une expérience profonde et qui le partage.
1: Et comme les scientifiques. Leurs connaissances sont basées sur les expériences.
2: Exactement. À part que là, elle est intérieure. Et ce qui m'a toujours touché profondément, c'est que je sois en Inde, ou en Afrique, ou ici, en France, les mystiques de traditions différentes, au fond, me parlaient de la même chose. En tout cas, moi, j'entendais la même chose, avec des mots différents, mais j'y retrouvais un goût commun. Et je trouvais ça tellement beau de me dire, tiens, il y a un goût commun dans cette expérience culturellement habillée tellement différemment.
1: C'est intéressant que vous ayez encore ce regard bienveillant sur les traditions mystiques alors que vous et vos parents ont été manipulés par un faux gourou, un faux maître spirituel. Je trouve ça très beau et très fort que vous soyez capable d'avoir pris de la distance par rapport à ce qui peut être complètement faux et mortifère dans des enseignements spirituels manipulés et faire la distinction avec la mystique des grandes traditions.
2: Et ça m'a pointé l'importance, j'ai l'impression, de l'expérience réelle. J'ai vu tellement de personnes dans ces groupements-là qui, en fait, avaient une croyance, mais la croyance juste croyait aveuglément ce qu'on leur disait, était capable pour finir d'avoir des comportements complètement contradictoires avec les valeurs qui étaient promues là, qui ont fait souffrir leurs enfants, souffrir d'autres, et ces pauvres personnes parce qu'elles ont été manipulées. Donc j'ai vraiment, ça me touche même en pensant à elles. Alors que si je crois, on peut vraiment se centrer sur l'expérience de manière honnête. Bien sûr, je peux aussi me tromper, mais c'est tellement différent. Mais pour moi, une expérience spirituelle, c'est aussi tout simplement être ému du chant de l'oiseau en face de chez moi, du vent dans les branches, du sourire d'une personne qui traverse la rue. Il y a vraiment quelque chose qui parfois me donne les larmes aux yeux. Je sais que c'est très naïf, mais je suis touché par la beauté du monde très régulièrement, la beauté de la vie, sans qu'il y ait besoin d'un cadre particulier pour la théoriser.
1: Ilios Koutso, je suis heureux d'avoir en face de moi un spécialiste des émotions, un docteur en psychologie spécialiste des émotions, parce que j'aimerais que vous nous aidiez à comprendre un petit peu ces émotions, parce que nous sommes tous traversés par des émotions positives, comme vous venez de nous dire, en regardant un oiseau, en écoutant le chant d'un oiseau, en regardant une montagne, en écoutant une musique de Bach, on peut avoir des émotions merveilleuses, et puis on est aussi traversé par beaucoup d'émotions négatives, qui nous font souffrir, qui peuvent nous faire terriblement souffrir, mais ils peuvent même conduire jusqu'au suicide, on en a parlé. D'où viennent ces émotions? La question est énorme. D'où viennent-elles?
2: Et je devrais y répondre. Alors, ça dépend toujours d'où on se place. Si on se place du côté scientifique, on dirait que nous sommes équipés d'un système très, très perfectionné de détection des dangers de l'environnement et qui prépare nos comportements. Et donc, la peur peut préparer la fuite ou préparer une attaque, ainsi de suite. En même temps, ce système, si on peut l'appeler comme ça, qui va changer tout le reste d'ailleurs, va changer notre attention, va changer tout, nous permet aussi d'entrer en relation avec les autres. C'est-à-dire que je peux ressentir ce que quelqu'un en face de moi ressent. Et donc, je peux rentrer dans un lien d'intimité réel avec quelqu'un. Ce système va marquer l'importance. Et donc, qu'est-ce que j'ai retenu de ma vie, sinon ce que j'ai vécu profondément dans ma chair et donc mes émotions? Et je pense que c'est Maya Angelou qui disait, à notre mort, nos proches ne se souviendront pas de ce qu'on a dit, même pas de ce qu'on a fait. Ils se souviendront de ce qu'ils auront vécu avec nous. Et donc c'est ça les émotions. Si je vous demandais à vous, à quelqu'un, de nos enseignantes et enseignants, de qui nous rappelons-nous? N'est-ce pas des personnes avec lesquelles nous avons vécu quelque chose au niveau émotionnel? Et donc, les émotions sont des facteurs d'apprentissage, pour le meilleur et pour le pire. Et qu'est-ce que le stress post-traumatique, pour prendre un exemple de douleur dont vous parlez, qu'un apprentissage très difficile duquel on ne peut pas se débarrasser? C'est le système d'alarme qui devient fou et qui s'allume encore et encore à n'importe quel moment.
1: Mais si je vous pose cette question, Ilios Kotsou, c'est que je me demande s'il y a un parallèle entre les émotions et la pensée. Quand on fait des expériences de méditation, on se rend vite compte que ce que l'on croit être nos pensées, ces pensées-là viennent d'elles-mêmes. Ça pense, comme disent beaucoup de maîtres spirituels. Nous croyons que nous pensons, mais si nous voulons arrêter de penser, nous nous rendons compte que nous sommes incapables d'arrêter de penser, que ça pense. Est-ce qu'il n'y a pas un parallèle entre les pensées et les émotions?
2: Si, c'est que nos émotions, elles arrivent, nous n'avons pas de contrôle dessus. Nous pouvons choisir la relation que nous avons avec elles, apaisée ou compliquée. Nous pouvons choisir de les ignorer, ce qui ne marche pas très bien, parce que c'est Van Gogh qui disait « N'oubliez pas que ces petites émotions sont les grands capitaines de nos vies et qu'à celles-là, nous obéissons sans le savoir. » Et donc, il était bien placé pour en parler. Alors, ce qu'il y a que les émotions, c'est, je pense qu'elles sont... C'est important de dire qu'elles sont utiles. Elles sont un peu comme, d'une part, une boussole, puisqu'elles nous renseignent. Est-ce que tu es sur le bon chemin? Est-ce que tu marches en cohérence, c'est important pour toi? Est-ce que tu prends soin de l'essentiel? Donc, c'est important de les écouter.
1: Donc, vous dites qu'il faut prendre soin de nos émotions, y compris les émotions négatives. Qu'est-ce que c'est que prendre soin de nos émotions?
2: Je pense que si on prend l'exemple de la boussole, c'est essentiel. Si l'émotion négative, elle est comme un indicateur qui nous dit tu n'es pas sur la bonne voie ou tu ne prends pas soin de l'essentiel. Si je prends mon marteau pour écraser l'indicateur, ça ne change pas la situation. C'est un peu comme si au moment où à l'époque, on disait que dans la Grèce antique, on mettait à mort le porteur de mauvaises nouvelles. C'est pas vraiment utile. La seule chose qui arrive, c'est qu'on n'apporte plus les mauvaises nouvelles. Mais l'armée des Perses est quand même aux portes d'Athènes. Ça ne sert à rien. Et donc, mais nous sommes habitués à ça, à vouloir tout contrôler dans le monde extérieur et aussi contrôler le monde intérieur. Alors que l'idée d'apprivoiser, c'est de se dire, bien sûr que nos émotions, comme l'anxiété, la tristesse, nous font souffrir, elles sont désagréables, mais elles nous parlent quand même de quelque chose, elles font partie de notre humanité. Et donc, l'invitation, ça serait de se réconcilier avec sa vie intérieure et être capable, en tout cas, c'est le chemin que j'essaie d'emprunter, de faire ma vie avec mes émotions et cesser de rêver qu'elle va commencer quand je me serai enfin débarrassé de quelque chose.
1: Et là, il y a des méthodes. Qu'est-ce qu'il faut faire pour pouvoir apprivoiser nos émotions et surtout pas les plus bénéfiques, parce que celles-ci, oui, on n'a pas de problème, au contraire, on les accueille. Mais celles qui sont la peur, la colère, la jalousie.
2: Alors, il est important de se rendre compte que ce n'est pas lorsque l'océan est en tempête que l'on apprend à nager. Et certaines et certains parmi nous, il est important d'aller voir un médecin, d'aller voir un psychologue, d'aller voir quelqu'un qui peut nous aider lorsque l'on est vraiment dépassé. Donc il n'y a pas de honte à ça. Lorsque j'ai une jambe cassée, je n'ai pas honte d'aller voir un médecin qui va m'aider et qui va mettre un plâtre. Donc même chose pour les blessures à l'âme. Ceci dit, ceux d'entre nous, celles d'entre nous qui ne vont pas trop mal, ça vaut la peine dans ces moments-là de prendre le temps d'apprivoiser notre vie intérieure. Il n'y a pas une seule méthode, évidemment. La méditation est une des manières. je me dépose dans ma vie intérieure, je commence à regarder ce qui se passe, je fais le lien entre mes sentiments, entre mes pensées, entre mes comportements, et je commence à comprendre un peu comment tout ça fonctionne.
1: Donc observer ces émotions déjà, prendre une distance par rapport à ces émotions en les observant.
2: Et contrairement peut-être aux pensées, où je pense que c'est intéressant de se dire, tiens, à distance, elles apparaissent, ce ne sont que des pensées, je dirais les émotions à prendre soin. Un peu comme s'ils étaient nos propres enfants blessés, que nous avions abandonnés, et pouvoir prendre soin de nos tristesses. C'est-à-dire, ça paraît un peu paradoxal, c'est plutôt que d'avoir une relation... Vous savez, nos émotions, c'est déjà l'indicateur de quelque chose qui ne va pas souvent dans le monde extérieur. Je suis triste à cause de la perte. Et donc si en plus de ça, je me mets en colère contre ma propre tristesse, ça va rajouter une couche de difficulté. Donc, voilà, la tristesse est là, est-ce que je peux la regarder? Et est-ce que je peux bercer mes propres douleurs? J'aime beaucoup cette expression. C'est identifier ce qu'il y a de douloureux en moi et d'en prendre soin, de bercer cela, sans imaginer que ça le fera disparaître. Mais ça me demande d'oublier mes illusions d'une vie qui serait exempte de douleurs, de tristesse, d'anxiété.
1: Qu'est-ce qui a fait que l'adolescent de 16 ans que vous étiez, Ilios Koutsou, qui perd son père, qui perd sa mère, et qui, vous nous l'avez dit tout à l'heure, ne laisse jaillir aucune émotion, a pu, plus tard, à l'âge adulte, accueillir ses émotions et vivre avec. Puisqu'elles sont encore là, on l'a vu tout à l'heure, l'émotion était encore là.
2: Pour toute ma vie, elles seront là. À nouveau, je crois, les rencontres, les bras tendus, les permissions que m'ont donné d'autres personnes, parce que quand quelqu'un d'autre accueille ce qui est présent chez moi, que moi je ne peux pas accueillir... C'est tout à coup comme l'autorisation qui m'est donnée.
1: Tu donc, peux pleurer, voilà, tu peux être triste.
2: La rencontre de ma compagne il y a 16-17 ans, c'était en 2004, donc je ne suis pas très bon pour les dates. Ça a encore été quelque chose d'important, sa grande générosité, tournée vers l'extérieur aussi, hein, parce que c'est elle qui m'a ouvert aussi beaucoup à l'engagement, mais aussi sa grande générosité envers moi. Et donc ça a été un grand facteur de stabilisation, on va dire, pour moi. Là, beaucoup plus récemment, la naissance de notre fille, il y a 7 ans encore, une ouverture. Et donc,
1: Les autres, toujours.
2: Oui. Je trouve que c'est très paradoxal. Je ris en pensant à moi, plus jeune, qui pensait que je m'en étais sorti grâce à moi. Et puis quand je regarde aujourd'hui, c'est toujours par ces rencontres, les autres, l'inspiration, le lien, que tout se fait.
1: Ilios Koutsou, aujourd'hui, il y a vraiment un courant de développement personnel, une mode du développement personnel. Et on a l'impression qu'il y a le meilleur et le pire. Et d'ailleurs, il y a beaucoup de gens qui sont soit fascinés par ce développement personnel, et puis d'autres qui rejettent globalement ce développement personnel en disant c'est encore une grande fumisterie, c'est une forme de manipulation, il y a un business derrière et tout. Quel est votre regard, vous, sur ce phénomène du développement personnel, que vous connaissez bien, vous y participez, vous participez à des sessions avec beaucoup de gens très connus dans ce domaine-là.
2: Je dirais, les deux côtés que vous pointez existent. J'ai l'impression, je me demande comment on peut remettre en question toute la connaissance de soi. D'ailleurs, je vois mal pour moi comment vivre sans connaissance de soi. Et même si on ne s'intéresse pas à ça, mais si on s'intéresse à la philosophie, comment pourrait-on savoir que notre pensée est libre et pas juste croire mes propres croyances, à les prendre pour des vérités, si je n'ai pas un chemin, quel qu'il soit bien sûr, de connaissance de soi. Et donc je pense que le développement personnel en tant que chemin de connaissance de soi et d'ouverture aux autres me paraît essentiel. Et même pour des choses toutes simples, comment mieux apprendre à rentrer en lien avec moi-même et mes émotions pour mieux rentrer en relation avec les autres, n'est-ce pas essentiel? Je peux penser à la communication non violente, à d'autres choses. Ce sont des choses belles et simples et tellement utiles.
1: C'est pour ça que vous faites une distinction entre la psychologie positive et la pensée positive.
2: Oui, bien évidemment. Expliquer ça. Alors, et à nouveau, sans mettre tout dans le même sac, ce que j'appelle psychologie positive, comme mes amis Rebecca Shankland, Christophe, André, et ainsi de suite, c'est un courant scientifique, même s'il se base aussi sur la philosophie. Déjà, au temps d'Aristote, on disait que le bonheur est le souverain bien, donc on ne l'a pas inventé, mais qui vise à quoi? À identifier chez nous quelles sont nos qualités, nos forces, et ainsi de suite, mais l'identifier aussi dans nos groupes et dans nos sociétés, et comment nous pouvons construire un monde meilleur en se basant sur ce qu'il y a déjà de beau, de bon et de juste. Voilà. C'est très concret et basé sur de la science. Ce que j'appelle pensée positive du côté plus négatif, c'est une forme d'idéologie qui consisterait à nous faire croire que nous pouvons tout contrôler, que tout ce qui nous arrive, nous en sommes coupables parce qu'on a pensé trop négativement et donc on aurait attiré magiquement à nous tous nos malheurs, et qu'on pourrait comme ça, d'un coup de baguette magique, non seulement tout transformer et attirer à nous, dans le monde, tout ce que nous désirons, mais voilà, comme si le monde était un grand supermarché.
1: Il y a une forme de dictature du bonheur, hein, je le mets entre guillemets, mais aujourd'hui il y a tout un courant qui dit mais si vous n'êtes pas heureux, c'est que vous êtes passé complètement à côté de votre vie, toute personne réalisée doit être sereine et dans le bonheur absolu. Vous n'y croyez pas?
2: Non.
1: Et vous enseignez l'inverse.
2: Mais j'y crois pas du tout, même si on m'a appelé Monsieur Bonheur, j'y crois pas, puisque bien sûr la joie, cette joie intérieure, on peut y avoir accès. Mais on vit dans un monde qui est plein d'accidents, de douleurs et de souffrances, et donc un espèce de bonheur stable tout le temps, en toutes circonstances, en tout cas lié à l'extérieur, ça n'existe pas. Et puis notre société consumériste, c'est logique, elle s'empare de tout, mais il n'y a pas à critiquer plus la question du développement personnel que le reste. Notre monde consumériste s'empare de tout ce qui fonctionne, en fait un produit, va le vendre, et il y a toutes ces déviances. À côté de ça, il y a bien sûr des personnes qui vont l'utiliser pour en manipuler d'autres, pour gagner de l'argent aux dépens d'autres, mais... Pour moi, ce n'est pas spécifique au développement personnel, en fait. Ça n'en fait pas une particularité. C'est spécifique à notre culture de consommation. Et voilà, c'est comment ne pas tomber dans ces pièges, ces miroirs aux alouettes qui nous servent des solutions toutes faites en 50 recettes, tu seras définitivement heureuse et heureux. Ça ne marche pas. Et quand bien ça marcherait, ça fonctionne très bien pour les gens qui n'en ont pas besoin.
1: Mais en quoi elle est dangereuse, cette théorie du bonheur absolu? En quoi elle peut, quelque part, manipuler les gens qui y rentrent dans cette voie-là?
2: Alors, elle peut être dangereuse, même si ce n'est pas si grave, parce qu'elle nous vend des fausses solutions. Et donc, elle ne pourrait nous faire croire. Donc, on s'engage sur un mauvais chemin et on perd son temps, quelque part. Et puis, en plus, en s'engageant sur un mauvais chemin, on ne va pas prendre soin de ce qui nous rendrait authentiquement heureux. On oubliera de prendre soin des liens, de prendre soin des autres, de prendre soin du sens de son existence, qui sont des chemins plus authentiques, qui sont importants pour nous, dans ce sens-là. Et puis, c'est au risque d'être manipulé aussi, et de la culpabilisation. Je crois que quand on rend quelqu'un totalement coupable, responsable mais coupable de ce qui lui arrive, vous imaginez, je pense aux amis qui souffrent, qui sont décédés du cancer. De faire croire à quelqu'un qui vit une maladie, qu'il ou elle en est coupable parce qu'elle aurait pensé trop négativement, c'est terrible en fait. Quel poids est-ce qu'on rajoute sur quelqu'un? Moi je crois personnellement que, et c'est personnel, que les malheurs... arrive en fait. C'est comme ça, et que si vous vous sentez triste, eh bien, est-ce qu'il faut absolument tout psychologiser ou y trouver des raisons, ou simplement pouvoir constater vous êtes triste, et puis après, est-ce que ça peut être accueilli, puis est-ce qu'on peut en faire quelque chose, est-ce qu'il y a des choses à changer dans la vie, bien sûr.

0: Yoskotsu, en vous lisant, en vous écoutant dans vos conférences, j'ai toujours été très frappé par le fait que vous invitez ceux qui vous écoutent à une vraie transformation personnelle grâce à la pratique de la pleine conscience, grâce à la gestion des émotions. Mais en même temps, vous insistez toujours sur le fait de ne pas être nombriliste, mais d'aller vous engager vers la solidarité, l'altruisme. C'est ce que vous faites notamment avec votre association Émergence. Alors, j'aimerais que vous développiez cette pensée. Pourquoi il vous semble fondamental d'associer les deux, travail personnel et altruisme?
1: J'ai l'impression que ça réconcilie ces grandes figures de la méditante et de la militante, c'est important. Mais ça réconcilie aussi science et spiritualité. Ça montre que ces deux dimensions ne sont vraiment pas opposées. Déjà, je fais partie du monde, et donc prendre soin de moi, me connaître, c'est connaître la partie du monde que je suis. Et puis, c'est aussi le seul endroit à partir duquel je peux agir pour aller ailleurs. Et donc, si je ne prends pas soin de ça, comment vais-je prendre soin d'ailleurs ? Ça rejoint science et spiritualité, puisque les études scientifiques disent toutes que les gens les plus heureux sont plus généreux, mais que les gens les plus généreux sont aussi plus heureux. Donc, il y a aussi cette réconciliation. La science dit la même chose.
0: Donc, si je vous entends bien, l'égoïsme rend triste et la générosité, l'altruisme rend heureux.
1: Complètement.
0: Ça a été prouvé scientifiquement.
1: Ah oui, ça a été prouvé scientifiquement et de nombreuses études l'ont montré. Alors, est-ce pour ça qu'on va agir pour faire le bien des autres? Peut-être pas, mais c'est déjà au moins un bon argument. Prenez soin des autres, ça vous rendra plus heureuse et plus heureux. Donc, si vous êtes une égoïste intelligente, commencez par prendre soin des autres. Donc, ça me semble être quelque chose d'essentiel. Et puis, il y a un des endroits qui amène à prendre soin des autres, de la planète et du monde, pour moi, c'est cette prise de conscience de la non-séparation. Mais vraiment, une vraie prise de conscience. Quand, si on prend conscience qu'on est tous et toutes liés, on habite sur la même planète, c'est pas théorique, là. C'est notre maison commune. Bien sûr qu'on peut se dire, j'habite aux étages supérieurs, là où ça va mieux. Si ça brûle en bas, chez mes frères et sœurs de l'autre côté de la planète, c'est pas grave. Mais un jour, ça brûlera aussi chez moi. C'est mes fesses qui vont retirer. Et donc, lorsque je prends conscience que tout est lié, que mon sort, celui des autres, sont liés, que le mien, celui des autres qu'humains, des animaux, des végétaux, sont liés
0: aussi. On le voit avec l'écologie aujourd'hui.
1: Voilà. Quelque part, ça peut peut-être amener une forme de transformation où je considère le monde davantage comme des êtres, donc des entités vivantes, le monde entier, que comme des choses. Et donc, en le faisant, on prend soin naturellement. Alors, ma relation aux autres et à la planète, c'est une relation de voisinage. Comment j'entre en relation? Alors, le voisinage est parfois compliqué, c'est vrai. Donc, tout n'est pas rose dans des voisinages. Mais c'est très différent que d'être dans un monde à exploiter. Et en ça, je crois qu'aller visiter le jardin intérieur est essentiel. Si je ne sais pas, si je veux nourrir mon voisin, ma voisine, eh bien, et que j'ai un potager, il faudrait savoir que le potager existe. C'est l'invitation de toutes les traditions à l'explorer cet endroit intérieur. Il faut que j'aille semer quelque chose, que je sache ce que j'ai envie de voir pousser, grandir. Et puis, il faudrait que j'y aille tous les jours. Si je vais dans mon jardin, je vais y jeter une poignée de graines un jour, et j'y reviens 6 mois après en me disant « mais c'est pas juste, chez moi, il n'y a rien », ça n'a pas beaucoup de sens. Et je crois qu'il faut, pour la plupart d'entre nous, beaucoup plus d'énergie pour aller d'abord rencontrer une première fois ce jardin, aller comprendre comment la terre fonctionne, aller cultiver. Une fois que je le connais bien, je crois que si j'y vais tous les jours un petit peu, ça suffit. Mais ce qui est compliqué parfois, c'est simplement de le découvrir et puis d'aller voir l'état dans lequel il est. Tout le monde n'a pas une terre dans le même état. Certains ont reçu beaucoup de cailloux comme moi. Puis il faut du temps pour dépierrer. Mais un jour, il y a toujours quelque chose qui fleurit.
0: Yoskotsu, j'aimerais qu'on parle un instant de ce nouveau livre, Les folles histoires du sage Nasreddin, que vous venez de publier avec Mathieu Ricard aux éditions de l'Iconoclaste. Vous nous disiez à quel point les histoires, en fait, dans votre propre histoire personnelle, vous avez aidé. C'est pour ça que vous choisissez de partager ces petites histoires très particulières de Nasreddin. Alors déjà, présentez-nous rapidement qui est Nasreddin.
1: Nasreddin est un personnage de l'Orient, arabo-musulman, même si ses histoires, on les raconte de la Turquie à l'Inde, avec des noms un peu différents.
0: Mais plutôt dans le monde islamique.
1: Plutôt dans le monde islamique. Et 13e siècle, hein, on dit qu'il est de Konya, la même région qui a vu naître Rumi, le poète soufi qui me touche aussi tellement. Et au-delà du personnage historique, Nasreddin, c'est vraiment l'incarnation de la pensée impertinente, libre.
0: Le sage fou, comme on dit.
1: Le sage fou, exactement. Et une sagesse, en fait, qui traverse les époques et qui traverse les lieux aussi. Une sagesse incroyable. Et je crois que cette sagesse, elle est intemporelle et universelle parce que dans ces histoires, on pose des questions que les femmes et les hommes se sont posées depuis toujours. Et surtout, on n'y donne pas une réponse, on ne dit pas aux personnes comment faire et quoi faire, mais on ouvre le champ de la question. Et c'est ce que j'aime vraiment beaucoup, c'est l'anti-dogmatisme, c'est l'anti-mauvais manuel de développement personnel qui donne une petite recette pour chaque situation. Bon, il n'y a pas de recette là-dedans.
0: Mais en quoi est-il universel? Parce qu'on peut se demander en quoi un moine bouddhiste et un docteur en psychologie peuvent s'intéresser à ces histoires musulmanes, vu de l'extérieur.
1: Alors le mode de sagesse de Nasreddin, il est incroyable. C'est une sagesse vraiment très populaire. C'est une sagesse du bon sens. C'est une sagesse où lui-même est souvent l'objet de ses propres... Il se moque des petits et grands travers des humains, mais souvent il est lui-même l'objet de ses propres farces.
0: Il se moque de lui-même aussi.
1: Voilà, il est souvent de mauvaise foi, et ainsi de suite. Et donc, en cela, et une sagesse, une vraie sagesse, une sagesse qui s'adapte aux conditions changeantes de l'existence. Le monde change tout le temps. Lorsque nous sommes dogmatiques, à un moment, nous serons en porte-à-faux. Ici, la sagesse de Nasreddin, c'est vraiment nous amener toujours à un questionnement un peu étonnant, un paradoxe et un rire assez libérateur. Et les questions qu'il se posait au XIIIe siècle, par exemple, peut-on vivre sous le regard des autres? Ou quel est le prix à payer pour le matérialisme? Est-il important d'avoir une justice sociale? Ce sont les mêmes questions que les femmes et les hommes se posent.
0: Je vais juste
1: en France aujourd'hui.
0: Une toute petite, si vous permettez, Ilyus Kotsou. La petite et la grande fin du monde. Quelqu'un vient voir Nasreddin et lui pose cette question. Nasreddin, sais-tu quand viendra la fin du monde? Laquelle? Que veux-tu dire? Combien y en a-t-il? 2. La grande et la petite. Si toi ou un de mes amis venait à mourir, ce serait la petite fin du monde. Mais si c'est moi qui meurs, alors c'est la grande fin du monde. L'humour de Nasreddin.
1: Et Nasreddin peut pointer un piège comme l'égocentrisme sans devoir nous faire beaucoup de leçons. Et on dit qu'une image vaut 1000 mots, mais un conte de Nasreddin, il vaut 1000 discours dogmatiques. Et c'est surtout, je crois aussi, une invitation à changer de regard et à nous dire que nos points de vue qu'on prend souvent pour vérité, c'est uniquement la vue qu'on a à partir d'un certain point très réduit. Et heureusement, dès que l'on bouge, la vue change. Cette invitation-là a changé. Une des histoires que j'aime beaucoup, toute simple et très courte, Nasreddin rentre dans la grande rue du village. Il est sur son âne et tourné vers l'arrière de l'animal. Et alors, tout le monde rigole, on se moque de lui, les enfants le suivent. Et à un moment, quelqu'un l'interpelle et lui dit « Mais Nasreddin, ne vois-tu pas que tu chevauches ton âne à l'envers ?» Nasreddin lui répond « Mais qu'est-ce qui te dit que c'est moi et pas mon âne qui est à l'envers ?»
0: Humour et spiritualité vont de pair, pas seulement avec Nasreddin. Il faut savoir rire, et rire de la vie aussi.
1: Rire de soi, rire de la vie. Et puis, dans cette forme de grand rire libérateur, trouver un peu de distance, c'est un peu une manière de se désembuer le cerveau. Et quand on se désembue de nos croyances, de nos dogmes, de nos histoires, de notre passé parfois, on peut voir le monde de manière un peu plus claire. Et un esprit plus clair répond peut-être de manière plus juste aux défis de l'existence. Et puis il savoure peut-être un peu mieux aussi les joies de l'existence.
0: Ilyus Kotsou, pour terminer, qu'est-ce qui donne le plus de sens à votre vie aujourd'hui?
1: Les liens. Je pense à la vie avec notre fille, qui est pour moi un enseignement incroyable. Et avec ma compagne, parce que ce que la relation avec ma fille m'enseigne, c'est à quel point encore je suis un être humain handicapé dans ce que je pourrais apporter au monde. Puisqu'avec elle, je suis sans barrière, en fait. Donc je ne prends pas les choses personnellement, je peux accepter tout et avoir des comportements justes. Et je me rends compte à quel point, avec les grandes personnes souvent, c'est quelque chose encore que je ne fais pas. Et donc ça me montre le potentiel qu'il y a de joie, de générosité, et que j'ai encore beaucoup à travailler.
0: Merci beaucoup. J'ai été vraiment ravi de vous rencontrer, Ilyus Kotsou. Je renvoie à ce livre que vous publiez avec Mathieu Ricard, Les folles histoires du sage Nasreddin. Et puis, sur votre site internet, on trouvera beaucoup d'informations sur ce que vous faites, vos travaux, vos conférences. Merci.
1: Merci.
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0: heureux de t'accueillir chez moi. Sois le bienvenu.
1: Oh, j'adore avoir de la visite. J'ai plein de choses à te faire découvrir. Viens.
2: À 40 minutes de Belfort, le parc du Petit Prince ouvre un nouveau chapitre. Ce parc d'attractions aura connu plusieurs vies avant d'être repris l'an dernier par le groupe polonais Ptak. Dédié à l'univers de l'œuvre de Saint-Exupéry et au monde de l'aéronautique, le parc alsacien vient d'inaugurer deux nouvelles attractions, chose qui n'était pas arrivée depuis 2019. Le groupe familial polonais possède depuis 2021 le plus grand parc à thème intérieur d'Europe, Mandoria, et avec le parc du Petit Prince, ils tentent l'aventure hors Pologne. Et ils n'ont pas attendu pour investir dans le lieu. Leur objectif, attirer les familles avec leurs adolescents. Aujourd'hui, nous partons à la découverte du lieu et nous commençons avec le nouveau directeur, Daniel Zielinski.
3: Comment est-ce que vous vous sentez un an après avoir... Vous avez mis en place beaucoup de choses, hein, quand vous êtes arrivé, il fallait dépoussiérer, depuis 2019, il ne s'était plus rien passé. Un an après, comment vous vous sentez là en inaugurant ces deux attractions aujourd'hui?
4: Ce qui est important pour lui, c'est d'avoir pu compter
5: sur les équipes qui étaient en place, parce que toutes les équipes ici en place sont là depuis plusieurs années aussi. Donc les équipes sont conscientes de ce qu'il faut faire, ce qu'il faut changer et du travail qui reste à faire. Donc il a pu se reposer réellement sur les équipes du parc du Petit Prince. Et un an après, maintenant, il peut constater par lui-même ce qui a été fait, ce qui a dû être changé et pouvoir continuer le bon travail qu'ils ont commencé l'année dernière.
3: Alors, le poursuivre, ça veut dire investir, ça veut dire repenser aussi des choses au niveau de l'accueil visiteur. Ça, c'est quelque chose qui était souvent pointé du doigt sur la façon dont les gens étaient accueillis ici. Il y avait peut-être le laisser-aller du parc qui se ressentait sur les avis. Mais là, depuis, il y a vraiment un attachement particulier à cet accueil visiteur qui a été complètement repensé.
4: Le plus important pour lui, c'est d'abord que les visiteurs se sentent bien et aient envie de s'amuser au parc du Petit Prince. Puisque quand on vient visiter un parc, il faut déjà qu'on s'amuse. C'est la chose principale, que ce soit les adultes ou les enfants. Mais il faut aussi qu'on puisse être accueilli comme on le mérite pour pouvoir... Si on soigne l'accueil des visiteurs, le visiteur se sentira bien. Et le visiteur reviendra au parc du Petit Prince.
3: Et vous avez aussi engagé des nouveautés pour cette année. Alors, pas seulement sur les attractions, mais sur les propositions au public. Il y a plus de nocturnes, il y aura plus de choses un petit peu annexes aux simples journées d'ouverture qu'on avait. D'ailleurs, les journées d'ouverture ont été revues à la hausse.
4: Ce qui est important, c'est que les visiteurs ne rencontrent aucun obstacle quand ils veulent visiter le parc du Petit Prince. Donc, souvent, les visiteurs de l'étranger ne pouvaient pas venir nous rendre visite parce que le parc était fermé. Donc, on a augmenté significativement le nombre de jours d'ouverture pour être ouvert, pour être accessible et pour que rien ne puisse empêcher une visite au parc du Petit Prince.
3: Alors, c'est un parc... avant d'être le parc du Petit Prince, c'était un parc de l'Alsace. Hein. Enfin, il y avait déjà des structures qui existaient auparavant. Voilà. Aujourd'hui, on est dans une ère où, avec la reprise, vous allez créer des attractions, vous allez créer des histoires à partager aux visiteurs autour du Petit Prince. C'est quoi la vision pour les prochaines années sur les prochaines attractions qui vont arriver? À chaque fois, on va être sur un chapitre du Petit Prince qui va être mis en attraction pour les gens ou en expérience.
4: On
5: ne se cantonne pas uniquement à l'histoire du Petit Prince en tant que tel, mais on se contente aussi, on se cantonne autour de l'univers d'Antoine de Saint-Exupéry, autour de l'univers de création qu'il a pu faire. Les attractions futures auront toujours un lien avec le Petit Prince, mais aussi avec son auteur, avec l'époque dans laquelle le livre a été créé.
3: Il y a vraiment envie aussi de passer des infos à travers ces attractions. Là, vous voyez, c'est une attraction sur le Zeppelin. On remet de l'histoire, de l'histoire avec un grand H, dans l'histoire du Petit Prince, enfin.
5: Faire des attractions pour faire des attractions, ça ne nous intéresse pas. Il faut qu'il y ait toujours toujours une thématique qui soit autour, toujours une histoire. Et quand on plonge les visiteurs en immersion dans cette histoire, il faut que tout soit construit autour de ça.
3: Une dernière question. Aujourd'hui, les parcs d'attractions sont en vogue. En fait, il y a une réelle dynamique, que ce soit en France ou même à l'étranger. Du coup, c'est quelque chose qui se ressent aussi ici, que ça y est, on est sur une nouvelle dynamique au niveau du public par rapport à.
6: Yeah, it's still growing. I have to say it, it's still growing. Of course, it depends always.
5: Donc c'est une industrie qui est vraiment en croissance, et on sent qu'il y a un vrai potentiel dans cette industrie, et que c'est pour ça qu'on y va aussi, qu'on prend plaisir.
6: Side of touristic things that this is still growing and still have very big potential to invest.
2: Merci Daniel Zielinski et merci Anaïs Vrobel de la communication du parc pour la traduction. À présent, nous allons nous rendre devant la tour de chute fraîchement inaugurée, le Zopla, qui vient d'ouvrir ses portes et accueille ses premiers visiteurs. Et nous retrouvons le directeur des opérations du parc, Nicolas Riel.
3: Sur la philosophie au niveau de l'accueil des visiteurs, là aujourd'hui, où clairement le parc veut attirer la famille, toute la famille, on ne reste pas uniquement sur des très jeunes enfants ou alors sur des parents, il faut vraiment des attractions pour tous les âges.
7: Tout à fait. Jusqu'à présent, on avait une douzaine d'attractions qui s'adressaient surtout à un jeune public de 4 à 12 ans. Et c'est vrai qu'on se rend compte que les familles sont là avec aussi les pré-ados et les adolescents, et donc on veut s'adresser à la famille au sens large. C'est pour ça qu'on maintenant on installe des attractions à sensation un peu plus forte, comme le Zopla qu'on vient d'inaugurer à l'instant. On monte un petit peu de niveau de sensation tout en n'étant pas dans l'extrême. Des personnes savent faire de l'extrême beaucoup mieux. Mais on veut maintenant s'adresser à un public plus large dans nos nouvelles installations.
3: Alors aujourd'hui, deux attractions, une alors avec des petites sensations pour les adolescents, une plus douce pour les familles. On a deux constructeurs qui sont très en vogue. Est-ce que vous pouvez nous dire deux mots sur ces partenariats qui ont été noués? Est-ce que vous aviez déjà des attractions de ces constructeurs?
7: Alors jusqu'à présent, c'est la première attraction qu'on a installée du constructeur Zamperla par rapport au Troubillon. Hein, donc premier partenariat avec Zamperla pour le parc du Petit Prince, sachant que le groupe TAC qui appartient et qui manage Mandoria a déjà pas mal d'attractions de chez Zamperla. Pour la tour du Zopla, donc on a travaillé avec Zierer, qui est un grand fabricant allemand, et nous avions déjà dans le passé deux attractions de ce même constructeur, à savoir les chaises volantes et le serpent, qui a fabriqué les deux attractions en 2014 et en 2017.
3: Donc on est sur une histoire sur le temps long avec cette entreprise.
7: Voilà, avec Zierer ont un beau catalogue et aussi des attractions qui sont éprouvées dans beaucoup de parcs en Europe et dans le monde. Et oui, on est très content de pouvoir travailler avec eux.
3: Et c'est un investissement de combien, ces deux attractions, si on les sort un petit peu du lot de toutes les nouveautés qu'il y a cette année, parce qu'il y a des investissements qui sont faits au-delà de ça, sur la restauration, sur les nocturnes, etc.
7: Alors ce sont des machines qui sont bon marché, qui finalement l'installation sur site avec la thématisation va

0: On avait démonté. On a aussi renforcé un tout petit peu la zone animaux avec la renardière. C'est simplement un remplacement de contenu, mais ce n'était pas des investissements majeurs. Et c'est vrai que depuis 2019, on avait un peu cette souffrance de gros investissements. Et donc, avec cette année, avec l'arrivée de ces deux nouvelles attractions, on est maintenant sur une tendance de nouveaux investissements tous les ans.
1: Voilà, donc là, ça y est, c'est parti, c'est oui. Des nouveaux investissements, alors que ce soit pour les attractions, mais aussi pour la restauration, pour des spectacles aussi.
0: En fait, on a ouvert les chantiers sur tous les horizons. Donc, on veut vraiment que le public ici se sente accueilli, à l'aise, en famille. Donc, comme on l'a expliqué tout à l'heure avec les attractions, ben, qu'on arrive à toucher tout le public avec notre proposition d'attraction, mais aussi avec les services qu'on leur offre, hein, à savoir les animations, les spectacles, et bien sûr la restauration, qu'on puisse trouver plusieurs points de restauration à son goût, sans attendre une heure, une éternité pour avoir à manger.
1: Et les familles répondent présentes. Là, vous avez fait plus de 53% de fréquentation sur le mois d'avril, plus de 10% par rapport à la meilleure année de fréquentation.
0: Exactement.
1: Depuis c'était quoi le
0: 2014,
1: parc depuis le Petit Prince.
0: Oui.
1: C'est plutôt des chiffres qui sont assez encourageants, qui sont dans la veine un petit peu de ce qu'on peut lire partout en France. Il y a un engouement réel pour les parcs d'attractions aujourd'hui.
0: On est 600 confrères en France à avoir une activité touristique qui ressemble à un parc d'attractions. Et c'est vrai qu'il y a un réel engouement dans ce type de loisirs en France. On voit bien que les gens ont envie de consommer ce type d'activité. Alors bien sûr, il y a aussi un point économique, hein, où le tourisme est un peu difficile à l'étranger, où il y a certaines craintes de nos visiteurs. Et c'est vrai qu'ils se rabattent plus facilement sur une activité locale. Même pour les voisins qu'on a ici en Allemagne et en Suisse, ils sont contents de venir ici en Alsace se divertir.
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1: Il y a un vrai public à aller chercher là sur vraiment le sud-est de la France, oui. L'est de la France et puis aussi le sud-ouest de l'Allemagne et le nord-ouest de la Suisse.
0: En fait, ici, on est proche de Mulhouse, entre Mulhouse et Guebwiller. Donc, on a vraiment un nœud autoroutier nord-sud hein, qui vient de la Belgique jusqu'à l'Italie. On a beaucoup de passages européens qui passent chez nous. Et jusqu'à présent, le sud-Alsace avait une mauvaise presse dans le long terme par rapport à son passé minier, son passé industriel et Covid. Et la vraie ambition de l'agence d'attractivité de Mulhouse est de renforcer l'attractivité ici dans le sud d'Alsace, que ce soit dans l'aspect muséal autour de Mulhouse, que l'aspect ici proche de Guebwiller avec le parc du Petit Prince, les communes d'Alsace et le carreau minier. Donc oui, on a une carte à jouer, on sait qu'il y a un gros potentiel, on a l'aéroport qui est à côté, la gare de Mulhouse, donc il y a vraiment de beaux axes et de beaux plans de développement.
1: Et c'est un développement alors que vous réfléchissez peut-être aussi à plusieurs, il y a l'écomusée d'Alsace qui est juste à côté, là, c'est le développement de ce parc, en fait vous essayez de vous porter les uns les autres un petit peu pour générer de plus en plus de tourisme.
0: En fait, il faut travailler ensemble, on ne peut pas être seul à créer une attractivité. On a bien sûr l'appui et on souhaite travailler avec l'écomusée pour trouver une offre ensemble pour pouvoir communiquer ensemble à long terme. Et bien sûr, on a envie de pouvoir travailler avec tous nos voisins et travailler ensemble. Et ça n'a pas de sens de tirer la couette de son côté chacun, mais de travailler ensemble, ça marche mieux.
1: Et la licence du Petit Prince, c'est une licence qui attire toujours ici. Vous sentez que les gens sont attachés à cette histoire qui, pour les parents, les ramène peut-être en enfance et pour les enfants qu'ils découvrent à l'école?
0: L'histoire du Petit Prince est un phénomène mondial. Français, bien sûr, mais qu'on a partagé avec le monde entier et qui est l'un des livres les plus lus dans le monde. Donc forcément, tout le monde a une petite attache avec l'histoire du Petit Prince, tout le monde a une histoire avec cette histoire. Et on voit bien que nos clients qui viennent aussi parce que le Petit Prince fait résonner quelque chose en eux, que ce soit un attachement à la lecture, que ce soit les valeurs partagées. Et on voit bien qu'il y a un engouement aussi qui est lié avec l'histoire du Petit Prince.
1: Et au-delà de l'histoire du Petit Prince, ici, c'est vraiment l'histoire un petit peu de l'aéronautique qui est aussi allée chercher pour susciter l'engouement des visiteurs.
0: Oui. Bah, le Petit Prince a été écrit par Antoine de Saint-Exupéry quand il était à New York. C'est un conte de Noël qui a été commandé par son éditeur. Donc, Antoine de Saint-Exupéry a une grande histoire avec l'aéropostale, avec l'aviation. Il a été dans l'armée. D'ailleurs, il est mort justement en combattant.

0: Mais voilà, il a une grande histoire sur l'aviation, avec la passion de Antoine Saint-Exupéry sur l'aviation. Et c'est aussi quelque chose qui fait partie de l'histoire du Petit Prince, l'aviation. Le Petit Prince qui rencontre l'aviateur dans le désert. Un vrai échange qui questionne finalement l'humanité. Et comment est-ce que l'homme regarde son environnement. Et nous, ce qu'on souhaite faire au Petit Prince ici, c'est effectivement questionner nos visiteurs sur leur sens, à leur environnement, à leur façon d'être des grandes personnes. Et le Petit Prince questionne tous nos visiteurs à se questionner sur qui il est et comment est-ce qu'il est, quel impact il a sur cette terre.
1: Alors justement, vous parliez de terre, vous parliez d'environnement, le parc du Petit Prince c'est aussi un parc très nature. Il y a vraiment une envie d'asseoir cette identité du parc aussi, d'être un espace nature, un espace où on respire.
0: Le Petit Prince il est établi ici sur un parc végétal de 24 hectares actuellement. Donc sur ces 24 hectares on a beaucoup d'eau, beaucoup de végétation qui sont là depuis très longtemps. Et notre envie c'est de pérenniser cet espace vert, cet écrin qui est magnifique et qui nous donne aussi cette fraîcheur en été qu'on ne retrouve pas partout. Donc on est content, on a cette chance d'avoir ça et c'est à nous de le préserver et de le faire perdurer.
1: Et alors c'est un parc qui s'adresse à toute la famille. Sur la politique tarifaire aussi, sur les prix des billets d'entrée, c'est quelque chose sur lequel vous êtes vigilant, j'imagine, pour que on puisse venir passer la journée en famille justement et pas simplement devoir se restreindre.
0: On a un tarif à 28 euros pour le tarif adulte. Voilà, ce qu'on souhaite, c'est aussi nous adresser aux locaux en proposant un passe-saison qui est justement très intéressant, qui est rentable en 2,5 visites, donc très vite rentable et qui justement est là pour faciliter l'accès aux personnes qui sont autour de nous et qui pourraient envisager plusieurs visites au fil de l'année.
1: Mais c'est au niveau des prix, vous n'avez pas vraiment beaucoup augmenté depuis les dernières années?
0: On a dû augmenter le tarif après le Covid avec les gros booms du prix de l'énergie, avec l'augmentation des salaires qu'on a bien sûr suivi. Et donc forcément tout ça a dû s'impacter sur le tarif. Mais on essaie d'être le plus raisonné possible pour être le plus accessible à nos familles.
1: Merci beaucoup Nicolas Riel. Je rappelle que vous êtes le directeur des opérations du parc du Petit Prince en Alsace, à 40 minutes de Belfort, le parc d'attractions sur l'univers du Petit Prince, l'œuvre de Saint-Exupéry et plus globalement également le monde de l'aéronautique.
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1: Et présent également le jour de l'inauguration, un représentant de la succession Saint-Exupéry. Ils ont l'œil sur tout ce qui concerne le Petit Prince. Nous sommes à présent avec David Joly.
3: C'est une des vitrines pour faire découvrir cette œuvre de Saint-Exupéry, de voir ce renouveau du parc là depuis un an, depuis que ça a été repris. Comment est-ce que vous vivez les choses ?
4: Nous, on est très contents de la reprise du parc par la société polonaise PTAC, à qui on est allé rendre visite en Pologne d'ailleurs pour voir ce sur quoi ils avaient travaillé par ailleurs avec le parc Mandoria, qui est quand même le plus grand parc d'attractions indoor en Europe. Et donc, ils nous ont présenté leur plan, le fait de vouloir garder bien sûr le parc du Petit Prince avec le nom du Petit Prince dedans et toute sa thématique. Donc, déjà, on a été rassurés et ensuite, on a été très heureux de voir qu'ils avaient de grandes ambitions et des volontés d'investissement dans le parc pour ouvrir des nouvelles attractions, des nouvelles zones. Et voilà, pas seulement quelques-unes, ils ont vraiment de grosses ambitions pour le parc, de le faire devenir une destination nationale, voire internationale. Donc voilà, nous on est très heureux de cette relation avec TAC et on est content d'avoir ce parc pour faire rayonner le Petit Prince qui de toute façon est vraiment connu aux quatre coins du monde. C'est vraiment une œuvre littéraire internationale et aujourd'hui on le voit avec tous nos partenaires en Asie, en Europe et en Amérique du Sud et du Nord.
1: Ça veut dire qu'on est allé vous chercher sur la thématisation des attractions, sur tous les projets qu'il y a ici. Vous avez un droit de veto. Comment ça se passe pour, par exemple, sur une thématisation? Dire « Ah non, là, ça elle va être un petit peu hors cadre de ce que nous, on est en droit d'accepter pour justement cette succession autour du Petit Prince ?»
4: Oui, tout à fait. Alors, nous, on travaille justement sur une charte graphique qu'on enrichit chaque année avec de nouveaux dessins. On développe des nouveaux dessins qui sont complètement respectueux du trait original de Saint-Exupéry. Saint-Exupéry qui voilà, s'inscrivent complètement dans la lignée du livre, et à tel point que les gens parfois croient même que c'est des nouveaux dessins font partie du livre. Mais voilà, on a développé des nouvelles choses, notamment pour le parc et pour d'autres partenaires. On a 400 licenciés dans le monde aujourd'hui, donc on retrouve le petit prince dans un avion, le petit prince en train de tirer par un nuage, ou alors de caresser les étoiles. Et donc ça, c'est des éléments graphiques qu'on met à disposition de tous nos licenciés. Et effectivement, sur le développement de produits, de nouvelles attractions, de nouvelles thématisations, nous on a effectivement un droit de regard. On valide tout ce qui est fait autour du Petit Prince et autour de la marque. Et alors, les personnes avec qui on travaille, la plupart du temps, connaissent très bien l'œuvre. Donc savent à peu près d'eux-mêmes ce qu'on peut faire et pas faire avec le livre. Nous, on est quand même là pour donner des lignes directrices et recadrer parfois. Mais globalement, les gens qui travaillent avec le Petit Prince sont vraiment des amoureux du Petit Prince et de l'œuvre de Saint-Exupéry. Et ça, c'est quelque chose de vraiment universel qu'on voit avec tous nos partenaires. C'est en fait, dès qu'on parle du Petit Prince, les gens ont des étoiles dans les yeux. Et ça, c'est toujours quelque chose qui est très touchant de voir que les valeurs du Petit Prince se transmettent de génération en génération. Et que, voilà, Daniel Zelensky en parlait tout à l'heure, forcément, il y a une part de business, mais à la fois dans le parc, à la fois sur le travail qu'on fait, nous, autour de la marque Le Petit Prince, il y a une vraie partie héritage, plaisir aussi, et continuer à faire vivre voilà, ce rêve du Petit Prince.
1: Alors aujourd'hui, ils ont inauguré deux attractions ici. Vous avez pu les tester. Qu'est-ce que vous en avez pensé ?
4: Alors moi, j'adore ce parc parce que vraiment, c'est un parc à hauteur d'enfant qu'on peut faire vraiment en famille. Sur le Zopla, il y a un peu plus d'émotion et de sensation que sur les attractions précédentes. Hein. On sent les organes qui remontent lors de ces chutes. Mais j'adore cet univers où vraiment, c'est des moments qu'on peut partager en famille. Et on retrouve cet aspect transgénérationnel, transmission du Petit Prince. Le Petit Prince, c'est vraiment quelque chose, un livre qui est un livre qui se lit de génération en génération et qui évoque beaucoup de souvenirs pour les gens. On est souvent dans la nostalgie parce qu'on se rappelle de la personne qui nous l'a lu, nos parents, nos grands-parents. Et donc on retrouve voilà, toutes ces transmissions dans les nouvelles attractions, comme c'est le cas depuis 12 ans, depuis l'ouverture du parc.
1: Et là, pour l'avenir, vous avez déjà un œil sur ce qui va suivre ici. On va rester un petit peu dans la même veine.
4: Oui, tout à fait. Alors, on a des points réguliers avec les équipes du parc et le directeur artistique pour suivre les nouvelles étapes et les nouvelles ambitions du parc. Et effectivement, nous, on suit ça avec attention. On travaille ensemble, de toute façon, main dans la main avec le parc, comme depuis 12 ans.
1: Est-ce qu'il y a une réflexion sur les déclinaisons ? Alors, il y a le livre, hein, bien sûr, avec les illustrations de Saint-Exupéry, mais après, il y a des films qui sont sortis, il y a des films d'animation aussi, avec chacun leur patte graphique, avec chacun un petit peu leur pierre à l'édifice de ce qu'est cette mythologie, cette histoire du Petit Prince. Vous avez projeté aussi de travailler sur ces licences-là, ces dérivés des films pour les intégrer ou pas vraiment ? On reste plutôt fidèle à l'œuvre ?
4: Alors, dans le parc, on peut retrouver un peu tous ces univers, notamment la première série de 2010 qui commence à être aujourd'hui justement un peu du patrimoine parce que les gens ont des souvenirs de cette série qu'ils ont vu quand ils étaient enfants. Justement, quand on parle de transmission, de nostalgie et de souvenirs, cette série commence à être voilà, dans la nostalgie. Donc on peut retrouver des extraits de cette première série dans le parc. On peut retrouver aussi des extraits de la série plus récente qui s'appelle Le Petit Prince et ses amis qui est sortie en 2023. Donc on peut retrouver aussi cet univers, mais voilà, c'est un peu des extensions pour aller toucher soit des enfants vraiment très jeunes qui sont encore un peu trop jeunes pour aller découvrir l'œuvre originale, mais l'idée c'est quand même toujours de prolonger l'œuvre, mais quand même de rester focus sur le livre original. Mais dans tout ce qu'on fait, de toute façon, l'idée, c'est quand même de faire en sorte de prolonger l'univers, parce que les gens, quand ils ont lu le livre, ils ont envie d'étendre cet univers, ils ont envie d'en avoir plus. Et notamment, en allant au parc, de ramener un petit peu de petits princes chez eux, au-delà du livre, de ramener une peluche, de ramener des objets qui pourront chérir aussi tout autant que le livre, mais voilà, d'étendre cet univers. Et donc voilà, on a eu un film effectivement en 2015 qui a eu le César du meilleur film d'animation, qui a été un grand succès international avec un très beau casting voix d'ailleurs un peu partout dans le monde. Et voilà, effectivement, on a des nouveaux projets qu'on pourra annoncer dans les mois qui viennent. toujours pour faire découvrir le Petit Prince au plus de personnes possible partout dans le monde et détendre cet univers encore une fois de plus.
5: Merci beaucoup David Joly de la succession Saint-Exupéry. C'est la fin de cette émission Radio Guidage consacrée au parc du Petit Prince qui célèbre ses 12 ans cette année à Ungersheim en Alsace et qui célèbre également les 80 ans de ce personnage, de cette aventure imaginée par Antoine de Saint-Exupéry. Je remercie également les autres intervenants dans cette émission. Nicolas Riel, le directeur des opérations pour le parc, et puis Daniel Zielinski, le nouveau directeur du parc depuis un peu plus d'un an avec le groupe polonais PTAC. Et je remercie également Anaïs Wrobel qui a assuré la traduction en début d'émission, Anaïs Wrobel de la communication du parc. Si vous souhaitez avoir plus d'informations et préparer votre visite dans ce parc d'attractions situé à 40 minutes de Belfort, vous pouvez vous rendre sur le site internet parcdupetitprince.com.

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4: Bonjour, je vous retrouve toujours avec un grand plaisir. C'est Oh Happy Day.

0: que là.
1: Un album donc assez rare de son cœur, le cœur de son église. Donc c'est du Al Green sans Al Green, car il est le producteur lui-même de l'album. Le morceau est intitulé « Give it to Jesus », publié donc en vinyle en 1983. Et intitulé cet album « Al Green Presents the Full Gospel Tabernacle Choir », donc il montre que Al Green est vraiment investi dans la production de ce disque. Alors la directrice musicale et pianiste aussi à l'époque de ce chœur s'appelle Chrissy Thompson, et le titre entendu, une de ses compositions, était chanté par son mari Maurice Thompson. Alors je reviendrai sur cette Chrissy Thompson plus tard dans l'émission, car elle a un rapport direct avec la thématique de ce programme, un nouvel épisode, le 20e, dans notre série « L'Amérique dans tous ses états ». Et cette semaine, c'est le Colorado. Alors, le Colorado est un état qui se situe plutôt à l'ouest. Il est célèbre pour ses grands canyons, les grands canyons du Colorado. Au point de vue forme géométrique, eh bien c'est un rectangle tout à fait parfait. Il n'a aucune frontière naturelle avec une chaîne de montagne ou avec une rivière qui lui donnerait un aspect un peu biscornu sur certains de ses côtés. Non, là, c'est un rectangle totalement parfait que ce Colorado. Alors, célèbre par ses grands canyons, bien sûr. La ville importante, c'est Denver. C'est la capitale de l'État. Et puis, il y a beaucoup de montagnes, les Rocky Mountains, et puis la station de ski d'Aspen, qui est très réputée aux États-Unis. Malheureusement, le Colorado s'est fait remarquer aussi par un triste événement. Le 20 avril 1999, c'était ce qu'on appelle un mass shooting, un assassinat de masse, dans une école, la Columbine High School. Cet attentat a fait 15 morts et 27 blessés parmi la population scolarisée de ce collège de Columbine. Donc ça se situe dans le Colorado. Alors voici pour commencer, sur une note plus joyeuse, une grande chorale de gospel bien établie dans l'État, le Colorado Mass Choir, donc qui porte tout simplement le nom de son État. Le chœur dirigé par Joe Pace, un premier album est publié en 1996, et voici un extrait d'un album plus tardif, publié en 2006. Le chœur y interprète une composition intitulée « Forever ». « You shall reign », tu règneras pour toujours.

Réjouissez-vous et jubilez, car de nouveau, voici au Happy Day, au jour de joie, nous écoutons du gospel et de la soul music. En ouverture, c'est La Rareté de au Happy Day sur RCF. C'est un disque vinyle jamais réédité en disque compact, un disque de gospel, bien sûr, vinyle jamais réédité. Et c'était une œuvre du Full Gospel Tabernacle Choir, donc le chœur de l'église Full Gospel Tabernacle qui se situe à Memphis et qui est l'église du révérend Al Green. Ce chanteur de soul à succès n'a jamais rejeté ses racines religieuses. Il a enregistré dans les années 80 de nombreux albums de gospel et il a en 1976 acheté cette église de Memphis qui s'appelle Full Gospel Tabernacle

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1: Alléluia to the King, his name is Jesus. Alléluia au roi, son nom est Jésus. C'était le Colorado Mass Choir. Alors, Mass qui signifie que c'est un chœur de grande envergure et qui chantait bien ici, un peu dans le style qui est prôné par Richard Smallwood, par exemple, et ses chorales. Donc nous sommes dans le Colorado cette semaine pour un 20e épisode dans notre série « L'Amérique dans tous ses états ». Colorado, capitale Denver, qui est un état qui compte environ 6 millions d'habitants, avec une très faible communauté de couleur. Il y a 4% d'Africains américains et 3,5% d'Asiatiques. Quand on compare à la Californie, bien sûr, ou à des états sudistes, ce sont de très faibles communautés de couleur, ce qui n'empêche pas de trouver des artistes africains américains pour s'exprimer dans les mondes du gospel et de la soul. Alors voici justement une artiste qui chante plutôt la soul, Hazel Miller. Elle est devenue très populaire dans son état du Colorado. Elle y chante parfois le gospel aussi, mais surtout le blues, le rhythm and blues ou la soul. Alors elle n'est pas originaire du Colorado, cependant elle est née à Louisville dans le Kentucky en 1954. Elle a fait ses débuts dans cette ville, encore adolescente, où elle a eu l'occasion d'accompagner Al Green comme choriste. Son installation au Colorado est alors due à un pur hasard et mérite d'être racontée. En 1984, alors qu'elle décide d'aller s'installer à Los Angeles, le camion loué pour son déménagement avec ses biens et ses enfants tombe en panne à Denver dans le Colorado. La ville lui plaît, elle décide d'y rester. Et elle y fait une belle carrière et est intronisée en 2023 dans le Colorado Music Hall of Fame. Alors, sa production enregistrée n'est pas très abondante, 4 albums au total. Et voici extrait de son second album publié en 2001, une composition intitulée « Closer », plus près, donc Hazel Miller.

Hazel Miller, une artiste du Colorado dans Closer, plus près. Alors nous évoquons donc le Colorado cette semaine, un des 50 États américains qui est rentré dans l'Union le 1er août 1876. Il est devenu le 38e État de l'Union et il a été surnommé le Centennial States, l'État du centenaire. En effet, les États-Unis ont été fondés en 1776 et le Colorado donc exactement 100 ans plus tard, en 1876. Alors voici pour suivre une autre artiste qui n'est pas non plus née dans le Colorado, mais y est installée depuis sa toute petite enfance. Il s'agit de Diane Reeves. C'est une chanteuse essentiellement de jazz et qui est bien connue de ce côté-ci de l'Atlantique où elle a fait une belle carrière en Europe. Elle s'est souvent produite dans des concerts et festivals en France. Alors elle est née à Detroit en 1956, mais elle a vécu à Denver depuis l'âge de 2 ans, donc dans le Colorado, lorsque sa mère est venue s'y installer après le décès de son père. Et elle n'a jamais quitté la ville depuis. Elle a aussi été honorée par sa ville et son état dans lequel elle est entrée en 2017 au Colorado Music Hall of Fame. Diane Reeves a beaucoup enregistré, elle a gravé une vingtaine d'albums, la plupart pour Blue Note essentiellement, entre 1982 et 2016. Alors extrait d'un album datant de 1995 intitulé Quiet After the Storm, voici un morceau où elle rend hommage au saxophoniste Julian Cannonball Adderley, qui s'était fait connaître avec une composition signée Joey Zawinul, The Preacher. Donc elle reprend ici un morceau intitulé The Benediction, enfin c'est une composition originale, sous-titré Country Preacher, un prêcheur de campagne, et on y entend, donc elle a fait intervenir Cannonball Adderley au saxophone soprano. Il y a George Duke au clavier et Roy Hargrove aussi qui se trouve à la trompette dans l'ensemble des cuivres. Voici donc Diane Reeves dans The Benediction, Country Preacher.

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1: Un très beau titre chanté par Diane Reeves, extrait de son album Quiet After the Storm de 1995. C'était intitulé The Benediction, sous-titré Country Preacher, avec en vedette le saxophone soprano de Julian Cannonball Adderley, George Duke au clavier Rod, et puis le bassiste que je n'avais pas nommé, qui s'appelle Chris Severin, qui est un talentueux musicien de la Nouvelle-Orléans et qui est bien mis en valeur dans ce morceau. Donc Diane Reeves, qui est originaire, qui est installée dans le Colorado, car nous évoquons le Colorado cette semaine dans Happy Day. Justement, voici un ensemble qui s'appelle les Colorado Ambassadors Gospel Singers. Ils sont très reconnus et sollicités dans leur ville de Denver, où ils ont été formés il y a une vingtaine d'années. Ils sont dirigé par le révérend Maurice Thompson et son épouse Chrissy Thompson, que j'ai déjà évoqué lors de notre disque d'ouverture, qui donc a fait une carrière intéressante. Elle a été découverte alors qu'elle faisait partie des East St. Louis Gospelettes, qu'elle chantait dans une église du Kentucky. Et puis elle a été remarquée par le DJ Wolfman Jack, qui était un célèbre DJ de l'époque, qui vivait en Californie. Et encore jeune fille, il l'a engagée comme personnelle de maison dans sa résidence de Beverly Hills, où elle aura l'occasion de faire la connaissance de nombreuses personnalités séculaires et religieuses. Alors c'est à la même époque qu'elle devient membre de l'église de James Cleveland à Los Angeles. Plus tard, elle sera ministre de la musique dans l'église de Al Green à Memphis avant de venir s'installer dans le Colorado. Voici donc cet ensemble Colorado Ambassadors Gospel Singers qui ont été fondés donc par Chrissy Thompson et qu'elle dirige. Elle joue du piano aussi et de l'orgue avec un morceau intitulé Sparrow, le moineau, qui est une reprise du célèbre His Eye Is on the Sparrow, un classique de la gospel music. Voici donc Chrissy Thompson et le Colorado Ambassadors Gospel Singers.

0: Les Colorado Ambassadors Gospel Singers, avec, qui sont dirigés par Chrissy Thompson, qui joue également des claviers. La chanteuse s'appelle Josita Williams, il faut la nommer quand même. Alors pour terminer notre émission sur le Colorado, voici un groupe de funky music qui a même évolué un peu vers la disco à une certaine époque. Il s'agit du groupe Earth, Wind and Fire. Alors il doit être à juste titre considéré comme un groupe originaire de Chicago où il était formé en 1969 par le batteur Maurice White. Mais dès 1972, l'ensemble se voit infiltré par un percussionniste-chanteur en provenance du Colorado, Maurice Bailey, qui devient bien vite l'un des deux chanteurs solistes du groupe. C'est celui qui a la voix de falsetto. Alors le verre est dans le fruit, si on peut dire, et à son tour, Bailey recrute deux copains d'école de Denver, le joueur de clavier Larry Dunn et le saxophoniste Andrew Woolfolk. Trois membres issus du Colorado, donc il n'en faut pas plus pour que cet État ne considère Earth, Wind and Fire comme l'un des leurs. Et ils les intronisent dans leur Colorado Music Hall of Fame en l'an 2017. Alors voici pour illustrer ces propos et achever déjà malheureusement notre émission, une composition intitulée T9 Chibit, enregistrée par Earth, Wind and Fire dans leur album Open Our Eyes, sorti en 1974 et qui est le premier album du groupe dans lequel figurent les trois membres venus du Colorado, Bailey, Dunn et Woolfolk. De plus, l'album a été enregistré au Caribou Ranch Studio dans les Rocky Mountains, au Colorado. Alors nous terminons donc avec Earth, Wind and Fire dans ce morceau T9 Chibit. Et réjouissez-vous et jubilez, car dès la semaine prochaine, je vous le promets, nous serons ensemble pour un nouveau numéro de Oh Happy Day. La réalisation technique était assurée par Mathieu Goualard.
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2: Si vous arrivez à l'instant, vous arrivez à point pour une émission qui vous traînera sur les terres africaines. Merci de vous installer confortablement. Je vous retrouve juste après ce générique.
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0: Entre elle et moi, c'est toujours une histoire de love. Et franchement, je ne pleure pas. Mon cœur est en joie aujourd'hui. Elle est de retour à la maison. Bonjour Maïté.
1: Bonjour Patrick.
0: Comment vas-tu?
1: Très bien, et toi?
0: Ah, très bien, mais tu as pris des couleurs, dis.
1: Et on va dire ça comme ça.
0: À peine le soleil sort, tu prends déjà des couleurs,
1: mais
0: belles couleurs.
1: C'est moi qui le fais venir, le soleil.
0: Alors, tu étais passé où entre-temps? En tout cas, ne dis rien.
1: D'accord, je ne dis rien, j'attends.
0: Je fais comme on fait avec tout le monde.
1: D'accord.
0: Je fais comme je fais souvent avec toutes les personnes que j'adore.
1: Oula, tu commences déjà à mentir, c'est déjà compliqué.
0: C'est déjà compliqué parce qu'elle ne veut même pas m'entendre. Allez, écoute, je vais te souhaiter la bienvenue avec un son qui dit tout. Qui dit tout.
1: Ah,
0: le
1: vas-y.
0: Titre, My Darling. Oh. Hey, c'est Sheila pour vous.

0: My Darling, le son de l'heure, le hit nigérian qui débarque en Europe parce qu'il y a beaucoup de radios européennes qui les diffusent maintenant. Alors, notez tout de même que ça a commencé par nous, quoi. C'est aussi ça, être avant-gardiste sur un style, mais surtout sur les musiques du continent. C'est aussi ça notre rôle. Allez, Maïté, comment tu vas ?
1: Je vais très bien. Et toi, comment vas-tu ?
0: Bah, ça fait bien, ça fait franchement très bien. Ça fait plaisir de t'avoir dans ce studio. Encore que tu as beaucoup de choses que tu as faites entre temps. Alors, je voudrais qu'on en parle aussi.
1: Vraiment, Maïté, on est obligé, oui.
0: Bah, écoute,
1: vraiment.
0: Les auditeurs veulent de tes nouvelles. Pourquoi ne pas en donner ? Puisque tu es là, ça tombe bien.
1: Bah, ça tombe super bien. Donc, je vais en raconter deux ou trois choses et puis j'expliquerai pourquoi je me suis cachée. Que ce n'est pas spécialement à cause de toi.
0: Ouais.
1: Mais on va dire que j'ai eu d'autres choses qui ont fait que j'ai disparu pendant un petit moment.
0: D'accord. Alors, nos auditeurs les plus fidèles savent que tu es toi-même entrepreneur, donc il y a beaucoup de choses à faire. C'est vrai que tu fais de la radio quand tu as le temps.
1: Oui.
0: Il faut dire quand tu as du temps et lorsque le planning n'empiète pas sur tes activités.
1: Oui. Dès que le planning le permet, je viens.
0: Et quand on dit que tu fais beaucoup de choses, d'abord, tu as ta marque à toi qui que tout le monde connaît. Voilà, Kitoko, que tout le monde connaît très bien et qui fonctionne toujours, qui fonctionne très bien.
1: Oui, hein, qui a été en stand-by pendant un petit moment parce que mes diverses activités ont pris beaucoup de temps.
0: Ouais.
1: Donc voilà, oui, Kitoko avec Y, je le précise. Mmh. Voilà, si vous recherchez sur les réseaux. Donc je crée des vêtements et des accessoires et très colorés avec du tissu wax, du pagne, tissu ethnique coloré. Mmh. Donc voilà, ça m'a pris beaucoup de temps. Donc je recommence tout doucement à créer. Et justement, par rapport à ça, à l'heure actuelle, j'ai remis aussi sur les roues, j'ai remis des ateliers de couture. Donc je suis, je crois, une des seules à Liège à proposer donc un atelier couture avec des tissus wax.
0: Ouais.
1: Donc le tissu est compris dans la confection, donc je pourrais t'initier gentiment à faire quelques créations.
0: Mais moi j'ai quelques problèmes avec mes plis, donc je crois que je vais revenir vers toi.
1: S'il n'y avait qu'avec tes
0: apprendre.
1: Plis.
0: Les plis de pantalon, franchement, c'est très embêtant pour les hommes.
1: Mais voilà, je pourrais t'initier à déjà commencer à te faire une petite trousse, un petit kimono, tu vois.
0: Mais
1: comme
0: ça, c'est
1: voilà.
0: Bien. Ça, c'est bien. Ce serait chouette.
1: Si je peux t'aider.
0: Alors, il n'y a pas que ça. Donc, tu es également parti sur un nouveau projet où tu fais la promotion des entrepreneurs afro-descendants.
1: Afro-descendants et, on va dire, en général, les entrepreneurs, ou masculins comme au féminin, afro-descendants et non afro-descendants. Mmh. Comme ça, j'ai un petit panel. Donc, concrètement, mon projet est de valoriser des entrepreneurs en créant des événements à thème. Donc concrètement, le dernier que j'ai fait, c'était donc un brunch, parce que culturellement chez nous, on arrive à organiser, on va dire, des événements ou même des disputes ou des réconciliations. C'est toujours autour d'un repas.
0: Autour d'un repas, ça c'est clair.
1: Donc je trouvais ça hyper convivial. Donc j'ai mis à l'honneur donc un planificateur de voyage qui a justement aussi débutant, parce que je valorise des entrepreneurs débutants et confirmés, qui justement avaient la possibilité donc de parler un peu de son activité qui paraissait peut-être un peu... Les gens ne comprennent pas toujours en quoi consiste ce métier. Donc concrètement, il organise des voyages, mais tu as un budget. Mais comment on va dire ça ? Un budget qui ne peut être extraordinaire ou qui peut être un tout petit budget. Et tu auras l'impression d'avoir...
0: Mais lui, en fait, il nous offre un voyage sur mesure.
1: Mais vraiment sur mesure, mais dans le sens où si maintenant, voilà, moi je peux donner... Parce que j'ai quand même utilisé ses compétences,
0: mais oui,
1: on va
0: mais
1: dire.
0: Je t'ai vu sur les réseaux sociaux, donc je ne dis rien. Je me suis dit...
1: Oui, c'est pour
0: voilà,
1: ça.
0: Je me suis dit, voilà, je croyais que j'avais des amis, mais voilà ce que j'ai aujourd'hui, moi.
1: Voilà,
0: des gens qui voyagent sans moi.
1: Donc, pour valoriser ses compétences, donc j'ai profité donc de son talent.
0: Ouais.
1: Donc concrètement, tu as l'impression que je passe des vacances un peu, on va dire comme certains qui vont à Dubaï et tu as l'impression qu'ils ont dépensé des sommes astronomiques. Alors que non, sur le rendu de mes photos, c'est ce que ça donne. Mais on essaye de réduire le budget. Donc le but, c'est de passer un moment agréable, dans des hôtels agréables et avoir des activités qui font « waouh ». Mais le budget n'est pas si exorbitant que ça. Donc, c'est
0: mais comment
1: ça.
0: Ils font, eux ? Ils ont des accointances avec les propriétaires d'hôtels ou autre chose ? Parce que moi, je ne comprends pas comment on réussit à placer les gens dans des hôtels de haut standing pour un montant dérisoire, sachant que dans ce montant-là, il y a déjà le billet d'avion, il y a l'alimentation aussi, c'est un peu quand même compliqué, non ?
1: Ah, c'est compliqué, c'est pour ça que c'est son job à lui et pas le mien, tu vois.
0: D'accord, voilà, non, je comprends pourquoi.
1: Donc concrètement, tu viens, tu lui dis, voilà, je voudrais ci, je voudrais ça, machin. Et

0: Moi, j'ai tout testé, donc je peux le valoriser. Donc voilà, en gros, lui que j'ai valorisé, donc le planificateur de voyage. Et ça permet aussi de rencontrer d'autres gens, des personnes entre guillemets lambda qui viennent juste pour s'informer, partager un moment agréable. Et justement, après, ben, ça peut toujours amener un futur partenariat. Je veux dire, ça, tu gardes ça dans un coin de ta tête et tu te dis « Ah, mais finalement, j'ai rencontré quelqu'un qui pouvait peut-être m'aider pour mes prochaines vacances. » Donc, ouais. C'est justement ce qu'il y a eu. Et en même temps aussi, donc, j'ai valorisé donc, un DJ qui nous a fait le plaisir de venir de Lille, à qui j'ai discuté, enfin avec qui j'ai communiqué, je lui ai expliqué un peu mon projet, mais c'est aussi un ami à la base. Et donc, voilà, il était partant, il trouvait ça hyper chouette. Et pour le traiteur, c'est la même chose. Donc voilà, c'est ce qu'on appelle...
1: Là déjà, on a deux milieux qui collaborent très souvent, le DJ et le traiteur.
0: Oui.
1: Et si on rajoute un wedding planner, ce serait génial.
0: Mais oui, voilà. Et en fait, quand on sur papier, quand tu dis, oui, un planificateur de voyage, un traiteur et un DJ, qu'est-ce qu'ils peuvent bien avoir en commun? Donc voilà, concrètement, j'ai mis en œuvre ce brunch et qui a été vraiment un moment très agréable pour tout le monde parce qu'il y a d'autres gens qui se sont... rencontrés, il y en a d'autres qui se sont revus après pas mal d'années,
1: ouais.
0: Et il y en a d'autres après qui ont gardé des contacts justement pour utiliser entre guillemets les compétences de tout un chacun.
1: Voilà, c'est une bonne occasion de meet and greet et l'occasion évidemment donnée aux gens de se rencontrer, d'échanger de compétences,
0: oui.
1: Ça c'est clair, mais est-ce qu'il y a des gens qui viennent par exemple spécialement pour rencontrer les autres, c'est-à-dire que je n'ai pas, on va dire une personne lambda qui
0: oui.
1: vient simplement parce qu'il se dit que pendant cet événement, par exemple, il y aura un DJ ou il y aura un planificateur de mariage, un planificateur de voyage,
0: voyage oui.
1: aussi. Est-ce qu'il y a des gens qui viennent comme ça en se disant « Ok, je suis un fonctionnaire, je viens parce que j'espère rencontrer des gens qui sont dans un domaine précis ?»
0: Oui, mais souvent, en fait, ce qui arrive, les gens que je rencontre et pourquoi j'ai mis en place ce genre d'activité, c'est que souvent, voilà, toi et moi, on a des activités différentes, mais on peut avoir peut-être une passion commune pour faire des bougies le dimanche.
1: Ouais.
0: Donc, ça peut déjà nous créer un lien. Donc, tu viens, tu découvres. Déjà, tu es sûr de manger, donc c'est toujours bien sympathique. Rencontrer des gens agréables, même si tu viens seul, ben, tu finiras toujours par parlementer avec tout le monde. Parce que moi aussi, je suis l'hôtesse, donc je vais blablater un peu avec tout le monde. Mais ça permet à toute personne, enfin une personne lambda, de venir découvrir justement un événement, de soutenir et de voir peut-être de passer un agréable moment et de faire de nouvelles rencontres. Donc même si tu n'es pas ce qu'on appelle un entrepreneur,
1: ouais.
0: tu peux venir et profiter d'un moment agréable.
1: Voilà. Allez, le moment agréable qui va suivre, c'est une musique, c'est celle de Charlotte Dipanda, extrait de son dernier album, l'album Plafond de verre. Et voici le duo avec Taiki.

0: Et de 6 pour la diva camerounaise Charlotte Dipanda, Plafond de verre, c'est son nouvel album, album de 11 titres. Et là, c'est un duo avec Tyke qu'on a revu dans le, parmi les membres, hein, les coachs, voilà, de The Voice France, et qui en ce moment aime bien l'émission, puisqu'il est aux côtés de
1: Amel Bent.
0: Et là, je crois que j'adore leur duo.
1: Ah oui,
0: de l'autre côté, donc on a les papis et on a les jeunes d'un côté.
1: Et puis, je crois que c'est Lara Fabian aussi.
0: Et Lara Fabian.
1: Comme...
0: Non, mais franchement,
1: et
0: c'est génial.
1: Florent Pagny. C'est les anciennes générations et les nouvelles.
0: Franchement, c'est bien. J'aime beaucoup parce que ça rigole énormément. Et je crois que c'est un magnifique quatuor dont Taika à l'instant qui était aux côtés de Charlotte Dipanda pour ce titre. Dis-moi, extrait donc de Plafond de verre. Et on retrouve Maïté évidemment pour parler de ses activités. Tout à l'heure, on parlait de ce brunch que tu as organisé.
1: Oui.
0: Alors, lorsque tu fais un événement comme ça,
1: oui,
0: il faut quoi pour la préparation ?
1: Beaucoup de, comment, de patience, beaucoup de mental.
0: Oui.
1: et avoir un super entourage.
0: Alors là, maintenant, on est en train de faire le bilan. Pourtant, normalement, tu devais passer dans l'émission pour annoncer l'événement.
1: Oui.
0: Et du coup, je me dis, comment est-ce que tu as procédé pour annoncer la tenue d'un événement comme celui-là ?
1: Alors, en gros, vu que c'était mon deuxième événement,
0: oui,
1: donc je me suis dit, on va essayer déjà de valoriser autour de moi les gens que j'ai en commun, qui pourrait peut-être le bouche à oreille qui pourrait être intéressé. Et honnêtement, j'ai été agréablement surprise des personnes qui sont venues. Il y en a certaines où peut-être sur les réseaux sociaux, tu ne les entends jamais, tu ne les vois jamais liker, mais qui sont venues à mon brunch.
0: Ouais.
1: Et ça m'a réconfortée, j'ai envie de te dire, qu'il n'y a pas que dans le virtuel, parce que tu en as beaucoup dans le... Sur les réseaux, oui, je viens, ne t'inquiète pas,
0: et
1: je viens.
0: Et finalement, ne viennent jamais.
1: Oui, ils ont toujours une bonne raison. Hein, voilà, toutes les raisons sont bonnes. Et donc voilà, j'ai eu vraiment un panel vraiment totalement différent. C'est là que j'ai vu aussi que je connaissais pas mal de gens de divers horizons. Et j'ai trouvé ça hyper génial. Donc voilà, le entre guillemets, le bouche à oreille. Et puis le bouche à oreille fait que tu as un ami qui en parle à un ami, qui en parle encore à un ami. Enfin voilà, et même des gens que je ne connaissais pas ont eu l'info.
0: Le réseautage sert beaucoup, hein,
1: mais
0: pour
1: c'est
0: ce
1: la,
0: genre
1: c'est
0: d'événement.
1: C'est la base, et c'est pour ça que moi, dans mon activité, je me suis rendu compte que je connaissais énormément d'entrepreneurs, ou d'entrepreneurs en le devenir, ou soit des fois des gens qui ont une idée dans le coin de leur tête et qui ne savent pas par où commencer, en fait.
0: Mais entreprendre, Maïté, ça demande beaucoup de courage.
1: Ah, mais c'est pas une partie de plaisir, hein, je ne vais pas mentir, hein, c'est pas une balade en forêt. Hein.
0: Mais il paraît que maintenant, avec les nouvelles décisions prises par nos dirigeants, c'est plus facile d'être entrepreneur, on gagne mieux lorsqu'on est entrepreneur, lorsqu'on entreprend, de toute façon.
1: Ta question est sérieuse.
0: C'est ce que j'entends dire. Alors, maintenant, on va parler de... Parce que quand je parle d'entrepreneur, c'est parce que je vais faire le lien par rapport à une de tes activités, encore, parce que t'en as plusieurs.
1: Oui.
0: Je ne sais pas, en fait, tu es un couteau suisse, ça il faut le dire.
1: Oui, je suis.
0: Tu fais beaucoup de choses à la fois.
1: Oui, j'ai beaucoup de facettes.
0: Parce qu'en plus d'organiser cette rencontre-là entre entrepreneurs, il y a aussi ta boîte à toi qui tourne parce que tu es indépendante dans le secteur
1: de l'aide à la personne.
0: L'aide à la personne.
1: Oui.
0: Alors, ça, c'est un autre projet que tu gères depuis quoi, 3 ans déjà ?
1: Oui, 3-4 ans. Donc, c'est pas le... Enfin, les gens ne comprennent pas toujours de comment j'en suis arrivée là et ce que je fais. Donc, concrètement, je suis garde-malade.
0: Oui.
1: Donc, garde-malade consiste... Enfin, c'est un mélange un peu entre la dame de compagnie et l'aide-soignante, mais je ne fais pas d'acte médical.
0: Mais c'est pas les gardes-malades comme on a dans les maisons de repos ?
1: Mais non, dans les maisons de repos, concrètement, tu peux avoir des bénévoles qui viennent pour voilà, aller se balader. Et, voilà, moi, concrètement, je donne la possibilité à des gens d'un certain âge ou des gens en soins palliatifs ou des gens qui veulent passer leur dernier moment à la maison de pouvoir avoir l'occasion de rester à domicile 24 heures sur 24 et 7 jours sur 7. Donc, qui n'ont pas envie d'être en maison de repos, mais qui veulent terminer leur dernier jour à la maison. Donc, ça peut prendre 2-3 jours, 1 mois, 1 an, 10 ans, 5 ans, tu ne sais pas. Mais ces gens-là ont décidé d'un commun accord avec la famille qu'ils voulaient rester dans leur meuble. Et alors, autour de ça, c'est là que moi j'arrive. Une équipe est montée, donc en concertation avec le médecin, l'assistante sociale, voir un peu avec la famille, voir ce qu'il y a lieu de mettre en place. Et c'est là que moi j'arrive en tant que garde-malade.
0: Et comment est-ce qu'on te contacte, toi, dans ce genre de situation?
1: Alors, aussi souvent, c'est comme, on va dire, quand tu recherches un bon médecin, c'est le bouche à oreille.
0: Mmh.
1: Donc, suivant aussi, j'ai été dans certaines familles, j'ai été démarchée.
0: Donc, quand les gens disent, je veux une garde-malade qui est sympathique, qui est souriante, qui m'apporte le bonheur, le plaisir, le rire, et qui ne se prend pas la tête, on dit, ah, je connais quelqu'un, Maïté.
1: Mais voilà, et c'est comme ça, en général, que j'ai des contacts, ou le bouche à oreille, ou alors des fois, j'ai des partenariats,
0: mmh.
1: ou même des fois, voilà, des médecins, des infirmières, ou même des personnes lambda qui me démarchent pour me demander voilà, s'il était possible que je mette quelque chose en place pour garder, on va dire, mamie à la maison.
0: Mmh.
1: Parce que les gens, des fois, je veux dire, la plupart du temps, les gens ne veulent pas aller en maison de repos. Ce que je peux comprendre, la plupart des gens veulent rester dans leur meuble.
0: Mais en fait, excuse-moi, mais personnellement, je n'ai pas compris pourquoi ici, il y avait des maisons de repos en Europe.
1: Mais
0: parce
1: oui.
0: qu'en Afrique, il n'y a pas cette culture des maisons de repos.
1: Oui, des fois, c'est... mais voilà. Moi, voilà, même culturellement,
0: les parents, les grands-parents restent à la maison et les enfants habitent avec parce que c'est important.
1: Oui, mais des fois, on arrive dans des cas, dans des situations où il n'y a pas de famille,
0: mm-hmm.
1: pas d'enfants, parce que tu peux avoir des gens qui ont un certain âge, mais qui, voilà, moi, des fois, j'ai eu une centenaire, j'en ai eu qui arrivent, voilà, ils ont entre 80, 90 ans, ils n'ont jamais eu d'enfants. Donc la plupart des gens autour d'eux sont déjà partis. Les neveux et nièces, des fois, n'habitent même pas dans le même pays ou ils n'ont même pas de contact. Donc c'est compliqué de mettre ça en œuvre, de mettre ça en place. T'as pas de famille, t'as pas d'amis, il te reste quoi? Mourir seul chez toi ou un jour, entre guillemets, on te découvre. Donc les maisons de repos servent à ça pour des gens aussi qui n'ont rien, qui n'ont pas de famille, pas d'amis et rien mis en place. Donc... voilà, pour certains, on appelle ça aussi un mouroir, parce que les gens, oui, ils attendent que la mort arrive dans une maison de repos. C'est vraiment ce qu'on appelle la dernière solution. En aucun cas, je critique les maisons de repos, parce qu'il en faut aussi pour les gens qui n'ont pas la possibilité de pouvoir rester chez eux. Mais moi, justement, je suis l'alternative, peut-être avant la maison de repos, où je suis la dernière alternative, en fait, pour que les personnes puissent rester chez eux au quotidien.
0: Mmh.
1: Donc, c'est en ça que consiste mon activité.
0: Parce que mon arrière-grand-mère, par exemple, je me souviens de ça encore comme si c'était hier, elle a été à la maison, elle est partie à près de 102 ans, à peu près, et puis elle était à la maison, elle a toujours été à la maison avec nous, elle a gardé tous ses arrière-petits-enfants, donc, et l'avantage aussi, c'est qu'avec elle, on apprenait pas mal de choses. Elle m'a raconté comment elle avait vécu la Première Guerre mondiale, elle. Et elle était jeune à l'époque, elle racontait comment il fallait rattraper le train rapidement. Alors vous imaginez rattraper le train dans les années, dans ces années-là, en Afrique, le train est tout nouveau, donc il y avait autant de choses. Mais ce sont des belles histoires parce que les enfants apprennent grâce à ça aussi.
1: Ce sont des bibliothèques.
0: Ma grand-mère, malheureusement, elle est partie, elle aurait eu 93 ans maintenant.
1: Oui.
0: Elle est partie il y a 3 ans déjà. Et avec elle, c'était juste génial parce qu'on échangeait beaucoup. C'était ma meilleure pote. Elle me racontait pas mal d'histoires et elle donnait des conseils. Et les enfants l'adoraient, les petits-enfants l'adoraient. Pourquoi ? Parce qu'avec elle, on pouvait échanger. Et c'est la personne qui, à un certain âge, écoute sans juger.
1: Oui.
0: Et qui te dit à la fin, écoute, ça n'en vaut pas la peine, laisse tomber et avance.
1: Oui, mais c'est ça. Mais en fait, toi, tu as eu la chance de pouvoir partager ces moments-là. Des fois, moi, j'arrive dans des situations où les familles sont en conflit. Donc, tu as peut-être 2 enfants. Il y en a un qui est pour que maman reste à la maison et l'autre pour la mettre en maison de repos. Après, j'arrive dans des situations où il y a eu tellement de conflits que les gens, des fois, se détestent et ils ne veulent rien savoir du parent. Donc, il y en a un qui veut bien garder, mais l'autre pas. Il faut financer tout ça aussi, suivant la petite pension du parent. Ou même, des fois, j'arrive aussi dans des familles où ils sont aisés et où l'argent est un détail, mais c'est des conflits internes qu'il faut gérer.
0: Mmh.
1: Et même, voilà, il y a eu des parents qui ont tellement travaillé que la relation avec leurs enfants a été un peu catastrophique. Et le jour où maintenant les parents ont besoin des enfants, c'est là où ça devient un peu, entre guillemets, j'allais dire, un peu compliqué. Parce que les enfants ne veulent absolument rien savoir pour certains. Et moi, dans tous les cas, je ne suis jamais dans le jugement. Moi, quand j'arrive, quels que soient les conflits qu'il y a entre les enfants et les parents, entre guillemets, c'est pas mon problème. Moi, je viens faire mon travail et la priorité, c'est la personne que j'accompagne. Donc, parce que souvent, on a aussi des enfants qui, oui, papa, maman, ils veulent ci, ils veulent ci, ils veulent ça. Et au final, tu te rends compte que ça fait un... Ils n'ont jamais vraiment partagé le quotidien de leurs parents.
0: Ouais.
1: Oui, ils aimaient peut-être prendre un café il y a 10 ans tous les matins. Mais moi, quand j'arrive, bah, le monsieur, il me dit non, moi, je veux juste un verre d'eau, une pomme. Et ça, c'est mon bonheur. Mais mon fils, il m'oblige à prendre ce genre de déjeuner qui ne m'intéresse pas. Donc, il faut être vraiment beaucoup à l'écoute, la famille, les enfants, enfin, les accompagnants. Donc, c'est vraiment très compliqué. C'est très, il faut avoir beaucoup de patience et beaucoup de bienveillance quand on arrive dans ce genre de situation.
0: Chers amis européens, je vous prie d'apprendre de ce qui vient d'ailleurs, parce qu'en Afrique, c'est rare les maisons de repos. Et dire qu'on a mis un parent dans une maison de repos en Afrique, c'est presque insultant.
1: C'est
0: pas à la mode du tout. On est regardé autrement. On dit, ils ont osé faire ça. Ils sont allés jeter leur maman. Ils ont jeté leur papy.
1: Oui, non, c'est très compliqué. Moi, culturellement, quand j'arrive des fois dans certaines situations, je prends sur moi parce que je ne suis pas là pour juger.
0: Ouais,
1: je veux dire,
0: ouais.
1: je ne connais pas le parcours des gens. Mais concrètement, quand par exemple, voilà des choses qui sont des fois un peu hallucinantes pour moi, c'est-à-dire que des fois, tu as des familles qui habitent exactement dans le même quartier, à 3 maisons différentes, et le parent mange des plats surgelés tous les jours, alors qu'ils ont les enfants qui habitent juste là. Il suffirait juste de préparer un peu en plus et de l'apporter, mais après, voilà, ça relève de conflits internes.
0: Encore que lorsqu'on n'a pas suffisamment eu son parent à côté... Je crois que lorsqu'il a un certain âge, on se dit, bon voilà, faudra en profiter, on va rattraper le temps perdu et le temps qu'on n'a pas eu, l'occasion qu'on n'a pas eu.
1: Mais c'est ça que je te dis.
0: Il y a 20 ans, maintenant, on saisit l'occasion, on garde papy à la maison, on garde mamie à la maison, on garde papa ou maman à la maison, histoire de discuter avec au moins lorsqu'on a terminé. Parce que lorsqu'on se rend compte qu'une personne est presque vers la fin de sa vie, c'est l'occasion de passer plus de temps avec la personne pour ne pas avoir à regretter après. Bon,
1: aussi,
0: maintenant, ça dépend des gens.
1: Il faut comprendre aussi que, voilà, j'arrive aussi dans certains cas où il y a des maladies, des pathologies qui sont très lourdes.
0: Mmh.
1: Donc, je peux avoir aussi voilà, des maladies d'Alzheimer. Et dans ces cas-là, honnêtement, tu peux aimer ton parent comme tu veux. C'est très compliqué de pouvoir gérer ça seul, d'être un aidant proche jour et nuit pour quelqu'un qui a une pathologie aussi forte. Parce que quand ton parent a Alzheimer, ben, des fois, il ne te reconnaît même plus. Donc voilà, avant de dormir, il se souviendra de toi et il va se réveiller 10 minutes après, il va te demander ce que tu fais chez lui, il va vouloir appeler la police. C'est vraiment compliqué entre ça et d'autres pathologies qui sont vraiment plus lourdes. L'aidant proche a besoin de respirer aussi parce qu'il y en a aussi qui s'occupent de leur famille, de leur partenaire qui, il y a eu ce qu'on appelle un... Moi, j'ai eu l'impression qu'il y a eu un boost par rapport au avant, pendant et après le Covid. Plein de gens ont découvert, en fait, qu'ils avaient des pathologies, qu'ils se sont déclarés, mais c'était une folie. Tu avais des gens qui étaient sportifs, qui voyageaient, et puis ils travaillaient beaucoup, puis ils se sont rendus compte que oui, ils avaient une douleur. Tu vois, ils vont voir le médecin, et puis finalement, on va passer des radios un peu plus, et puis on leur déclarait la maladie de Charcot.
0: Ouais.
1: Donc, je veux dire, tu as une vie entière, tu as une famille, bah, tout doit être revu. Voilà, l'organisation, la famille, les projets et le laps de temps est hyper court. Donc, il faut mettre tout ça en place. Tu peux avoir l'amour que tu veux, même de ton partenaire. Bah, je veux dire, en aidant proche, c'est hyper lourd je dirais pas comme activité, parce qu'on les oublie souvent. Et c'est dans ces cas-là aussi que j'arrive, moi, en tant que garde-malade.
0: En tout cas, j'en profite pour saluer toutes les personnes qui s'occupent des autres, les aidants proches, comme on aime les appeler.
1: Oui.
0: Et si jamais ça vous dit, prenez l'exemple d'Italien, parce qu'au Tchad, il n'y a pas de maison de repos. Et voici Pulcheri Tandingue, sérum de minuit.

0: La sœur nous vient du Tchad, elle s'appelle Pulchéri Tandingué. Elle est entre afropop et R&B, elle impose donc une identité vocale posée presque introspectivement. Son titre, Sérum de minuit, agit comme une véritable métaphore nocturne. Une cure pour l'âme, mais sans promesse de guérison définitive. En tout cas, on aime et je vous la recommande. On retrouve notre invitée aujourd'hui, co-présentatrice de cette émission, mais dans un fauteuil d'invité, c'est Maïté qui nous accompagne. Ça va Maïté, tout va bien?
1: Ça va, ça va.
0: Allez, tout à l'heure, on parlait de tes multiples casquettes et on s'est arrêté sur celle de...
1: garde-malade.
0: De garde-malade. Alors, ça veut dire que tu as l'occasion très souvent de sortir avec les personnes que tu... Vous allez au restaurant ensemble.
1: Oui, hein, ça fait partie aussi des joies de mon métier, parce que bon, dans ce que j'ai expliqué, ça avait un côté un peu tristounet.
0: Mm-hmm.
1: Mais voilà, le réconfort fait aussi
0: mais
1: que...
0: Mais non, du tout. Non, du tout. Côté tristounet, pas vraiment. Moi, j'étais juste en train de m'interroger par rapport à ceux qui préfèrent mettre leurs parents dans les maisons de repos. Mais avoir, par exemple, un garde-malade à la maison, c'est génial. Parce que ça veut dire que lorsqu'on n'est pas là, il y a quelqu'un qui prend le relais.
1: Oui.
0: Ça, c'est une alternative. Alors, lorsqu'on sort quelqu'un de sa maison pour l'installer dans une maison de repos, sachant que le matin, il y a... Bon, je n'incrimine pas toutes les maisons de repos, mais il y a beaucoup de choses qui se disent à propos, comme quoi les douches ne sont pas bien faites,
1: c'est
0: un système carouage,
1: donc
0: il y a beaucoup de choses à dire.
1: Il manque beaucoup de personnes pour pouvoir s'occuper des patients.
0: Voilà.
1: Et c'est-à-dire qu'il y en a toujours plus, mais il y a toujours moins de soignants disponibles. Mm-hmm. Donc on te demande de faire plus que ce qu'il n'est possible de faire, donc après ça devient du rendement. Ça devient une entreprise, donc il y a des quotas, tu dois être rentable.
0: Ouais.
1: Donc après, tu ne peux plus mettre autant de temps sur une toilette.
0: Exactement.
1: Alors que tu en as 50 qui t'attendent et tu ne peux pas commencer à 4 heures du matin.
0: Alors lorsqu'on industrialise les toilettes, ça devient compliqué.
1: Voilà.
0: Parce qu'on a affaire aux êtres humains, donc
1: voilà,
0: ce n'est
1: parce
0: pas...
1: que même les infirmières à domicile ont un timing.
0: Ouais,
1: c'est-à-dire
0: ouais.
1: que le côté humain, par moment, disparaît. Mais ce n'est pas, entre guillemets, de leur faute, de
0: mm-hmm.
1: leur fait. Elles n'ont pas le choix, en fait.
0: Est-ce qu'il y a une forme de pression qui...
1: Ah ben oui.
0: Qui, malheureusement, oblige les gens à bâcler le travail, parfois?
1: Des fois, oui. Des
0: ouais.
1: fois, ce n'est pas ce qu'on appelle, ce n'est pas ce qui est voulu. Il y en a qui en profitent aussi, comme à peu près partout, on ne va pas mm-hmm. se mentir. Ce qui est triste, parce qu'on a quand même affaire à des êtres humains. Mais justement, il serait peut-être temps qu'on retourne un peu, je veux dire, à l'ancienne, et que l'humain soit un peu plus mis en valeur que... entre guillemets, le business et le rendement doit.
0: Alors, tu as décidé de te mettre en indépendante.
1: Oui.
0: Alors que tu aurais pu intégrer une équipe comme plein de gens.
1: Oui.
0: Alors, c'est mieux de travailler en indépendante ou...
1: Alors, concrètement, j'ai testé les deux. Si on veut un peu plus d'indépendance, je veux dire, dans son activité, c'est-à-dire mmh. qu'on gère les horaires, qu'on gère les accompagnateurs, enfin, les patients qu'on gère, on gère son temps, oui. Mais ça te demande beaucoup, beaucoup d'énergie, beaucoup de temps que tu n'as plus beaucoup. Et des fois, voilà, je travaille aussi en collaboration. Donc, ceux qui ont des entreprises, entre guillemets, de garde-malade, des fois, ils ont des demandes, mais ils n'ont pas de...
0: Et là, ils se retournent vers les indépendants directement.
1: Vers les indépendants directement. Donc, voilà, le seul hic, entre guillemets, c'est que c'est un peu comme une agence intérimaire. C'est mm-hmm. qu'il y a un pourcentage qui
0: ouais.
1: est...
0: voilà. qui est donné à l'entreprise.
1: Voilà. Donc,
0: ouais.
1: quand je suis seule, c'est direct dans ma poche, entre
0: ouais.
1: guillemets, dans ma société. Et quand je suis en collaboration, ben, il y a un intermédiaire, donc il y a un pourcentage qui est donné. Mais... c'est tout aussi valorisant parce que des fois, voilà, ça permet de, je dirais pas boucher les trous, mais quand on a un peu moins de demandes, eux peuvent souvent en avoir pour combler les trous, entre mmh. guillemets. Donc voilà, l'un dans l'autre, on s'y retrouve.
0: Alors, se mettre travailler en indépendant, comme tu le fais,
1: oui.
0: c'est facile pour monter un dossier. C'est pas compliqué du tout. Il y a beaucoup de choses qu'on paye parce que moi, ça m'intéresse beaucoup. Avec les nouvelles mesures du gouvernement, moi, je suis vraiment,
1: j'ai envie de
0: comprendre, de tout savoir, savoir jusqu'au centime près ce qu'on paye pour ça. Oui, messieurs, vous nous racontez des choses à la télé, bah, c'est bien qu'on vérifie tout ça.
1: Mais en fait, le quotidien d'un indépendant, j'ai envie de te dire que c'est cardio. C'est-à-dire qu'il mange indépendant, il dort indépendant, il se réveille indépendant. C'est-à-dire que mmh. c'est beaucoup d'administratif. En Belgique, tu n'as même pas encore presté, je veux dire ton activité, que tu as déjà la facture qui arrive pour tes charges sociales, tu
0: ouais.
1: vois. Donc, c'est déjà compliqué. Donc, tu choisis ton statut soit en tant qu'indépendant complémentaire, c'est-à-dire mm-hmm. que tu peux aussi être garde-malade en ayant, je veux dire, un autre métier qui permet, voilà,
0: oui, bien sûr.
1: Ce qui est vraiment très intéressant parce que les cotisations sont moindres que quand tu es un indépendant total. Et donc, tu peux aussi être sous le entre guillemets, en tant que société, ce qui est mon cas. Donc, je suis gérante de ma propre société. Concrètement, je suis indépendante. Voilà, je suis indépendante. Donc, tout ça fait que en Belgique, d'après ce qu'on nous explique, c'est que si tu veux gagner 1 000 euros comme salaire, bah, tu dois en sortir 3 à 4 000 pour être sûr d'avoir 1 000 euros. Voilà. Là, je t'ai fait un condensé. Hein. Concrètement, c'est un peu ça, le quotidien des indépendants. C'est vrai qu'on dit, oui, un indépendant, il fait ce qu'il veut. Non, un indépendant doit déposer ses bilans tous les trimestres ou toutes les années. Il doit payer un comptable, de préférence un comptable fiscaliste qui est vraiment très doué. Et il ne doit pas tout déléguer auprès du comptable. Il doit comprendre un minimum de ce qu'il se passe dans sa société. Parce que le jour où ça peut arriver, l'erreur est humaine. Si maintenant il y a un document qui n'est pas rentré en temps et en heure, bah, le comptable vient de voir, mais il s'avère que ce document-là, tu ne l'as peut-être pas donné ou ça a été un oubli. Et finalement, bah, on va dire que la TVA bah, est sur tes côtes. Donc, on vient vérifier si tu es quelqu'un de clair ou si tu ne l'es pas. Des fois, une simple erreur, d'où l'intérêt d'avoir un comptable ou au moins quelqu'un qui peut vous conseiller par rapport à ça. Donc, voilà, et de faire la différence entre le compte privé et professionnel aussi, ça peut aider.
0: Alors, donc, c'est plus rentable d'être en indépendant ou d'être en indépendant
1: complémentaire. Honnêtement, les deux peuvent être intéressants. Après, c'est suivant voilà, l'activité que tu as choisie. Concrètement, le mieux, c'est de rester salarié. Et si tu as envie d'être malade pendant une semaine, tu es payé.
0: Ouais,
1: quand tu es indépendant,
0: ouais, tu n'es pas payé pour
1: Mais voilà, tu comprends ce que je veux dire. Tout dépend de ce que tu veux comme liberté, entre guillemets. Donc, tu as des gens qui sont plus faits peut-être pour être salariés. Je l'ai été aussi, hein, donc qu'on se comprenne bien. Être indépendant, ben, c'est-à-dire que c'est un peu la ruée vers l'or. Tu vois, c'est un peu, tu es là avec
0: Mais
1: ton panier.
0: Mais d'autre part, quand tu gères une société comme celle-là, tu es ton propre patron.
1: Oui.
0: Donc, ça veut dire que tu ne reçois d'ordre de personne, tu te lèves quand tu veux pour aller travailler.
1: Oui, mais c'est un peu... C'est un peu l'âne et la carotte. Mmh. C'est-à-dire que si maintenant je décide de me lever tous les jours à midi, mais que j'ai des prestations qu'on me propose à 8h du matin, c'est-à-dire que c'est un manque, voilà, mon gagne-pain, il commence à dégringoler. Mmh. Oui, je suis à mon compte, je choisis mes horaires, mais voilà, c'est quand même... J'y gagne, j'y gagne pas. Mmh. Tu vois, être indépendant, c'est un avantage comme un inconvénient. Quand on parle de liberté, oui, mais le temps, voilà, T'as l'impression que tu fais ce que tu veux, mais tu ne fais quand même pas ce que tu veux.
0: Ouais, il y a quelqu'un qui régit tout ça.
1: Exactement.
0: Allez, on revient dans un instant avec ce titre. De retour, voici le retour de Buju Banton. Fallait pas te rankin, African Soldier.

0: African Soldier, deux fils d'Afrique, deux fils du continent évidemment. L'un est jamaïcain de l'autre côté, mais l'autre est nigérian. African Soldier, c'était Pato Ranking et Buju Banton sur la radio. Et nous retrouvons Maïté. Ça va Maïté, tu aimais ça?
1: Oui, j'aime beaucoup.
0: Mais c'est vrai que quand je t'accueille, j'ai toujours des nouveautés, donc j'ai des sons et je connais un peu le genre musical qui te plaît, qui te fait plaisir.
1: Oui, tu as des compétences indéniables. Parce que d'autres choses, je pourrais aussi m'aventurer à expliquer, mais ça va là. Bon. Là, tu maîtrises.
0: Là, je suis content quand tu parles comme ça. Oui. C'est bien. De temps en temps, parle comme ça de temps
1: mais
0: en temps.
1: Mais je peux être gentil avec toi.
0: Je sais,
1: si
0: mais
1: tu
0: ne me
1: casses pas les pieds, je peux être très gentil. Je peux.
0: Allez, mesdames et messieurs, Maïté est notre invitée aujourd'hui. Maïté qui est la co-présentatrice de cette émission, qui est notre invitée évidemment parce qu'elle est elle aussi entrepreneur. Donc de temps en temps, c'est important de revenir sur ses activités et aussi sur ce qu'elle fait. Elle qui est une digne fille d'Afrique, c'est important qu'on en parle ici et qu'on évoque un peu son actualité. Alors tout à l'heure, on a succinctement évoqué tes différentes activités, donc
1: oui.
0: Kitoko qui est du textile,
1: oui.
0: Il y a l'organisation des événements,
1: oui.
0: Et il y a aussi ta casquette de garde-malade.
1: De garde-malade, oui.
0: Voilà. Donc, et
1: Trois
0: entités bien distinctes que tu as réussi à loger dans la même société.
1: Oui.
0: Alors explique-nous ça.
1: Toi, tu veux m'amener des problèmes.
0: Mais, ouais.
1: Mais non, en fait, ce qui est... entre guillemets, plus pratique pour le moment, j'ai envie de dire, c'est que j'ai trois activités qui me permettent de pouvoir avoir un statut officiel. Et donc, quand il faut faire des factures, à partir du moment où tu as une activité professionnelle et donc un numéro de TVA, bah, tu es obligé d'avoir, moi en tout cas, une entité que j'ai créée qui me permette d'avoir dans mon objet social mes trois activités. Mais je pourrais avoir trois entités totalement différentes qui factureraient de façon différente. Donc voilà, quand je serai ce qu'on appelle une grosse multinationale, c'est ce que je ferai.
0: Mais c'est ce qu'on te souhaite, hein. C'est ce qu'on te souhaite, c'est ce que je te souhaite.
1: C'est ce que je ferai sûrement. Donc c'est pour ça.
0: Alors, donc tu as l'événementiel, tu as
1: le textile, et j'ai l'aide à la personne.
0: Et l'aide à la personne.
1: Ouais.
0: Et l'aide à la personne, c'est un domaine qui est porteur finalement.
1: Oui, l'aide à la personne, on en aura toujours besoin. Donc même avec l'intelligence artificielle, on aura toujours besoin d'un côté humain, de relations, parce qu'on s'est quand même rendu compte aussi que la période du Covid, c'est là que les gens se sont rendus compte de la solitude intense que certaines personnes pouvaient vivre.
0: Parce que parfois on sort de chez soi, on croit qu'on sort beaucoup parce qu'on aime son travail, mais on sort parce qu'on est seul et qu'on a envie de rencontrer des gens.
1: Oui, mais souvent c'est ça en fait. Des fois tu te retrouves, voilà, quand moi j'arrive chez certains patients, concrètement, bah, tu es peut-être la seule personne qui va voir de la semaine ou de la journée.
0: Mmh.
1: Donc s'ils sont alités en plus, ils ont la télévision, pour certains qui regardent la télévision, il y en a d'autres, ils aiment... le silence ou parce qu'ils sont sourds. Donc concrètement, tu es la seule personne qu'ils vont rencontrer, ou l'infirmière, ou le voisin qui vient voir si tout va bien. Donc ça se réduit de plus en plus, le cercle est de plus en plus réduit. Surtout quand tu es alité, c'est encore un peu plus compliqué pour avoir des relations humaines, des contacts humains. Donc oui.
0: Donc c'est un domaine qui en tout cas a de beaux jours.
1: Oui,
0: devant lui.
1: Il a de beaux jours à partir du moment où il y a plus en plus de personnes qui veulent finir leur dernier jour à la maison, suivant aussi les désiderata des familles. Parce que des fois, c'est vrai que de façon organisationnelle, c'est plus pratique de mettre quelqu'un dans une maison de repos. Entre guillemets, on n'a pas à soucier de savoir si l'infirmière passe à telle heure, si la garde malade vient, si on doit aller faire les courses. Voilà, entre guillemets. Voilà, après, c'est chacun prend la décision en son âme et conscience de savoir ce qu'il y a lieu de mettre en place.
0: Mais je crois que lorsqu'on demande, si jamais on demandait aux personnes, en tout cas, qui sont placées, je crois qu'elles n'accepteraient pas d'aller en maison de repos. Et je sais que
1: maintenant... Il y en a beaucoup qui veulent rester à la maison. Mais après... Il faut mettre quelque chose en place et des fois c'est très compliqué parce qu'il ne faut pas oublier que tu rentres dans l'intimité.
0: Monter les marches et tout.
1: Oui, tu rentres dans l'intimité de quelqu'un, donc au quotidien. Et de plus, des fois, certaines maisons, ce à quoi on ne pense pas toujours, n'est pas aux normes. Donc c'est-à-dire que tu peux avoir une maison avec deux étages, mais au final, arrivé à un certain âge, tu ne vas plus à l'étage. Donc ta chambre à coucher, c'est ton salon. Enfin, ton salon devient ta chambre à coucher. Mmh. Donc. Quand vous construisez une maison, c'est un petit conseil que je donne, rajoutez quelques centimètres pour les portes entre les pièces, parce qu'on doit pouvoir faire passer un lit médicalisé, parce que souvent on l'oublie, ça peut toujours aider.
0: Ah voilà,
1: ça peut toujours aider, parce que certaines maisons, d'anciennes maisons, bah, tu ne sais pas installer un lit médicalisé. Et donc, voilà, le problème des fois, c'est l'endroit qui n'est pas propice justement à avoir un parent qui est là. Mais j'ai eu aussi, moi, des gens que j'ai accompagnés qui justement ont déménagé et ils ont eu donc un appartement qui était aux normes, c'est-à-dire une douche spécifique, où tout était arrangé justement pour que la personne puisse continuer à vivre de façon digne et son quotidien ben, sans aucun problème.
0: Mais parfois, il arrive que les personnes ne soient pas forcément malades. Bon, on peut être âgé, mais pas malade, mais avoir besoin de compagnie, quelqu'un qui aide à faire des courses.
1: Oui,
0: qui
1: faire des courses.
0: Si jamais, bon, il n'est pas interdit d'avoir 92 ans et de vouloir regarder un film en salle de cinéma. Donc, je crois que c'est.
1: Pas du tout,
0: ce sont des activités qui sont compatibles.
1: Voilà, parce que le terme garde malade, voilà, accompagnatrice aussi, parce que des fois, je peux aller au restaurant avec quelqu'un. Mm-hmm. On peut aller, voilà, on passe 2-3 heures. On peut juste aller faire des courses parce que la personne est encore autonome et qu'elle peut encore aller faire ses courses elle-même. Elle aime bien, elle choisit ses propres produits. Donc, l'autonomie, c'est la base. Quand quelqu'un est encore autonome, il faut le pousser à garder cette autonomie. Mais je ne vais pas souvent, enfin, je ne vais pas toujours chez des gens qui ont des pathologies. Il y en a d'autres. C'est juste que voilà, tu viens faire un petit coucou. Ils vont chez le coiffeur, chez le médecin, et voilà. Donc, ce sont aussi, ça fait partie de mes attributions.
0: Ah, voilà.
1: Donc, tu vois, je pourrais t'aider, toi, dans 2-3 ans, tu vois.
0: Dans 2-3 ans. Eh, hey, Maïté, dans 2-3 ans. Je me disais bien. Elle était gentille tout à l'heure. Je me disais, et voilà, elle est gentille. Et il fallait que ça arrive.
1: Ne t'inquiète pas, je m'occuperai bien de ton cas.
0: Il fallait que ça arrive. Allez, en attendant que je devienne papy, voici Zao et MC Solar. Hein. C'est bien, c'est comme Caroline. C'est l'Algérie et le Tchad sur la radio.

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1: Ah, Claude MC, Claude Barali, DMC Solar et Zao sur ce titre. L'Algérienne et le Tchadien sur la même chanson. Rappelez-vous, Caroline est sortie en 1991. Un grand hit dont remis au goût du jour par Zao, comme Caroline, juste génial. Une chanson qui fera partie intégrante de l'album Versatile de Zao. Voilà, maintenant vous savez tout. Maïté,
2: oui.
1: Toi t'as des activités.
2: Oui.
1: Maïté a des activités. Ah oui, ça, je pourrais faire un rap. Ah, ça rime en plus.
2: Allez, vas-y, lance-toi, vas-y.
1: Allez, donc bientôt, donc il y a, parce que rappelons, hein, tu es dans l'événementiel et tu as un bébé qui est en gestation.
2: Oui, il y a un bébé qui est en gestation, une collaboration qui est hyper chouette quand tu communiques avec quelqu'un, vous êtes sur la même longueur d'onde. Mm-hmm. Voilà, tu as l'impression que c'est écrit et que oui, là, bientôt, il y aura un événement qui va arriver, qui va être très intéressant. Et j'espère que là, les gens viendront aussi, parce que ce sera le début d'une nouvelle aventure, d'une collaboration, et ça fait plaisir. Moi, j'avance avec les collaborations, je trouve que c'est extraordinaire.
1: Et c'est bien, ça permet de partager, partage d'expérience, partage de vision.
2: Oui.
1: Et surtout...
2: C'est du win-win, je veux dire, niveau même... client, je veux dire, on fait un échange. Tes clients deviennent les miens et les miens deviennent les tiens. Donc, on fait un mélange des genres. Moi, j'adore ça.
1: Et un échange de procédés.
2: Aussi.
1: Alors, ce sera pour quand ?
2: Bientôt. Bientôt. Je n'en dis pas plus parce que je ne veux pas me porter l'œil.
1: Bah, puisque nous t'avons, tu nous en parleras de toute façon.
2: Et j'en parlerai bien évidemment.
1: Il
2: n'y
1: a pas de souci.
2: Voilà, en tout cas, celui-là arrivera très prochainement. Il y en a encore d'autres qui sont... dans les bacs, mais il faut structurer tout ça. Et
1: moi, je sais que tu as beaucoup de choses. Toi, tu dors jamais, toi. Tu as un cerveau qui tourne tout le temps.
2: Et mais écoutez, qui parle.
1: Merci beaucoup, Maïté, d'être passée par ici.
2: Avec grand plaisir.
1: On te retrouve la semaine prochaine, alors.
2: Mais j'espère.
1: Ce serait bien.
2: Tu trouves aussi. Hein.
1: Ben oui.
2: Allez, demande-le-moi encore.
1: Et tu seras là la semaine prochaine.
2: Mais oui. Hein.
1: Merci, Maïté. Allez, on va se quitter avec un son qui vient du Zimbabwe. Ça marche bien. Le titre, c'est Banana. Elle s'appelle Queen Kaja. Et franchement, ça déchire. Bye bye, Maïté.
2: Bye bye.

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0: Bonjour à toutes et à tous et bienvenue dans un nouvel épisode de Solidaid sur RCF Sud Belgique. Et aujourd'hui en studio, j'accueille Gaël de Belfroy. Il est chargé du programme Mangou Sané aux îles de paix Belgique, tout simplement. Et ensemble, on va parler du projet mené par cette organisation, j'ai nommé Mangou Sané, tout simplement. Déjà, bonjour Gaël.
1: Bonjour.
0: Et bienvenue dans notre studio ici. C'est la deuxième fois, je pense, que vous venez. Vous étiez déjà venu il y a 2 ans, je pense.
1: J'étais venu il y a 2 ans pour parler de la campagne des îles de paix.
0: D'accord. Et donc, est-ce que vous pourriez vous présenter en quelques mots à nos auditeurs? Qu'est-ce que vous faites concrètement chez Îles de paix et avec ce programme-ci?
1: Donc, chez Îles de paix, j'ai travaillé quand même longtemps à l'étranger, en Afrique et puis en Amérique latine. Et depuis un an et demi maintenant, je m'occupe du programme Mangou Sané, qui signifie donc « manger sain » en espéranto. Mmh. Et qui vise à essayer de s'attaquer à l'équation difficile de proposer ou d'offrir une alimentation de meilleure qualité pour des personnes qui ont des difficultés financières essentiellement.
0: D'accord. Est-ce qu'on peut rappeler en quelques mots les îles de paix aussi, même si je pense que c'est connu du grand public, mais est-ce qu'on peut rappeler en quelques mots ce que c'est?
1: Oui, les îles de paix, donc c'est une ONG qui a été fondée par le père Dominique Pire, qui a été prix Nobel de la paix en 1958, et qui était d'une certaine façon visionnaire dans l'idée que une aide internationale ou un projet de développement, comme on dirait aujourd'hui, doit vraiment tenir compte des souhaits, des aspirations des personnes à qui il s'adresse, et donc ne pas concevoir en Belgique un programme qui sera exécuté en Afrique, par exemple, mais vraiment travailler dans une démarche d'accompagnement des dynamiques locales.
0: D'accord. Et donc, il y a différentes campagnes qui sont organisées tout au long de l'année. Est-ce qu'on peut en citer l'une ou l'autre? Il y a des collectes de fonds, je pense aussi.
1: Il y a une seule grande campagne qui est organisée traditionnellement autour du 15 janvier, à la deuxième ou troisième semaine du mois de janvier. Mmh. Et si je ne me trompe, c'était la 56e campagne cette année.
0: Ah oui.
1: Donc, ça ne date pas d'hier.
0: Oui, c'est ça.
1: Il y a une longue trajectoire de ça. Et c'est grâce au fond de la campagne que Îles de paix peut mener des programmes à l'étranger, donc en Amérique latine ou en Afrique, et depuis peu en Belgique également.
0: Oui, c'est ça, puisque ce projet Mangou Sané dont on parle aujourd'hui, ça se passe en Belgique, en fait. Ça ne se passe pas dans d'autres pays du monde, c'est en Belgique.
1: Ça se passe en Belgique et plus précisément, plusieurs initiatives du programme sont sur Namur pour le moment et encore plus spécifiquement à Jambes. On va très probablement en parler plus en détail.
0: Bien sûr, on va en parler par après. J'aimerais d'abord revenir sur l'histoire un peu de ce projet. Je pense que ça a démarré vers 2021. Il y a eu une réflexion de la part des Îles de paix. Comment ça s'est passé?
1: En fait, on peut remonter même un peu plus en amont. Il y a eu en 2015 une décision institutionnelle de l'organisation, de l'association, de l'ONG, de se recentrer sur les systèmes alimentaires. Donc l'idée, c'est vraiment de renforcer la résilience des systèmes alimentaires dans les zones d'intervention qui ont été choisies. Et à partir de là, est venue assez vite l'idée de se dire qu'en réalité, ce serait tout aussi pertinent de travailler sur les systèmes alimentaires en Belgique qu'en Bolivie, au Pérou, en Ouganda ou ailleurs. C'est de là qu'est venue l'idée originale. Il y a eu un groupe composé de différentes personnes, membres de l'Assemblée Générale, membres du Conseil d'Administration et de l'équipe, qui ont réfléchi à ça pendant plusieurs mois et qui sont arrivés à l'idée de dire « on va essayer de proposer des interventions, des actions qui visent donc à fournir une alimentation de meilleure qualité pour les populations précarisées ». D'accord. C'est un peu comme ça qu'est né le programme Mangou Sané.
0: D'accord, donc ça a pris plusieurs années, il y a eu des réflexions je suppose, ça ne se fait pas dans l'immédiat je veux dire.
1: Non, ça ne s'improvise pas du tout en quelques semaines, effectivement ça a pris du temps. Il y a quand même aussi, je pense qu'on peut le dire, pas mal de gens qui trouvaient étrange d'avoir un programme en Belgique, puisqu'Îles de paix s'est vraiment construit sur la coopération, au développement et l'aide à l'international. Et donc c'est aussi indirectement un signal d'une évolution majeure de contexte. Je pense qu'on n'est plus du tout dans un schéma où les pays européens, occidentaux, les pays du Nord détiendraient de prétendues solutions qu'on va essayer de diffuser dans les pays du Sud. Je pense qu'on n'est plus du tout dans ce schéma-là. Et que donc, si on est sur une réflexion système alimentaire et résilience d'un système alimentaire, il est définitivement tout aussi pertinent de mener des actions en Belgique ou en France ou en Europe qu'en Amérique latine ou en Afrique.
0: C'est ça, c'est important de mener des actions sur le terrain ici en Belgique. Mmh. Et donc ça a été lancé pleinement, je pense, vers 2023, dans ces environs-là en tout cas.
1: Il y a eu une première phase test où ils avaient lancé un appel à projet. Moi-même, j'étais encore à l'étranger à ce moment-là. Ils avaient lancé un appel à projet et ils ont soutenu quatre initiatives, quatre petits projets pendant 2 ans. Mmh. Avant de passer à une deuxième étape, qui est l'étape actuelle, où ils ont décidé donc de mobiliser une personne, en l'occurrence votre serviteur, mmh. pour travailler spécifiquement sur ce projet-là.
0: D'accord. Bah justement, je propose qu'on revienne sur ces quatre projets, je pense. Mmh. Je vais les citer, après on va revenir sur chacun d'eux. C'est une aide par rapport aux résidents de la maison d'accueil de la maison de vie communautaire de l'ASBL Banalbois, je pense, c'est ça ?
1: Oui, c'est ça. C'est à Libramont, je crois que c'est sur la commune de Libramont, ou en tout cas c'est proche de Libramont. Mmh. Et donc c'est un centre d'accueil qui accueille, pour la redondance, oui. des personnes plutôt en décrochage de la société, des personnes qui ont eu des accidents de la vie, des difficultés, et qui vont dans ce centre un peu pour faire une parenthèse et se reconstruire. Et l'intention des gestionnaires du centre était de permettre aux résidents de pratiquer du maraîchage ou de mettre, on va dire, les mains dans la terre de façon très, très globale. Mmh. Et donc leur projet consistait à mettre en place une serre pour que les résidents puissent cultiver des légumes qui seraient ensuite consommés.
0: D'accord.
1: La consommation est évidemment importante, mais c'était pas l'axe principal d'avoir beaucoup de légumes à consommer. C'était surtout de proposer une activité en plus pour les résidents.
0: Ce premier projet qui est terminé, je pense, donc toujours en cours, donc il est terminé celui-là.
1: Oui.
0: Puis après, il y a un deuxième projet, c'est le projet Dream Kitchen de l'ASBL Culture Game, je pense.
1: Oui, Culture Game. Tous les projets de la phase test sont à ce stade-ci terminés.
0: D'accord.
1: Puisque la phase test, c'était 2023-2024.
0: D'accord.
1: Et à partir de 2025, on a donc démarré la phase dans laquelle on est actuellement. Avec l'ASBL Culture Game à Anderlecht, ils ont un restaurant participatif en dessous du grand dôme des abattoirs d'Anderlecht. Et l'idée était de proposer aux personnes qui viennent à ce restaurant-là de s'abonner, s'ils étaient intéressés, à la plateforme VRAC, la plateforme qui fait des achats de produits en gros.
0: D'accord.
1: Et donc l'idée était de mettre ces deux, le public en contact avec la perspective, évidemment, d'avoir des aliments de qualité, mais un peu moins chers, puisque grâce à la plateforme VRAC, il y a moyen d'avoir des aliments moins chers. Ça a relativement bien fonctionné, avec quand même la limite que pour le public visé, le fonctionnement des achats avec VRAC est un peu compliqué, parce qu'il faut passer commande, je crois, plusieurs semaines à l'avance.
0: Ah oui.
1: Et donc ça a été une petite limitation.
0: D'accord, donc ça c'est le deuxième projet. Troisième projet terminé, c'est Potager des Liens, je pense, c'est ça ?
1: Alors le Potager des Liens est en fait un projet qui n'est pas vraiment terminé parce qu'il n'a finalement jamais totalement démarré.
0: Ah.
1: Il était prévu de réaliser un potager sur le site du collège de Godine, mmh. qui aurait servi à la fois de produire des légumes, à la fois de proposer des parcours de réinsertion professionnelle et à la fois de terrain d'expérimentation pour la filière horticole du collège. Finalement, pour des raisons, je crois, en grosse partie administratives, de propriété du terrain, d'accès à l'eau, etc., ça n'a pas pu se réaliser là-bas. Et la promotrice a voulu changer

Nouveau projet en 2026 avec justement Jadak, les jardins d'à côté. On va en parler après avec Gaël de Bellefroy, donc qui est chargé du programme Mango Sané chez Île de Paix Belgique.

0: Nous voici dans la seconde partie de Solidaid sur RCF Sud Belgique, toujours consacrée à Mangou Sané, à ce programme mené par les Îles de Paix Belgique. Nous sommes en compagnie de Gaël de Belfroy, qui est chargé du programme de Mangou Sané, justement. Donc, il nous a déjà un petit peu parlé de ce projet, avec déjà justement quatre petits projets qui ont été soutenus par-ci et par-là. Et donc, il y avait aussi un quatrième projet qui a été mené à terme, c'est les Gastrosophes. Qu'est-ce que c'était ça?
1: Les Gastrosophes, c'est une autre ASBL bruxelloise qui est basée, si je ne me trompe, à la ferme du Chaudron, et qui ont mené des réflexions, qui ont essayé de libérer la parole des gens qui bénéficient ou qui reçoivent l'aide alimentaire, et pour justement leur donner voix au chapitre et dire, mais finalement, qu'est-ce que vous en pensez de l'aide alimentaire? Qu'est-ce que vous en pensez des différentes initiatives qui tournent autour de ça à Bruxelles?
0: Tout simplement. Et donc, il y a eu tous ces projets-là qu'on a cités. Donc, celui-là, c'était le dernier. Ça a été mené vers 2024-2025. Et en 2026, il y a des nouveaux projets, alors.
1: Plus exactement, la phase pilote, donc ces quatre initiatives dont on vient de parler, c'est 2023 et 2024.
0: D'accord.
1: Et à partir du début de l'année 2025, pour vous expliquer, on ne voyait pas vraiment quelle aurait pu être la suite de ces quatre initiatives, qui étaient géographiquement assez dispersées, sur des thématiques quand même différentes. On n'a pas vu, en tout cas, de lien direct. On n'a pas vu qu'elle aurait pu être une phase 2. Et c'est là qu'on s'est dit, il faut vraiment que quelqu'un travaille là-dessus à temps plein et qu'on commence à appuyer, accompagner des dynamiques directement nous-mêmes. Et c'est là qu'on a démarré la collaboration avec le jardin d'à côté, Jadac, qui, lui, avait déjà essayé l'année précédente de mettre en place un mécanisme de solidarité chez lui. Donc de demander à certains de ses abonnés, certains de ses clients qui viennent chercher des légumes chez lui, de payer un peu plus pour que d'autres clients puissent avoir accès aux mêmes légumes à un tarif un peu réduit. Et étrangement, il y avait plusieurs personnes qui étaient prêtes à payer un peu plus, mais personne n'est venu solliciter l'abonnement à prix réduit. Et c'est là que l'idée de la collaboration avec Îles de Paix est née, parce que alors Îles de Paix avait la possibilité de s'occuper de toute la diffusion de cette information-là dans le quartier, de contacter les partenaires sociaux, de faire en sorte que les gens soient au courant de l'existence de cette initiative, ce que le maraîcher n'a pas le temps de faire, puisque son rôle premier, c'est quand même de produire des légumes. Oui. Et comme vous savez certainement, ça demande beaucoup de temps.
0: Oui, bien sûr. Et surtout, on avait reçu Pierre Berthiaud ici en studio pour parler des jardins d'à côté. Mm-hmm. Est-ce qu'on peut rappeler en quelques mots ce que c'est les jardins d'à côté?
1: Mais les jardins d'à côté, donc c'est le promoteur principal, c'est Pierre Berthiaud. Il y a quand même aujourd'hui toute une équipe autour de lui et qui a sollicité des jardins, des personnes qui n'utilisent pas leur fonds de jardin. Il y en a plusieurs qui lui ont cédé le terrain pour faire du maraîchage en plein cœur de Jambes, en plein milieu donc de la ville. Et son idée à lui était vraiment c'est pour ça qu'il a appelé ça le jardin d'à côté, d'être le jardin potager du quartier, un endroit où les gens viennent chercher leurs légumes, mais où ils peuvent aussi passer une heure ou deux pour prêter main forte, contribuer à une tâche ou l'autre, se croiser, passer du bon temps, que ce soit un endroit convivial et agréable, où les gens auraient plaisir à se retrouver en plus de venir s'approvisionner en légumes.
0: Et donc, comment vous l'avez accompagné, Pierre Berthiaud, et justement ce projet de Jadac, vous avez mis un peu en place une communication autour justement de ces abonnements à prix réduit. Qu'est-ce que vous avez fait concrètement?
1: Exactement. Ben donc, nous, on a proposé, cette fois-ci, avec un peu d'argent de notre campagne de collecte de fonds, de financer la moitié du coût des abonnements. Donc, un abonnement chez Pierre Berthiaud, chez Jadac, coûtait l'année dernière 10 euros par semaine. C'est passé à 12 cette année. Et avec le programme Mangou Sané, on proposait aux personnes intéressées d'avoir accès à l'abonnement à moitié prix. Et donc, on a effectivement fait pas mal de communication. On a fait des petits flyers, ce qu'on a distribué en rue. On a collé des affiches à différents endroits. On a surtout participé à beaucoup d'événements qui étaient organisés par les maisons de quartier et par la SBL qui gère les maisons de quartier. On a aussi organisé un spectacle pour enfants. Enfin, on a essayé vraiment d'être le plus possible présent dans le quartier pour que les gens soient conscients que cette possibilité de s'approvisionner en légumes bio de toute première qualité leur était proposée.
0: Et justement, qu'est-ce qu'on peut faire comme bilan de ce côté-là? Est-ce que ça a fonctionné? Est-ce que ça a attiré des gens? Est-ce que les gens étaient au courant, finalement?
1: Oui, mais il y a eu, sur l'année 2025, il y a eu quand même une centaine de personnes, un peu plus, qui sont venues. Certaines sont venues une seule fois, d'autres sont revenues et se sont fidélisées et sont devenues des clients réguliers. Donc, c'est indiscutablement un succès. On espérait cependant qu'il y aurait eu plus de monde. On était un peu en dessous de nos objectifs. Et c'est là que on sait qu'il y a beaucoup d'obstacles, beaucoup de difficultés à la consommation de produits frais, à la consommation de légumes, que la tentation des plats préparés, la tentation des supermarchés, des produits low cost, etc., est très forte.
0: Oui.
1: On pensait que l'incitant du prix, donc le fait d'avoir les légumes à moitié prix, serait vraiment déterminant. Or, il semble que ce soit pas encore suffisant ou pas assez déterminant. Pour certaines personnes, en tout cas.
0: Et qu'est-ce qu'on pourrait faire de plus alors pour justement que les gens s'intéressent à ça, disent « je vais consommer des produits frais, locaux, durables ». Comment on peut faire ?
1: C'est une très bonne question à laquelle je n'ai pas vraiment de réponse. Ah. Si je l'avais, je la mettrais en place dès demain. Je pense qu'il y a peut-être encore du travail à faire dans la communication. Il y a peut-être encore des tas de gens du quartier qui ignorent le fait que ça existe. Je pense aussi que le bouche à oreille va faire son effet, que les personnes qui viennent régulièrement et qui sont acquises au projet, il y en a quand même plusieurs, vont en parler petit à petit à leur famille, à leurs voisins. Peut-être que d'autres vont se motiver. Et voilà ce que je peux dire pour le moment. C'est un peu insatisfaisant. J'aimerais bien avoir une baguette magique, mais je n'en ai pas.
0: En tout cas, on espère le meilleur pour ce projet, justement, des jardins d'à côté en lien avec Mangoussané. Mais est-ce que Mangoussané accompagne d'autres projets aussi, encore maintenant ?
1: Oui, tout à fait. De cette initiative avec Jada, qui reste notre initiative principale, ça nous a un peu mis le pied à l'étrier et ça nous a mis en contact avec beaucoup d'autres organisations. On a, par exemple, été invité à faire partie de l'OA, donc l'organe d'administration de l'épicerie de la gare à Dinan, qui a été mise en place par la Fondation Cyris essentiellement et d'autres partenaires de la ville de Dinan. Et donc c'est très intéressant parce que c'est une toute autre façon d'arriver, enfin de proposer exactement la même chose, c'est-à-dire de permettre à des gens qui ont du mal à boucler les fins de mois d'avoir accès à une alimentation de qualité. Et en l'occurrence dans l'épicerie de la gare, l'idée est de proposer des produits classiques les moins chers possibles, mais aussi des alternatives locales qui sont donc proposées par tous les producteurs de la région de Dinan. Et dans la mesure du possible, quand la différence de prix n'est pas trop forte, d'inciter les consommateurs à regarder quand même l'alternative locale. Et dans l'épicerie de la gare, il y a un système de 3 prix selon la situation des gens et selon le référencement, si je peux dire comme ça, du partenaire social. Vous pouvez avoir accès au prix le plus bas, au prix intermédiaire ou au prix normal, qui est aussi le prix pour les navetteurs ou les touristes, qui eux alors contribuent à la viabilité de l'épicerie.
0: Exactement. Est-ce qu'il y a encore d'autres projets éventuellement ou est-ce qu'il y a même encore d'autres idées pour 2026 ?
1: Il y a beaucoup, beaucoup, beaucoup d'idées. On est très vite arrivé aussi sur des projets donc, de sécurité sociale de l'alimentation. Vous savez probablement qu'il y a des initiatives qui fonctionnent déjà. Il y a une initiative assez en vue pour le moment à Skarbek, la CLAS, donc la Caisse Locale d'Alimentation Solidaire de Skarbek. Peut-être un mot quand même d'abord, parce que je suis pas sûr que tout le monde connaisse, l'idée de la sécurité sociale de l'alimentation, c'est de faire cotiser le public, exactement comme dans la sécurité sociale classique pour les soins de santé ou d'autres. Tout le monde cotise en fonction de ses moyens, donc ceux qui ont plus de moyens cotisent plus, ceux qui en ont moins cotisent un peu moins, et chacun reçoit une indemnité identique, donc à dépenser dans des magasins d'alimentation qui ont été sélectionnés par un comité citoyen qui gère le système. Et donc il y a un mécanisme de solidarité entre ceux qui ont un peu plus de moyens, ceux qui en ont un peu moins. Mais il y a aussi un impact qui est aussi quelque chose qui nous intéresse beaucoup au niveau du programme Mangoussané à Île-de-Paix. Il y a un impact sur la production locale. Mmh. Parce que les producteurs sont en grande difficulté en Wallonie. Je pense que c'est archi connu.
0: Oui.
1: Et une façon de les soutenir assez directe, que je trouve très pertinente, c'est de leur garantir des débouchés de leurs produits à un prix rémunérateur correct. Donc avec un système de sécurité sociale de l'alimentation, on parvient à impacter ces différents objectifs-là. C'est pour ça que je trouve que ces projets sont très intéressants. Et en plus de la classe de Skarbek, où nous, on n'intervient pas directement, il y a différents projets en Wallonie qui s'en inspirent et qui voudraient mettre en place des caisses. Il y en a un ici à Namur, il y en a un autre à Rochefort et un autre dans la province de Luxembourg, à Bastogne, Martelange et Fauvillers.
0: Ah, d'accord.
1: Et peut-être d'autres communes en plus.
0: Donc ça se développe en fait doucement à travers la Belgique, si je comprends bien.
1: Ça se développe doucement. Je pense qu'il y a peut-être aussi d'autres initiatives que j'ignorerais. Hein. C'est pas du tout à exclure. Et effectivement, c'est intéressant de voir qu'il y a des initiatives qui émergent un peu dans différents coins de la Wallonie. Ce qui est sans doute la preuve que c'est vraiment pertinent et que ça serait une réponse vraiment intéressante aux différents problèmes actuels.
0: Exactement. Merci beaucoup en tout cas, Gaël de Belfroy, de nous avoir parlé de Mangoussané en détail, des projets passés, des projets présents, des projets futurs. Comment on peut soutenir justement Mangoussané et peut-être soutenir les îles de paix en général? Est-ce qu'on peut rappeler des informations pratiques par rapport à tout ça?
1: Alors, je n'ai pas le numéro de compte en tête, mais en allant sur le site web, donc www.îles-de-paix.org, je pense que toutes les informations utiles pour qui voudrait soutenir l'ONG sont très faciles à trouver. Et d'avance, un grand merci parce que c'est très utile. Vous savez probablement que la grande campagne qu'on organise annuellement a eu lieu il y a un bon mois maintenant, un peu plus même. Et c'est vraiment très, très précieux pour les associations en Belgique d'avoir des fonds propres pour pouvoir faire bras de levier et obtenir des financements du secteur public ou des fondations ou autres. Mais si on n'a pas le premier euro, c'est très difficile d'obtenir les suivants. Donc c'est très très important pour nous.
0: Très important de le rappeler ici. Merci à vous en tout cas, et on espère le meilleur pour Mangoussané pour cette année 2026.
1: Merci beaucoup, et j'espère à bientôt pour d'autres évolutions du programme.

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2: RCF. 25 mai 1973, le jour où l'enfant prodige du rock a sonné les cloches de son premier opus, Mike Oldfield, Tubular Bells. Certains coups d'essai deviennent, contre toute attente, des coups de maître. L'histoire du rock en est parsemée d'exemples, mais aucun n'est aussi parlant que celui du premier opus d'un enfant prodige nommé Mike Oldfield, qui deviendra un véritable chef-d'œuvre de l'opéra rock. Et pourtant, ce premier album ne comporte aucun ingrédient susceptible de séduire les aficionados du rock'n'roll, si ce n'est l'incroyable dextérité de son géniteur. La carrière de Mike Oldfield, alors âgé de 15 ans, débute comme guitariste au sein de Sally & G, un duo folk formé avec sa grande sœur Sally. Pour l'heure, Mike Oldfield est un adolescent introverti et hypersensible qui se réfugie corps et âme dans la musique. Deux ans plus tard, il intègre en tant que bassiste de Wall World, groupe de l'ex-leader de Soft Machine, Kevin Ayers, pour lequel il participe à l'album Shooting at the Moon. C'est durant ces sessions d'enregistrement qu'il se familiarise avec une multitude d'instruments présents dans les studios d'Abbey Road et acquiert de véritables compétences de multi-instrumentiste. À la même époque, Oldfield a déjà couché sur bande les premières démos de son futur chef-d'œuvre grâce à un magnétophone que lui a cédé Kevin Ayers et dont il a bidouillé la tête enregistreuse pour en faire un multipiste. Opus One, futur Tubular Bells partie 1, est d'abord refusé par EMI et CBS avant d'attirer l'attention toute particulière d'un entrepreneur intrépide du nom de Richard Branson, désireux de lancer son propre label. À partir de là, c'est une véritable success story qui commence. Enregistré au Manoir, les studios personnels de Branson, Tubular Bells devient le premier opus de Virgin Records. Un pari risqué pour un opéra rock sans la moindre parole et pratiquement sans batterie. Un pari réussi grâce à la grande virtuosité et à la sensibilité mélodique dont fait preuve Oldfield du haut de ses 19 ans. Le choix du thème d'ouverture obsédant pour la musique du film The Exorcist renforce encore davantage le succès du disque. Un succès qui n'intéresse pourtant que très moyennement le jeune prodige dont la timidité maladive l'incite à refuser toute promotion. Finalement, l'esprit de persuasion de Branson aura raison d'Oldfield, qui accepte une double prestation scénique accompagnée d'une pléthore de musiciens issus d'Enrico, Gong et Soft Machine. Toujours est-il qu'après le coup d'envoi tonitruant de sa carrière solo, l'esprit des cloches tubulaires resteront omniprésentes dans l'œuvre de Mike Oldfield.

15 juin 1973, le jour où l'Earth Band a amorcé son tournant progressif. Manfred Mann Earth Band, Messing. Sortir 3 albums en l'espace de même pas 3 ans, c'est le lot de la majorité des groupes de rock au début des 70s. L'enjeu est d'autant plus grand que pour ne pas tomber dans l'oubli, le 3e album se doit d'être surprenant et par conséquent décisif pour leur avenir. Manfred Mann Earth Band n'échappe pas à la règle. Jusqu'à présent, les 2 premiers albums n'avaient pas réellement réussi à convaincre et le groupe s'était maintenu grâce à la notoriété de son leader et surtout à la formidable cohérence scénique de ses musiciens. Une solide expérience acquise au gré des tournées des 2 côtés de l'Atlantique qui ont émaillé l'année 1972 en première partie de Free, Deep Purple, Uriah Heep ou encore ZZ Top. Mais être un bon groupe de scène ne suffit plus. L'Earth Band le sait bien et il est sur le point de frapper fort. Ainsi, le groupe prend un nouveau virage avec son 3e opus, résolument progressif. Si les 2 premiers albums se contentaient d'offrir du blues rock et des reprises un peu surprenantes au milieu de jam sessions informes, Messing propose des compositions solides et complexes, offrant un support idéal à toute la virtuosité de la paire Mick Rogers-Manfred Mann. Le titre du disque, Messing, qui signifie « dérapage », n'est pas de très bon augure. En revanche, la musique qu'il renferme est sublime. La plage titulaire et d'ouverture, pourtant composée à l'époque du projet Jazz Rock Chapter 3, est un bon exemple. Sous forme de manifeste écologique, la rythmique lancinante et hypnotique est un écrin parfait aux guitares tonitruantes de Rogers et aux envolées de Moog de Manfred Mann. La voix de Rogers y est chaude et bluesy, magnifiée par celle des choristes qui ont officié quelques mois plus tôt sur Dark Side of the Moon de Pink Floyd. Les temps forts se succèdent, d'abord avec Bouddha, un titre spirituel et progressif déjà bien rodé sur scène, où le Moog acquiert ses lettres de noblesse. Ensuite, il y a l'instrumental Cloudy Eyes, où la guitare de Rogers se fait plus déchirante que jamais. Bien sûr, l'album comprend encore quelques scories, à commencer par la traditionnelle reprise d'un morceau anecdotique de la discographie de Bob Dylan, sans parler de la reprise de Dr. John qui clôture l'album et sonne un petit peu comme une farce. Le tir sera cependant vite réajusté quelques mois plus tard, avec le cosmique album Solar Fire, pour lequel Manfred Mann sera le premier à obtenir les droits de la famille du compositeur classique Gustav Holst pour une adaptation de son œuvre. Mais ça, c'est une autre histoire.

13 juillet 1973, le jour où Ronnie Pilgrim a joué sa Passion du Christ façon opéra rock. Jethro Tull, A Passion Play. Après les aventures de Gerald Bostock, un poète de génie âgé d'à peine 8 ans, Ian Anderson, leader incontesté de Jethro Tull, remet le couvert avec une nouvelle fable épique aux allures franchement progressives. Le nouveau héros de cette épopée s'appelle Ronnie Pilgrim. Au tout début de notre histoire, Pilgrim est mort et se retrouve au purgatoire devant le grand Saint-Pierre. Dans cette frasque façon opéra rock en 4 actes, Pilgrim quitte les limbes 2 jours plus tard pour rejoindre le paradis. Notre héros insatisfait demande immédiatement à rejoindre les entrailles de l'enfer. N'étant guère plus convaincu de ce nouveau sort, il est finalement renvoyé sur Terre pour y vivre une réincarnation. Fin du synopsis et du voyage spirituel de Ronnie Pilgrim. Impossible donc de ne pas y voir une allusion ironique à la Passion du Christ et une critique oblique des croyances du christianisme au sujet de la vie après la mort. Ce nouvel album concept reprend donc la formule de Thick as a Brick avec une seule longue composition de plus de 45 minutes. Et si l'album précédent avait été une sorte de satire des codes du rock progressif et des concepts poussés à l'extrême, avec A Passion Play, on ne rit plus du tout. Certains y verront une production franchement indigeste et juste un peu trop haut perché. D'autres y verront le chef-d'œuvre absolu de la discographie de Jethro Tull. Toujours est-il que l'album déroute à plusieurs niveaux. Tout d'abord, la musique, les mélodies et les arrangements sont particulièrement taillés au couteau, mettant en avant le saxophone plutôt que l'habituelle flûte traversière d'Anderson et les synthés de John Evans plus que les guitares tranchantes de Martin Baer. Ensuite, il y a cette petite fable de Jeffrey Hammond dans l'interlude, façon Pierre et le loup, racontant l'histoire d'un lièvre ayant perdu ses lunettes. Enfin, la pochette elle-même de l'album se présente sous la forme d'un programme d'opéra où le casting fictif des acteurs reprend des anagrammes des musiciens et des fausses biographies, l'auteur présumé de la pièce étant un certain Rena Sanderone pour Ian Anderson. Quant à l'adaptation scénique de ce nouvel opus, elle sera la plus ambitieuse de toutes les productions de Jethro Tull depuis le début, avec accessoires scéniques, décors et projections vidéo. Alors si A Passion Play passera à la postérité comme l'un de ses grands chefs-d'œuvre incompris, à sa sortie, on se demande si Anderson n'a pas été un cran trop loin en assassinant la ballerine de la pochette.

13 juillet 1973, le jour où la reine mère a enfanté le rock baroque. Queen, premier album. Il aura fallu presque 3 ans jour pour jour pour que le groupe Queen enfante son premier album éponyme. Queen, un nom royal, direct, aux connotations gays et suffisamment irrévérencieux pour attirer l'attention des foules. Le nom est imposé d'emblée au groupe par leur nouveau chanteur, un indien originaire de Zanzibar, répondant au nom de Farrokh Bulsara. Pourtant, à l'origine, le groupe, dans le contexte flower power du Swinging London, s'appelle plus conventionnellement Smile. Il est composé d'un guitariste génial, étudiant en astrophysique, geek et bricoleur dans l'âme du nom de Brian May. Brian est fan de Jimi Hendrix et s'est fabriqué lui-même sa propre guitare électrique dans le bois d'un vieux manteau de cheminée. La fameuse Red Special qui définira le son de Queen. Le second larron, Roger Taylor, répond à une petite annonce postée par May cherchant un batteur de la trempe de Mitch Mitchell ou Keith Moon. Enfin, le power trio est complété par un certain Tim Staffel, inscrit aux Beaux-Arts et officiant à la basse et au chant. Smile fait donc ses débuts en première partie d'un petit groupe montant de Londres nommé Pink Floyd. Freddie Bulsara, colocataire de Staffel et inscrit lui aussi aux Beaux-Arts, s'intéresse de près à Smile. Et lorsque Staffel jette l'éponge, Freddie se mue en la reine du bal et devient le frontman de Queen. Il faut dire que Farrokh Bulsara, rebaptisé Mercury, apporte instantanément au groupe la dimension spectaculaire et mégalo qui leur manquait pour être remarqué. Enfin, John Deacon, un autre geek taciturne, complète la formation en tant que bassiste au tout début de l'année 1971. Le leitmotiv de Queen, c'est de créer une musique puissante, luxuriante et d'une précision hors pair dans les harmonies vocales. Et ça tombe bien, puisque le groupe possède pas moins de 3 véritables chanteurs aguerris et 4 auteurs-compositeurs potentiels. Une première démo 5 titres est gravée au studio Delan Lea pour tester le nouveau matériel. Une session suffisamment convaincante pour que le producteur Roy Thomas Baker les entraîne sur le champ au Trident Studio pour enregistrer gratuitement leur premier disque éponyme dans l'intervalle des sessions de David Bowie pour l'album The Rise and Fall of Ziggy Stardust and the Spider from Mars. Alors si Queen n'a pas encore totalement atteint son potentiel pour dérober les joyaux de la couronne, avec son premier opus, il impose d'emblée un rock baroque presque rococo capable de faire monter le mercure.

0: Merci d'écouter RCF, il est 13h. Et nous allons à Rome pour le journal de Radio Vatican.
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2: Les mineurs isolés au cœur du message du pape pour la prochaine journée mondiale des migrants, message qui vient d'être dévoilé. Nous ferons le point dès le début de ce journal. 5 ans tout juste après la prise de Kaboul, toujours aux mains des talibans, vous entendrez le témoignage d'un jeune Afghan réfugié aujourd'hui en Italie. Il était parmi les passagers des derniers vols quittant l'Afghanistan à l'époque. Tentative de suicide, pénurie, hygiène déplorable, les démocrates états-uniens dénoncent les conditions des marins à bord du porte-avions américain USS Lincoln au Moyen-Orient. Enfin, demain 15 août, nous célébrons l'Assomption, solennité fêtée notamment dans les sanctuaires Mario, comme celui de Notre-Dame de Banneux en Belgique. Nous entendrons son recteur à la fin de ce journal.
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2: Le titre du message pour la journée mondiale des migrants et des réfugiés avait déjà été rendu public en avril dernier. Quelques mois plus tard, à la veille de cette solennité de l'Assomption, le Vatican en dévoile la sève pour la 112e journée qui sera célébrée le 27 septembre. Le pape invite les fidèles à tourner leur attention vers les mineurs directement touchés par l'expérience de la migration et de l'exil. Mineurs souvent isolés, témoins des pires atrocités, particulièrement vulnérables sur les routes migratoires. Les accueillir constitue un acte d'humanité et de foi, martèle Léon XIV, car même un seul de ces petits, Alexandra Sirgan, est à l'image de Dieu.
4: Chaque enfant, chaque adolescent possède une dignité infinie. Il est la présence de Dieu et c'est dans l'enfant que nous pouvons accueillir et rencontrer le Seigneur. Le pape exhorte donc à ne pas s'habituer à tant de souffrances, car ces mineurs, souvent isolés, sont victimes de toute forme d'exploitation sur leur chemin. Ainsi, le souverain pontife encourage à reconnaître l'enfant dans sa dignité avant même sa condition de migrant. Il appelle à protéger ses droits fondamentaux à la vie, à l'éducation, à l'épanouissement sur les plans physique, mental, spirituel et social. Pour ce faire, Léon XIV invite à agir à deux niveaux, aussi bien dans les pays d'origine pour éliminer les causes éventuelles qui poussent la jeunesse à fuir, que dans les pays de transit et d'arrivée où des mesures de protection et d'accueil doivent être mises en place.
2: Et Alexandra, Léon XIV en appelle à la responsabilité de tous.
4: Oui, de tous, des fidèles, des institutions civiles, en favorisant par exemple le regroupement familial, mais aussi des acteurs ecclésiaux à qui le pape exhorte à faire de l'accueil, non plus un concept abstrait, mais une pratique pastorale durable. Nous ne pouvons pas nous contenter de déléguer cette tâche, explique Léon XIV. Enfin, outre l'Église, l'ensemble des communautés de foi sont appelées à créer des espaces où chaque fille et chaque garçon est respecté et valorisé dans son identité culturelle afin de prévenir le risque de radicalisation par des groupes extrémistes. Le pape conclut ce message, en confiant en cette veille d'Assomption les mineurs, migrants et réfugiés à la protection maternelle de la Vierge Marie qui, avec Joseph et Jésus encore enfant, a connu le drame de l'exil.
2: Merci Alexandra, Alexandra Sirgan. La situation migratoire toujours au cœur de l'actualité de ce mois d'août et l'alerte qui est à nouveau lancée à Ceuta. Messages et rumeurs circulent ces derniers jours sur les réseaux sociaux et annoncent un afflux massif pour demain 15 août en prévision. Espagne et Maroc renforcent la présence policière et militaire à la frontière de l'enclave espagnole. Fin juillet, des dizaines de milliers de jeunes avaient tenté de traverser cette frontière européenne. C'était il y a 5 ans, le 15 août 2021, date à laquelle les talibans ont pris la capitale afghane, Kaboul. En réaction, les forces occidentales américaines en tête avaient quitté précipitamment le pays. Aujourd'hui, l'Afghanistan vit sous la coupe des islamistes qui avaient déjà administré une grande partie du pays de 1996 à 2001. Les images de Kaboul avaient fait le tour du monde. Souvenez-vous, celles de milliers d'Afghans qui cherchaient à fuir, qui s'accrochent aux avions, qui sont sur le tarmac de l'aéroport. Parmi eux, il y avait Abdullah qui a embarqué in extremis dans un des derniers avions qui quittait la capitale. Depuis réfugié en Italie, le trentenaire revient sur cette journée qui marquera à jamais sa vie et sur son amertume sur ce qu'est devenu son pays.
5: Il viaggio da Kabul in Italia non è stato, diciamo, facile.
3: Le voyage entre Kaboul et l'Italie n'a pas été facile. Pour moi, c'était un voyage sans espérance. Il m'a d'abord fallu 14 heures de voiture pour nous rendre à l'aéroport de Kaboul. À chaque poste de contrôle, pratiquement toutes les heures, les talibans pouvaient nous arrêter et faire de nous ce qu'ils voulaient. Chaque heure de voyage m'a semblé durer un an et ces 14 heures m'ont semblé aussi longues que 14 ans. J'étais avec mon jeune frère et j'avais aussi la responsabilité de le protéger. Bon, on n'a pas été arrêté et quand on est arrivé à l'aéroport, il y avait tellement de monde que je croyais que toute la population de l'Afghanistan était là à attendre de partir. Sous le soleil, en plein mois d'août, on a encore attendu 13 heures avant de pouvoir embarquer sur un avion militaire italien qui nous a ramenés ici à Rome, mais c'était l'un des derniers vols. Cinq ans après, quand je regarde mon pays, j'ai un sentiment de tristesse. Nous, ma génération, on a grandi pendant 20 ans sous une forme de démocratie, mais maintenant, ceux qui ont mon âge, qui sont restés au pays et qui n'avaient pas connu le régime des talibans sont en pleine souffrance. Les hommes, mais aussi beaucoup les femmes, n'étaient pas habitués à la situation qui domine aujourd'hui en Afghanistan.
2: Des propos recueillis par Joseph Tulloch de la rédaction anglophone de Radio Vatican. L'Iran qui garde la main sur le détroit d'Ormuz encore. Les Émirats Arabes Unis ont condamné ce vendredi une attaque contre deux navires des bâtiments pétroliers visés par les drones iraniens hier. Les Émirats qui accusent les gardiens de la révolution iranienne d'actes de piraterie. Les conditions toujours dans la région au Moyen-Orient sont désastreuses sur le porte-avions américain présent dans cette zone déployée depuis plus de 8 mois. L'USS Lincoln est au cœur d'une polémique. Son équipage est désormais confronté à des installations défectueuses et à des pénuries de produits de première nécessité. Tout ça pèse sur le moral. Si l'administration Trump dément ces informations, les élus démocrates exigent des explications. Gwendal Lavina.
5: L'USS Lincoln a quitté son port d'attache en novembre pour une mission classique de 7 mois en mer de Chine méridionale. Mais il a été dérouté pour participer à la guerre en Iran et a dû enchaîner plus de 200 jours sans faire d'escale dans un port, un record. Dans une lettre au ministre de la Défense, le sénateur Richard Blumenthal s'interroge donc sur la capacité de la marine à maintenir le déploiement du navire tout en préservant le bien-être des membres d'équipage. Il évoque ainsi les problèmes de plomberie qui rendent inutilisables des toilettes et des douches, des moisissures dans les lieux de vie, ainsi que des colis qui n'arrivent pas jusqu'aux 5000 marins depuis plusieurs semaines. Tout cela pèse sur la santé mentale de l'équipage. Des médias spécialisés rapportent plusieurs tentatives de suicide et une femme de marin explique avoir reçu un SMS où il dit espérer ne pas se réveiller le lendemain. Il y a quelques mois déjà, des photos de repas partagées par des membres d'équipage montrant de toutes petites portions de nourriture décongelées avaient suscité la colère. Sans date précise, l'USS Lincoln devrait être prochainement remplacé par l'USS Washington. Gwendal Avina, New York, Radio Vatican.
2: Et les dégâts du climat dans l'actualité, des pluies meurtrières frappent le Japon. Des précipitations diluviennes sans précédent à l'est de Tokyo. Des alertes aux glissements de terrain et aux coupures de courant ont été lancées. Le climat, les chaleurs et l'Europe qui luttent encore contre les incendies de forêt, notamment à l'ouest de l'Allemagne aujourd'hui. Et des milliers de fidèles s'apprêtent à célébrer le 15 août, demain, fête de l'Assomption, l'élévation de la Vierge Marie au ciel. À l'occasion de cette solennité, processions mariales et célébrations eucharistiques sont prévues à travers le monde, comme en Belgique, notamment au sanctuaire Notre-Dame de Banneux. C'est là que la Vierge des pauvres est apparue 8 fois en 1933 à une fillette de 11 ans, Mariette Bécaud. La fête de l'Assomption y a donc une importance toute particulière, comme en témoigne le père Léon Palme, recteur de ce sanctuaire marial.
6: C'est la grande fête de l'année. Notre-Dame est apparue ici le 15 janvier 1933, en plein hiver. Donc, c'est pas ce jour-là que nous avons des foules qui viennent célébrer avec nous, mais nous nous rattrapons le 15 août, où vraiment le sanctuaire peut accueillir jusqu'à 25 000 pèlerins. On est un petit sanctuaire, évidemment. Donc, les messes se suivent. On a une grande église où on peut accueillir jusqu'à 5 000 personnes. Et donc, on la remplit plusieurs fois d'affilée. Ce qui est très, très beau, c'est évidemment de se dire, eh bien, celle qui est montée au ciel avec son âme, et son corps ne s'est pas installé confortablement au paradis. Mais quand elle voit que notre monde est en difficulté, elle demande au Père Céleste de pouvoir nous rejoindre. Donc celle qui est montée au ciel, elle redescend aussi. Pour moi, c'est une des merveilles des lieux d'apparition. Marie ne se cantonne pas au paradis, mais elle dit « il faut que je les rejoigne, il faut que je les empêche de s'égarer, il faut qu'ils découvrent que mon fils est vraiment le sauveur du monde. Ce qui est arrivé à Marie, ça arrivera à chacun et chacune d'entre nous. Un jour, on sera corps et âme auprès du Seigneur, à corps transfiguré évidemment. C'est notre personne qui est accueillie dans l'éternité. »
2: Des propos recueillis par Myriam Sandouno. Et pour suivre l'Assomption célébrée par le Saint-Père demain depuis Castel Gandolfo, ce sera à partir de 10h avant la prière de l'Angélus. Angélus aussi à suivre dimanche sur notre site en français et sur nos réseaux sociaux.

qui nous permet de réécouter les grands invités de l'émission Libretto consacrée à l'activité et aux événements de l'Opéra Royal de Wallonie. Aujourd'hui, nous allons retourner vers la mise en scène au travers de la rencontre que nous avons faite avec Marie Lambert Lebihan. Mais avant toute chose, nous allons retrouver un petit peu de musique ici avec Daniel Smuthart et Suna Im. Ils nous interprètent le fameux air « Papa, papa » de la flûte enchantée de Mozart.

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1: Après Mozart, nous allons retrouver une de nos invitées, une invitée que nous avions reçue dans Libretto à l'occasion de la production de La Dame de Pique de Tchaïkovski. Et c'est la metteuse en scène, la metteur en scène. Grande discussion sur la féminisation des noms. En tant qu'elle prenait en charge la mise en scène, c'était Marie Lambert Le Bihan.
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1: Marie Lambert Le Bihan, qui est dramaturge, metteuse en scène, éclairagiste, traductrice, nous lui avons demandé de nous parler de ses différentes facettes.
3: C'est tout le même métier pour moi, parce que je fais du théâtre depuis l'adolescence, c'est une passion extraordinairement, c'est la colonne vertébrale de toute ma vie, on va dire. Donc je m'occupe de théâtre depuis toujours. Ça fait partie de mon quotidien, c'est une passion, ça m'intéresse, l'histoire du théâtre, les techniques du théâtre, qui le fait, qui l'a fait, quand, les acteurs, les comédiens, les chanteurs, le passé, qui a commencé à mettre en scène, comment, à quel moment, les grandes avant-gardes du théâtre qui nourrissent aussi le spectacle vivant d'aujourd'hui, que ce soit dans l'opéra, la chorégraphie ou le théâtre de prose, pour faire court, tout ça... Moi, j'ai de la curiosité pour cette forme-là, parce que je crois que le spectacle vivant, enfin, me procure à moi des émotions que je ne trouve nulle part ailleurs. Et donc, ce sont des...

0: techniques et des choses qui m'intéressent. Or, l'éclairage, la lumière, c'est vraiment le même langage que la mise en scène. C'est vraiment la même articulation. C'est-à-dire on doit s'intéresser à que doit voir le public. Qu'est-ce qui est la chose la plus importante à un moment M pour le public? Et donc, c'est un geste de mise en scène, mais c'est aussi un geste de lumière. Donc c'est pour ça que moi je suis arrivée à la lumière, parce que c'est vraiment le vernis, c'est la cerise sur le gâteau par rapport au geste de mise en scène. C'est vraiment dans le prolongement. Et la dramaturgie, ma foi, j'ai un passif d'étudiante en lettres. Voilà, donc cette joie et ce plaisir qu'on a à décortiquer les ouvrages. Alors, vous dire si c'est utile, je ne sais pas. En tout cas, ça nourrit le travail en répétition. C'est-à-dire, je ne vais pas faire un cours magistral sur la dramaturgie de Poulenc ou de Tchaïkovski pendant la répétition, mais moi, ça me sert. Ça me sert à nourrir et approfondir le travail de préparation. Et donc, l'étude dramaturgique des ouvrages, bon, bah, c'est lire, c'est se renseigner, c'est comprendre les intentions, mais aussi tout ce qui traverse les ouvrages à l'époque où ils sont écrits. Oui, c'est un intérêt, j'ai envie de dire une curiosité transversale pour tout ce qui concerne le spectacle vivant et les ouvrages dont nous nous occupons, parce qu'on a un corpus, ma foi, d'une partition ou un livre, une pièce de Molière, comme ça, à l'état brut, si on ne le nourrit pas de quelque chose, d'une idée, d'une envie de défendre. Alors, pour certains, ça peut être une idéologie. Hein, y a toutes sortes de choses qui peuvent nourrir le geste de la mise en scène, mais dans mon cas, c'est l'étude de... peut-être plus des interactions, des situations, de la force émotionnelle aussi de certains moments. Et ça, c'est l'étude dramaturgique qui fait ça. Donc c'est un travail qui est un peu solitaire, un peu à la table, et qui est à l'opposé de ce qu'on fait ensuite en répétition avec des dizaines et dizaines de personnes dans l'agitation, la passion, la chaleur de la répétition. Mais c'est un entre-deux. Voilà, on est entre les deux. Et c'est toujours agréable de passer de l'un à l'autre. Voilà.
1: Marie Lambert Le Bihan, parlez-nous un petit peu de l'éclairage. C'est quelque chose qui est essentiel pour vous.
0: Écoutez, que doit-on voir? C'est-à-dire, c'est ce que la peinture classique nous apprend, c'est qu'il y a des plans, il y a des formes de composition. Donc, que doit-on voir? Est-ce qu'on voit... Alors, moi, par exemple, j'ai un grand souci de voir les visages. Je m'intéresse au visage. C'est-à-dire, la chose inerte qui consisterait à éclairer le décor, ça peut être un choix, mais une fois qu'on fait entrer des personnages sur scène, cette beauté du décor, qui peut être très belle, ça peut être atmosphérique, d'éclairer un décor ou avec de la fumée, des changements de couleurs, faire passer le temps, passer de l'aube au jour et ensuite à la nuit, ça peut être très intéressant, mais moi ce qui m'intéresse c'est les visages. Donc déjà, éclairer les visages sur un plateau, ça veut dire s'organiser sur où sont-ils et s'il y a du mouvement, où aller les chercher. Donc déjà, ça c'est déjà un grand projet, sans les gêner, mais souvent, alors dans la peinture classique, vous voyez que le visage n'est jamais vraiment éclairé de face, hein. Donc on n'éblouit pas, on lui donne du modelé, on lui donne de la 3D, du volume par un éclairage latéral, un éclairage qui adoucit un peu les traits. Donc ça, vous avez toutes sortes de techniques dans l'utilisation des éclairages. Et puis, il y a cette révolution qui est arrivée il y a une vingtaine d'années maintenant, qui est celle de la LED, et qui modifie énormément notre perception. D'abord parce que la nature de la lumière est différente. Et puis, on est obligé de se poser la question, alors comment est-ce qu'on éclaire des matériaux qui autrefois étaient soyeux, brillants, avaient de la profondeur, vous voyez, une espèce de vie intérieure, par exemple dans des tissus, je pense à ça. Et aujourd'hui, éclairé par de la LED, c'est très différent. Donc on a un traitement un petit peu différent par rapport à la tradition de l'éclairage il y a 30-40 ans. C'est passionnant, et il y a un monde qui s'ouvre à nous. Hein. Vous savez, ce sont des technologies... Alors, c'est de la technologie, ce sont des arts appliqués. Donc on se renseigne sur la technologie, est-ce qu'elle offre, est-ce qu'elle nous donne, est-ce qu'elle nous met à portée de main. Et on s'intéresse à toute la variété, toute la subtilité qu'on peut exploiter sur un plateau. Après, éclairer les peaux, par exemple, c'est pour unifier comme ça, faire une image qui, si on avait... envie, par exemple, d'aller dans une direction très esthétisante, est-ce qu'on choisirait des couleurs, des températures de couleurs, est-ce que c'est froid, est-ce que c'est chaud, ça c'est les grandes lignes des choix qu'on doit faire quand on éclaire un spectacle. Mais dans la collaboration avec les éclairagistes, ou moi quand je traite mon propre travail en tant qu'éclairagiste, on se pose la question de, avant tout, qu'est-ce qu'on doit regarder, que doit voir le spectateur. Et puis après, il y a toute une espèce d'élaboration sur l'atmosphère, l'arrière-plan, le deuxième, troisième, quatrième plan. Donc c'est un travail de peintre. Bon, c'est de la peinture, mais de la peinture avec des volumes, avec et puis des outils technologiques. Donc c'est parfois un peu. Et puis parfois, moi, il m'arrive de voir des spectacles où la lumière est vraiment au centre d'un choix, par exemple visuel, donc où il n'y a que de la lumière. Bon, ça, c'est passionnant parce que c'est vraiment une exploitation, si vous voulez, presque intangible des propriétés de la lumière, de la fumée, des choses comme ça. Ça peut être très graphique, très, très architectural, c'est très intéressant. Alors après, c'est sans parler de la vidéo, alors là, c'est un autre. C'est
1: Oui, un autre
0: encore
1: sujet.
0: un autre moyen.
1: Merci Marie Lambert Le Bihan. On fait une petite pause musicale et puis on vous retrouve pour parler de Tchaïkovski et de la Dame de Pique.

0: Oksana Volkova et Tatiana Serian, c'était l'air de Lisa et Paulina dans La Dame de Pique de Tchaïkovski.
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0: Et dans ce meilleur de libretto, nous retrouvons Marie Lambert Lebihan qui met en scène La Dame de Pique pour l'Opéra Royal de Wallonie. Elle nous parle à présent de Tchaïkovski.
2: Tchaïkovski extraordinaire. Moi, le livre de Nina Berberova sur Tchaïkovski, c'est un chef-d'œuvre. On apprend des tas de choses, mais alors la vie de Tchaïkovski, c'est un roman, évidemment. Il a écrit La Dame de Pique à Florence. Il avait des exigences très précises. Il était très pointilleux par rapport au livret à l'égard de son frère qui écrivait le livret. Et dans la structure de l'ouvrage aussi, il avait des exigences. Et en même temps, moi, je ne peux pas m'empêcher de ne pas voir. Enfin, je ne peux pas ne pas voir qu'il répond aussi à des commandes. Hein. On sent qu'il y a des endroits et des numéros musicaux où peut-être il y a l'obligation de répondre à des conventions, à des requêtes purement, je vais presque dire commerciales, de ses commanditaires. Et à part ça, il y a des scènes incroyables. Moi, je vois presque une forme de drame cinématographique, c'est-à-dire drame psychologique. Alors après, ça correspond à cette époque incroyable de la fin du 19e, 1890. Bon, c'est bien ici, évidemment, vous avez eu les plus grands maîtres symbolistes ici en Belgique. Donc on est vraiment dans cette articulation entre est-ce que le public a envie de voir du réel, du vériste, du naturaliste, ou est-ce qu'on peut l'emmener dans des choses surnaturelles, symboliques, qui se détachent de la réalité. Alors ça, c'est vraiment un moment de tension dans l'écriture, et aussi, comme on disait tout à l'heure, dans la manière de présenter le spectacle vivant, si on s'intéresse à cette époque-là. Et donc en 1890, il y a cette tension, moi je trouve, entre des réponses assez convenues, notamment dans les scènes de foule ou dans les grands chœurs comme ça, et puis des envolées vers des choses surnaturelles, d'un romantisme, mais qui est un romantisme un peu inquiet, qui est traversé par des choses très, très sombres, et plus sombres que d'habitude, c'est-à-dire sombres avec presque une sorte de vertige de qui suis-je, où est-ce que je vais, pas juste je vais me tuer par amour, c'est je ne sais même plus qui je suis. Et ça, moi, je trouve ça passionnant.
0: Alors, Marie Lambert Lebihan, vous êtes metteuse en scène de cette opéra La Dame de Pique, après avoir mis en scène pour l'Opéra Royal de Wallonie le dialogue des Carmélites. On ne peut pas dire qu'on est dans la joyeuseté.
2: Là, vous savez que, en plus, moi, j'adore rigoler, donc je suis très... Je rêverais de faire un ouvrage comique parce qu'en plus, je me retrouve ces derniers mois et dans les mois qui viennent aussi à travailler exclusivement sur des ouvrages sérieux. J'en suis très heureuse. Je suis très heureuse de travailler et de créer. Mais c'est vrai que c'est un peu... c'est un peu... Je ne souhaite pas m'en faire une spécialité du tout, si vous voulez. C'est un contenu qui ne me fait pas peur, mais... En fait, le comique, c'est très intéressant aussi, parce que le comique, c'est très... C'est compliqué. C'est compliqué de faire... d'être drôle de manière efficace, que ça fasse vraiment rire. Or, à l'opéra, faire rire, c'est très compliqué, parce qu'il faut aussi travailler assez, répéter assez, pour que les gens sachent, pour que le plateau sache à quel moment les gens vont rigoler. Vous voyez, moi, ça m'arrive de voir des Offenbach, et quand c'est très, très drôle, ça met quelques jours ou quelques représentations à se caler bien, parce que l'orchestre et les chanteurs doivent aussi calculer « Ah oui, non, mais à ce moment-là, les gens vont rire, donc il ne faut pas repartir, etc. » Donc ça, moi, j'adore ce genre de choses, évidemment. Non, bon, c'est pas dans le futur proche, je n'ai pas d'ouvrage comique. Je ne serais pas malheureuse d'en avoir du tout, mais...
0: C'est un appel à Monsieur Patché.
2: À Monsieur Patché, on verra. Oui.
0: Et dans le comique, qu'est-ce que vous aimeriez?
2: Ah bah, Offenbach me plaît beaucoup, parce que c'est... c'est aussi l'association de dialogue et de la langue, oui, de pouvoir reproposer, moderniser, mais reproposer aussi des situations. Voilà, puis bon, c'est la musique entraînante qu'on adore. Oui, moi j'aimerais beaucoup faire des Offenbach, mais bon, pour l'instant, on propose. Mais vous savez, même le Barbier de Séville, ça peut être drôle, très très compliqué, mais ça peut être drôle le Barbier de Séville. Moi j'ai vu parfois des Barbiers de Séville où c'était vraiment très très enlevé, mais ça demande beaucoup beaucoup de travail. Or, la technique de la comédie, cette espèce de mécanique, hein, comme on dit, de mécanique plaquée sur du vivant, Il faut avoir le temps de vraiment bien la régler avec les chanteurs, mais c'est vrai que la musique invite à ça parfois. Il faut trouver cette espèce de respiration et de liberté dans la musique, mais non, non, moi j'aimerais beaucoup. Alors j'aime beaucoup rire, mais c'est pas prévu. Il y a quelques moments, quelques petites fenêtres comiques dans La Dame de Pique qui nous amusent beaucoup. Donc mais c'est vrai que répéter ces ouvrages en russe avec. Ça charrie des émotions très profondes et ça fait partie des ouvrages qui vous remuent aussi parce qu'il y a cette sorte de richesse et de chatoiement dans l'orchestre aussi. C'est assez formidable.
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1: Après ces rois remplis de vaillance, extrait d'Offenbach, La Belle Hélène, et après notre rencontre avec Marie-Lambert Le Bihan, nous allons maintenant nous intéresser à la scénographie de cette Dame de Pique, scénographie qui était prise en charge par Cécile Trémolière. Et avant toute chose, elle nous parle de son parcours.

0: Cécile Trémolière, parlons un petit peu de vous. La scénographie, ça remonte à votre enfance, les jeux de poupées, les Barbies.
1: Non, les Barbies, ça a vraiment jamais été mon truc, à part pour leur couper les cheveux. Et c'était assez marrant d'ailleurs. Non, moi j'étais, mes parents rigolent parce que j'ai vraiment toujours été, j'ai toujours fait ça, et je ne fais que ce que je faisais quand j'avais 3 ans. Playmobil, construire des choses en capla, des petites histoires avec mes Playmobil. Les déguisements, toutes ces choses-là. Après, je ne sais pas à quel point, en fait, c'est, tous les enfants font ça, et puis il y en a qui, finalement, finissent par en faire leur mode de vie plus tard. Mais c'est vrai que j'étais très, très obsédée par les histoires, les petites maquettes, les petits objets, et raconter des histoires à partir de ces petits bonhommes-là. Et puis les costumes, quoi. Ça, c'était... Et on faisait des spectacles avec... ma famille, mes cousins. Mais encore une fois, je ne sais pas à quel point cette expérience-là n'est que l'expérience d'une enfance heureuse ou un artiste en herbe.
0: Vos parents étaient dans le milieu musical ?
1: Mes parents, alors pas dans le milieu du théâtre ou de l'opéra, mais ils sont... ma mère restaure les tableaux, donc j'ai été très biberonnée à la peinture. Et mon père est prof de littérature, oui.
0: Cécile Trémolière, quel a été le déclic pour entamer ce parcours de scénographe ?
1: Moi, je savais pas trop ce que je voulais faire pendant longtemps. J'ai fait beaucoup de musique, c'était plutôt pour me donner une activité artistique à faire. Et j'étais en classe horaire aménagée, donc la musique a vraiment tout le temps fait partie de ma vie, mais de manière un peu... Je la rejetais aussi parce que l'enseignement au conservatoire ne me plaisait pas trop, mais j'ai quand même continué le piano jusqu'à la fin du cycle. J'avais vu une générale à l'Opéra Bastille d'un Faust et qui m'avait complètement... Il y avait des Jésus plaqués sur 20... Enfin, je sais pas, ça me paraissait 20 mètres de haut. C'était pas 20 mètres de haut, sûrement 6-7 mètres de haut. Tous, après, ils faisaient une chorégraphie. Enfin, j'avais été fascinée par ce truc et je m'étais dit, ça, c'est mon monde, ça, c'est ce que je veux faire. J'allais pas mal au théâtre. Enfin, je demandais à mes parents de m'emmener au théâtre. Donc, j'ai vraiment été élevée. J'ai eu beaucoup de chance par rapport à tout ça. Et puis, après le lycée, je voulais faire du théâtre, donc je voulais être metteuse en scène. Donc pour être metteuse en scène, il fallait être actrice. Enfin, je m'étais fait tout un truc parce que je savais pas... Les gens me disaient, mais t'aimes bien dessiner, t'aimes bien le théâtre, peut-être scénographie, c'est ton truc. Scénographie, c'est un mot très compliqué et qu'on comprend pas. Donc moi, je savais pas ce que ça voulait dire. Et comme je vous disais, la France, il n'y avait pas beaucoup de décors sur scène, donc je savais vraiment pas ce que ça voulait dire. Et puis je suis partie en Angleterre parce que mon copain avait un an d'Erasmus et que j'avais toujours voulu vivre en Angleterre. Et là, donc, j'ai vu plein de spectacles et j'ai compris que c'était en effet la scénographie, enfin le design, ils appellent design, scénographie, costume, tout, que je voulais faire. J'ai essayé une école, j'en ai eu une, j'ai adoré. C'était une énorme libération d'un carcan un peu strict de l'éducation que j'avais eu avant. Et après, de fil en aiguille, je suis sortie, j'ai fait un prix de jeune diplômée. Et ça, c'est vrai qu'en Angleterre, c'est très... Il y a un chemin, en fait, à suivre. Je crois que c'est... En France, en tout cas, je ne sais pas, en Belgique, mais c'est plus libre. Et c'est très... En Angleterre, il y a énormément d'écoles, donc c'est facile d'en intégrer une. Mais par contre, après, c'est là où il y a des prix un peu à passer pour obtenir du travail et tout. Et donc, moi, j'ai passé un prix qui s'appelle le Lindbury Prize, qui existe encore. Je ne l'ai pas eu, mais j'étais en finale. Et il y a 12 finalistes, donc ça permet de réduire un peu la passoire de jeunes scénographes. Et j'ai commencé à bosser très vite, mais dans des pubs, dans des... Enfin, pas en tant que personne qui travaille au pub, mais en Angleterre, à Londres, il y a des pubs au-dessus des théâtres. Il y a des théâtres au-dessus des pubs. Et donc, beaucoup, à pas gagner d'argent pendant beaucoup de temps. Et puis, de fil en aiguille, j'ai rencontré des gens qui ont commencé à travailler dans des plus grosses productions. Et voilà, je suis rentrée en France après le Covid et j'ai commencé à faire beaucoup d'opéra. Et maintenant, j'en fais beaucoup, plus que du théâtre. Donc, j'essaye un peu d'alterner les deux, mais, euh, Ouais, ça s'est fait comme ça a l'air de s'être fait assez naturellement. Mais quand les gens, les jeunes me demandent ah, comment on fait et tout, c'est vrai que c'est. Je crois que ça, chacun a un peu son parcours, quoi. Mais qu'il faut y croire. Mais.
0: Oui, il faut y croire et c'est parfois pas facile quand on est maman.
1: C'est difficile, je ne vais pas vous cacher. Heureusement, le papa de notre enfant est très présent et il est prof, il a un métier un peu plus stable, on va dire. Donc, mais c'est vrai que au début, quand ils sont tout petits, ils venaient avec moi, on s'arrangeait pour trouver des gens pour le garder, tout ça. Et puis maintenant qu'il est à l'école, c'est d'autres challenges. Après, chaque parent, je crois que la parentalité, c'est jamais c'est jamais facile. Mais c'est vrai que dans ce métier, en même temps, je crois qu'il faut être heureux. Et pour être un bon parent, il faut aimer ce qu'on fait et le partager. Donc.
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0: Un extrait de Don Giovanni de Mozart. Pourquoi ? Eh bien, vous allez le savoir dans quelques instants.
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0: Cécile Trémolière, vous êtes la scénographe de ce Tchaïkovski, La Dame de Pique. Est-ce qu'il y a un opéra qui vous tenterait, un challenge qui vous motiverait ?
2: C'est la question difficile parce que ma culture d'opéra est encore assez mauvaise. Donc j'avoue que là, c'est le blanc. Je ne sais pas. Qu'est-ce que j'aimerais ? C'est vrai que Don Giovanni, j'avoue que j'aimerais bien le faire parce que justement, ce qui est dur dans l'opéra, c'est de trouver des histoires qui posent problème, qui posent questions, qui sont politiques presque, et qui sont au cœur des choses auxquelles on réfléchit aujourd'hui. Et comme je disais avant, ça m'intéresse tous ces ponts entre les histoires, les symboles, les personnages. Là, je fais Don Quichotte, par exemple, à Innsbruck, et c'est hyper intéressant, ce personnage de Don Quichotte, à quel point aujourd'hui il peut révéler une crise de la masculinité, des choses qui font sens dans notre monde d'aujourd'hui, quoi. Et cette perte de sens des hommes qui savent plus trop quoi faire, où se mettre, comment sauver le monde. Et donc voilà, ce genre de projet. Et je pense que Don Giovanni, bien sûr, c'est... Bon, en plus, la musique est incroyable, mais c'est un personnage extrêmement toxique et complexe. Et c'est... Voilà, ça m'intéresserait.
0: Vous qui avez un parcours anglais, les comédies musicales ?
2: Les comédies musicales, j'adore les mises, j'avoue. J'ai pas une culture assez poussée de la comédie musicale, mais ça aussi, c'est quelque chose que j'aimerais faire parce que c'est... En fait, j'adore que les gens... j'en parlais avec mes parents ce matin sur le côté... On critique toujours l'opéra pour être élitiste, mais je pense qu'en fait... C'est difficile d'accès, ça peut impressionner comme lieu. Les tickets peuvent être trop chers, mais en termes de spectacle, je pense que la musique emporte et normalement les visuels aussi peuvent faire adhérer vraiment des tas de gens différents, quoi. Donc, et la comédie musicale peut-être avoir encore plus cette force-là, parce que la musique peut-être est plus, je sais pas, parfois plus simple, ça dépend les opéras, mais voilà.

0: Un extrait de la comédie musicale Air, juste avant de retrouver notre invitée, la scénographe Cécile Trémolière. Cécile Trémolière, est-ce que les Anglais ont une autre vision, une autre approche de la scénographie en matière d'opéra ?
1: Peut-être. Comme moi j'ai été formée là-bas, je ne me rends pas trop compte de la vision. Mais ce que j'ai pu un peu comprendre, c'est que déjà en Angleterre, moi j'ai déménagé en Angleterre et j'ai voulu faire ce métier en Angleterre parce que j'ai compris quel était ce métier quand j'ai vu des spectacles en Angleterre, parce qu'ils étaient très riches visuellement. Et au début, en France, où moi j'ai grandi, je ne sais pas, j'ai l'impression qu'au début des années 2000, quand j'étais au lycée, je regardais des spectacles, j'avais l'impression que tout était très sobre, je ne comprenais pas qu'il y avait un scénographe. Je pensais que tout le monde était... que c'était la mise en scène qui décidait de la vision. Et c'est vrai qu'en allant en Angleterre, il y a le West End, mais même dans les théâtres subventionnés, les scènes étaient tellement... tellement, il y avait beaucoup de décors, quoi. Donc je me suis dit, ah non, il y a quelqu'un derrière ça, il y a quelqu'un derrière les costumes. Après, en Angleterre, dans la formation, décors et costumes, c'est la même chose. Et il y a beaucoup de staff autour du scénographe costumier. Donc il y a des costume supervisors, des rôles qui sont pas, en fait, qu'on n'a pas en Europe et qui sont peut-être plus américains, mais qui, du coup, permettent à une personne de faire les deux. Et quand j'ai commencé à travailler dans d'autres pays, je me suis rendu compte que le rôle de costumier était vraiment, en un sens presque un autre métier que moi j'avais pas vraiment appris. Et c'est vraiment sur le tas que j'ai commencé à comprendre quelle était vraiment l'échelle, quoi, du rôle du costumier. Et à l'échelle de l'opéra, dans des opéras comme ça, c'est vraiment deux métiers qui vont ensemble, hein, c'est le métier visuel, mais qui sont deux énormes paquebots à mener. Et j'adore, mais c'est vrai que ça, c'est un truc que, par rapport à l'Angleterre, que j'ai vraiment appris en travaillant ailleurs, quoi.
0: Et comme on parle d'Angleterre, une idée soudaine, tiens, pourquoi ne pas réécouter Benjamin Britten et son tour d'écrou ?

0: Un extrait de l'opéra de Benjamin Britten, Le Tour des Crous. Nous allons retrouver notre invitée, c'est Cécile Trémolière. Elle était la scénographe de La Dame de Pique.
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0: Cécile Trémolière, dans votre approche de la scénographie, vous considérez que le décor, les costumes sont un acteur à part égale avec les chanteurs et l'orchestre.
2: Oui, complètement. Et en tout cas, moi, j'aime bien voir ça comme ça. Ça faisait partie de ma formation, mais aussi de comment j'aime travailler. C'est pas un background, un fond, quoi. C'est le décor, ça fait partie de l'histoire, et les costumes aussi, de manière assez différente, mais les deux ensemble, et l'éclairage, enfin le visuel et le storytelling de ce qu'on, pardon, j'utilise beaucoup d'anglicisme, mais ça prend en charge une version de l'histoire et qui est pas une version facile à décrire, c'est une version plus abstraite parce que justement elle n'utilise pas les mots. Et j'essaye de me rappeler d'une citation que j'ai entendue de Valère Novarina qui citait une autre personne. Mais quand il est mort, il redisait ça, que l'image utilise la pensée quand le texte utilise le langage. Enfin, mais en fait, je me suis dit, c'est ça, nous on offre une pensée, mais pas forcément une pensée qui se décrit facilement, c'est une pensée qui encadre le spectacle et qui la porte, quoi, d'un point A à un point Z, qui donne vraiment le goût, l'atmosphère, le piment d'une production. Et c'est vrai que peut-être que les gens ne se rendent pas compte, parce que justement, c'est pas écrit noir sur blanc, c'est pas récité, c'est pas envoyé comme ça, comme un message direct au spectateur, mais ça reste la charge, enfin c'est une énorme charge intellectuelle qu'on propose au spectateur et à lui. Et ce qui est bien, c'est qu'en fait le spectateur est libre de voir un détail, de chercher toutes les pensées qui ont été proposées devant pour eux, quoi, mais peuvent aussi juste l'apprécier sans avoir à chercher plus loin, quoi.
0: Cécile Trémolière, l'opéra est donc l'outil essentiel pour vous permettre de réaliser vos créations.
2: Cette forme d'art, elle est tellement extra, enfin, elle est tellement énorme que pour moi, c'est une opportunité manquée si on n'offre pas ça aux spectateurs. Et c'est pas pour valoriser une forme plus superficielle, plus légère, pour en mettre plein les yeux. C'est vraiment parce que je trouve que pour accompagner cette... alors je dis pas, il y a par exemple des opéras baroques plus délicats, plus petits en un sens, avec sans cœur, etc., qui n'ont pas nécessairement cette force musicale qu'on a envie d'accompagner. Après, il y a les moyens, il y a la taille, il y a toutes les équipes qui sont là derrière soi pour pouvoir créer du beau et donc pourquoi ne pas en profiter, quoi. Des fois, c'est un peu comme la haute couture, quoi. Je me dis, bon, il y a toutes ces équipes qui sont là pour aider à imaginer quelque chose d'extrêmement complexe et détaillé, et ses moyens aussi financiers, donc autant les utiliser, quoi. Après, ça ne veut pas dire qu'un jour je ne créerai pas quelque chose de très sobre, hein.
0: Voilà, c'était un extrait de l'émission consacrée à Cécile Trémolière, et juste auparavant, on parlait avec Marie-Lambert Le Bihan de cet opéra qu'elles ont toutes les deux mis en scène et scénographié. C'était La Dame de Pique de Tchaïkovski. Voilà pour le meilleur de Libretto aujourd'hui. Je n'ai plus qu'une chose à vous dire. Bien des choses chez vous.

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1: Et si vous arrivez à l'instant, je vous souhaite la bienvenue sur RCF Sud Belgique. 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
4: Bonjour à toutes et à tous et bienvenue dans un nouvel épisode de À la page sur RCF Sud-Belgique. Et aujourd'hui, nous recevons en studio quelqu'un que vous connaissez probablement assez bien, c'est Francis Groff qui va nous présenter son nouvel ouvrage « L'homme au carnet de cuir » paru aux éditions Asmodée et Dern. Déjà, bonjour Francis.
5: Bonjour Adrien et ravi de cette nouvelle invitation.
4: Avec grand plaisir. Déjà, merci d'être venu malgré ce froid belge qui est revenu chez nous. C'était assez puissant ce froid. Il fait 1, 2, 3 degrés en ce moment. Donc voilà, merci d'être venu malgré ce froid en moto.
5: En moto, ce qui explique la voix légèrement tremblante. Les auditeurs voudront bien peut-être m'en excuser.
4: Oui, bien sûr. Mais bien sûr. Non, mais en plus, c'est déjà la troisième fois que vous venez dans le studio parce que vous étiez déjà venu une première fois pour Du vent dans les voiles avec Myriam Tenus et moi-même. Une deuxième fois c'est pour juste. Le précédent ouvrage dont on va parler un petit peu quand même, c'est L'homme sous le toit qui était paru chez F. Deville. Et puis maintenant, ce nouvel ouvrage, L'homme au carnet de cuir, un livre qui va nous plonger dans une enquête remplie de mystères et un petit peu d'action aussi. Mais on va revenir d'abord sur le précédent ouvrage qui m'avait beaucoup marqué, c'était L'homme sous le toit, qui a reçu pas mal d'éloges. Justement, comment il a été reçu ce livre-là, L'homme sous le toit ?
5: Alors, L'homme sous le toit, c'est un thriller psychologique, donc je changeais, puisque jusqu'ici, j'avais écrit des romans policiers. Donc, j'ai changé de genre, j'ai changé de style, et c'est d'ailleurs un style que j'aborderai désormais dans mes futures écritures. Donc, c'est un thriller psychologique, c'est quelque chose qui se passe au sein d'une famille, c'est quelque chose d'assez puissant, c'est un huis clos, on est vraiment dans l'intimité d'une famille, mais d'une famille qui dérape, un naufrage se prépare, on ne sait pas très bien. Quoi. C'est un papa, une maman, deux jeunes filles qui ont 14 ans, deux jumelles. Et c'est une famille qui est parfaitement heureuse. Tout se passe bien jusqu'au jour où il y a une petite fêlure qui se place entre les deux gamines. 14 ans, des jumelles, c'est pas un moment facile. Et cette fêlure va se transformer tout doucement en fracture, et puis cette famille va partir en quenouille.
4: Oui.
5: Le suspense est assez...
4: assez fort, oui.
5: On ne sait pas vers quoi on va. Et de fait, c'était un changement pour moi. J'avais peur de perdre un peu les lecteurs, et qui étaient habitués jusque-là aux romans policiers. Et ce livre a été reçu d'une manière assez extraordinaire. Il est sorti depuis 5 mois maintenant, je pense. Ce qui est étonnant, c'est que dans les romans policiers que j'écrivais avant, j'avais des relations avec les lecteurs qui étaient sur un plan presque amical, amusant, etc. J'avais des retours qui me disaient « Mais c'est génial, c'est chouette, j'ai appris des choses sur ma ville, vous m'avez bien eu, n'ai pas, jamais pu imaginer qui était le coupable, etc. Vous m'avez amené sur des chemins de traverse comme ça. » Enfin, c'est bon enfant, c'est gentil, c'était sympa. Ici, on est dans des réactions purement émotionnelles. Et ça, c'est tout à fait curieux. En lisant certains des mails que je reçois, j'ai parfois la chair de poule, j'ai parfois les poils qui se dressent sur les bras, parce que ce sont des gens qui arrêtent de lire le livre, enfin qui viennent de le reposer. Généralement, ils s'adressent à moi, ils m'envoient un petit message pour me dire ce qu'ils ont ressenti, et c'est terriblement émotionnant. On a vraiment l'impression que les gens ne sortent pas tout à fait entier de la lecture de ce... C'est un peu prétentieux de dire ça, mais c'est en tout cas très clairement ce que certains m'ont écrit.
4: Oui.
5: Et parmi les gens qui ont eu la gentillesse de réagir, il y a notamment Amélie Nothomb.
4: C'est ce que j'allais dire par après. Amélie Nothomb, quand même, c'est Amélie une sacrée Nothomb. Réaction qui vous a appelé, et je pense qu'elle vous a laissé un message
5: en direct,
4: vocal.
5: Oui, exactement. C'était assez étonnant. Pour une fois, il était 8h30 du matin, c'est une personne qui se lève très tôt, en tout cas plus tôt que moi. Et donc elle a laissé un message parce que je lui avais envoyé le livre. Alors, c'est quelqu'un d'assez généreux, vous la connaissez. C'est quelqu'un qui souvent réagit, si ce sont des auteurs belges, donne un petit coup de pouce et donne son sentiment. Non, ici, elle a pris son téléphone et elle a essayé de me joindre. Pour une fois, mon téléphone était coupé et voilà. Donc j'ai découvert le message et puis ça en est suivi un échange de lettres, parce que j'étais tellement touché par ce qu'elle m'avait dit que j'étais un peu ennuyé de faire connaître ça au lecteur. Et finalement, elle m'a dit non, non, du tout. Ce que je vous ai expliqué, je le pensais. Vous pouvez partager avec vos lecteurs. Donc, en clair, elle a été vraiment frappée par... par ce genre, ce nouveau genre que j'essaye de développer. Et elle a bien aimé la combinaison, peut-être sans ennuyer l'auditeur, cette combinaison, parce que dans ce livre que j'ai écrit, qui s'appelle donc « L'homme sous le toit », j'utilise en fait trois voix différentes. Oui. Il y a la voix du narrateur, c'est la mienne, donc c'est le type qui écrit le livre et qui plante le décor. Il y a la voix du père de famille, un père de famille qui vit dans le bonheur le plus total, mais qui tout doucement va se rendre compte que sa famille est en train de se fracturer. Il se rend compte que la seule personne qui pourrait intervenir, qui pourrait peut-être stopper ce drame qui se prépare, il ne sait pas de quoi il s'agit, mais la seule personne qui pourrait changer le cours des choses, c'est lui. Et malheureusement, ce père de famille est un peu... c'est un monsieur qui n'ose pas trop affronter la réalité, il est un peu lâche, et donc il va s'en vouloir, il va tomber dans le désespoir le plus noir. Et la troisième voix, qui est sans doute la plus originale, c'est celle du chat.
4: Oui.
5: Au sein de cette famille, il y a un chat dont on ne parle pas souvent. Il est discret, il est dans son coin. Et tous les trois chapitres, j'accorde deux pages à ce chat. Je lui donne deux pages et sur ces deux pages, il explique, il prend le lecteur avec lui par la main ou par la patte. Et pendant deux pages, il lui explique ce qu'il a compris, ce qu'il a vu, ce qu'il croit avoir compris. Mais alors, à la manière d'un chat mâle, c'est un marou, c'est un... Il est un peu macho pour un chat. Et voilà, donc il explique. En plus, il est moralisateur, il est critique, il est cynique, et voilà. Et donc, c'est ce mélange un peu original qui fait qu'Amélie Nothomb, parmi d'autres, a eu la gentillesse de me dire qu'elle avait apprécié.
4: Exactement. Donc, vraiment, découvrez-le, ce livre. Donc, ça s'appelle « L'homme sous le toit », c'est paru aux éditions F. de Ville, où on les remercie pour cet ouvrage. Et est-ce que, Francis Grove, vous pourriez continuer un petit peu dans ce style-là de thriller psychologique? Est-ce qu'on pourrait voir d'autres projets dans ce style-là?
5: Oui, effectivement, le hasard fait que je suis resté sans écrire jusqu'il y a peu. Et puis, voilà, depuis quelques jours, je rumine une nouvelle écriture. Je ne sais pas ce que ça va donner, mais ce qui est certain, c'est que j'ai décidé d'arrêter le roman, le polar. C'est terminé. Et puis... je ne sais pas. En ce qui concerne le livre dont nous allons parler, qui est un livre d'espionnage, je ne sais pas trop. Mais ce qui est certain, c'est que je vais continuer dans la veine drame psychologique.
4: Ah bah on va voir tout ça dans les prochains mois, aux prochaines années, qui sait. Merci beaucoup, en tout cas Francis Grove. Je propose qu'on parte en musique ici, avec des choix en lien avec un petit peu le livre, enfin plus ou moins, on va dire. On va commencer avec William Scheller, qui va nous chanter ici, c'est son titre, Le carnet à spirale. Le livre du jour, c'est L'homme au carnet de cuir, de Francis Grove. Donc on s'écoute ça, et on se retrouve juste après. J'ai...

Nous voici dans la seconde partie de À la page sur RCF Sud Belgique, consacrée au livre de Francis Groff qui s'appelle L'homme au carnet de cuir, qui est paru aux éditions Asmodée et Derne. Donc Francis Groff est toujours

0: eu du mal à rencontrer son public. Comment il est né cet ouvrage? Il a été retravaillé, je pense.
1: En fait, donc, c'est un roman d'espionnage donc que j'avais sorti, que j'avais publié chez un imprimeur liégeois en 2017, plus exactement. Et c'est un, pour une cause pour laquelle je ne suis pas responsable, ce roman ne s'est jamais retrouvé en librairie. Donc voilà, c'est un roman mort-né. Et de fait, cet ouvrage a été repris. Retravaillé avec, donc, pour les éditions Asmodée Edernes. Et les éditions Asmodée Edernes ont pour principe de faire travailler ensemble deux écrivains, donc, enfin, deux romanciers. Mm-hmm. Donc, moi, j'ai présenté mon texte. Et ce texte a été repris par Philippe Remy-Wilquin, qui est un auteur et un éditeur de chez Edernes. Mmh. Et donc, ensemble, nous avons retravaillé ce texte. On l'a remis un peu au goût du jour. C'était ma première œuvre de fiction en 2017, donc il fallait quand même... J'avais encore un certain nombre de scrabilles. Et grâce à l'aide de Philippe Remy-Wilquin, on a pu refaire quelque chose de mieux rendu.
0: Oui.
1: Et je pense que cette version est vraiment la bonne version. C'est une excellente version. Et donc, en deux mots, l'histoire, cette histoire d'espionnage, eh bien, elle démarre par le fait que j'ai toujours été un petit peu... en tant que journaliste, je me suis intéressé à un certain nombre de choses, et notamment tout ce qui concernait le cryptage ou le décryptage de messages durant la Seconde Guerre mondiale.
0: Oui.
1: Vous savez qu'il y avait les Allemands utilisaient des codes, notamment un code Enigma, donc ils ils se transmettaient des informations entre eux, et les Alliés ont essayé assez vite, mais
0: oui,
1: pendant des années, de décrypter ces messages. Et ça se passait dans un centre qui se trouvait près de Londres, Bletchley Park, mm-hmm, et c'est là où on a réussi un certain Alan Turing.
0: Oui.
1: On a d'ailleurs fait un film sur ce monsieur. C'était un décrypteur, si le terme existe, de génie. Et ce garçon a réussi à casser ce qu'on appelait le code Enigma, qui était donc le code de transmission des nazis. Et donc j'imagine que dans les années 43, 44, 45, un monsieur venu d'Allemagne, un certain Kruger, un monsieur venu d'Allemagne, est arrivé en Angleterre avec ses parents, et comme il parlait l'allemand, il a proposer ses services à ce centre de décryptage. Et ce qui est amusant, et c'est tout à fait véridique, à l'époque, si quelqu'un se présentait volontairement pour travailler à Bletchley Park, on lui faisait passer une épreuve, allez, qualitative, je vais dire. Et ça consistait à résoudre en moins de 18 minutes les mots croisés du London Times du jour. Et donc le papa de notre personnage principal a réussi ça en 43, et il a donc appris à crypter et à décrypter. C'est devenu une pointure dans le domaine. Et tout naturellement, en 1945, à l'issue de la guerre, eh bien, ce monsieur est parti s'installer aux États-Unis.
0: Oui.
1: Il a eu un enfant, etc. Et voilà. Et donc le personnage principal de ce roman, donc c'est effectivement un professeur
0: en
1: journalisme qui travaille à Memphis, à l'université,
0: oui,
1: de Memphis. Et puis il reçoit son père est mort 20 ans plus tôt dans un incendie, donc rien à voir. Et il reçoit un message de quelqu'un, un message assez mystérieux, qui lui propose de se rendre en Suisse, où il doit apporter son aide. Il ne sait pas très bien pourquoi. Donc il pense à une blague, mais il se fait que dans l'invitation qu'il a reçue, eh bien, il a un billet d'avion qui est payé, ce qu'on appelle un billet open. Donc on lui dit, vous devez prendre l'avion tel jour à telle heure, mais pour le retour, c'est un billet open, vous restez autant de temps que vous voulez en Suisse,
0: il est
1: invité à Zurich, et puis donc vous faites comme vous voulez, voilà une somme d'argent en francs suisses qui vous est dédiée, vous en faites ce que vous voulez, et joint à ça, il y a une réservation dans un des deux hôtels Hilton de Zurich. Mmh. Donc voilà, il a toutes ses assurances. Et le fait est que ce garçon qui vient, il se demande ce qui se passe.
0: Après, oui,
1: il sait que son père est mort dans un incendie, mais 20 ans plus tôt, et ce n'était même pas à Zurich. Il sait que son père travaillait pour une agence de renseignement, mais finalement, il l'a très très peu connu. Et donc, il ne comprend pas. Il arrive là-bas. Et le fait est que lorsqu'il est enfin contacté, lorsqu'il comprend enfin pourquoi on lui a demandé de venir à Zurich, sa vie va basculer. Il va se rendre compte que ce qu'il pensait être sa vie jusqu'ici n'est qu'une sorte de

0: d'escroquerie de la mémoire. Et donc son monde va basculer, non oui. seulement il va perdre beaucoup d'illusions, il va se rendre compte qu'il n'est pas tout à fait ce qu'il pense être,
1: oui.
0: et surtout il va se retrouver mêlé. En fait, on a besoin de sa signature sur un document, je ne vais pas en dire davantage, et il va se retrouver en plein centre d'un combat qui est mortel, un combat entre agences de renseignement. Et tout ça donc, se passe à Zurich, à cette époque-ci, et tout ça tourne autour de ce qu'on appelle les terres rares. Les terres rares, ce sont des minerais stratégiques qui sont recherchés par les grandes puissances. Mmh. Les terres rares, c'est ce qui explique en grande partie ce qui se passe en Ukraine maintenant.
1: Oui.
0: Les Russes occupent une partie de l'Ukraine dont le sous-sol est rempli de ces terres rares, et ce sont des minerais qui sont stratégiques dans la mesure où ils permettent de guider notamment des missiles. Donc ce sont des minerais qui ne sont pas si rares que ça, mais qui sont difficiles à trouver. Et donc il y a un combat très actuel des plus grandes puissances pour s'emparer de
1: ces terres-là.
0: Voilà. Et lui, c'est un type comme vous, comme moi, je dis, il n'est pas du tout agent secret, il ne sait pas du tout ce que c'est. Bon, son père lui en a un petit peu parlé, donc il lui a appris à décrypter des petites choses ici et là. Mais je dis, c'est un homme qui est tout à fait banal et qui se retrouve au milieu d'une chose qui le dépasse totalement. Donc on a vraiment l'homme banal, c'est un peu... Il est au milieu de quelque chose qui le dépasse complètement, si ce n'est qu'ici, on est dans un combat qui est vraiment mortel. Et l'enjeu pour lui, c'est pour essayer de se sortir de cet engrenage mortel, eh bien, il doit retrouver un carnet en cuir qui se retrouve quelque part dans Zurich.
1: Avec pas mal d'informations dedans. Je propose qu'on reparte en musique, Francis Groff, puisqu'on a déjà dit beaucoup de ce livre. Donc là, ici, on va s'écouter un autre carnet aussi. C'est Michel Sardou qui nous chante Roadbook. On se retrouve juste après.

0: Nous voici dans la troisième partie de À la page sur RCF Sud Belgique, toujours consacrée au livre de Francis Groff qui s'appelle L'homme au carnet de cuir. Donc on a déjà un petit peu résumé l'intrigue de ce thriller d'espionnage, d'action, etc. Donc on a parlé du personnage principal de Paul Kruger, mais il y a aussi deux personnages féminins notamment, on peut citer peut-être leurs noms et qui ont aussi une importance assez importante dans cette intrigue. Quels sont ces personnages-là féminins? Qu'est-ce qu'ils...
1: On ne peut pas trop raconter de choses. Disons qu'il y a effectivement une mère et sa fille qui sont directement mêlées à ce combat souterrain entre agences. Et dans ces deux personnages féminins qui sont très, très attachants, il y a la maman, donc dans les deux, qui s'appelle Ulrike. Et Ulrike est une personne qui elle-même vit dans le monde du renseignement. Elle y est arrivée un peu par hasard, parce qu'elle a fait une rencontre. Et cette femme va vraiment être un élément central au niveau du livre. Je dis ça parce que les gens pour qui le mot espionnage pourrait...
0: C'est souvent un milieu masculin, en fait.
1: Voilà, c'est ça. Or, ici, on a vraiment deux personnages féminins important. Qui sont extrêmement importants.
0: En fait, c'est dédié à quel public, ce livre-là, justement? C'est pour le grand public, en fait.
1: C'est un public mixte, c'est tout à fait ça. Ce que je dis, c'est qu'il ne faut pas s'arrêter au mot espionnage. On a aussi certains le considéraient comme un thriller, tout simplement.
0: Oui, c'est ça. Et les sources d'inspiration de cet ouvrage-là, est-ce qu'il y a des livres de référence dont vous vous êtes inspiré, ou peut-être des films aussi dont vous vous êtes inspiré pour recréer l'intrigue, peut-être?
1: Oui, j'ai toujours bien aimé les films d'espionnage. Et puis bon, il y avait une petite musique du Troisième Homme, Anton Karas, qui tournait dans ma tête pendant que j'écrivais ça. Des livres pas spécialement, si ce n'est que John le Carré, des gens comme ça, Graham Greene, ce sont des maîtres en l'âge. Je n'ai pas essayé d'atteindre ces gens-là, en tout cas je leur arrive à la cheville. Mais voilà, ce sont des choses que j'ai beaucoup lues en étant jeune. Et puis il y a ce fameux film sur Alan Turing, l'homme qui a craqué le code Enigma.
0: Et justement, quels sont les ingrédients d'un bon roman d'espionnage? Quels sont un petit peu les bons ingrédients qui font qu'on a un bon livre devant soi?
1: Je pense que il faut étonner le lecteur. Je lui dis, il faut planter les choses de manière sérieuse, mais il faut à un moment étonner le lecteur, lui donner un bout de résolution, puis terminer un chapitre sans trop lui en avoir dit, et redémarrer, avoir un élément déclencheur qui fait qu'on a envie de, c'est le principe du page-turner, qu'on a envie de l'amener, de le prendre par la main jusqu'au chapitre suivant.
0: Oui, c'est ça, de donner envie de continuer cet ouvrage qui donc se passe à Zurich. Pourquoi Zurich par ailleurs? Est-ce qu'il y a une raison derrière ou pas?
1: Très sincèrement, non. Je dirais que Zurich est une ville qui m'a toujours intéressé parce que c'est un endroit où ça bouge énormément. Et il y a aussi un côté traditionnel, un vieux côté Zurich. Et puis ça, bon, c'est la capitale économique, financière, c'est un endroit où des mondes tout à fait différents se croisent. Mais bon, voilà, c'est un endroit où la richesse s'étale. Et là où on dit richesse et où on dit finance, il y a forcément des eaux qui sont un peu plus souterraines, un peu plus glauques. Mmh. Et ça, c'est vraiment quelque chose d'intéressant à exploiter.
0: Et puis aussi les États-Unis, par ailleurs. Hein, je pense aussi au début avec Memphis. C'est aussi un choix de votre part. Pourquoi les États-Unis aussi?
1: Moi, j'ai réalisé un documentaire sur Elvis Presley en son temps pour la RTB. Et j'avais été séduit par la ville de Memphis. Je lui avais noué quelques contacts. Enfin, c'était vraiment une ville intéressante. Et donc, c'était amusant de démarrer de quelque chose qui ne soit pas la Belgique ou que sais-je.
0: Mais c'est ça.
1: Voilà, c'est comme ça qu'on va à la rencontre d'un prof de journalisme, Kruger, qui vit avec son chat et qui ne s'attend pas du tout à quitter Memphis et à venir en Suisse pour se retrouver mêlé à ce truc assez démentiel.
0: Oui, c'est ça. On n'aurait pas pu commencer le récit en partant de Charleroi, par exemple.
1: Voilà, c'est ça. Il fallait quand même un peu d'exotisme, et puis il fallait relier ça au père du personnage, hein, qui lui a travaillé pour les Anglais, et ensuite pour une agence américaine. Et je dirais qu'ici, on est dans une agence un peu particulière, on ne va pas en dire plus, mais c'est une agence secrète, mais qui vit en autosuffisance.
0: Oui.
1: Ce qui veut dire qu'elle n'est pas soumise au contrôle du Sénat des États-Unis.
0: Exactement. Mais voilà, moi je vous invite à découvrir ce livre-là, donc c'est L'homme au carnet de cuir. On va pas en dire plus, comme ça les gens pourront le découvrir, donc de Francis Groff, c'est paru aux éditions Asmodée et Derne. Est-ce que vous avez un petit mot de la fin pour terminer, Francis Groff? Qu'est-ce que vous aimeriez rajouter par rapport à ce livre-là?
1: Là je me retrouve à Cuya, Et je vais essayer de m'en sortir par une pirouette en vous remerciant tout simplement de m'avoir accueilli. Et je me rends compte que finalement, je vous ai laissé peu de place et je vous prie de m'en excuser.
0: Il n'y a pas de problème, voilà. Mais on a des auteurs qui parfois sont plus bavards, parfois un peu moins, et il n'y a vraiment pas de problème à cela. Merci beaucoup en tout cas, Francis Grove, d'être revenu en studio et à une prochaine fois pour un autre roman, je pense, qui est en cours d'écriture, mais à une prochaine fois.

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2: Bonjour à tous, bonjour à toutes, bienvenue dans Festivité. Bonjour Sandy.
3: Bonjour Denis, bonjour à toutes et à tous.
2: Et aujourd'hui Sandy, on se rend dans le sud de la Belgique, du côté de Florentville et plus précisément à Chassepierre pour un événement bien connu durant l'été. Il s'agit eh bien du Festival International des Arts de la Rue de Chassepierre, au programme de la musique, du cirque, du théâtre et bien d'autres. Un événement qui se déroule les 15 et 16 août, c'est donc ce week-end avec pour thématique cette année se ressouvenir.
3: Et nous recevons à présent la directrice et programmatrice du Festival International des Arts de la Rue de Chassepierre. Elle est par téléphone, Charlotte Charles Hepp. Bonjour.
4: Bonjour.
3: Le festival est né au début des années 70, en 1974, sous la forme d'une poésie, on va dire, à ciel ouvert. Qu'est-ce que cette origine dit encore aujourd'hui de l'identité de Chassepierre?
4: Je pense que l'identité de Chassepierre, c'est l'esprit Chassepierre. On parle vraiment de l'esprit Chassepierre, donc une des forces qui reste, c'est cette implication de tout un village qui voilà est honoré et bénévole et volontaire et vraiment fier d'avoir une manifestation de qualité en art de rue dans son petit village. Et également aussi une trace qui reste de la naissance de Poésie Village en 1974, c'est que on a gardé depuis toutes ces années la présence d'un marché artisanal, puisqu'au tout départ, l'édition était de la poésie et de l'artisanat.
3: Vous avez déjà évoqué les villageois de Chassepierre, donc je vais rebondir directement là-dessus. 200 âmes, c'est ce que vous avez l'habitude de dire sur vos supports de communication quand vous parlez de ces fameux villageois. Quelle est leur implication dans le festival chaque année?
4: Eh bien, elle est diverse. On a déjà certains villageois qui composent notre conseil d'organisation, donc qui sont membres organisateurs. Ensuite, on a des personnes qui prêtent leur garage ou leur grange pour faire des loges pour les artistes. Ensuite, on a des villageois qui vont nous aider à trouver du matériel. On a des villageois qui vont être bénévoles, bénévoles pour les bars, bénévoles pour le montage, bénévoles pour les entrées, bénévoles pour diverses choses dont on recherche des bénévoles. Et ensuite, il y a aussi une collaboration qui se fait notamment avec la soirée du vendredi soir où on est sur une collaboration un petit peu avec le bar, le Cercle Saint-Martin, également la vieille ferme de Chassepierre et d'autres prestataires. On propose déjà quelques spectacles dans une rue du village pour justement donner un petit avant-goût aux festivaliers qui sont déjà présents, qui seraient arrivés au camping. Et du coup, voilà, c'est une réflexion qui se fait avec eux.
3: On va aller plus loin. Vous avez déjà donné quelques éléments de réponse à la question que je m'apprête à vous poser. Mais vous l'avez dit, le village, ses rues, ses maisons, les prairies, hélas moi, constituent presque un personnage à part entière finalement du festival. Quelle place le territoire occupe-t-il dans le travail de la programmation du festival de Chassepierre?
4: Il a presque une place centrale parce que organiser le festival de Chassepierre à Chassepierre justement et donc composer un programme, réaliser un programme, ça demande de prendre en compte le territoire obligatoirement, surtout quand on fait des arts de la rue. C'est la force des arts de la rue, c'est de travailler dans différents espaces, donc il faut vraiment prendre en compte la vie du village, le fait qu'on soit abordé par la SMA, le fait qu'on ait beaucoup de prairies, le fait qu'il va falloir amener tout ce qui est en électricité, tout ce qui est en eau, tout ce qui est pour les artistes aussi des planchers ou des scènes ou des gradins. Donc, c'est au cœur de la philosophie du Festival de Chassepierre. C'est une programmation artistique de qualité dans, en fait, un village charmant, un des plus beaux villages de Wallonie, qui lui-même déjà dégage une aura. Et donc, c'est cette alliance de ces deux éléments font que Chassepierre est un peu unique en son genre et voilà, va être différent d'un autre festival de rue qui se déroulera ailleurs.
3: Certains disent même qu'il aurait un peu des airs d'un Avignon gourmet.
4: Ah, on me l'avait encore jamais dit.
3: Est-ce que ça vous parle, ça?
4: Ça me parle... Alors, non, pas vraiment. J'aurais... Alors... Parce que Avignon, c'est beaucoup de salles, c'est beaucoup de théâtre de salles et très très peu de rues. Donc, j'aurais plutôt dit un Aurillac Gomet ou un Chalon-sur-Saône Gomet, qui sont des gros événements d'art de rue très réputés qui se passent côté français et voilà, qui même s'ils sont super différents et n'auront jamais l'âme du Festival de Chassepierre, pourraient effectivement s'en rapprocher dans une manifestation française.
3: Depuis sa création, donc on le rappelle, au début des années 70, en 1974, Chassepierre a connu de nombreuses transformations. En 2024, vous fêtiez la 50e édition. Parmi les transformations, on peut noter, mais vous l'avez dit, des nouveaux espaces, une passerelle sur la SMO au fil du temps, un développement de la programmation et depuis 2016, des résidences artistiques avec les artistes de Chassepierre, entre autres. Comment est-ce qu'on préserve ce fameux esprit tout en arrivant à se réinventer au fil du temps ?
4: Bien, c'est comme dirait mon prédécesseur Alain Schmitt, c'est comme une recette de cuisine. En quelque sorte, c'est trouver les bons ingrédients à mettre pour que tout cela fonctionne. Et en fait, c'est ça, c'est se dire, voilà, en connaissant son village, en connaissant les spectacles, en connaissant ses publics aussi, parce que ça aussi, ça a une importance. Eh ben, on essaye de garder cette histoire, cette trace, c'est ce qui fait la force de l'événement, tout en effectivement étant à l'écoute de l'évolution de la société et de ce qui se passe au niveau du domaine du spectacle, au niveau sociétal, au niveau de l'écologie, au niveau de différentes choses, pour effectivement continuer à s'ouvrir, s'adapter et toujours être un petit peu avant-gardiste dans ce qu'on propose. Donc c'est vraiment trouver l'alchimie et le bon dosage entre les différents éléments.
3: Quelle place justement vous accordez à la prise de risque dans les différents éléments de la programmation ?
4: Ça fait partie du travail, donc c'est-à-dire que je vois un pourcentage assez important de spectacles, mais nous coproduisons aussi des créations. Donc qui dit création dit compagnie que nous n'avons pas vue. Donc ça fait aussi partie de la programmation et des engagements du festival, d'aider des artistes à créer et de les programmer en leur faisant confiance sans avoir vu en amont quelque chose, mais en se basant sur un dossier. Et puis aussi, il y a une part de programmation qui se fait aussi sur un sentiment, des choses qu'on ressent, qu'on va recevoir par dossier, par email ou par vidéo. Et même si on ne l'a pas vu, on va quand même s'y engager. Donc voilà, c'est pas le plus gros pourcentage de Chassepierre, juste de faire des créations, parce que c'est pas l'objectif du festival, mais ça fait partie de ces missions et c'est quelque chose qui est important pour nous, d'où le fait aussi d'avoir créé, comme vous disiez, le fait de pouvoir accueillir 5 compagnies par an en résidence artistique, donc qui veut dire période de travail, pour justement permettre aux artistes de créer une nouvelle forme et nous de les suivre et de leur permettre, pour la finalité, de jouer pendant le festival.
3: Une toute dernière question pour cette première partie d'émission en votre compagnie, Charlotte Charles Hebb. Je rappelle que vous êtes directrice et programmatrice du Festival international des arts de la rue de Chassepierre. On vient d'aborder la programmation à travers la création et la prise de risque. De manière plus générale, lorsque l'on fédère autant de styles artistiques au sein d'un même village pendant un week-end, qu'est-ce qu'on garde en tête pour constituer une programmation ?
4: L'objectif, quand je construis la programmation, c'est déjà de m'adresser à nos publics. Donc les publics, pas le public, parce qu'on a vraiment un public très hétérogène et très éclectique. Donc c'est-à-dire que on a un public familial d'une moyenne d'âge de 29 ans, avec des personnes qui viennent depuis plus de 30 ans, où on est sur des fois la troisième génération, les grands-parents avec les petits-enfants, etc. On a aussi des personnes qui viennent pour la première fois dans un festival d'art de rue. On a des personnes qui, c'est peut-être aussi la première fois qu'ils vont voir un spectacle grâce au festival, ou pour d'autres, voilà, qui voient peut-être de nombreux spectacles dans des centres culturels ou des théâtres ailleurs, ont une habitude. Donc du coup, c'est vraiment d'essayer de proposer toutes les disciplines qui définissent les arts de la rue. C'est pour ça qu'on retrouve du cirque, de la danse, du théâtre, des entresorts, de la marionnette, de l'art numérique, etc. De toujours être à l'écoute de ce qui se crée en art de rue, puisque ben, les disciplines évoluent, les manières de créer ou de proposer des spectacles évoluent. Montrer aussi ce qui se passe dans d'autres pays, dont le côté international, pour aussi ne pas s'auto-centrer sur soi-même et avoir aussi d'autres visions, d'autres créations. Et également avoir plusieurs niveaux de lecture dans les spectacles, donc c'est-à-dire des choses plus douces, des choses plus drôles, des choses plus poétiques, des choses plus intellectuelles, des choses plus dynamiques, pour qu'en fait tout à chacun s'y retrouve et puisse s'y retrouver en programmant des choses, prendre des risques, peut-être ne pas aimer un spectacle, mais justement aller en voir un autre qu'il aimera parce que ce sera plus adéquat avec ses émotions. Donc voilà, c'est tout cet ensemble qui est réfléchi, tout comme aussi la langue dans les spectacles, où on a un public aussi international, et du coup, on essaye aussi qu'il y ait un pourcentage respecté entre des spectacles avec du texte et des spectacles sans texte.
2: Charlotte Charles Hepp est notre invitée aujourd'hui dans Festivité. Il s'agit de la directrice et programmatrice du Festival international des arts de la rue de Chassepierre. On marque une courte pause dans cette émission et puis on se retrouve pour parler de cette édition des 15 et 16 août avec pour thématique se ressouvenir.

0: Hills of Belgium à l'instant sur les ondes de RCF, un groupe à retrouver lors du festival de Chassepierre ces 15 et 16 août. Ils se produiront à 16h45 et 20h15 les deux jours.
1: De retour dans cette émission en compagnie de Charlotte Charles-Hepp, directrice et programmatrice du Festival International des Arts de la Rue de Chassepierre qui se déroule cette année les 15 et 16 août, ou à Chassepierre évidemment, avec pour thématique se ressouvenir. Pourquoi avoir choisi cette thématique cette année et quelle histoire aviez-vous envie de raconter à travers la programmation liée à ce titre ?
2: Alors, en soi, on ne choisit jamais une thématique. Elle ne se définit pas en amont. On parle plutôt de fil rouge. Et c'est quelque chose que je n'explique pas. Mais quand je commence, en fait, à composer mon programme, ma programmation, il y a quelque chose qui en ressort. Voilà, il y a une âme qui se dégage dans le fait des spectacles qui vont parler des mêmes sujets ou des mêmes choses. Et dans ce qui va commencer à se dégager, va sortir ce fil conducteur qui va traverser les spectacles. Donc cette année, c'est effectivement se ressouvenir, c'est-à-dire que les spectateurs et les artistes vont traverser la mémoire collective et leurs souvenirs individuels pour faire en fait que le passé soit une matière vivante dans le présent qui va être questionnée et qui va pouvoir être remodelé, en fait, et qui ne va pas rester figé, et qui va de ce fait influencer le futur. Par exemple, un exemple de spectacle qui peut parler, ce serait la compagnie B-Side, avec Mémoire oubliée, ou au travers d'un spectacle de cirque, avec des numéros de roussir, de trapèze, etc. On va parler de femmes qui ont eu une importance dans l'histoire, qui ont fait des découvertes scientifiques, artistiques, et donc on va les remettre en avant parce que en fait, dans l'histoire, on sait que c'est les hommes à qui on a fait une part centrale pour les découvertes, mais que les femmes ont été oubliées. Ou encore, je pense à la compagnie G. Bistaki qui en fait va parler au travers du drap, donc du linge, le drap qui va être manipulé par cinq hommes, et donc on va se re-questionner sur ce geste banal et ce geste quotidien d'une manière poétique et burlesque.
1: Quelles sont les grilles de lecture qui sont données aux différents publics ? Vous l'avez notamment parlé de cette création avec le drap. Quelle grille de lecture on lui donne afin de pouvoir vraiment s'emparer de tous les rouages du sujet ?
2: Dans le programme, on reprend est repris dans le mot du président justement ce fil conducteur et l'ambiance que nous voulons donner. Ensuite, il y a la présentation de chaque spectacle avec du texte. Et nous, dans la communication qu'on fait en amont via les communiqués de presse, donc via les articles qui vont sortir, etc., ou via nos réseaux sociaux, on parle justement de ce fil rouge, de ce lien, de comment les spectacles s'y connectent. Mais après, apte à chacun, même s'il n'a pas lu ça, de se faire sa propre idée et sa propre interprétation. Et c'est justement pour ça qu'on parle plutôt de fil conducteur que de thématique.
1: On retrouve cette année, comme un peu tous les ans, du cirque, du théâtre, de la danse, de la musique, des arts numériques. On y reviendra pour cet aspect-là dans quelques instants. Des installations et des formes plus participatives. Si l'on devait opérer un regard 360 un peu rapide sur la programmation qui est très très dense, vous auriez envie de pointer quoi ?
2: C'est vrai qu'on a envie de pointer tous les spectacles parce que tous les spectacles ont leur importance. Maintenant, le spectacle que je cite souvent, c'est le spectacle du soir qui là sera justement une nouvelle création. Le spectacle de la compagnie Minuit Compagnie parce que c'est le spectacle qui rassemble tous les publics. C'est à ce moment-là que tout le monde est réuni autour d'un même spectacle puisqu'il n'y en a, n'y a qu'un à cette heure-là pour partager un moment ensemble.
1: Je voudrais qu'on aborde ensemble la création, dites-moi si jamais j'écorche des noms, mais la création numérique de Guillaume Slajswicz, aussi léger que le soleil sur l'eau, qui revient notamment sur l'hypothèse d'un barrage hydroélectrique. Là, je vous lis, c'est le synopsis du spectacle, entre guillemets, qui aurait transformé Chassepierre en 1974. Pourquoi cette œuvre et pourquoi est-ce qu'elle résonne particulièrement avec l'histoire du village ? Racontez-nous.
2: Eh bien, effectivement, la même année que s'est créé le festival de Chassepierre, il y avait un projet de faire un barrage hydroélectrique à Chassepierre. Et donc, de nombreux habitants se sont mobilisés contre cette idée. Et le fait que voilà Marie Fizène, à l'époque, ait trouvé le village de Chassepierre vraiment charmant et ait voulu développer le festival dans cet environnement a fait que le projet de barrage hydroélectrique n'a jamais vu le jour. Donc du coup, par l'œuvre de Guillaume Slizewicz, effectivement, il va retracer cela parce qu'il va reconstruire l'église qui est le centre du village entre guillemets et le symbole aussi du village et de la manifestation. Et cette église, elle va être faite en savon. Et en fait, elle va se dérouler à l'espace 7 dans le village, qui est une fontaine en fait. Et du coup, elle va être dans l'eau, cette œuvre. Et donc, en fait, elle va résonner avec l'histoire du festival parce que elle va être sur plusieurs œuvres. Et qui dit église en savon, effectivement, au bout d'un moment, elle va totalement disparaître. Et donc, ça évoquerait le fait que si le barrage avait eu lieu et s'était mis en place, eh bien, il n'y aurait plus eu d'église et le village aurait été totalement englouti par les eaux.
1: Si je vous parle de cette création, c'est évidemment parce qu'elle aborde l'histoire du village dans lequel vous êtes implanté, mais également parce qu'elle parle d'art numérique. Là encore, on voit la volonté de ne pas séparer les différents arts de rue, mais de les faire tous cohabiter au sein d'un même village pendant 2 jours.
2: Oui, effectivement, c'est un axe qu'on s'est donné déjà il y a plusieurs années. Donc, on collabore pour ça avec le Centre d'art contemporain du Luxembourg belge et où, depuis déjà peut-être à peu près une dizaine d'années, on travaille avec eux. Ils nous proposent un artiste numérique chaque année. Et puis, l'artiste numérique vient en résidence artistique travailler chez nous pendant plusieurs jours et réfléchit à une œuvre en fait qui va pouvoir correspondre et pouvoir convenir à un festival d'art de rue. Donc l'objectif, c'est d'essayer justement de décloisonner les arts, de dire que l'art numérique n'est pas forcément réservé à un musée, à l'intérieur, etc. Donc c'est vrai que ça met en réflexion les artistes et ça leur permet eux de leur ouvrir des portes parce que du coup ils doivent gérer autrement la présentation d'une œuvre, la gestion du public dans un festival où il n'y a pas que leur œuvre mais où il y a beaucoup de choses. Donc ça leur apporte des choses et ça apporte aussi dans l'autre sens au public qui peut avoir accès à une œuvre d'art et une œuvre d'art numérique alors que peut-être il n'aurait pas franchi les portes d'un musée.
1: Charlotte Ebb, je rappelle que vous êtes directrice et programmatrice du Festival international des arts de la rue de Chassepierre qui se déroule les 15 et 16 août prochains, donc ce week-end en d'autres termes, je vais y arriver. On arrive malheureusement à la fin de notre échange, vous l'avez compris, on n'aura pas le temps de faire un tour dans toute la programmation qui est très riche, elle est à retrouver sur le site internet du festival. On pourrait par contre peut-être clôturer en repassant un peu les moments forts à garder en mémoire, les heures d'ouverture, de clôture, et comment on fait pour prendre sa place si c'est pas encore fait ?
2: Eh bien, effectivement, donc pour prendre sa place, on peut bénéficier du prix réduit, donc de la prévente encore jusqu'à la veille du festival, jusqu'à 19h, donc principalement sur notre site internet, mais voilà, si les personnes sont de la région, également au syndicat d'initiative de Florentville et au camping des Caprettes sur Chassepierre. Ensuite, si vraiment on peut toujours acheter son ticket le jour J, on a des ventes sur place qui seront juste un peu plus élevées au niveau prix, mais c'est tout à fait possible. On peut retrouver vraiment toutes les informations sur le site internet, donc c'est-à-dire qu'il y a le plan, il y a une page sur les infos pratico-pratiques de comment venir, où se garer, comment se restaurer. On a aussi toutes des informations évidemment sur le programme, les heures de jeu, un plan interactif. Si on clique sur les numéros du plan, on peut voir tous les spectacles qui s'y déroulent. On a aussi, pour les personnes à besoins spécifiques, toute une page qui leur est dédiée, qui reprend des programmes spécifiques pour leur handicap ou leurs problèmes, avec des conseils aussi de où se garer, comment faire, tout ce qui est mis en place pour eux. Donc vraiment, le site internet, c'est un élément central. Il y a une FAQ aussi, s'il y a des questions voilà, qui reste en suspens, et nous aussi, on décroche le téléphone, donc on se fait un plaisir de renseigner les festivaliers s'ils ont des questions. Et un conseil que je pourrais donner, c'est vrai qu'ils annoncent une belle météo, donc de penser à prendre son chapeau, ses lunettes de soleil et sa crème solaire.
1: Merci beaucoup d'avoir été notre invité aujourd'hui, on vous souhaite un très bon festival.
2: Merci, au plaisir.
0: Et c'est donc déjà la fin de cette émission Festivité dédiée aujourd'hui au Festival International des Arts de la Rue de Chassepierre, à retrouver les 15 et 16 août, c'est donc ce week-end. On se quitte en musique Sunday avec un dernier groupe qui sera présent lors de cet événement. Les deux jours, ce sera une production à retrouver dès 22h30. Il s'agit de Fleuris and the Flames. On se dit déjà à la semaine prochaine quant à nous.
1: À la semaine prochaine.

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0: Jean-Daniel Toureil au micro. Partons ensemble pour le Jésus Festival qui se déroulera du 21 au 23 août à Paray-le-Monial. Nous retrouvons Louis-Étienne Delabarthe, le directeur du festival, qui nous présente ce festival.
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0: Bonjour Louis-Étienne, merci de nous accueillir pour présenter ce festival à l'antenne de RCF Notre-Dame.
1: Enfin, moi, ce qui me touche avec RCF, c'est que c'est une radio qui touche quand même pas mal de gens non chrétiens, en fait. Ou peu chrétiens, ou enfin, en tous les cas...
0: Des personnes en recherche, notamment.
1: Des personnes en recherche, et on a vraiment à cœur au festival de pouvoir les accueillir, et on en a tous les ans. Qui débarquent complètement et qui se sentent très très à l'aise au festival. Et on trouve que c'est un beau lieu pour des personnes en recherche, en fait.
0: Le morceau Sanctuaire de l'église Momentum de Bordeaux, qui gravite autour du pasteur Dan Lutten, connu pour être un conducteur de louanges.

0: Effectivement, puisqu'on parle du public, là, le public premier du festival, ce sont des chrétiens engagés dans différentes églises, d'après ce que j'ai compris.
1: Oui, c'est des chrétiens engagés ou pas engagés, hein, c'est des chrétiens de toute confession. C'est le public principal. Mais on a 10% des personnes qui n'appartiennent à aucune église.
0: D'accord. Et donc, un des objectifs du festival, c'est de toucher aussi ces personnes-là d'une manière différente qu'elles pourraient l'être dans les églises de manière plus traditionnelle, en fait, au niveau des célébrations et autres.
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0: Nous sommes avec Louis-Étienne Delabarthe, directeur du Jésus Festival qui aura lieu du 21 au 23 août à Paray-le-Monial.
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0: Nous écoutons en ce moment le morceau « Je veux m'envoler » de Jessie Elsa Palma.

0: Cette année, le festival aura lieu du 21 au 23 août à Paray-le-Monial. Pourquoi le choix de ce lieu, Paray-le-Monial ?
1: Alors, il se trouve qu'à Paray-le-Monial, il y avait au sein des membres de l'équipe, il y avait des membres de l'Emmanuel, et donc ils ont pensé que Paray-le-Monial pouvait être un bon lieu. C'est un lieu très central en France. Il y a toute une infrastructure d'accueil, de sessions et de festivals qui est déjà présente en fait. Donc c'est assez simple de pouvoir démarrer quelque chose. Pour la plupart des gens, c'est simplement ça. Pour les catholiques, c'est un lieu qui est connu comme un lieu où le Christ est particulièrement aimé, puisque c'est un lieu où il nous a dit son amour avec une apparition à Sainte Marguerite Marie. Cet amour du Christ qui est donné, qui est révélé, en fait, il est pour tous, et c'est un message qui peut rejoindre absolument tout le monde, qu'on soit chrétien, quelle que soit notre confession chrétienne, mais aussi qu'on soit même non chrétien ou simplement en recherche, on peut se laisser toucher par ce message.

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1: Prince Camer danse comme David devant l'arche.

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1: Le Jésus Festival aura lieu du 21 au 23 août à Paray-le-Monial. Nous sommes avec son directeur, Louis-Étienne Delabarthe, pour découvrir le Festival 2026. Alors, je vous ai posé la question parce que quand j'ai visité Paray-le-Monial, j'ai été un peu surpris de découvrir un œcuménisme qui ne date pas d'hier à Paray-le-Monial, puisqu'il y a un quartier qui est identifié comme le quartier des protestants. Et quand on lit l'inscription sur ce quartier-là, on voit que il y a eu une manière de vivre, de cohabiter ensemble, qui semblait assez étonnante à cette époque-là. Alors,
2: je ne connais pas très bien cette histoire, parce que moi-même, je suis pas habitant de Paray-le-Monial, mais j'en ai entendu effectivement parler, et de fait, si c'est un lieu où il y a eu effectivement une cohabitation, une fraternité qui pouvait exister entre différentes confessions chrétiennes, en tous les cas, je pense que ce message-là, c'est un message d'avenir. Enfin, d'abord, c'est la volonté du Christ lui-même qui dit que tous soient un pour que le monde croit, qui dit aussi c'est à l'amour que vous aurez les uns pour les autres. C'est vraiment le cœur de sa prière au moment de nous quitter, jusque peu de temps avant le sacrifice de la croix. Il a prié pour que ses disciples restent unis. Et donc je pense que le monde a vraiment besoin de ça, dans un monde qui se fracture pas mal, où on s'écoute peu, où on se côtoie plus qu'on est vraiment proches les uns des autres, on se tolère. Ben, je pense que créer des ponts, avoir un lieu de fraternité, c'est très très important. Et donc ce lieu le permet, et puis le festival a vraiment ça dans le cœur. La musique, c'est un vecteur incroyable de fraternité, c'est un vecteur incroyable de communion. Et alors, en plus, quand on le fait autour de la personne du Christ, qui est le moyen celui qui peut faire la communion entre nous, il y a quelque chose de magique qui se passe, quoi, quelque chose d'assez extraordinaire.
1: On ne présente plus Samuel Olivier, qui chante « La maison du vin », un titre un peu étonnant.

0: Le Jésus Festival, un festival pas comme les autres. C'est ce que nous fait découvrir Louis-Étienne Delabarthe, qui en est directeur. À 7 000 festivaliers qui arrivent sur une cité comme Paris-le-Monial, c'est pas anodin. Comment ça se prépare en amont avec la municipalité, avec les commerces?
1: Alors c'est une ville qui a quand même l'habitude d'accueillir les chrétiens qui viennent prier, qui viennent en pèlerinage. Donc ils ont l'habitude un peu d'accueillir. Donc voilà, il y a tout un travail qui est fait en amont pour bien accueillir et pour que ça se passe bien avec les habitants de la ville. Et globalement, les habitants de la ville et la mairie sont très favorables parce que ça donne aussi de l'activité économique à la ville et au bassin de Paray-le-Monial. Voilà, et on essaie d'être en bonne intelligence. Ce qui est sûr, c'est que le public qui vient est en général un public très bon enfant et très bienveillant. Enfin, je veux dire, il n'y a jamais d'incident, d'incivilité, etc. Très, très rarement. Donc, la cohabitation se passe globalement très bien. Enfin, voilà. Quand il y a des policiers qui surveillent le festival, ils disent on n'a rien à faire. Donc, voilà.
0: Bah,
1: donc,
0: ils peuvent écouter la musique et profiter des activités.
1: Exactement. Et ce qui arrive assez souvent.
0: Worship Noise avec le morceau Brille.

0: Oui, alors le Jésus Festival, c'est un lien à travers la musique, mais aussi entre d'autres activités qui sont proposées pendant ce festival, et pour toutes sortes de publics. Je crois que vous insistez sur la spécificité intergénérationnelle de ce festival.
1: Tout à fait. C'est un festival familial. Les anciens disent qu'il y a beaucoup de jeunes, et les jeunes disent qu'il y a beaucoup d'anciens. Et en fait, c'est particulièrement joyeux et festif, ce côté-là. Parce que mine de rien, les générations ne se côtoient pas forcément tant que ça dans notre société. Et là, voilà, il y a des familles qui viennent avec des enfants, il y a des jeunes qui viennent seuls, il y a des étudiants, il y a des jeunes professionnels, il y a des grands-parents qui viennent aussi. Voilà, et tout le monde se sent à l'aise. Il y a des concerts et des styles de musique qui conviennent un peu à différentes sensibilités. Il y a de la musique plus urbaine, il y a de la musique plus sacrée, il y a de la musique plus de louanges. Et puis il y a des activités plus... et puis il y a tout type d'activités aussi, en particulier pas mal d'activités pour les enfants, pour qu'ils puissent passer un bon moment pendant ce week-end-là. Je ne t'entends.

0: Alors ce week-end-là se situe à la fin de l'été. Depuis 2 ans, il y a eu un changement de date. Le festival traditionnel avait lieu plus tôt. Est-ce que vous pouvez nous parler de ce changement et puis des atouts de se retrouver à la fin de l'été, par exemple, hein?
1: Alors ce changement, il est intervenu pour 2 raisons. D'abord, pour des raisons très pratiques. C'était plus facile à organiser parce qu'il est organisé que par des bénévoles essentiellement. Et donc, et c'est une grosse organisation, c'était plus facile de le faire en fin d'été que juste à la fin de l'année où tout le monde est, voilà, tout le monde bosse. Et donc, on arrivait un peu insuffisamment préparé. Là, l'organisation est beaucoup plus sereine à la fin de l'été. La deuxième raison, c'est que il y a d'autres festivals qui existent en France, mais particulièrement en Europe, qui se développent. Il en existe un en Angleterre, et puis il va y en avoir bientôt des grands festivals aux Pays-Bas, en Allemagne et dans d'autres pays. Et ils se sont positionnés au même moment que nous, à la fin août aussi. Et donc, le fait qu'on soit aux mêmes dates nous permet de mutualiser des artistes et de faire en sorte que des artistes viennent en Europe et tournent sur plusieurs festivals. Donc, c'est plus intéressant de ce point de vue-là. Voilà.

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1: Pourquoi venir à Paray-le-Monial au Jésus Festival du 21-23 août ? Louis-Étienne Delabarthe, son directeur, nous partage son enthousiasme vis-à-vis de ce qui se vit durant ces trois jours. Avec sensibilité, Nikita Huguebert interprète le morceau « Septembre ».

0: Alors là, vous nous mettez l'eau à la bouche. Qui est attendu cette année au Jésus Festival?
1: Alors cette année, on va avoir le cœur du festival, ce sont des artistes chrétiens français, francophones, de Suisse ou de Belgique, mais qui viennent vraiment de... Voilà, c'est un festival francophone. Mais on est heureux d'accueillir, comme tête d'affiche cette année, on aura le groupe Glorious, on aura aussi Dan Nutten, on aura Souffle Nouveau et tant d'autres, Prince Camer, et on aura aussi les plus moins connus, comme par exemple Tagra, qui a gagné le tremplin de l'année dernière et qui revient cette année et qui fera l'ouverture du festival. Et puis on aura deux têtes d'affiche internationales, un groupe américain qui s'appelle For King and Country, qui est un groupe extrêmement connu aux États-Unis, qui remplit des stades très souvent, qui est un groupe qui a eu plusieurs Grammy Awards et qui est vraiment un groupe comme on en voit peu, comme on ne connaît pas très bien en fait dans nos pays européens, mais vraiment ça va être quelque chose d'assez extraordinaire, ça vaut le coup, ça vaut le déplacement, c'est la première fois qu'ils viennent en France. Et puis on aura un jeune chanteur sud-africain, Bushel G, qui fera une deuxième tournée en Europe. Il est déjà venu l'an dernier en Angleterre et il fera une nouvelle tournée cette année en Europe, et il sera aussi en Angleterre dans un festival peu de temps après, voilà, et qui est dans un style très, très différent. Voilà un petit peu la programmation qu'on va avoir cet été. Et puis on a aussi quelque chose d'assez assez chouette qu'on a développé l'année dernière, qui est 24 heures de louanges non-stop dans la basilique de Paray-le-Monial, et qui est un temps très fort, qui est très apprécié par tous les festivaliers, quelle que soit leur confession. Vraiment, ça a été très, très marquant pour les festivaliers l'an dernier, parce que c'est quelque chose de très, très recueilli, très intense, et puis sur un temps plus gratuit. Et en fait, c'est un temps où il n'y a pas de programmation annoncée. Donc, les festivaliers se déplacent, vont dans la basilique et ne savent pas exactement qui ils vont trouver. Donc, ils y viennent et il y a un côté surprise qui fonctionne très, très bien.
0: Chaque jour, c'est le chant de louange du groupe Souffle Nouveau.

0: Là, on parlait de Festival de l'Église et vous, en tout cas, l'équipe du Jésus Festival a choisi le nom Jésus Festival, ce qui peut quand même interroger. Comment est venu le titre de ce festival ?
1: En fait, on a eu l'idée de faire un festival ensemble et puis ensuite on s'est retrouvés pour prier, échanger, réfléchir. Et le nom est venu assez naturellement. On avait des amis communs qui nous avaient proposé le nom de Christ Festival. Et puis on a assez vite convergé sur le nom de Jésus, alors qu'on prononce souvent à l'anglaise. On prononce Jesus Festival, mais peu importe, il y en a qui disent Jésus Festival et ça fonctionne bien. Effectivement, Appareil Monial, pour les catholiques, c'est vraiment, on l'appelle cette ville la cité du cœur de Jésus. Donc c'est vraiment, de donner le nom de Jésus, ça a énormément de sens en fait. En fait, on a peu de lieux où les chrétiens de différentes confessions se côtoient. Parfois, des responsables se croisent, se saluent dans des rencontres dites œcuméniques, etc. Mais c'est assez rare que des chrétiens se rencontrent ensemble et se côtoient. Et pour cela, il faut. Et qu'est-ce qui nous unit si ce n'est Jésus ? C'est plus Jésus qui nous unit aujourd'hui que l'Église. Enfin, ensemble, on est l'Église. Mais celui qui est l'Église, celui qui est c'est vraiment Jésus, c'est lui, c'est sa famille. Donc on a voulu être très clair, on trouvait ça plus fort.
0: On ne présente plus Glorious, mais le morceau « Tout sera grand » est un peu particulier dans le répertoire.

0: Ce qui m'a frappé en lisant les informations sur le festival, c'est le temps du mûrissement du projet. 2017, la création du groupe qui réfléchit au projet, la première édition en 2022.
1: Oui. En fait, d'abord, il nous a fallu du temps parce que, comme je le disais, on était des chrétiens de différentes confessions. On n'a pas forcément l'habitude de faire des choses ensemble. Et donc, il y a beaucoup d'idées, de préjugés les uns sur les autres qui méritent d'être évoqués, d'être dépassés. Et donc, il faut prendre du temps. Il y a encore beaucoup de catholiques qui pensent que on n'a pas besoin des évangéliques et beaucoup d'évangéliques qui pensent que des catholiques sont des hérétiques qu'il ne faut absolument pas suivre et avec lesquels il ne faut surtout pas collaborer. Ça existe encore et il faut accueillir ça. Ça fait partie de notre histoire et parfois c'est issu de mauvaises expériences, parfois c'est issu de questions qui sont légitimes et qu'il faut prendre le temps de creuser. Et puis parfois c'est issu simplement de notre péché, et le jugement hâtif qu'on a les uns sur les autres et qu'il faut vraiment dépasser. Donc ça prend du temps, de toute façon ça prend du temps. Et donc on a pris le temps de se parler, de trouver le bon format aussi, qu'est-ce qui pourrait plaire et fonctionner pour tous les publics, c'est quoi notre projet. Et en fait notre projet c'est de louer et de chanter ensemble le Seigneur et de pouvoir accueillir ensemble aussi des personnes non chrétienne, qu'elle se sente à l'aise dans un cadre chrétien, festif, joyeux, avec de la bonne musique et une prière authentique et intense qui soit proposée.

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1: Et puis ensuite, juste avant de lancer, il y a eu le Covid. Et le Covid nous a décalé de 2 ans. Mais ça, c'était... C'est ce report, en fait, en tous les cas, pour le coup, l'impact que ça a eu sur le festival était plutôt positif. Ça nous a permis de mieux nous préparer et de mieux nous lancer. On n'était pas complètement prêts quand on a voulu se lancer au tout début en 2020.
2: Un morceau de Neri qui questionne. Arrivé.

0: Ah, y a toujours des choses imprévues, comme cette année, si j'ai bien compris aussi. Déjà, on a plus d'inscrits qu'il n'y en avait au mois d'août l'an dernier. Je sais qu'il y a des attentes aussi par rapport à l'évolution du festival en termes de personnes accueillies, en termes d'activité aussi. Est-ce que vous pouvez nous parler de la spécificité de ce festival en 2026 ?
1: Effectivement, le festival gagne un petit peu, j'allais dire, en notoriété d'année en année. Et puis, c'est vrai qu'on est, on y croit et on a raison d'y croire. Cette année, il y avait 70 000 personnes à la Marche pour Jésus à Paris. Il y a vraiment quelque chose qui se passe dans notre pays. Il y a une attente, il y a une envie de se retrouver et de vivre des choses ensemble. Il y a le succès du festival en Angleterre qui rassemble plus de 35 000 personnes qui nous dit qu'en fait, voilà, il y a aussi une source d'inspiration en tous les cas pour nous. Et puis, l'année dernière, on était un peu plus de 5 000 et cette année, on est déjà quasiment 5 000 inscrits. Et donc, on sera probablement 6 000 ou 7 000, peut-être même 7 000 au festival cet été. Alors, les nouveautés, c'est les groupes qu'on accueille. On essaye de pouvoir aussi avoir un accueil plus qualitatif des personnes handicapées ou en situation de handicap. On travaille aussi, cette année, on sera heureux de pouvoir accueillir un groupe de Lazare qui va venir avec des personnes de l'association Lazare, avec des personnes de la rue et des colocs qui vont les accompagner. Qu'est-ce que je peux dire comme nouveauté ?
0: Oh, il faut garder peut-être un peu de suspense quand même.
1: On aura un peu de suspense, oui, exactement.

0: on va arriver au terme de notre entretien. Si vous aviez quelque chose à rajouter pour donner envie aux personnes de venir au festival, qu'est-ce que ce serait ?
1: Alors, si vous êtes chrétien, je pense qu'il faut venez avec une personne non chrétienne. Venez avec une personne de votre entourage que vous n'inviteriez peut-être pas à un culte ou à la messe, mais que vous vous dites, en fait, cette personne-là, on peut échanger, elle est en recherche. Ben voilà, un neveu, un filleul, un cousin, un ami, un proche, un voisin, emmenez-la. C'est vraiment un service que vous lui rendez, parce qu'en fait, le taux de satisfaction est énorme, d'abord de tous les participants chrétiens, mais aussi de ceux qui ne sont pas chrétiens. Voilà. Et si vous n'êtes pas chrétien et que vous vous dites « mais ce n'est pas pour moi », en fait, osez, le mode de festival fait qu'on se sent très très libre. On se balade où on veut, on se situe à l'endroit où on veut par rapport à la scène. Et donc c'est vraiment un programme que vous construisez à la carte. Il y a une grande liberté, il y a un esprit de joie, il y a une joie et une fraternité qui est assez géniale. Et je pense que vous ne le regrettez pas.
0: Merci beaucoup Louis-Étienne pour ce témoignage. Et donc nous vous donnons rendez-vous avec RCF Notre-Dame au Jésus Festival du 21 au 23 août à Paray-le-Monial. Pour tout renseignement et pour s'y inscrire, une seule adresse internet, Jésus Festival en minuscule, en un seul mot, .fr. Jésusfestival.fr. Vous retrouverez sur ce site la programmation, les activités intergénérationnelles et une présentation des artistes présents.
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0: Et nous terminons avec Tagra, l'artiste qui a gagné le tremplin du Jésus Festival.

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0: heureux de t'accueillir chez moi. Sois le bienvenu.
1: Oh, j'adore avoir de la visite. J'ai plein de choses à te faire découvrir. Viens.
2: À 40 minutes de Belfort, le parc du Petit Prince ouvre un nouveau chapitre. Ce parc d'attractions aura connu plusieurs vies avant d'être repris l'an dernier par le groupe polonais Ptak. Dédié à l'univers de l'œuvre de Saint-Exupéry et au monde de l'aéronautique, le parc alsacien vient d'inaugurer deux nouvelles attractions, chose qui n'était pas arrivée depuis 2019. Le groupe familial polonais possède depuis 2021 le plus grand parc à thème intérieur d'Europe, Mandoria. Et avec le parc du Petit Prince, ils tentent l'aventure hors Pologne. Et ils n'ont pas attendu pour investir dans le lieu. Leur objectif, attirer les familles avec leurs adolescents. Aujourd'hui, nous partons à la découverte du lieu et nous commençons avec le nouveau directeur, Daniel Zielinski.
3: Comment est-ce que vous vous sentez un an après avoir... Vous avez mis en place beaucoup de choses, hein, quand vous êtes arrivé, il fallait dépoussiérer, depuis 2019, il ne s'était plus rien passé. Un an après, comment vous vous sentez là en inaugurant ces deux attractions aujourd'hui?
4: Ce qui est important pour lui, c'est d'avoir pu compter
5: sur les équipes qui étaient en place, parce que toutes les équipes ici en place sont là depuis plusieurs années aussi. Donc les équipes sont conscientes de ce qu'il faut faire, ce qu'il faut changer et du travail qui reste à faire. Donc il a pu se reposer réellement sur les équipes du parc du Petit Prince. Et un an après, maintenant, il peut constater par lui-même ce qui a été fait, ce qui a dû être changé et pouvoir continuer le bon travail qu'ils ont commencé l'année dernière.
3: Alors, le poursuivre, ça veut dire investir, ça veut dire repenser aussi des choses au niveau de l'accueil visiteur. Ça, c'est quelque chose qui était souvent pointé du doigt sur la façon dont les gens étaient accueillis ici. Il y avait peut-être le laisser-aller du parc qui se ressentait sur les avis. Mais là, depuis, il y a vraiment un attachement particulier à cet accueil visiteur qui a été complètement repensé.
5: Le plus important pour lui, c'est d'abord que les visiteurs se sentent bien et aient envie de s'amuser au parc du Petit Prince. Puisque quand on vient visiter un parc, il faut déjà qu'on s'amuse. C'est la chose principale, que ce soit les adultes ou les enfants. Mais il faut aussi qu'on puisse être accueilli comme on le mérite pour pouvoir. Si on soigne l'accueil des visiteurs, le visiteur se sentira bien et le visiteur reviendra au parc du Petit Prince.
3: Et vous avez aussi engagé des nouveautés pour cette année. Alors, pas seulement sur les attractions, mais sur les propositions au public. Il y a plus de nocturnes, il y aura plus de choses un petit peu annexes aux simples journées d'ouverture qu'on avait. D'ailleurs, les journées d'ouverture ont été revues à la hausse.
5: Ce qui est important, c'est que le visiteur ne rencontre aucun obstacle quand ils veulent visiter le parc du Petit Prince. Donc, souvent, les visiteurs de l'étranger ne pouvaient pas venir nous rendre visite parce que le parc était fermé. Donc, on a augmenté significativement le nombre de jours d'ouverture pour être ouvert, pour être accessible et pour que rien ne puisse empêcher une visite au parc du Petit Prince.
3: Alors, c'est un parc. Alors, avant d'être le parc du Petit Prince, c'était un parc de l'Alsace. Enfin, il y avait déjà des structures qui existaient auparavant. Voilà. Aujourd'hui, on est dans une ère où, avec la reprise, vous allez créer des attractions, vous allez créer des histoires à partager aux visiteurs autour du Petit Prince. C'est quoi la vision pour les prochaines années sur les prochaines attractions qui vont arriver? À chaque fois, on va être sur un chapitre du Petit Prince qui va être mis en attraction pour les gens ou en expérience.
5: On ne se cantonne pas uniquement à l'histoire du Petit Prince en tant que tel, mais on se contente aussi, on se cantonne autour de l'univers d'Antoine de Saint-Exupéry, autour de l'univers de création qu'il a pu faire. Les attractions futures auront toujours un lien avec le Petit Prince, mais aussi avec son auteur, avec l'époque dans laquelle le livre a été créé.
3: Il y a vraiment envie aussi de passer des infos à travers ces attractions. Là, vous voyez, c'est une attraction sur le Zeppelin. On remet de l'histoire, de l'histoire avec un grand H, dans l'histoire du Petit Prince. Enfin.
5: We don't do attraction for do attraction. Let's say that's the short.
4: Faire des attractions pour faire des attractions, ça ne nous intéresse pas. Il faut qu'il y ait toujours
5: toujours une thématique qui soit autour, toujours une histoire. Et quand on plonge les visiteurs en immersion dans cette histoire, il faut que tout soit construit autour de ça.
3: Une dernière question. Aujourd'hui, les parcs d'attractions sont en vogue. En fait, il y a une réelle dynamique, que ce soit en France ou même à l'étranger. Du coup, c'est quelque chose qui se ressent aussi ici, que ça y est, on est sur une nouvelle dynamique au niveau du public par rapport à.
4: Yeah, it's still growing. I have to say it, it's still growing. Of course, it depends always.
5: Donc c'est une industrie qui est vraiment en croissance, et on sent que il y a un vrai potentiel dans cette industrie.
4: All the reports are showing also this is the side of touristic things that this is still growing and still have very big potential to invest.
2: Merci Daniel Zielinski et merci Anaïs Vrobel de la communication du parc pour la traduction. À présent, nous allons nous rendre devant la tour de chute fraîchement inaugurée, le Zopla, qui vient d'ouvrir ses portes et accueille ses premiers visiteurs. Et nous retrouvons le directeur des opérations du parc, Nicolas Riel.
3: Sur la philosophie au niveau de l'accueil des visiteurs, là aujourd'hui, où clairement le parc veut attirer la famille, toute la famille, on ne reste pas uniquement sur des très jeunes enfants ou alors sur des parents, il faut vraiment des attractions pour tous les âges.
6: Tout à fait. Jusqu'à présent, on avait une douzaine d'attractions qui s'adressaient surtout à un jeune public de 4 à 12 ans. Et c'est vrai qu'on se rend compte que les familles sont là avec aussi les pré-ados et les adolescents, et donc on veut s'adresser à la famille au sens large. C'est pour ça qu'on maintenant on installe des attractions à sensation un peu plus fortes, comme le Zopla qu'on vient d'inaugurer à l'instant. On monte un petit peu de niveau de sensation tout en n'étant pas dans l'extrême. Des personnes savent faire de l'extrême beaucoup mieux. Mais on veut maintenant s'adresser à un public plus large dans nos nouvelles installations.
3: Alors aujourd'hui deux attractions, une alors avec des petites sensations pour les adolescents, une plus douce pour les familles. On a deux constructeurs qui sont très en vogue. Est-ce que vous pouvez nous dire deux mots sur ces partenariats qui ont été noués? Est-ce que vous aviez déjà des attractions de ces constructeurs?
6: Alors jusqu'à présent, c'est la première attraction qu'on a installée du constructeur Zamperla par rapport au Troubillon. Hein, donc premier partenariat avec Zamperla pour le parc du Petit Prince, sachant que le groupe TAC qui appartient et qui manage Mandoria a déjà pas mal d'attractions de chez Zamperla. La tour du Zopla, donc on a travaillé avec Zierer, qui est un grand fabricant allemand, et nous avions déjà dans le passé deux attractions de ce même constructeur, à savoir les chaises volantes et le serpent, qui a fabriqué les deux attractions en 2014 et en 2017.
3: Donc on est sur une histoire sur le temps long avec cette entreprise.
6: Voilà, avec Zierer ont un beau catalogue et aussi des attractions qui sont éprouvées dans beaucoup de parcs en Europe et dans le monde. Et oui, on est très content de pouvoir travailler avec eux.
3: Et c'est un investissement de combien, ces deux attractions, si on les sort un petit peu du lot de toutes les nouveautés qu'il y a cette année, parce qu'il y a des investissements qui sont faits au-delà de ça, oui. Sur la restauration, sur les nocturnes, etc.
6: Alors ce sont des machines qui sont bon marché, qui finalement l'installation sur site avec la thématisation va quasiment doubler le tarif de l'acquisition. Donc on est sur des investissements cette année autour d'1,5 million sur l'ensemble des attractions, et bien sûr le Météorite Bistro qu'on a aussi ouvert cette année. On a changé l'ancienne cafétéria en Météorite Bistro où on fait de sublimes pizzas à l'intérieur.
3: Donc c'est des investissements qui étaient nécessaires depuis 2019. Il n'y avait plus rien eu ici en termes de gros investissements, de gros changements.
6: Ouais. En fait, on a fait depuis 2019 des menus petits changements. On a fait partir un ballon, on a fait une présentation du travail animalier au niveau de l'ancien ballon qu'on avait démonté. On a aussi renforcé un tout petit peu la zone animaux avec la renardière. C'est simplement un remplacement de contenu, mais ce n'était pas des investissements majeurs. Et c'est vrai que depuis 2019, on avait un peu cette souffrance de gros investissements. Et donc, cette année, avec l'arrivée de ces deux nouvelles attractions, on est maintenant sur une tendance de nouveaux investissements tous les ans.
3: Voilà, donc là, ça y est, c'est parti, c'est oui. Des nouveaux investissements, alors que ce soit pour les attractions, mais aussi pour la restauration, pour des spectacles aussi.
6: En fait, on a ouvert les chantiers sur tous les horizons. Donc, on veut vraiment que le public ici se sente accueilli, à l'aise, en famille. Donc, comme on l'a expliqué tout à l'heure avec les attractions, qu'on arrive à toucher tout le public avec notre proposition d'attraction, mais aussi avec les services qu'on leur offre, à savoir les animations, les spectacles, et bien sûr la restauration, qu'on puisse trouver plusieurs points de restauration à son goût sans attendre une heure, une éternité pour avoir à manger.
3: Et les familles répondent présentes. Là, vous avez fait plus de 53% de fréquentation sur le mois d'avril, plus de 10% par rapport à la meilleure année de fréquentation. Exactement. Depuis que c'était quoi le parc du
6: 14, depuis
3: le Petit Prince.
6: Oui.
3: C'est plutôt des chiffres qui sont assez encourageants, qui sont dans la veine un petit peu de ce qu'on peut lire partout en France. Il y a un engouement réel pour les parcs d'attractions aujourd'hui.
6: On est 600 confrères en France à avoir une activité touristique qui ressemble à un parc d'attractions. Et c'est vrai qu'il y a un réel engouement dans ce type de loisirs en France. On voit bien que les gens ont envie de consommer ce type d'activité. Alors bien sûr, il y a aussi un point économique, hein, où le tourisme est un peu difficile à l'étranger, où il y a certaines craintes de nos visiteurs. Et c'est vrai qu'ils se rabattent plus facilement sur une activité locale. Même pour les voisins qu'on a ici en Allemagne et en Suisse, ils sont contents de venir ici en Alsace se divertir.
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3: Il y a un vrai public à aller chercher là sur vraiment le sud-est de la France, oui. L'est de la France et puis aussi le sud-ouest de l'Allemagne et le nord-ouest de la Suisse.
6: En fait ici on est proche de Mulhouse, entre Mulhouse et Guebwiller. Donc on a vraiment un nœud autoroutier nord-sud hein, qui vient de la Belgique jusqu'à l'Italie. On a beaucoup de passages européens qui passent chez nous et jusqu'à présent le sud-Alsace avait une mauvaise presse dans le long terme par rapport à son passé minier, son passé industriel et Covid. Et la vraie ambition de l'agence d'attractivité de Mulhouse est de renforcer l'attractivité ici dans le sud d'Alsace, que ce soit dans l'aspect muséal autour de Mulhouse, que l'aspect ici proche de Guebwiller avec le parc du Petit Prince, les communes d'Alsace et le carreau minier. Donc oui, on a une carte à jouer, on sait qu'il y a un gros potentiel, on a l'aéroport qui est à côté, la gare de Mulhouse, donc il y a vraiment de beaux axes et de beaux plans de développement.
3: Et c'est un développement alors que vous réfléchissez peut-être aussi à plusieurs, il y a l'écomusée d'Alsace qui est juste à côté, là, c'est le développement de ce parc, en fait vous essayez de vous porter les uns les autres un petit peu pour générer de plus en plus de tourisme.
6: En fait il faut travailler ensemble, on ne peut pas être seul à créer une attractivité. On a bien sûr l'appui et on souhaite travailler avec l'écomusée pour trouver une offre ensemble pour pouvoir communiquer ensemble à long terme. Et bien sûr, on a envie de pouvoir travailler avec tous nos voisins.

0: avec cette histoire. Et on voit bien que nos clients qui viennent aussi parce que Le Petit Prince fait résonner quelque chose en eux, que ce soit un attachement à la lecture, que ce soit les valeurs partagées. Et on voit bien qu'il y a un engouement aussi qui est lié avec l'histoire du Petit Prince.
1: Et au-delà de l'histoire du Petit Prince, ici, c'est vraiment l'histoire un petit peu de l'aéronautique qui est aussi allée chercher pour susciter l'engouement des visiteurs.
0: Oui. Bah, Le Petit Prince a été écrit par Antoine de Saint-Exupéry quand elle était à New York. C'est un conte de Noël qui a été commandé par son éditeur. Donc, Antoine de Saint-Exupéry a une grande histoire avec l'aéropostale, avec l'aviation. Il a été dans l'armée. D'ailleurs, il est mort justement en combattant. Mais voilà, il a une grande histoire sur l'aviation, avec la passion d'Antoine Saint-Exupéry sur l'aviation. Et c'est aussi quelque chose qui fait partie de l'histoire du Petit Prince, l'aviation. Le Petit Prince qui rencontre l'aviateur dans le désert. Un vrai échange qui questionne finalement l'humanité. Et comment est-ce que l'homme regarde son environnement. Et nous, ce qu'on souhaite faire au Petit Prince ici, c'est effectivement questionner nos visiteurs sur leur sens, à leur environnement, à leur façon d'être des grandes personnes. Et Le Petit Prince questionne tous nos visiteurs à se questionner sur qui il est et comment est-ce quel impact il a sur cette terre.
1: Alors justement, vous parliez de terre, vous parliez d'environnement. Le parc du Petit Prince, c'est aussi un parc très nature. Il y a vraiment une envie d'asseoir cette identité du parc aussi, d'être un espace nature, un espace où on respire.
0: Le Petit Prince, il est établi ici sur un parc végétal de 24 hectares actuellement. Donc sur ces 24 hectares, on a beaucoup d'eau, beaucoup de végétation qui sont là depuis très longtemps. Et notre envie, c'est de pérenniser cet espace vert, cet écrin qui est magnifique et qui nous donne aussi cette fraîcheur en été qu'on ne retrouve pas partout. Donc on est content, on a cette chance d'avoir ça et c'est à nous de le préserver et de le faire perdurer.
1: Et alors c'est un parc qui s'adresse à toute la famille. Sur la politique tarifaire aussi, sur les prix des billets d'entrée, c'est quelque chose sur lequel vous êtes vigilant, j'imagine, pour que on puisse venir passer la journée en famille justement et pas simplement devoir se restreindre.
0: On a un tarif à 28 euros pour le tarif adulte. Voilà, ce qu'on souhaite, c'est aussi nous adresser aux locaux en proposant un passe-saison qui est justement très intéressant, qui est rentable en 2,5 visites, donc très vite rentable et qui justement est là pour faciliter l'accès aux personnes qui sont autour de nous et qui pourraient envisager plusieurs visites au fil de l'année.
1: Mais c'est au niveau des prix, vous n'avez pas vraiment beaucoup augmenté depuis les dernières années?
0: On a dû augmenter le tarif après le Covid avec les gros booms du prix de l'énergie, avec l'augmentation des salaires qu'on a bien sûr suivi. Et donc forcément tout ça a dû s'impacter sur le tarif. Mais on essaye d'être le plus raisonné possible pour être le plus accessible à nos familles.
1: Merci beaucoup Nicolas Riel. Je rappelle que vous êtes le directeur des opérations du parc du Petit Prince en Alsace, à 40 minutes de Belfort, le parc d'attractions sur l'univers du Petit Prince, l'œuvre de Saint-Exupéry et plus globalement également le monde de l'aéronautique.
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1: Et présent également le jour de l'inauguration, un représentant de la succession Saint-Exupéry. Ils ont l'œil sur tout ce qui concerne le Petit Prince. Nous sommes à présent avec David Joly.
3: C'est une des vitrines pour faire découvrir cette œuvre de Saint-Exupéry, de voir ce renouveau du parc là depuis un an, depuis que ça a été repris. Comment est-ce que vous vivez les choses ?
4: Nous, on est très contents de la reprise du parc par la société polonaise PTAC, à qui on est allé rendre visite en Pologne d'ailleurs pour voir ce sur quoi ils avaient travaillé par ailleurs avec le parc Mandoria, qui est quand même le plus grand parc d'attractions indoor en Europe. Et donc, ils nous ont présenté leur plan, le fait de vouloir garder bien sûr le parc du Petit Prince avec le nom du Petit Prince dedans et toute sa thématique. Donc, déjà, on a été rassurés et ensuite, on a été très heureux de voir qu'ils avaient de grandes ambitions et des volontés d'investissement dans le parc pour ouvrir des nouvelles attractions, des nouvelles zones. Et voilà, pas seulement quelques-unes, ils ont vraiment de grosses ambitions pour le parc, de le faire devenir une destination nationale, voire internationale. Donc voilà, nous on est très heureux de cette relation avec TAC et on est content d'avoir ce parc pour faire rayonner le Petit Prince qui de toute façon est vraiment connu aux quatre coins du monde. C'est vraiment une œuvre littéraire internationale et aujourd'hui on le voit avec tous nos

0: partenaires en Asie, en Europe et en Amérique du Sud et du Nord.
1: Ça veut dire qu'on est allé vous chercher sur la thématisation des attractions, sur tous les projets qu'il y a ici. Vous avez un droit de veto. Comment ça se passe, pour, par exemple, sur une thématisation? Dire, ah non, là, ça elle va être un petit peu hors cadre de ce que nous, on est en droit d'accepter pour justement cette succession autour du Petit Prince?
0: Oui, tout à fait. Alors, nous, on travaille justement sur une charte graphique qu'on enrichit chaque année avec de nouveaux dessins. On développe des nouveaux dessins qui sont complètement respectueux du trait original de Saint-Exupéry qui voilà, s'inscrivent complètement dans la lignée du livre, et à tel point que les gens parfois croient même que c'est des nouveaux dessins font partie du livre. Mais voilà, on a développé des nouvelles choses, notamment pour le parc et pour d'autres partenaires. On a 400 licenciés dans le monde aujourd'hui, donc on retrouve le Petit Prince dans un avion, le Petit Prince en train de tirer par un nuage, ou alors de caresser les étoiles. Et donc ça, c'est des éléments graphiques qu'on met à disposition de tous nos licenciés. Et effectivement, sur le développement de produits, de nouvelles attractions, de nouvelles thématisations, nous, on a effectivement un droit de regard. On valide tout ce qui est fait autour du Petit Prince et autour de la marque. Et alors, les personnes avec qui on travaille, la plupart du temps, connaissent très bien l'œuvre. Donc ça va à peu près de même ce qu'on peut faire et pas faire avec le livre. Nous, on est quand même là pour donner des lignes directrices et recadrer parfois. Mais globalement, les gens qui travaillent avec le Petit Prince sont vraiment des amoureux du Petit Prince et de l'œuvre de Saint-Exupéry. Et ça, c'est quelque chose de vraiment universel qu'on voit avec tous nos partenaires. C'est en fait, dès qu'on parle du Petit Prince, les gens ont des étoiles dans les yeux. Et ça, c'est toujours quelque chose qui est très touchant de voir que les valeurs du Petit Prince se transmettent de génération en génération. Et que, voilà, Daniel Zelensky en parlait tout à l'heure, forcément, il y a une part de business, mais à la fois dans le parc, à la fois sur le travail qu'on fait, nous, autour de la marque Le Petit Prince, il y a une vraie partie héritage, plaisir aussi, et continuer à faire vivre voilà, ce rêve du Petit Prince.
1: Alors aujourd'hui, ils ont inauguré deux attractions ici. Vous avez pu les tester. Qu'est-ce que vous en avez pensé?
0: Alors moi, j'adore ce parc parce que vraiment, c'est un parc à hauteur d'enfant qu'on peut faire vraiment en famille. Sur le zooplan, il y a un peu plus d'émotions et de sensations que sur les attractions précédentes. Hein. On sent les organes qui remontent lors de ces chutes. Mais j'adore cet univers où vraiment, c'est des moments qu'on peut partager en famille. Et on retrouve cet aspect transgénérationnel, transmission du Petit Prince. Le Petit Prince, c'est vraiment quelque chose, un livre qui est un livre qui se lit de génération en génération et qui évoque beaucoup de souvenirs pour les gens. On est souvent dans la nostalgie parce qu'on se rappelle de la personne qui nous l'a lu, nos parents, nos grands-parents. Et donc on retrouve voilà, toutes ces transmissions dans les nouvelles attractions, comme c'est le cas depuis 12 ans, depuis l'ouverture du parc.
1: Et là, pour l'avenir, vous avez déjà un œil sur ce qui va suivre ici. On va rester un petit peu dans la même veine.
0: Oui, tout à fait. Alors, on a des points réguliers avec les équipes du parc et le directeur artistique pour suivre les nouvelles étapes et les nouvelles ambitions du parc. Et effectivement, nous, on suit ça avec attention. On travaille ensemble, de toute façon, main dans la main avec le parc, comme depuis 12 ans.
1: Est-ce qu'il y a une réflexion sur les déclinaisons? Alors, il y a le livre, hein, bien sûr, avec les illustrations de Saint-Exupéry, mais après, il y a des films qui sont sortis, il y a des films d'animation aussi, avec chacun leur patte graphique, avec chacun un petit peu leur pierre à l'édifice de ce qu'est cette mythologie, cette histoire du Petit Prince. Vous avez projeté aussi de travailler sur ces licences-là, ces dérivés des films pour les intégrer ou pas vraiment? On reste plutôt fidèle à l'œuvre?
0: Alors, dans le parc, on peut retrouver un peu tous ces univers, notamment la première série de 2010 qui commence à être aujourd'hui justement un peu du patrimoine parce que les gens ont des souvenirs de cette série qu'ils ont vu quand ils étaient enfants. Justement, quand on parle de transmission, de nostalgie et de souvenirs, cette série commence à être voilà, dans la nostalgie. Donc on peut retrouver des extraits de cette première série dans le parc. On peut retrouver aussi des extraits de la série plus récente qui s'appelle Le Petit Prince et ses amis qui est sortie en 2023. Donc on peut retrouver aussi cet univers, mais voilà, c'est un peu des extensions pour aller toucher soit des enfants vraiment très jeunes qui sont encore un peu trop jeunes pour aller découvrir l'œuvre originale, l'idée, c'est quand même toujours de prolonger l'œuvre, mais quand même de rester focus sur le livre original. Mais dans tout ce qu'on fait, de toute façon, l'idée, c'est quand même de faire en sorte de prolonger l'univers, parce que les gens, quand ils ont lu le livre, ils ont envie d'étendre cet univers, ils ont envie d'en avoir plus. et notamment en allant au parc, de ramener un petit peu de tes princes chez eux au-delà du livre, de ramener une peluche, de ramener des objets qui pourront chérir aussi tout autant que le livre, mais voilà, d'étendre cet univers. Et donc voilà, on a eu un film effectivement en 2015 qui a eu le César du meilleur film d'animation, qui a été un grand succès international, avec un très beau casting voix d'ailleurs un peu partout dans le monde. Voilà, effectivement, on a toujours on a des nouveaux projets qu'on pourra annoncer dans les mois qui viennent, toujours pour faire découvrir le Petit Prince au plus de personnes possible partout dans le monde et détendre cet univers encore une fois de plus.
2: Merci beaucoup David Joly de la succession Saint-Exupéry. C'est la fin de cette émission Radio Guidage consacrée au parc du Petit Prince qui célèbre ses 12 ans cette année à Ungersheim en Alsace et qui célèbre également les 80 ans de ce personnage, de cette aventure imaginée par Antoine de Saint-Exupéry. Je remercie également les autres intervenants dans cette émission. Nicolas Riel, le directeur des opérations pour le parc, et puis Daniel Zielinski, le nouveau directeur du parc depuis un peu plus d'un an avec le groupe polonais PTAC. Et je remercie également Anaïs Wrobel qui a assuré la traduction en début d'émission, Anaïs Wrobel de la communication du parc. Si vous souhaitez avoir plus d'informations et préparer votre visite dans ce parc d'attractions situé à 40 minutes de Belfort, vous pouvez vous rendre sur le site internet parcdupetitprince.com.

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0: Bonjour à tous, au micro Frédéric Mounier. Nous sommes très heureux de vous accueillir sur RCF Notre-Dame pour cette troisième et dernière édition de notre émission Où va la vie, consacrée aux états généraux de la bioéthique. Comme chaque semaine, nous sommes en partenariat avec les facultés Loyola Paris. Alors, dans les deux éditions précédentes, nous avons commencé à défricher ces états généraux de la bioéthique qui sont proposés par le comité consultatif.
1: Et merci de reconduire votre fidélité à l'endroit de RCF Sud-Belgique. Voici à présent l'émission Un champ à moissonner.

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1: Bonjour à toutes et à tous, bienvenue dans un champ à moissonner sur RCF Sud-Belgique. Et aujourd'hui, nous allons parler d'un livre qui parle de vie, de mort, de la famille, mais aussi de la foi. Cet ouvrage s'intitule « Parce que la vie est un cadeau ». Il est écrit par Nathalie Baziret et il est paru en auto-édition. Déjà, bonjour Nathalie.
2: Bonjour, bonjour tout le monde.
1: Merci d'être venue ici en studio. C'est un plaisir de recevoir encore des gens de Charleroi. On a reçu Francis Groff tout récemment, donc merci à vous d'être ici. Je propose d'abord de faire un petit résumé de cet ouvrage. D'abord le résumer en quelques mots, puis on va revenir sur votre parcours professionnel. Tout ce que vous faites à côté, vous êtes une femme bien occupée, je pense.
2: Oui.
1: Donc dans ce livre, parce que la vie est un cadeau, on suit l'histoire de Pierre, qui est un vieil homme qui se réveille un matin dans une pièce totalement blanche, aux côtés d'un individu. Et ensemble, ils vont revenir sur la vie de Pierre, celle d'un homme avec de ses nombreuses joies, ses peines, etc., etc. Je ne vais pas en dire plus pour le moment. Mais avant de parler de ce livre, Nathalie, je propose qu'on revienne sur votre parcours. Vous êtes enseignante et vous vivez à Charleroi, comme j'ai dit au début. Et vous êtes aussi animatrice radio dans une émission qui s'appelle Positivons sur Radio Salamandre, mais également comédienne dans une troupe dans votre paroisse. Comment vous faites pour gérer toutes ces activités-là ?
2: Simplement parce que je suis une passionnée de la vie.
1: Voilà. Tout simplement.
2: Tout simplement, c'est ça le secret, être passionnée par tout ce qu'on fait, par tout ce qu'on traverse. Voilà, c'est ça le résumé, c'est ça le secret en fait.
1: D'accord. Et pourquoi la radio d'ailleurs ? Est-ce qu'il y avait un choix de faire de la radio ? Comment vous êtes arrivée dans ce milieu-là par curiosité ?
2: En fait, c'est un collègue qui m'a dit « Ah tiens, il recherche des animateurs » et il a tenté sa chance, ça s'est bien passé. Et puis il m'a dit « Allez, viens !» Et c'est lui qui a trouvé le nom de l'émission Positivement. Il m'a dit « C'est une émission qui te représente très bien » parce qu'il faut savoir que moi, je suis toujours de bonne humeur. Et donc voilà, c'est comme ça que ça a commencé. Et c'est vraiment une chouette radio. C'est vraiment mon émission Positivement. C'est là où je mets les gens justement à l'honneur pour tout ce qu'ils apportent de positif dans leur vie, par leur métier, par leur loisir, par tout simplement qui ils sont aussi.
1: Oui, c'est ça. Donc finalement, vous interviewez les gens, vous faites un petit peu raconter leurs histoires, c'est ça que le but de cette émission-là, Positivons.
2: Oui, tout à fait, c'est ça.
1: D'accord, ok. Donc, il y a cette activité à la radio, puis après, donc, vous êtes enseignante.
2: Administrative, désolée,
1: administrative.
2: Je ne suis pas enseignante, oui.
1: C'est-à-dire, quelle est la différence ?
2: Alors, administrative, c'est tout ce qui est administration. Donc, je suis une secrétaire, on va dire.
1: D'accord.
2: Ça comme ça, voilà.
1: Dans l'enseignement quand même ?
2: Oui, c'est ça, à l'Athénée Royale, Simone Veil de Beaumont, c'est ça, c'est tout à fait ça.
1: D'accord, ok. Donc, excusez-moi pour
2: l'imprécision. Pas de souci.
1: Et puis après, donc, vous êtes aussi donc, comédienne dans une troupe dans votre paroisse.
2: Oui.
1: Depuis combien de temps, ça, cette
2: activité-là ? Alors, je vais dans ma troisième année et c'est vraiment une chouette troupe de théâtre. En fait, ma paroisse, c'est l'église Saint-Michel de Gerpine. Mm-hmm. C'est une paroisse où l'abbé Philippe Pardons anime son église tous les dimanches. Ça fait vraiment du bien d'aller à la messe. Et on est tout un groupe comme ça où on fait des pièces de théâtre sur les évangiles. Et donc, nous avons fait Jéricho et là, nous allons commencer Jonas. Mais
1: d'accord.
2: C'est vraiment super parce que ces pièces de théâtre peuvent toucher tout le monde, autant les enfants, les adultes que les personnes âgées.
1: D'accord. Et donc, comment c'est né cette idée-là de faire des pièces de théâtre sur des moments de l'Évangile ? Comment ça prend vie tout ça, en fait ?
2: Alors là, il faudrait plutôt interviewer mon abbé. D'ailleurs, je pense qu'il serait content de venir dans votre émission.
1: Ah bah pourquoi pas ?
2: Oui, je vais lui en parler. Mais voilà, moi en tout cas, en plus je joue avec mon petit garçon qui a 10 ans. Et donc c'est vraiment super parce que c'est vraiment, on s'est créé des liens tous ensemble. Et on va dans de nombreuses paroisses, on est déjà venu à Namur aussi.
1: Ah.
2: Et donc voilà, c'est vraiment, c'est super de voir, de comprendre l'Évangile autrement.
1: Maintenant, on va arriver à votre activité d'écriture, à ce roman, parce que la vie est un cadeau. D'abord, est-ce qu'il y a une personne qui vous a donné goût à l'écriture, peut-être dans votre famille, dans votre entourage peut-être ?
2: Alors, il faut savoir que avant, j'étais pas trop, donc pendant l'enfance, j'étais pas trop attirée par les livres. Et puis, en deuxième générale, j'allais à l'école à Saint-Joseph à Jumet. Mm-hmm. Et j'avais une chouette prof de français, Madame Servotte, qui, dans son programme, comme tous les professeurs, nous a fait lire des romans. Et donc, il fallait lire ce roman et puis l'expliquer à toute la classe. Eh bien, c'est grâce à elle qu'aujourd'hui, j'ai j'ai écrit. Alors, comme quoi, on ne sait pas toujours l'impact qu'on a sur l'autre. Et ça, j'en parle justement dans mon roman, où c'est important parce que parfois, voilà, par exemple, Madame Servotte, que je n'ai plus jamais revue, et pourquoi pas, un jour, je la reverrai pour lui dire merci. Mais elle, qui donnait simplement son cours, eh bien, a déclenché quelque chose chez moi. C'est grâce à cette prof de français.
1: Et qu'est-ce qui vous plaît dans l'écriture, justement ? Qu'est-ce qui fait que vous avez encore envie d'écrire aujourd'hui ?
2: Alors, pour moi, c'est comme une séance de méditation. C'est comme de l'hypnose, je vais dire ça comme ça. C'est comme si quelqu'un irait au sport, par exemple. Eh bien, moi, je me plonge dans l'écriture et ça me fait tellement du bien, en fait. Parce que justement, comme c'est une écriture positive, eh bien, pour moi, c'est tranquille, c'est apaisant, c'est super.
1: Est-ce que vous avez une routine, justement, d'écriture ? Est-ce que vous vous mettez dans une pièce au calme ? Comment ça se passe pour vous, l'écriture ?
2: Alors, je n'ai pas vraiment de routine, mais j'ai toujours un carnet sur moi. Et alors, quand j'ai des idées, hop, je note dans le petit carnet. Alors, il faut savoir que mon livre, Parce que la vie est un cadeau, je l'ai plutôt écrit comme un puzzle. Je ne l'ai pas écrit du chapitre 1 au dernier chapitre. J'ai vraiment écrit comme un puzzle. Et ensuite, j'ai rassemblé toutes les pièces, en fait, et ça a fait l'histoire.
1: Bah justement, on va parler de ce livre, donc « Parce que la vie est un cadeau », c'est votre premier roman paru en auto-édition. Comment elle est née cette histoire ? Je pense que c'est grandement inspiré de votre papa aussi. Comment c'est né tout ça ?
2: Alors, en fait, mon papa est dans un home où on s'occupe très bien de lui, je tiens à le préciser. Mmh. Il souffre de la maladie Charcot, donc il était assis dans sa chaise roulante et moi assis sur son lit. Et il a commencé à avoir un moment de nostalgie où il pensait à ses parents, à ses grands-parents, à ses frères, à ses sœurs, etc. Ce n'était pas une conversation, c'était vraiment de l'écoute active. Mm-hmm. Et donc moi, j'ai fait simplement je l'ai écouté, j'ai pris le temps. Ça aussi, c'est important parce que dans la vie, on ne prend pas le temps d'écouter l'autre. Ça, mm-hmm. c'est une petite parenthèse que je fais. Et puis après, je me suis dit, mais je devrais écrire tout ça, même pour lui, quand il sera plus âgé, peut-être lui parler, etc. Et puis de là est né Pierre. Mais il faut savoir que Pierre, en fait, c'est le début de l'histoire de mon papa, mais après, c'est plus vraiment l'histoire de mon papa. Ça peut être une histoire qu'on m'a racontée, ça peut être une histoire que j'ai vécue. Et ce qui est très important, c'est qu'on peut tous se retrouver dans le personnage de Pierre.
1: C'est une semi-biographie, en fait. Le début est inspiré de la vie de votre papa, puis après, le reste, c'est des instants de vie que vous avez vécu ou que d'autres personnes ont vécu autour de vous.
2: Oui.
1: Ah ben voilà, c'est un beau résumé donc de ce livre. Parce que la vie est un cadeau, je propose qu'on parte en musique de Nathalie Baziret, donc autrice de ce livre. Donc là, ici, on va s'écouter des chansons qui sont citées notamment dans le livre. On va commencer avec la première. C'est Michel Fugain avec Attention, mesdames et messieurs.

0: Nous voici dans la seconde partie de Un champ à moissonner, toujours consacré au livre de Nathalie Bazirey, qui s'appelle Parce que la vie est un cadeau. C'est paru en auto-édition, donc on la remercie encore d'être là aujourd'hui. Je voulais revenir sur le titre de ce livre, Parce que la vie est un cadeau. D'où c'est venu cette idée de titre ?
1: Parce que c'est simple, la vie est un cadeau.
0: Tout simplement.
1: Tout simplement. Quand on regarde, souvent la majorité des gens se disent « Oh, j'ai pas de chance, la vie c'est nul ». Pourquoi ça m'arrive ? Mais en fait, la vie est un cadeau. C'est comme si qu'on vous offrait quelque chose et c'est à vous de savourer. C'est à vous de savourer ce qu'on vous offre. On vous a offert la vie, faites-en des chefs-d'œuvre, tout simplement. Et voilà pourquoi, pour moi, c'est important ce titre, parce que la vie est un cadeau. Voilà.
0: Et qu'est-ce qu'elle vous a offert, la vie, justement ? Vous dites que la vie, elle offre plein de choses, mais qu'est-ce qu'elle vous a offert à vous, la vie ?
1: Simplement d'être heureuse, déjà.
0: Oui.
1: Moi, je suis toujours positive, alors bien sûr, comme tout le monde, bien j'ai des soucis, j'ai peut-être vécu des choses horribles dans ma vie, mais j'ai toujours su rebondir, j'ai vraiment ce côté positif dans mon esprit qui est là, et ça se travaille, hein. on peut tous y arriver, et justement dans ce livre, Pierre aussi, il a parfois des couacs, et c'est ça qu'il comprend, qu'il se dit « Mais oui, j'ai vécu ça, mais je peux faire de ça, de ce que j'ai vécu. » Et nous, c'est pareil. Qu'est-ce qu'on peut faire quand on a un malheur ou quand on est en manque de quelque chose ou qu'on ne comprend pas pourquoi ? Eh bien, on se pose et on réfléchit, on trouve une solution.
0: Vous êtes très positive, en tout cas, Nathalie Bazirey. Le slogan de RCF, c'est « La joie se partage ». Donc, vous êtes tombée au bon endroit, je pense. Et pourquoi le choix de l'auto-édition aussi de ce livre, « Parce que la vie est un cadeau » Est-ce qu'il y a une raison derrière ou pas ?
1: Parce que je voulais que ce livre m'appartienne, alors pas dans le sens où je ne veux pas que les gens le lisent, au contraire, parce que je suis là aussi pour ça, mais parce que voilà, c'est un choix que j'ai fait et j'avais envie, c'est comme si c'est un bébé que j'ai mis au monde et que je veux le faire grandir et que je veux le faire découvrir le monde et le partager avec les autres. Pour moi, c'était important de ne pas le mettre dans les mains de quelqu'un d'autre, en fait.
0: Oui, c'est ça, le superviser un petit peu de A à Z, en fait,
1: si je
0: comprends bien.
1: Oui, c'est ça, tout à fait.
0: Et je pense que j'ai lu un petit peu en préparant cette émission que pour ce roman, vous êtes pas mal inspiré aussi des romans de Virginie Grimaldi, c'est bien ça ?
1: Oui, alors je lis que des romans feel good, hein. Je lis que ça. Et donc oui, ça m'a inspiré tous les livres que j'ai lus dans le passé, ça m'a super inspiré, vraiment.
0: Et qu'est-ce qui vous plaît dans cette autrice-là, justement ? Est-ce qu'il y a des choses qui vous plaisent dans ses ouvrages ?
1: Mais j'aime tout ce côté où, justement, quelquefois, c'est difficile et puis on trouve une solution, c'est vraiment ça. Et la vie de Pierre, c'est ça aussi.
0: On va revenir sur la vie de Pierre, justement. Au début du livre, vous parlez du père de Pierre, notamment, et de ses exploits lors de la Seconde Guerre mondiale. Ça, c'est un fait qui est véritable ou c'est une totale invention, par exemple ?
1: Alors, donc, faut savoir que c'est mon grand-père. Hein.
0: Oui.
1: On parle de mon grand-père. Alors, pendant la guerre, mon grand-père a fait beaucoup de bien autour de lui. Il a aidé énormément de personnes, mais sans savoir exactement quoi. Et donc, cette histoire-là, elle est tirée de vrai parce qu'il a aidé énormément de monde. Et donc, j'ai créé cette histoire. Il faut savoir que mon grand-père a fait énormément de bien quand même.
0: Donc, c'est un personnage qui est véritable et qui a fait des belles choses, alors, ce grand-père.
1: Hein. Tout à fait.
0: Et donc, après ce personnage de Pierre, j'ai vu un petit peu plus loin dans le récit, il s'installe à Charleroi. C'est peut-être une bête question, mais pourquoi avoir installé le récit dans cette ville particulièrement ?
1: Parce que c'est ma ville de cœur.
0: Tout simplement. Vous avez toujours grandi là-bas, je pense.
1: Alors, j'ai toujours grandi là-bas et malheureusement, et ça me brise le cœur quand les gens disent que Charleroi, c'est moche, que les Carolos sont nuls, etc., etc. Et par ce livre, justement, qui est positif, je parle de Charleroi, mais je parle avec les yeux d'une Carolo. Mmh. Et donc, Charleroi n'est pas si moche. Charleroi n'est pas si... Il faut y vivre pour se dire, mais non, Charleroi est quand même bien. Alors... Oui, on n'est peut-être pas parfait, mais quelle ville est parfaite ?
0: Pourquoi Charleroi a cette image si négative auprès du grand public ? Est-ce qu'il y a une explication peut-être derrière tout ça ?
1: Je pense qu'avant, Charleroi, c'était une ville industrielle où il y avait énormément de travail. Et aujourd'hui, elle est un petit peu à l'abandon suite à ça. Et le reste, je ne sais pas. Je ne saurais pas vous dire. Mais en tout cas, les Carolos ont un grand cœur. Et ça, je peux vous le confirmer.
0: Et qu'est-ce qui vous plaît aujourd'hui dans Charleroi ? Qu'est-ce que vous aimez dans Charleroi ?
1: J'aime sa culture. Combien nous avons de théâtre ? Mmh. Du cinéma, les gens sortent. Et c'est ça que j'aime, c'est ça que j'aime à Charleroi, les gens se disent bonjour.
0: Et c'est ça qui vous fait rester à Charleroi encore aujourd'hui, je pense aussi.
1: Oui, tout à fait.
0: Exactement. Et puis après, si on continue dans ce livre, parce que la vie est un cadeau, donc de Nathalie Baziret, il y a ce personnage avec qui Pierre discute. Est-ce qu'on peut revenir un petit peu sur ce personnage? J'ai dit que c'était un individu, mais est-ce qu'on pourrait dire qui c'est? Enfin, ou essayer de déterminer qui c'est. Peut-être que c'est impossible à dire, mais est-ce que c'est un dieu? Est-ce que c'est une autre forme? Qu'est-ce que c'est concrètement? Avec qui Pierre discute?
1: Alors, Pierre discute avec Dieu. En fait, c'est ça. C'est Pierre discute avec Dieu. Mais ça, on l'apprend à la fin. Donc voilà, on a un peu...
0: Un peu spoilé.
1: Mais bon,
0: pardon.
1: Voilà. Non, c'est pas grave. Mais voilà, en fait, Pierre parle avec Dieu, en fait. C'est simplement ça. Et vous allez voir que ce Dieu, eh bien, donc ce personnage, cet individu, il est super comique, en fait. En fait, il se moque gentiment de Pierre. C'est pour le faire réagir. Pour lui dire, mais pourquoi à ce moment-là, t'as fait ça? T'aurais dû faire ça. Allez, la prochaine fois, tu feras ça. Et donc, c'est super comique, en fait. En fait, ce livre est positif, mais il y a beaucoup d'humour aussi.
0: Et comment vous l'avez imaginé, justement, ce dieu? Alors, c'est votre conception à vous? Comment il est né, ce personnage-là, on va dire?
1: C'est comment moi, je le vois. Moi, je suis très croyante, très pratiquante. Et moi, c'est comme ça que je le vois. Moi, j'adore parler à Dieu. Je parle tous les jours à Dieu et je ris avec lui. Parfois, lorsque je fais des bêtises, je me dis, mais allez, t'es là en train de me regarder, tu dois sûrement te moquer de moi. Et c'est comme ça que j'ai écrit, parce que ben, moi, j'aime beaucoup Dieu. Et pour moi, c'est pas un Dieu à craindre. Justement, c'est un Dieu à aimer.
0: Et vous avez toujours cru à Dieu, justement?
1: Oui, toujours.
0: Toujours, hein?
1: Toujours. Et alors, une fois, malheureusement, dans ma vie... Malheureusement, non, parce que c'est peut-être grâce à ça aussi que j'ai évolué dans ma vie. J'ai fait une dépression, une grosse, grosse dépression. Je n'ai pas voulu prendre de médicaments et j'ai énormément prié. Et c'est véridique, j'ai prié et je m'en suis sortie, vraiment. Et donc, cette dépression qui est arrivée dans ma vie, c'était un malheur, mais finalement qui s'est transformé en bonheur. Parce que grâce à ça, j'ai eu un nouveau départ dans ma vie. Et ça aussi, encore une fois, dans ce livre, Pierre vit un nouveau départ suite à quelque chose de négatif qui est arrivé. Et donc, encore une fois, voilà, il y a toujours une solution, en fait. Lorsqu'on meurt, il n'y a plus de solution. Mais tant que la mort n'est pas là, il y a toujours des solutions pour s'en sortir.
0: Exactement. Vous avez une parole très positive, Nathalie. On le sent bien ici, c'est un bon souffle. On a une émission qui s'appelle « Du vent dans les voiles » qui permet de transmettre un bon souffle. Et bien, vous avez un bon souffle, effectivement. Je propose qu'on reparte en musique ici avec un autre titre, une autre chanson présente dans ce livre, « Parce que la vie est un cadeau ». C'est la chanson d'Henri Salvador, une chanson un petit peu oubliée, je pense. C'est « Le travail, c'est la santé ». On se retrouve juste après dans « Un chant à moissonner ».
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0: Nous voici dans la troisième partie de Un champ à moissonner sur RCF Sud-Belgique, consacrée au livre « Parce que la vie est un cadeau » de Nathalie Bazirey, paru en auto-édition, qui est toujours là pour nous en parler, bien sûr. Donc, dans la deuxième partie, on a parlé pas mal de votre engagement spirituel. Est-ce que vous êtes engagée dans votre paroisse, par ailleurs ?
1: Alors, je vais à la messe, bien évidemment, mais malheureusement pas tous les dimanches, parce que je travaille à temps plein, j'ai deux enfants, j'ai une grande maison. Et donc voilà, j'ai des obligations qui font que malheureusement je ne peux pas y aller tous les dimanches. Par contre, je fais des processions avec eux, je fais le théâtre, je fais plein de choses. C'est vraiment une paroisse dynamique, vraiment. Et alors dès qu'il y a des événements, des activités, je suis présente.
0: Ah bah voilà, donc ça c'est important à dire aussi. Donc dans la deuxième partie, on a aussi parlé donc de cet ouvrage avec ce dieu un petit peu humoristique, on va dire. Est-ce que finalement cet humour, ça permet un petit peu de dédramatiser cette fin de vie de cet homme, finalement, de ce personnage de Pierre ?
1: Oui. Ah oui, tout à fait. Parce qu'en fait, Pierre, il se dit bah, « j'ai bien vécu et je laisse ma place aux autres ». Au contraire, à la fin, il comprend que sa vie était un cadeau.
0: Oui, c'est ça. Finalement, il essaye de voir les bons aspects de sa vie et tous les bonheurs qu'il a eus, en fait,
1: oui.
0: Si je comprends bien.
1: Oui.
0: Et puis après, en plus, c'était un ouvrage, donc on a compris, très positif, avec une pensée très positive. Finalement, c'est un peu votre façon de penser au quotidien. Bah, on a parlé de votre émission tout à l'heure, hein, mais c'est votre mode de penser au quotidien, si je comprends bien.
1: Tout
0: la positivité.
1: Temps, tout le temps, tous les jours. D'ailleurs, dans mon travail, donc je travaille chez les ados. Et d'ailleurs, dans mon travail, quand ils n'ont pas trop le moral, ils viennent me voir. C'est vrai, c'est pas une blague, c'est vrai. Ils viennent me voir et ils me disent « Oh madame, je peux discuter avec vous ?» Et puis ils commencent à... Vous savez, parfois être ado, c'est pas toujours évident. Hein.
0: Bien sûr.
1: Et puis ils repartent et ils me disent « Oh merci madame, ça me fait du bien. » Parce que voilà, je leur dis « Mais allez, tu pourrais vivre pire » ou « Allez, trouve des solutions. » Et moi, ça me fait tellement du bien, en fait, d'aider les gens. Vraiment, ça me fait du bien d'aider les gens et les ados, de les voir partir de mon bureau tout en souriant. Parfois, je reçois même des petits mails le soir. « Madame, merci pour votre écoute, pour vos conseils. » Vous savez, dans la vie, on doit prendre le temps d'écouter les autres. On doit prendre le temps de leur répondre, mais sincèrement, vraiment. Et encore une fois, je vous le dis, on ne se rend toujours pas compte de l'impact qu'on a sur les autres. Parfois, il suffit simplement de croiser quelqu'un, de lui faire un sourire, rien qu'un sourire. Et la personne en face, elle se dit « Mais waouh, quelqu'un m'a souri, quelqu'un m'a dit bonjour ». On ne sait pas ce que les autres vivent, en fait. Ce n'est pas écrit sur leur front. Et pour moi, ça, c'est important aussi, et d'être dans le non-jugement. Pourquoi cette personne a vécu autant de choses ? Pourquoi est-ce qu'elle est comme ça aujourd'hui ? Elle est comme elle est. Si on peut l'aider à s'en sortir ou à la tirer vers le haut, ben c'est bingo ! Quel beau cadeau !
0: Est-ce que vous pensez que les personnes écoutent encore assez les autres ou est-ce qu'on est dans une société qui a parfois tendance à se renfermer sur elle-même, justement ?
1: Alors, on est dans une société moi-je, malheureusement. Ouais. J'ai l'impression que c'est de pire en pire, en fait.
0: Et comment on pourrait sortir, justement, de ce moi-je ?
1: En écoutant les autres.
0: Tout simple. Ah oui, bah voilà.
1: Prendre le temps de poser son téléphone, de retirer ses yeux de ses écrans et de se dire bah « Ouais, mais qu'est-ce qui se passe autour de moi, en fait ?» D'écouter, de voir, de prendre le temps.
0: De prendre le temps, c'est important. Et de prendre le temps de lire ce livre parce que la vie est un cadeau. Où est-ce qu'on peut justement se le procurer, ce livre ? Où est-ce qu'on peut le trouver éventuellement ?
1: Alors, sur Amazon.
0: Tout simplement.
1: Tout simplement sur Amazon, oui.
0: En auto-édition.
1: En auto-édition.
0: Est-ce qu'il y a d'autres projets, peut-être par après ? Bon, c'est votre premier roman, il vient de sortir, mais est-ce qu'il y a peut-être d'autres idées en tête que vous aimeriez écrire, peut-être, ou d'autres projets, que ce soit peut-être sur scène ou autre chose ?
1: Alors, avec la Maison des Jeunes, près de chez moi, à Couillet, eh bien, ils sont en train de lire le bouquin, les ados, et ils sont en train de me créer des BookToks. Alors, les BookToks,
0: ah, ce sont des vidéos. Oui, c'est ça. Des vidéos qui permettent de promotionner un livre. Comment ça marche ? Ça me dit vaguement quelque chose.
1: En fait, c'est ça. C'est tout à fait ça. Donc, ils sont en train de lire le livre. Et donc, comme justement, il y a des lieux de Charleroi écrits dans mon livre et où les jeunes, en fait, grâce à ça, pourront tourner le BookTok en créant des personnages, etc. Donc, qui va ressembler énormément à mon livre. Et ils vont faire des vidéos promotionnelles, justement. Donc, ça, c'est un beau projet pour eux, les jeunes, hein, parce qu'ils vont créer des vidéos, ils vont poser leur voix sur le livre, etc., etc. Et sinon, je suis déjà en train d'écrire un deuxième parce que je vous ai dit, c'est vraiment ma petite bulle à moi. Toujours feel good, toujours dans tout ce qui est positif, etc., etc.
0: Et vous aimeriez travailler avec d'autres écoles, justement, promouvoir ce livre auprès de jeunes, notamment ?
1: Ah oui, moi, j'aimerais vraiment bien. J'aimerais vraiment, je ne dis pas que j'ai la science infuse, mais j'aimerais tellement que ce livre... soit dans les mains de pratiquement tout le monde, parce que c'est comme une recette de bonheur, en fait, ce bouquin. Donc oui, vraiment, moi, ça m'intéresserait d'aller dans les écoles et de dire « Oh, les jeunes, mais regardez, la vie est belle, et voilà, Ça, oui, vraiment, ça m'intéresserait.
0: Ben voilà, donc je vais répéter une dernière fois le titre de ce livre. Donc c'est « Parce que la vie est un cadeau » de Nathalie Bazirey. C'est paru en auto-édition, disponible donc sur Amazon. Un petit mot de la fin peut-être, Nathalie. Qu'est-ce que vous aimeriez rajouter par rapport à cet ouvrage-ci ?
1: Mais que la vie est belle et que la vie est un cadeau et qu'il faut le savourer, ce cadeau.
0: Exactement. Merci pour ce beau message.
1: Merci aussi.
0: Et peut-être à une prochaine fois pour d'autres aventures littéraires, je l'espère.
1: Merci.
2: Hier soir dans la cuisine, je préparais le dîner. 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

0: cadeau. Quand il avait fini de lire, il avait un gros chagrin dans les yeux. 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
1: « Maman, je t'aime très beaucoup. »
0: Il a repris son papier, l'a retourné.
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4: Bonjour à toutes, bonjour à tous, très heureux de vous retrouver pour ce libretto spécial, puisqu'il s'agit du meilleur de la saison, cette proposition estivale qui nous permet de réécouter les grands invités de l'émission Libretto consacrée à l'activité et aux événements de l'Opéra Royal de Wallonie. Aujourd'hui, nous allons retourner vers la mise en scène au travers de la rencontre que nous avons faite avec Marie-Lambert Lebihan. Mais avant toute chose, nous allons retrouver un petit peu de musique ici avec Daniel Smuthart et Suna Im. Ils nous interprètent le fameux air « Papa, papa » de la flûte enchantée de Mozart.

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1: Après Mozart, nous allons retrouver une de nos invitées, une invitée que nous avions reçue dans Libretto à l'occasion de la production de La Dame de Pique de Tchaïkovski. Et c'est la metteuse en scène, la metteur en scène. Grande discussion sur la féminisation des noms. En tant qu'elle prenait en charge la mise en scène, c'était Marie Lambert Le Bihan.
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1: Marie Lambert Le Bihan, qui est dramaturge, metteuse en scène, éclairagiste, traductrice, nous lui avons demandé de nous parler de ses différentes facettes.
3: C'est tout le même métier pour moi, parce que je fais du théâtre depuis l'adolescence, c'est une passion extraordinairement, c'est la colonne vertébrale de toute ma vie, on va dire. Donc je m'occupe de théâtre depuis toujours. Ça fait partie de mon quotidien, c'est une passion, ça m'intéresse, l'histoire du théâtre, les techniques du théâtre, qui le fait, qui l'a fait, quand, les acteurs, les comédiens, les chanteurs, le passé, qui a commencé à mettre en scène, comment, à quel moment, les grandes avant-gardes du théâtre qui nourrissent aussi le spectacle vivant d'aujourd'hui, que ce soit dans l'opéra, la chorégraphie ou le théâtre de prose, pour faire court, tout ça... Moi, j'ai de la curiosité pour cette forme-là, parce que je crois que le spectacle vivant, enfin, me procure à moi des émotions que je ne trouve nulle part ailleurs. Et donc, ce sont des techniques et des choses qui m'intéressent. Or, l'éclairage, la lumière, c'est vraiment le même langage que la mise en scène. C'est vraiment la même articulation. C'est-à-dire, on doit s'intéresser à que doit voir le public. Qu'est-ce qui est la chose la plus importante à un moment M pour le public, et donc c'est un geste de mise en scène, mais c'est aussi un geste de lumière. Donc c'est pour ça que moi je suis arrivée à la lumière, parce que c'est vraiment le vernis, c'est la cerise sur le gâteau par rapport au geste de mise en scène, c'est vraiment dans le prolongement. Et la dramaturgie, ma foi, j'ai un passif d'étudiante en lettres, voilà, donc cette joie et ce plaisir qu'on a à décortiquer les ouvrages. Alors, vous dire si c'est utile, je ne sais pas. En tout cas, ça nourrit le travail en répétition. C'est-à-dire, je ne vais pas faire un cours magistral sur la dramaturgie de Poulenc ou de Tchaïkovski pendant la répétition, mais moi, ça me sert. Ça me sert à nourrir et approfondir le travail de préparation. Et donc, l'étude dramaturgique des ouvrages, c'est lire, c'est se renseigner, c'est comprendre les intentions, mais aussi tout ce qui traverse les ouvrages à l'époque où ils sont écrits. Oui, c'est un intérêt, j'ai envie de dire une curiosité transversale pour tout ce qui concerne le spectacle vivant et les ouvrages dont nous nous occupons, parce qu'on a un corpus, ma foi, d'une partition ou un livre, une pièce de Molière, comme ça, à l'état brut, si on ne le nourrit pas de quelque chose, d'une idée, d'une envie de descendre. Alors, pour certains, ça peut être une idéologie, hein, y a toutes sortes de choses qui peuvent nourrir le geste de la mise en scène, mais dans mon cas, c'est l'étude de... Peut-être plus des interactions, des situations, de la force émotionnelle aussi de certains moments. Et ça, c'est l'étude dramaturgique qui fait ça. Donc c'est un travail qui est un peu solitaire, un peu à la table, et qui est à l'opposé de ce qu'on fait ensuite en répétition avec des dizaines et des dizaines de personnes dans l'agitation, la passion, la chaleur de la répétition. Mais c'est un entre-deux. Voilà, on est entre les deux. Et c'est toujours agréable de passer de l'un à l'autre. Voilà.
1: Marie Lambert Le Bihan, parlez-nous un petit peu de l'éclairage. C'est quelque chose qui est essentiel pour vous.
3: Écoutez, que doit-on voir ? C'est-à-dire, c'est ce que la peinture classique nous apprend, c'est qu'il y a des plans, il y a des formes de composition. Donc, que doit-on voir ? Est-ce qu'on voit ? Alors, moi, par exemple, j'ai un grand souci de voir les visages. Je m'intéresse au visage. C'est-à-dire, la chose inerte qui consisterait à éclairer le décor, ça peut être un choix, mais une fois qu'on fait entrer des personnages sur scène, cette beauté du décor, qui peut être très belle, ça peut être atmosphérique, d'éclairer un décor ou avec de la fumée, des changements de couleurs, faire passer le temps, passer de l'aube au jour et ensuite à la nuit, ça peut être très intéressant, mais moi ce qui m'intéresse c'est les visages. Donc déjà, éclairer les visages sur un plateau, ça veut dire s'organiser sur où sont-ils et s'il y a du mouvement, où aller les chercher. Donc déjà, ça c'est déjà un grand projet, sans les gêner, mais souvent, alors dans la peinture classique, vous voyez que le visage n'est jamais vraiment éclairé de face, hein. Donc on n'éblouit pas On lui donne du modelé, on lui donne de la 3D, du volume par un éclairage latéral, un éclairage qui adoucit un peu les traits. Donc ça, vous avez toutes sortes de techniques dans l'utilisation des éclairages. Et puis, il y a cette révolution qui est arrivée il y a une vingtaine d'années maintenant, qui est celle de la LED, et qui modifie énormément notre perception. D'abord parce que la nature de la lumière est différente. Et puis, on est obligé de se poser la question, alors comment est-ce qu'on éclaire des matériaux qui autrefois étaient soyeux, brillants, avaient de la profondeur, vous voyez, une espèce de vie intérieure, par exemple dans des tissus, je pense à ça. Et aujourd'hui, éclairé par de la LED, c'est très différent. Donc on a un traitement un petit peu différent par rapport à la tradition de l'éclairage il y a 30-40 ans. C'est passionnant, et il y a un monde qui s'ouvre à nous. Hein. Vous savez, ce sont des technologies... Alors, c'est de la technologie, ce sont des arts appliqués. Donc on se renseigne sur la technologie, est-ce qu'elle offre, ce qu'elle nous donne, ce qu'elle nous met à portée de main. Et on s'intéresse à toute la variété, toute la subtilité qu'on peut exploiter sur un plateau. Après, éclairer les peaux, par exemple, c'est pour unifier comme ça, faire une image, si on avait... envie, par exemple, d'aller dans une direction très esthétisante, est-ce qu'on choisirait des couleurs, des températures de couleurs, est-ce que c'est froid, est-ce que c'est chaud, ça c'est un peu les grandes lignes des choix qu'on doit faire quand on éclaire un spectacle. Mais dans la collaboration avec les éclairagistes, ou moi quand je traite mon propre travail en tant qu'éclairagiste, on se pose la question avant tout, qu'est-ce qu'on doit regarder, que doit voir le spectateur. Et puis, après, il y a toute une espèce d'élaboration sur l'atmosphère, l'arrière-plan, le deuxième, troisième, quatrième plan. C'est un travail de peintre. C'est de la peinture, mais de la peinture avec des volumes, des outils technologiques. Donc, c'est parfois un peu... et puis parfois, moi, il m'arrive de voir des spectacles où la lumière est vraiment au centre d'un choix, par exemple, visuel, donc où il n'y a que de la lumière. Bon, ça, c'est passionnant parce que c'est vraiment une exploitation, si vous voulez, presque intangible des propriétés de la lumière, de la fumée, des choses comme ça. Ça peut être très graphique, très, très architectural, c'est très intéressant. Alors après, sans parler de la vidéo, alors là, c'est un autre... un autre moyen.
1: Merci Marie Lambert-Lebihan. On fait une petite pause musicale et puis on vous retrouve pour parler de Tchaïkovski et de la Dame de Pékin.

0: Oksana Volkova et Tatiana Serian, c'était l'air de Lisa et Paulina dans La Dame de Pique de Tchaïkovski.
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0: Et dans ce meilleur de Libretto, nous retrouvons Marie-Lambert Lebihan qui met en scène La Dame de Pique pour l'Opéra Royal de Wallonie. Elle nous parle à présent de Tchaïkovski.
2: Tchaïkovski extraordinaire. Moi, le livre de Nina Berberova sur Tchaïkovski, c'est un chef-d'œuvre. On apprend des tas de choses, mais alors la vie de Tchaïkovski, c'est un roman, évidemment. Il a écrit La Dame de Pique à Florence. Il avait des exigences très précises. Il était très pointilleux par rapport au livret à l'égard de son frère qui écrivait le livret. Et dans la structure de l'ouvrage aussi, il avait des exigences. Et en même temps, moi, je ne peux pas m'empêcher de ne pas voir. Enfin, je ne peux pas ne pas voir qu'il répond aussi à des commandes. Hein. On sent qu'il y a des endroits et des numéros musicaux où peut-être il y a l'obligation de répondre à des conventions, à des requêtes purement, je vais presque dire commerciales, de ses commanditaires. Et à part ça, il y a des scènes incroyables. Moi, je vois presque une forme de drame cinématographique, c'est-à-dire drame psychologique. Alors après, ça correspond à cette époque incroyable de la fin du 19e, 1890. Bon, c'est bien ici, évidemment, vous avez eu les plus grands maîtres symbolistes ici en Belgique. Donc on est vraiment dans cette articulation entre est-ce que le public a envie de voir du réel, du vériste, du naturaliste, ou est-ce qu'on peut l'emmener dans des choses surnaturelles, symboliques, qui se détachent de la réalité. Alors ça, c'est vraiment un moment de tension dans l'écriture, et aussi, comme on disait tout à l'heure, dans la manière de présenter le spectacle vivant, si on s'intéresse à cette époque-là. Et donc en 1890, il y a cette tension, moi je trouve, entre des réponses assez convenu, notamment dans les scènes de foule ou dans les grands chœurs comme ça, et puis des envolées vers des choses surnaturelles, d'un romantisme, mais qui est un romantisme un peu inquiet, qui est traversé par des choses très, très sombres, et plus sombres que d'habitude, c'est-à-dire sombres avec presque une sorte de vertige de qui suis-je, où est-ce que je vais pas juste je vais me tuer par amour, c'est je ne sais même plus qui je suis. Et ça, moi, je trouve ça passionnant.
0: Alors, Marie-Lambert Lebihan, vous êtes metteuse en scène de cette opéra La Dame de Pique, après avoir mis en scène pour l'Opéra Royal de Wallonie le dialogue des Carmélites. On ne peut pas dire qu'on est dans la joyeuseté.
2: Là, vous savez que, en plus, moi, j'adore rigoler, donc je suis très. Je rêverais de faire un ouvrage comique parce qu'en plus, je me retrouve ces derniers mois et dans les mois qui viennent aussi à travailler exclusivement sur des ouvrages sérieux. J'en suis très heureuse. Je suis très heureuse de travailler et de créer. Mais c'est vrai que c'est un peu... c'est un peu... Je ne souhaite pas m'en faire une spécialité du tout, si vous voulez. C'est un contenu qui ne me fait pas peur, mais... En fait, le comique, c'est très intéressant aussi, parce que le comique, c'est très... C'est compliqué. C'est compliqué de faire... d'être drôle de manière efficace, que ça fasse vraiment rire. Or, à l'opéra, faire rire, c'est très compliqué, parce qu'il faut aussi travailler assez, répéter assez, pour que les gens sachent, pour que le plateau sache à quel moment les gens vont rigoler. Vous voyez, moi, ça m'arrive de voir des Offenbach, et quand c'est très, très drôle, ça met quelques jours ou quelques représentations à se caler bien... Parce que l'orchestre et les chanteurs doivent aussi calculer « Ah oui, non, mais à ce moment-là, les gens vont rire, donc il ne faut pas repartir, etc. » Donc ça, moi, j'adore ce genre de choses, évidemment. Non, bon, c'est pas dans le futur proche, je n'ai pas d'ouvrage comique. Je ne serais pas malheureuse d'en avoir du tout, mais...
0: C'est un appel à Monsieur Patché.
2: Monsieur Patché, on verra.
0: Oui. Et dans le comique, qu'est-ce que vous aimeriez?
2: Ah bah, Offenbach me plaît beaucoup, parce que c'est aussi la société.

0: négociations de dialogue et de,
1: Et de la langue.
0: et de la langue, oui, de pouvoir reproposer, moderniser, mais reproposer aussi des situations. Voilà, puis bon, c'est la musique entraînante qu'on adore. Oui, moi j'aimerais beaucoup faire des Offenbach, mais bon, pour l'instant, mais vous savez, même le Barbier de Séville, ça peut être drôle. Très, très compliqué, mais ça peut être drôle, le Barbier de Séville. Moi, j'ai vu parfois des Barbiers de Séville où c'était vraiment très, très enlevé. Mais ça demande beaucoup, beaucoup de travail. Or, la technique de la comédie, cette espèce de mécanique, hein, comme on dit, de mécanique plaquée sur du vivant, c'est un. Il faut avoir le temps de vraiment bien la régler avec les chanteurs, mais c'est vrai que la musique invite à ça parfois. Il faut trouver cette espèce de respiration et de liberté dans la musique. Mais non, non, moi j'aimerais beaucoup. Alors j'aime beaucoup rire, mais c'est pas prévu. Il y a quelques moments, quelques petites fenêtres comiques dans La Dame de Pique qui nous amusent beaucoup. Donc mais c'est vrai que répéter ces ouvrages en russe avec. Ça charrie des émotions très profondes et ça fait partie des ouvrages qui vous remuent aussi parce qu'il y a cette sorte de richesse et de chatoiement dans l'orchestre aussi. C'est assez formidable.
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1: Après ces rois remplis de vaillance, extrait d'Offenbach, La Belle Hélène, et après notre rencontre avec Marie-Lambert Le Bihan, nous allons maintenant nous intéresser à la scénographie de cette Dame de Pique, scénographie qui était prise en charge par Cécile Trémolière. Et avant toute chose, elle nous parle de son parcours.

0: Cécile Trémolière, parlons un petit peu de vous. La scénographie, ça remonte à votre enfance, les jeux de poupées, les Barbies.
1: Non, les Barbies, ça a vraiment jamais été mon truc, à part pour leur couper les cheveux. Et c'était assez marrant d'ailleurs. Non, moi j'étais, mes parents rigolent parce que j'ai vraiment toujours été, j'ai toujours fait ça, et je ne fais que ce que je faisais quand j'avais 3 ans. Non, Playmobil, construire des choses en capla, des petites histoires avec mes Playmobil. Les déguisements, toutes ces choses-là. Après, je ne sais pas à quel point, en fait, c'est, tous les enfants font ça, et puis il y en a qui, finalement, finissent par en faire leur mode de vie plus tard. Mais c'est vrai que j'étais très, très obsédée par les histoires, les petites maquettes, les petits objets, et raconter des histoires à partir de ces petits bonhommes-là. Et puis les costumes, quoi. Ça, c'était... Et on faisait des spectacles avec... ma famille, mes cousins. Mais encore une fois, je ne sais pas à quel point cette expérience-là n'est que l'expérience d'une enfance heureuse ou un artiste en herbe.
0: Vos parents étaient dans le milieu musical ?
1: Mes parents, alors pas dans le milieu du théâtre ou de l'opéra, mais ils sont... ma mère restaure les tableaux, donc j'ai été très biberonnée à la peinture. Et mon père est prof de littérature, oui.
0: Cécile Trémolière, quel a été le déclic pour entamer ce parcours de scénographe ?
1: Moi, je savais pas trop ce que je voulais faire pendant longtemps. J'ai fait beaucoup de musique, pour me donner une activité artistique à faire. Et j'étais en classe horaire aménagée, donc la musique a vraiment tout le temps fait partie de ma vie, mais de manière un peu... Je la rejetais aussi parce que l'enseignement au conservatoire ne me plaisait pas trop, mais j'ai quand même continué le piano jusqu'à la fin du cycle. Et puis, mais je savais, j'avais vu une générale à l'opéra Bastille d'un Faust, et qui m'avait complètement... Il y avait des Jésus plaqués sur 20... Enfin, je sais pas, ça me paraissait 20 mètres de haut. C'était pas 20 mètres de haut, sûrement 6-7 mètres de haut. Tous, après, ils faisaient une chorégraphie. Enfin, j'avais été fascinée par ce truc et je m'étais dit, ça, c'est mon monde, ça, c'est ce que je veux faire. J'allais pas mal au théâtre. Enfin, je demandais à mes parents de m'emmener au théâtre. Donc, j'ai vraiment été élevée. J'ai eu beaucoup de chance par rapport à tout ça. Et puis, après le lycée, je me suis dit que je voulais faire du théâtre, donc je voulais être metteuse en scène. Donc pour être metteuse en scène, il fallait être actrice. Enfin, je m'étais fait tout un truc parce que je savais pas... Les gens me disaient, mais t'aimes bien dessiner, t'aimes bien le théâtre, peut-être scénographie, c'est ton truc. Scénographie, c'est un mot très compliqué et qu'on comprend pas. Donc moi, je savais pas ce que ça voulait dire. Et comme je vous disais, la France, il y avait pas beaucoup de décors sur scène, donc je savais vraiment pas ce que ça voulait dire. Et puis je suis partie en Angleterre parce que mon copain avait un an d'Erasmus et que j'avais toujours voulu vivre en Angleterre. Et là, donc, j'ai vu plein de spectacles et j'ai compris que c'était en effet la scénographie, enfin le design, ils appellent design, scénographie, costume, tout, que je voulais faire. J'ai essayé une école, j'en ai eu une, j'ai adoré, c'était une énorme libération d'un carcan un peu strict de l'éducation que j'avais eu avant. Et après, de fil en aiguille, je suis sortie, j'ai fait un prix de jeune diplômé. Et ça, c'est vrai qu'en Angleterre, c'est très... Il y a un chemin, en fait, à suivre. Je crois que c'est... En France, en tout cas, je ne sais pas, en Belgique, mais c'est plus libre. Et c'est très... En Angleterre, il y a énormément d'écoles, donc c'est facile d'en intégrer une. Mais par contre, après, c'est là où il y a des prix un peu à passer pour obtenir du travail et tout. Et donc, moi, j'ai passé un prix qui s'appelle le Lindbury Prize, qui existe encore. Je ne l'ai pas eu, mais j'étais en finale. Et il y a 12 finalistes, donc ça permet de réduire un peu la passoire de jeunes scénographes. Et j'ai commencé à bosser très vite, mais dans des pubs, dans des... Enfin, pas en tant que personne qui travaille au pub, mais en Angleterre, à Londres, il y a des pubs au-dessus des théâtres. Il y a des théâtres au-dessus des pubs. Et donc, beaucoup, à pas gagner d'argent pendant beaucoup de temps. Et puis, de fil en aiguille, j'ai rencontré des gens qui ont commencé à travailler dans des plus grosses productions. Et voilà, je suis rentrée en France après le Covid. Et j'ai commencé à faire beaucoup d'opéras. Et maintenant, j'en fais beaucoup, plus que du théâtre. Donc, j'essaye un peu d'alterner les deux. Mais, Ouais, ça s'est fait comme ça a l'air de s'être fait assez naturellement. Mais quand les gens, les jeunes me demandent ah, comment on fait et tout, c'est vrai que je crois que chacun a un peu son parcours, quoi. Et qu'il faut y croire, mais.
0: Oui, il faut y croire et c'est parfois pas facile quand on est maman.
1: C'est difficile, je ne vais pas vous cacher. Heureusement, le papa de notre enfant est très présent et il est prof, il a un métier un peu plus stable, on va dire. Mais c'est vrai que au début, quand ils sont tout petits, ils venaient avec moi, on s'arrangeait pour trouver des gens pour le garder, tout ça. Et puis maintenant qu'il est à l'école, c'est d'autres challenges. Après, chaque parent, je crois que la parentalité, c'est jamais facile. Mais c'est vrai que dans ce métier, bon, en même temps, je crois qu'il faut être heureux. Et pour être un bon parent, il faut aimer ce qu'on fait et le partager. Donc.
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0: Un extrait de Don Giovanni de Mozart. Pourquoi ? Eh bien, vous allez le savoir dans quelques instants.
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0: Cécile Trémolière, vous êtes la scénographe de ce Tchaïkovski, La Dame de Pique. Est-ce qu'il y a un opéra qui vous tenterait, un challenge qui vous motiverait ?
2: C'est une question difficile parce que ma culture d'opéra est encore assez mauvaise. Donc j'avoue que là, c'est le blanc. Je ne sais pas. Qu'est-ce que j'aimerais ? Bah, c'est vrai que Don Giovanni, j'avoue que j'aimerais bien le faire parce que justement, ce qui est dur dans l'opéra, c'est de trouver des histoires qui posent problème, qui posent questions, qui sont politiques presque, et qui sont au cœur des choses auxquelles on réfléchit aujourd'hui. Et comme je disais avant, ça m'intéresse tous ces ponts entre les histoires, les symboles, les personnages. Là, je fais Don Quichotte, par exemple, à Innsbruck, et c'est hyper intéressant, ce personnage de Don Quichotte, à quel point aujourd'hui il peut révéler une crise de la masculinité, des choses qui font sens dans notre monde d'aujourd'hui, quoi. Et cette perte de sens des hommes qui savent plus trop quoi faire, où se mettre, comment sauver le monde. Et donc voilà, ce genre de projet. Et je pense que Don Giovanni, bien sûr, c'est... Bon, en plus, la musique est incroyable, mais c'est un personnage extrêmement toxique et complexe. Et c'est... Voilà, ça m'intéresserait.
0: Vous qui avez un parcours anglais, les comédies musicales ?
2: Les comédies musicales, j'adore les mises, j'avoue. J'ai pas une culture assez poussée de la comédie musicale, mais ça aussi, c'est quelque chose que j'aimerais faire parce que c'est... En fait, j'adore que les gens... j'en parlais avec mes parents ce matin sur le côté... On critique toujours l'opéra pour être élitiste, mais je pense qu'en fait... C'est difficile d'accès, ça peut impressionner comme lieu. Les tickets peuvent être trop chers, mais en termes de spectacle, je pense que la musique emporte et normalement les visuels aussi peuvent faire adhérer vraiment des tas de gens différents, quoi. Donc, et la comédie musicale peut-être avoir encore plus cette force-là, parce que la musique peut-être plus, je sais pas, parfois plus simple, ça dépend les opéras, mais voilà.

0: Un extrait de la comédie musicale Air, juste avant de retrouver notre invitée, la scénographe Cécile Trémolière. Cécile Trémolière, est-ce que les Anglais ont une autre vision, une autre approche de la scénographie en matière d'opéra ?
1: Peut-être. Comme moi, j'ai été formée là-bas, je ne me rends pas trop compte de la vision. Mais ce que j'ai pu un peu comprendre, c'est que déjà en Angleterre, moi j'ai déménagé en Angleterre et j'ai voulu faire ce métier en Angleterre parce que j'ai compris quel était ce métier quand j'ai vu des spectacles en Angleterre parce qu'ils étaient très riches visuellement. Et au début, en France où moi j'ai grandi, j'ai l'impression qu'au début des années 2000, quand j'étais au lycée, je regardais des spectacles, j'avais l'impression que tout était très sobre. Je comprenais pas qu'il y avait un scénographe. Je pensais que tout le monde était, que c'était la mise en scène qui décidait de la vision. Et c'est vrai qu'en allant en Angleterre, bon, il y a le West End, mais même dans les théâtres subventionnés, les scènes étaient tellement tellement, il y avait beaucoup de décors, quoi. Donc je me suis dit, ah non, il y a quelqu'un derrière ça, il y a quelqu'un derrière les costumes. Après, en Angleterre, dans la formation, décors et costumes, c'est la même chose. Et il y a beaucoup de staff autour du scénographe costumier. Donc il y a des costume supervisors, des rôles qui sont pas, en fait, qu'on n'a pas en Europe et qui sont peut-être plus américains, mais qui, du coup, permettent à une personne de faire les deux. Et quand j'ai commencé à travailler dans d'autres pays, je me suis rendu compte que le rôle de costumier était vraiment, en un sens presque un autre métier que moi j'avais pas vraiment appris. Et c'est vraiment sur le tas que j'ai commencé à comprendre quelle était vraiment l'échelle, quoi, du rôle du costumier. Et à l'échelle de l'opéra, dans des opéras comme ça, c'est vraiment deux métiers qui vont ensemble, hein, c'est le métier visuel, mais qui sont deux énormes paquebots à mener. Et j'adore, mais c'est vrai que ça, c'est un truc que, par rapport à l'Angleterre, que j'ai vraiment appris en travaillant, en travaillant ailleurs, quoi.
0: Et comme on parle d'Angleterre, une idée soudaine, tiens, pourquoi ne pas réécouter Benjamin Britten et son tour d'écrou ?

0: Un extrait de l'opéra de Benjamin Britten, Le Tour des Crous. Nous allons retrouver notre invitée, c'est Cécile Trémolière. Elle était la scénographe de La Dame de Pique.
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0: Cécile Trémolière, dans votre approche de la scénographie, vous considérez que le décor, les costumes sont un acteur à part égale avec les chanteurs et l'orchestre.
2: Oui, complètement. Et en tout cas, moi, j'aime bien voir ça comme ça. Ça faisait partie de ma formation, mais aussi de comment j'aime travailler. C'est pas un background, un fond, quoi. C'est le décor, ça fait partie de l'histoire, et les costumes aussi, de manière assez différente, mais les deux ensemble, et l'éclairage, enfin le visuel et le storytelling de ce qu'on, pardon, j'utilise beaucoup d'anglicisme, mais ça prend en charge une version de l'histoire et qui est pas une version facile à décrire, c'est une version plus abstraite parce que justement elle n'utilise pas les mots. Et j'essaye de me rappeler d'une citation que j'ai entendue de Valère Novarina qui citait une autre personne. Mais quand il est mort, il redisait ça, que l'image utilise la pensée quand le texte utilise le langage. Enfin, mais en fait, je me suis dit, c'est ça, nous, on offre une pensée, mais pas forcément une pensée qui se décrit facilement, c'est une pensée qui encadre le spectacle et qui l'apporte, quoi, d'un point A à un point Z, qui donne vraiment le goût, l'atmosphère, le piment d'une production. Et c'est vrai que peut-être que les gens ne se rendent pas compte, parce que justement, c'est pas écrit noir sur blanc, c'est pas récité, c'est pas envoyé comme ça, comme un message direct au spectateur, mais ça reste la charge, c'est une énorme charge intellectuelle qu'on propose au spectateur et à lui. Et ce qui est bien, c'est qu'en fait, le spectateur est libre de voir un détail, de chercher toutes les pensées qui ont été proposées devant pour eux, quoi, mais peuvent aussi juste l'apprécier sans avoir à chercher plus loin, quoi. Donc,
0: Cécile Trémolière, l'opéra est donc l'outil essentiel pour vous permettre de réaliser vos créations.
2: Cette forme d'art, elle est tellement extra, elle est tellement énorme que pour moi, c'est une opportunité manquée si on n'offre pas ça aux spectateurs. Et c'est pas pour valoriser une forme plus superficielle, plus légère, pour en mettre plein les yeux. C'est vraiment parce que je trouve que pour accompagner cette... alors je dis pas, il y a par exemple des opéras baroques plus délicat, plus petit en un sens, avec sans cœur, etc., qui n'ont pas nécessairement, cette force musicale qu'on a envie d'accompagner. Après, il y a les moyens, il y a la taille, il y a toutes les équipes qui sont là derrière soi pour pouvoir créer du beau et donc pourquoi ne pas en profiter, quoi. Des fois, c'est un peu comme la haute couture, quoi. Je me dis, bon, il y a toutes ces équipes qui sont là pour aider à imaginer quelque chose d'extrêmement complexe et détaillé, et ces moyens aussi financiers, donc autant les utiliser, quoi. Après, ça ne veut pas dire qu'un jour je ne créerai pas quelque chose de très sobre, hein.
0: Voilà, c'était un extrait de l'émission consacrée à Cécile Trémolière. Et juste auparavant, on parlait avec Marie Lambert-Lebihan de cet opéra qu'elles ont toutes les deux mis en scène et scénographié. C'était La Dame de Pique de Tchaïkovski. Voilà pour le meilleur de Libretto aujourd'hui. Je n'ai plus qu'une chose à vous dire. Bien des choses chez vous.

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0: Yoskotsu, vous êtes docteur-chercheur en psychologie, maître de conférences à l'Université libre de Bruxelles. Vous êtes également chercheur associé au sein de la chaire Mindfulness, Bien-être au travail et paix économique de Grenoble École de Management. Vos travaux ont fait de vous l'un des spécialistes des émotions. Mais ce qui vous motive par-dessus tout, c'est le bien-être et l'épanouissement de chaque être humain. Et pour cela, vous n'hésitez pas à faire se rencontrer science, méditation, psychologie et solidarité. Les titres de vos ouvrages sont d'ailleurs explicites. Éloge de la lucidité, se changer, changer le monde, ou psychologie positive, le bonheur dans tous ses états. Alors si votre prénom grec, Ilios, renvoie au soleil, il y a effectivement quelque chose de solaire, de lumineux dans le visage que j'ai en face de moi. Mais pourtant, nous allons le voir, et merci d'accepter de nous le partager, votre vie n'a pas été qu'un long fleuve tranquille. Comment pourriez-vous nous aider à comprendre ce qui vous a conduit dans votre propre histoire à vous consacrer avec un tel engagement à l'étude des émotions?
1: Certainement un mélange entre mon histoire de vie et donc les émotions que j'ai vécues, les difficultés au fond, comme beaucoup d'entre nous que j'ai vécu, les accidents de parcours de mon existence, et aussi le fait d'avoir été témoin de personnes qui ont été importantes pour moi, mais qui m'ont démontré à quel point le fait d'être mal avec ces émotions pouvait pourrir une existence. Je me souviens de quelqu'un qui était proche, qui était un ancien commissaire de police, et qui emmenait des jeunes sauter en parachute au-dessus du désert, qui les emmenait plonger en apnée, quelqu'un qui avait un cœur immense, qui avait des connaissances immenses, mais qui avait une vie intérieure tellement dévastée qu'il en est arrivé à mettre fin à ses jours. Et donc, et c'est pas la seule personne, j'ai vu ma mère aussi souffrir de ses émotions sans qu'elle ne m'en parle, et donc j'ai vu tellement autour de moi de personnes qui en fait étaient victimes de leur vie intérieure, que c'est une des choses, je pense, en plus de ma vie à moi, qui m'a certainement donné envie après d'aller explorer ce versant-là. Qu'est-ce qu'on fait en fait pour être en paix? Qu'est-ce qu'on fait pour ne pas être détruit lorsqu'on a peut-être traversé des moments difficiles? Mais comment on fait? Et puis, il y a eu aussi, bien sûr, heureusement, des gens qui m'ont inspiré. Des gens qui m'ont montré qu'on pouvait traverser ces énormes difficultés de l'existence et pourtant en sortir transformé, pas indemne, j'y crois pas trop, j'y crois de moins en moins d'ailleurs, mais en sortir transformé et transformé de manière belle.
0: Alors, Ilios Kotsou, en préparant cette rencontre, j'ai fait des recherches, bien sûr, sur Internet. Alors, on vous entend souvent parler des émotions, de mindfulness aussi, mais on sait peu de choses sur votre propre vie, sur votre propre parcours. Alors, moi, j'aimerais aujourd'hui faire connaissance avec vous et en savoir un petit peu plus sur l'histoire de l'homme que vous êtes aujourd'hui, qui parle avec beaucoup de sérénité de la vie, des émotions. Vous êtes né en 1973 d'un père grec et d'une mère allemande. Vous sentez que vous portez en vous cette double culture, bien que vous soyez belge aujourd'hui, alors peut-être triple culture.
1: Alors j'aurais du mal à dire, justement, peut-être à cause de ma vie, j'ai pas de sentiment d'appartenance à nationalité. Je crois que, d'une part, je me sens faire partie de cette grande famille humaine, et j'espère de plus en plus de la famille des terriens et des terriennes. Ça, je le sens profondément. Alors évidemment, lorsque je vais en Grèce, ou même en Inde, je me sens chez moi. Donc ce qui est étonnant. Donc, peut-être un côté plutôt méridional me parle plus que le côté allemand. Après, toutes les formes de repli identitaire, moi, elles ne me parlent pas beaucoup. Et peut-être du fait d'avoir grandi dans un environnement communautaire, mais qui était dirigé par quelqu'un tout à fait sectaire, c'était aussi une forme de repli.
0: Vous avez grandi dans une communauté.
1: Dans une communauté bouddhiste, mais dirigée par quelqu'un qui abusait des personnes, qui était vraiment un personnage pas très recommandable. Mm-hmm. Beaucoup de choses n'ont été découvertes que très longtemps après.
0: Qui avait été choisi par vos parents?
1: Par ma mère, oui. À l'âge de 3 ans, en fait, elle a découvert le bouddhisme, mais cette communauté-là en Grèce. Et puis, la personne qui dirigeait ça l'a envoyée dans le sud de la France. Mon père n'a pas suivi. Et puis, j'ai passé une grande partie de ma vie, en fait, mon enfance et mon adolescence, dans les Gorges du Verdon. Un endroit, d'ailleurs, où il y a beaucoup d'autres communautés, quelque part complètement coupées du monde. D'ailleurs, jusqu'à mes 17 ans, je crois, j'avais vu qu'une seule émission télévisée, Hubert Reeves, pour le citer, et j'avais vu deux films, je crois. Donc, le jour où je suis arrivé en Belgique, j'étais, je crois, un drôle d'animal pour les gens qui m'ont rencontré.
0: C'est intéressant, vous avez grandi dans une secte, et aujourd'hui, vous êtes un homme très tourné aussi vers la quête spirituelle, vers les maîtres spirituels. Vous auriez pu complètement rejeter. Il y a des gens qui ont grandi dans des sectes et qui ont envoyer balader tout ce qui pouvait être lié avec une quelconque quête spirituelle. Vous, vous avez pu vous sortir de cette manipulation de secte et quand même continuer à creuser dans une quête spirituelle ?
1: Oui, alors j'ai eu un moment où j'étais assez dans le rejet, en fait, de toute forme de pas de philosophie, mais en tout cas de religion. Je rentrais dans une église, et en fait, je ne rentrais pas dans une église, je rentrais dans l'endroit où on avait brûlé les sorcières, et ainsi de suite. C'était vraiment plein de stéréotypes, mais c'est mes blessures d'enfance qui m'avaient amené dans un rejet de toute forme, en tout cas de spiritualité organisée. Et je me souviens d'ailleurs d'un jour où, après avoir fait, être revenu sur mes blessures, avoir essayé de comprendre ce que j'avais vécu et fait une forme de paix avec ça. Bon, toujours tout ce qui est trop organisé dans les groupements, j'ai un peu de sensibilité. Mais un jour, je suis à Bruxelles, dans la rue Neuve, qui est la rue commerçante, et il y avait énormément de bruit, d'agitation. Et moi, j'aime pas trop ce côté. Je crois que c'était le jour des soldes ou quoi. Et puis j'étais là, je m'assieds sur un banc en face de l'église. Je savais même pas qu'il y avait une église qui était là. Et puis j'ai fermé mes yeux. Et puis j'ai commencé à écouter sans jugement le bruit du monde, le bruit de la vie. Et l'église a sonné, et je suis rentré dans l'église. Et c'est la première fois de ma vie où je rentrais vraiment dans une église, en fait. Rentrais avec mon âme, sans jugement, sans rien. Il y avait un prêtre, je me souviens juste qu'il était africain, je ne sais pas très bien ce qu'il a dit, mais il y avait une paix incroyable. Et voilà, et en tout cas pour moi, c'est le jour où je me souviens de ma réconciliation, en fait, avec le monde dans ce côté-là, en fait, du côté plus spirituel, organisé, on va dire, où j'ai cessé peut-être d'être uniquement mu par mes blessures, et donc j'ai pu m'ouvrir. Et aujourd'hui, j'adore tous les endroits spirituels, ou même religieux, qui portent souvent quelque chose, qui portent une histoire, qui portent une ambiance, qui portent une possibilité de tranquillité, avec l'autre face, parfois aussi, de l'intolérance, du dogmatisme.
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0: Jusque dessous, vous avez eu une histoire personnelle quand même très dure, notamment au moment de l'adolescence, puisque votre maman est morte d'un cancer, alors que vous aviez, quel âge ?
1: 16 ans.
0: 16 ans. Et votre père s'est suicidé 6 mois après la mort de votre maman. Comment on vit ça quand on est un jeune adolescent qui a grandi, comme vous avez grandi, dans une communauté sectaire ?
1: Je pense qu'il y a des millions de manières de vivre comme nous sommes toutes différentes et différents. Moi, dans mon cas, je crois que là, en même temps, le choc était tellement fort et tellement grand que ma seule solution, ça a été de faire comme si rien ne m'était arrivé. Donc c'est ce que j'ai fait, d'une certaine manière. Au fond, les gens me trouvaient très résilient. Il y avait certainement une partie de ma personnalité, d'ailleurs ma mère qui était une personne très optimiste, qui était là, véridique, authentique. Et puis toute une partie qui était, il m'était impossible, en fait, de faire face à une douleur, à des fantômes aussi importants. Et donc je les ai essayé loin, enfoui à l'intérieur de moi. Et en même temps, il y avait un prix à payer. Et le prix, je crois, la personne qui en a payé le prix, c'est ma sœur. J'ai une sœur qui est née le même jour, mais un an avant moi, et qui aurait eu tellement besoin d'avoir près d'elle quelqu'un d'ouvert, quelqu'un qui puisse écouter ses peines, quelqu'un qui puisse être vraiment là.
0: Ce moment-là, ces moments-là dont vous nous parlez, avec encore beaucoup d'émotions, plus de 30 ans après, ils ont été fondateurs dans ce travail de docteur en psychologie qui s'est spécialisé dans les émotions.
1: Certainement, et juste pour terminer sur ma sœur, évidemment, moi, j'étais tellement incapable de prendre soin de ma propre peine, d'y être ouvert. Comment aurais-je pu comprendre celle de quelqu'un d'autre? Et je crois, c'est pour répondre à votre question, c'est là aussi un apprentissage, de me rendre compte, au fond, que prendre soin de sa vie intérieure, ce n'est pas du luxe. Si je ne peux pas prendre soin de la mienne, comment vais-je être, en fait, un espace ouvert pour accueillir l'autre? Ça me semble impossible. Parce que même d'être positif par la suite, j'étais parfois un dictateur de la bonne humeur. Au fond, le fait de ne pas être ouvert aux blessures intérieures me rendait intolérant, peut-être, en partie, à celle des autres.
0: C'est intéressant ce que vous dites là, Ilios Kotsou, parce que votre manière de réagir presque froidement à la mort de vos deux parents, pour certains, ça a été pris comme une grande force intérieure, une forme de résilience, alors que ce n'était pas du tout vrai. Au contraire, c'était trop violent pour que vous puissiez exprimer vos émotions.
1: Complètement. Et alors, aujourd'hui, il m'est davantage facile d'ailleurs j'ai beaucoup plus de larmes aujourd'hui dans cette partie de ma vie que j'en ai jamais eu avant, mais elles ne me dérangent pas au fond. Je pense que ça fait partie de l'humanité et que ces larmes connectent davantage que tout le reste. Au fond, je crois que c'est davantage par nos fêlures que nous nous connectons à la beauté de la vie et aux autres. Il y a cette phrase de Leonard Cohen qui est tellement belle, qui dit « En chaque chose, il y a une fêlure, en chacun d'entre nous, chacune d'entre nous. » Et c'est par là qu'entre la lumière. Cette lumière qui nous connecte à la beauté de l'existence, mais qui nous connecte, au fait, à ce qu'il y a de plus fondamental en nous et dans les autres. C'est le lien.
3: Qu'est-ce qui a aidé le jeune adolescent de 16 ans qui se retrouve orphelin, qui perd son père, sa mère, dans des conditions aussi douloureuses? Qu'est-ce qui vous a aidé à ce moment-là? Qui vous a aidé?
1: Alors, une partie de ce qui m'a aidé, c'est la conviction. Je crois que je l'ai reçue de ma mère, de l'environnement, malgré les difficultés, la conviction que dans la vie, il y a quelque chose de bon, fondamentalement. Alors, aujourd'hui, j'aime bien cette distinction que j'ai entendue chez Henri Gougou entre la vie et le monde. Pour moi, le monde, il est plein d'imperfections. Les discours que j'appellerais, c'est peut-être un peu de jugement, pseudo-spirituel, qui disent « tout est parfait », moi, je n'y adhère pas vraiment. Il y a dans nos rues des femmes avec des enfants, des gens qui n'ont pas à manger, ainsi de suite. Comment peut-on dire pour moi que c'est parfait? Ça me semble insupportable. C'est le monde pour lequel, heureusement, il y a tant de femmes et d'hommes qui luttent pour le changer de toutes leurs forces. Mais à côté de ça, il y a la vie. Et la vie, c'est ce fait d'exister, de pouvoir avoir d'entendre le chant de l'oiseau, d'entendre aujourd'hui le tapotement de la pluie sur le toit, et ça, c'est extraordinaire. Et donc, cette conviction profonde que j'avais que la vie est quelque chose de bon, de fondamentalement bon, c'est quelque chose sur lequel j'ai pu m'appuyer.
3: Vous l'aviez en vous, ou quelqu'un vous l'a transmis?
1: Je ne saurais pas vraiment le dire. Je pense que je l'avais en moi. Comment? C'est une reconstruction. Je pense que, en tout cas, je lis ça aussi à ma mère. Voilà, à côté de tout ce que j'ai hérité comme blessure, j'ai aussi reçu ça, qui est quelque chose qui n'a pas de prix, en fait. Je crois que, à côté de tout le reste, ça n'a pas de prix, ce socle fondamental. Et puis, dans le côté plus concret, il y a un médecin que j'ai retrouvé en Belgique, en arrivant en Belgique, adolescent, et qui, lui, je le rencontrais tous les mois. Il prenait un livre dans sa bibliothèque, un livre sur Milton Erickson, sur d'autres. Il me donnait le livre, puis je revenais le voir. Il ouvrait une bouteille de vin rouge. Pour ça, je bois uniquement du vin, très très très rarement, en souvenir de cette amitié profonde.
3: Et puis on parlait association, hein, livre et vin.
1: Ça fait penser à certaines choses. Et puis on en parlait, et ce qu'il y avait d'extraordinaire, c'est qu'il me parlait comme à un égal. Et donc il n'avait rien besoin de dire de particulier, mais il avait cru en moi, bien avant que j'y croie moi. Et donc ça m'avait, voilà, cette amitié, cette ouverture, cette confiance en fait. Il m'avait fait confiance en fait. Et donc en me faisant tout à fait confiance, il m'avait donné confiance. Et c'est quelqu'un de fondamental, je lui dois beaucoup.
3: Vous êtes parti voyager, c'est à cette époque, c'est après la mort de vos parents que vous avez beaucoup voyagé?
1: Alors, j'ai voyagé à différents moments, pour différentes raisons. J'avais été marqué par ce qu'on appelle l'école de Palo Alto, qui est un mouvement conceptuel dont on connaît certaines personnes comme Paul Watzlawick et d'autres. Et là-dedans, il y avait un médecin, un psychiatre américain, qui s'appelle Milton Erickson, et qui a fondé l'hypnose ericksonienne, et quelqu'un qui m'a marqué profondément. Je ne l'ai jamais rencontré, il est mort dans les années 80. Mais c'était quelqu'un qui avait, la plus grande partie de sa vie, était en chaise roulante à cause de la polio, qui était amusique, qui était daltonien, et qui pourtant

0: Par exemple, j'ai été en Californie faire un voyage à Palo Alto en essayant de retrouver ce centre de recherche. C'était pas du tout comme dans les bouquins. Mais c'était... Chaque fois, les voyages ont été transformateurs, de rencontres, en fait. Je pense que vraiment, le fil de la vie, ce sont des rencontres. Et moi qui, à un moment, j'ai cru... Et j'en avais besoin que tout le monde peut s'en sortir grâce à sa force intérieure et à l'américaine, vraiment. Et voilà, on sort d'une situation difficile et grâce à ce potentiel qu'on peut développer, tout à coup, on s'en sort.
1: Ce qu'on entend beaucoup dans le développement personnel aujourd'hui.
0: Honnêtement, ça m'a servi, mais moi, je n'y crois plus trop. Ce à quoi je crois, c'est que sans toutes les mains tendues, je n'aurais été nulle part, en fait, évidemment. Et en même temps, il fallait bien que je tende ma main aussi. Pour être accueilli dans les bras de quelqu'un, il faut bien...
1: Oser tendre la main.
0: Oser tendre la main, oser se montrer vulnérable, oser demander, parfois oser accepter. Donc oui, il y a cette forme de co-responsabilité, mais je n'ai pas d'illusion là-dessus. Sans les bras, sans les mains tendues, rien n'est possible pour moi. Et donc cette idée du développement personnel très individualiste, où on pourrait, à sa seule force intérieure, traverser toutes les difficultés, en tout cas personnellement, elle ne me parle pas du tout, plus du tout.

0: Ilias Kotsou, vous êtes devenu docteur en psychologie, donc vous avez fait des études à Louvain-la-Neuve en psychologie. Vous êtes orienté très vite vers l'étude des émotions. Ça s'est fait peu à peu, vous l'avez découvert au cours de vos études.
1: Alors à nouveau, par plein d'accidents, ça s'est fait il y a beaucoup plus longtemps. Donc d'abord, j'étais autodidacte en fait. Et donc je me suis intéressé à un tas de méthodes qui existaient, comme la PNL, l'hypnose ericksonienne et beaucoup d'autres. Et en allant suivre des stages et des cours, et à mes débuts, en faisant les adresses, en collant des enveloppes pour les personnes qui animaient les stages, j'avais pas de moyens et donc je faisais des échanges. Puis j'ai voyagé, j'ai suivi d'autres cours et je me suis intéressé au stress d'étudiants que j'ai conseillé. Puis j'ai conseillé des sportifs. Certains d'un très bon niveau, comme un boxeur pour lequel j'étais dans un championnat du monde avec 60 000 personnes dans un stade en Afrique. Ça reste un souvenir très chaleureux et un très beau souvenir. Et après avoir bourlingué, notamment pour Médecins Sans Frontières, où j'étais au Sierra Leone, j'étais aux Philippines.
0: Vous aidiez à la gestion des conflits et des émotions au sein de Médecins
1: Exactement.
0: Sans Frontières.
1: Ouais. Mais je n'avais toujours aucun diplôme, je n'avais même pas le bac. Donc, pourtant, et je ne le prétendais pas, mais j'avais un certain nombre de compétences. Et je pense que j'ai eu de la chance aussi. Les personnes de Médecins Sans Frontières, elles, ce qu'elles attendaient, c'était des compétences opérationnelles. Des personnes qui vivent dans des situations très difficiles. Et donc, ce n'était pas mes diplômes qui les intéressaient. Et donc voilà, encore des mains qui se sont tendues. Et donc après avoir fait tout ça, j'avais au fond de moi toujours un intérêt pour comprendre l'humain et ce qui se passe à l'intérieur aussi. Qu'est-ce qui fait que nos émotions, on peut mieux les apprivoiser ou pas? Qu'est-ce qui fait que telle personne traverse les difficultés de la vie ou pas? Quels sont les processus en nous? Et donc je lisais beaucoup. Et ma compagne m'a encouragé à passer un examen qui m'a permis d'entrer à l'université. Donc je suis rentré à l'université et c'était

0: un mal-là. Et puis voilà, j'ai fait un master et après un doctorat que j'ai défendu à l'Université libre de Bruxelles. Et donc,
1: C'est intéressant dans votre parcours, et Ilios Koutsou, c'est que finalement, vous avez cherché à vous construire, à vous reconstruire après les drames que vous avez connus. Et en même temps, c'est à travers ce travail personnel de reconstruction que vous avez décidé de vous tourner vers les autres pour les aider à se reconstruire.
0: Complètement. Et je crois, avec le regard d'aujourd'hui, qu'une partie de mon élan à construire les autres, à mes débuts, avec les étudiants stressés, était certainement due aussi à une manière de me sauver moi-même. Mmh. Et je pense qu'aujourd'hui, ma manière d'être aux autres est plus équilibrée qu'elle ne l'était avant. Elle est certainement encore teintée de mon passé, avec ce qu'il y a de beau et de difficile, mais elle est plus équilibrée. Parce que je ne le fais peut-être plus tant que pour me sauver seulement moi, mais aussi de me rendre compte, de toute façon, je crois que c'est une réalité, c'est que les autres et moi, nous sommes liés.
1: Il y a un prêtre spécialiste de Rembrandt qui avait eu cette phrase magnifique, « Il faut misère pour avoir cœur. » Il faut misère pour avoir cœur. Pensez qu'il faut, peut-être, passer par des grandes souffrances comme ça pour être plus sensible et peut-être pouvoir mieux aider les autres.
0: Je crois, si je sais répondre honnêtement ce que je pense, en tout cas, je pense pas qu'il faut, et je n'aimerais pas trop cette idée qu'il le faudrait, parce que ça serait un peu doloriste. Par contre, force est de constater que, pour la plupart d'entre nous, c'est comme ça que ça se passe. Je sais pas s'il faut, mais c'est en traversant les tempêtes qu'on ouvre son cœur, et c'est en ouvrant son cœur qu'on peut l'ouvrir aux autres. Et puis les études scientifiques disent la même chose. Je pense à une étude qui avait comparé plusieurs milliers de personnes en fonction des difficultés vécues. Donc il y avait trois catégories. C'est les personnes qui n'avaient vécu aucune difficulté, qui en avaient vécu un certain nombre, et celles qui en avaient vécu beaucoup, et donc trop. Et on voyait que les personnes qui avaient vécu trop de difficultés avaient été cassées par la vie, avaient un niveau de mal-être important et peu de joie. Par contre, le grand étonnement était de constater que celles qui n'avaient vécu aucune difficulté allait aussi mal. Et donc le fait d'avoir vécu certaines choses, je pense, nous ouvre, nous nourrit, change le regard, nous permet de nous connecter différemment à la vie. Et peut-être aussi d'avoir un cœur avec davantage de gratitude, possiblement. De nous rendre compte des bienfaits, des privilèges, des bienfaits, et donc de savourer la vie avec davantage de joie et d'intensité.
1: Quand vous avez voyagé et travaillé pour Médecins Sans Frontières, pour aider des personnes à gérer les traumatismes, qu'est-ce que vous avez appris d'essentiel dans ce contact avec des personnes africaines, des personnes asiatiques, qui étaient passées par des grandes souffrances ?
0: Alors déjà, quelque chose que notre humanité est vraiment commune, c'est que je pouvais retrouver très bizarrement quelque chose de... un lien de cœur, je pourrais dire, ça paraît peut-être naïf, mais avec un Africain, un Philippin, et ainsi de suite, sans même bien parler la même langue. J'ai trouvé aussi quelque chose d'extraordinaire, c'est la joie, et une joie véritable, qui n'enlève pas les douleurs, mais dans un camp de réfugiés à Mani, les enfants, à Mindanao, pardon, qui était une île aux Philippines,
1: et
0: les
1: enfants, des Philippines, oui.
0: Les enfants qui courent et qui s'amusent, et une joie incroyable qui était là, en fait, malgré les difficultés. De voir aussi, dans les équipes locales et internationales de gens, ce souci de l'autre. Il y a une petite expression italienne que j'adore, qui dit « ti voglio bene », je te veux du bien. Moi, il n'y a rien qui m'émeut plus que de voir ça, dans la simplicité, en fait, de tous ces petits actes et grands actes, parfois. Et donc, il y avait quelque chose là. Mais après aussi, la douleur du monde. Je me souviens, à Mani, justement, un projet de Médecins Sans Frontières, c'était un cimetière où vivaient des enfants, ados et plus petits, avec énormément de violence. Et ces enfants qui a 7 ans, sniffait des pots de colle pour pouvoir survivre. C'est terrible, en fait, terrible. Et de me dire que dans nos sociétés tellement riches, nous-mêmes, chez nous, on ne prend pas encore soin de nos réfugiés, des réfugiés qui sont dans nos rues, des femmes et des hommes humains comme moi, et de voir un enfant. Aujourd'hui, on a une fille qui a 7 ans, et à chaque fois, je pense à ça. Et pour moi, il n'y a pas de... C'est positif pour moi de penser à ça. Ça m'ouvre le cœur de me rappeler continuellement que nous sommes une humanité. Et donc, ça a été quand même très marquant, voilà. En même temps de voir la douleur, en même temps de voir la joie, en même temps de voir ce qu'il était possible de faire.
1: Sans tomber dans la caricature, ils sont pauvres, mais ils sont heureux. Nous sommes riches et nous sommes tristes. Je suis quand même très questionné par le fait que beaucoup de personnes en Occident qui vivent dans des conditions assez extraordinaire comparé à celle d'Africains ou d'Asiatiques, sont mal, ont un vrai mal-être intérieur. Et vous en côtoyez beaucoup dans les personnes que vous rencontrez, dans les formations que vous donnez. Comment expliquer cela, que vous pouvez rencontrer dans des pays pauvres des gens qui ont une forme de joie, pour prendre ce mot-là, hein, qui s'exprime par le rire, par la danse, par l'accueil, l'hospitalité, et que dans nos sociétés riches, matérielles, il y a autant de souffrance et de mal-être.
0: Si je le savais, je le dirais. Alors ce qui me vient juste, c'est un des éléments-là, et la science va dans ce sens-là, ce sont les liens. C'est dans beaucoup de sociétés, quand on voit la déconnexion entre la joie et le bien-être matériel, on voit que ce qui explique bien souvent ça, c'est qu'il reste des liens sociaux très forts. Et donc lorsque nous sommes en lien avec les autres, la joie peut surgir aussi. Donc je pense que c'est un premier élément. Et je crois que c'est lié aussi au sens de l'existence. Peut-être que dans nos sociétés à nous, nous vivons une forme de vide existentiel, où quand le monde paraît n'avoir plus aucun sens, comment peut-on se connecter à la joie ? J'allais dire, la joie, elle est toujours là, potentiellement. Ça me fait penser à Viktor Frankl, cet extraordinaire personnage, ce psychiatre juif autrichien qui est passé par les camps et qui a vu aussi quelqu'un qui m'a beaucoup influencé, sans l'avoir connu, qui a appris que ses parents avaient été assassinés, sa femme aussi, qui, en sortant de là, arrive à mettre sa vie au service des autres. Et l'impression que ça m'a donné, en tout cas, d'avoir lu ses livres de manière joyeuse, malgré ça. Et donc, il parlait de ça, de cette possibilité que nous avons à trouver du sens. Et il disait, dans les trois grandes options que j'ai retenues, l'une, c'était évidemment l'amour, les liens. Comment, dans nos liens avec les autres, on trouve le sens? Une autre, c'était comment, dans notre vie au quotidien, nous pouvons œuvrer, quelle que soit notre fonction, entre guillemets, dans la société. Puis la troisième, c'est comment nous faisons face avec dignité à quelque chose auquel on ne peut pas échapper, que ce soit la mort d'un proche, que ce soit une situation difficile. Et donc, voilà. C'est une des explications, en tout cas, pour moi, le sens et les liens de cette joie que l'on voit incroyable, mais qui ne doit pas masquer des conditions de vie terribles et nos responsabilités dans les endroits où nous avons tellement de moyens de contribuer à ces personnes qui sont en fait nos frères et nos sœurs. Moi, je suis toujours frappé que ça paraisse naïf de dire ça, mais comment peut-on justifier? Alors là, je pensais aux réfugiés dans les parcs à Bruxelles, et heureusement à ce mouvement incroyable en Belgique où des citoyens les hébergent chez eux. Donc c'est merveilleux, ça existe. Mais comment peut-on ne pas se rendre compte que cette femme, cet enfant, cet homme, dans la réalité, c'est un accident de la vie qui fait que ce n'est pas mon frère de sang. C'est un accident de la vie qui fait... il n'a pas le bon papier, mais... Et donc c'est pas une question morale pour moi, dans le sens, tu devrais faire quelque chose. Si c'est mon frère et ma sœur, comment est-ce que je peux le laisser là ?

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1: Yoskotsu, dans vos conférences, on sent que vous tenez toujours étroitement la dimension scientifique, les recherches qui sont faites aujourd'hui, notamment en neurosciences et sur le cerveau. Et puis, il y a une dimension spirituelle, déconnectée de toute tradition religieuse, mais une vraie quête spirituelle. C'est important pour vous de tenir les deux, c'est-à-dire à la fois les travaux scientifiques et puis une ouverture à une transcendance.
2: Oui, et à nouveau, certainement à cause de mon histoire, d'avoir vécu ce que j'ai vécu, le fait d'avoir de la science par rapport à la méditation me dit, tiens, je peux réexplorer quelque chose, c'est comme une permission, sans tomber dans le dogmatisme et ainsi de suite. Il y avait certainement de ça. Et puis dans un monde du développement personnel où on trouve de tout, des allumés dans le sens beau du terme, mais aussi dans les sens un peu moins reluisants, des gens qui manipulent, et ainsi de suite. Donc la science, ce n'est pas la vérité, bien sûr, mais elle permet peut-être de déblayer un peu, de pouvoir mettre les choses en perspective.
1: C'est pour ça que vous entendez bien avec Mathieu Ricard, qui lui aussi pratique la méditation et travaille avec des neuroscientifiques.
2: Et Mathieu Ricard adore avoir des conversations scientifiques, il a énormément de connaissances, il lit beaucoup de sciences. Et en même temps, dans la méditation, ce qu'il y a d'intéressant, c'est qu'il y a là une forme de science à la première personne. Et donc, dans le sens noble de la science, qui est quoi ? On va s'arrêter, on va observer l'expérience, mais ce qu'il y a d'extraordinaire, c'est qu'il y a une invitation à être en même temps le laboratoire, c'est nous le laboratoire, notre vie intérieure. L'expérience se passe dans ce laboratoire, nous sommes en même temps l'expérimentatrice et l'expérimentateur, et nous pouvons être le creuset de la découverte. Et donc, lorsqu'on pense à cette science à la première personne, en nous, il n'y a plus d'opposition alors, et je pense que nous avons tant besoin d'une science à la troisième personne objective, que de se rendre compte qu'on ne pourrons jamais réduire, j'ai l'impression, l'expérience d'une vie, d'un homme, d'une femme, un scanner, ça n'a aucun sens en fait. Et les deux sont importants, coexistent, mais ne peuvent être réduits l'un à l'autre. Et avec le temps, les mystiques me parlent beaucoup aussi, parce que c'est ce que mes amis avaient parfois du mal à comprendre. Comment peux-tu être aussi, parfois, carré sur la science et aimer les mystiques? Mais pour moi, un mystique, c'est quelqu'un qui fait part de son expérience, qui n'essaie pas de convaincre, qui n'est pas dogmatique, mais qui a fait une expérience profonde et qui le partage.
1: Comme les scientifiques. Leurs connaissances sont basées sur les expériences.
2: Exactement. À part que là, elle est intérieure. Et ce qui m'a toujours touché profondément, c'est que je sois en Inde, ou en Afrique, ou ici, en France, les mystiques de traditions différentes, au fond, me parlaient de la même chose. En tout cas, moi, j'entendais la même chose, avec des mots différents, mais j'y retrouvais un goût commun. Et je trouvais ça tellement beau de me dire, tiens, il y a un goût commun dans cette expérience culturellement habillée tellement différemment.
1: C'est intéressant que vous ayez encore ce regard bienveillant sur les traditions mystiques alors que vous et vos parents ont été manipulés par un faux gourou, un faux maître spirituel. Je trouve ça très beau et très fort que vous soyez capable d'avoir pris de la distance par rapport à ce qui peut être complètement faux et mortifère dans des enseignements spirituels manipulés et faire la distinction avec la mystique des grandes traditions.
2: Et ça m'a pointé l'importance, j'ai l'impression, de l'expérience réelle. J'ai vu tellement de personnes dans ces groupements-là qui, en fait, avaient une croyance, mais la croyance juste croyaient aveuglément ce qu'on leur disait, étaient capables, pour finir, d'avoir des comportements complètement contradictoires avec les valeurs qui étaient promues là, qui ont fait souffrir leurs enfants, souffrir d'autres, et ces pauvres personnes, parce qu'elles ont été manipulées. Donc j'ai vraiment, ça me touche même en pensant à elles. Alors que si je crois, on peut vraiment se centrer sur l'expérience de manière honnête. Bien sûr, je peux aussi me tromper, mais c'est tellement différent. Mais pour moi, une expérience spirituelle, c'est aussi tout simplement être ému du chant de l'oiseau en face de chez moi, du vent dans les branches, du sourire d'une personne qui traverse la rue. Il y a vraiment quelque chose qui parfois me donne les larmes aux yeux. Je sais que c'est très naïf, mais je suis touché par la beauté du monde très régulièrement, la beauté de la vie, sans qu'il y ait besoin d'un cadre particulier pour la théoriser.
1: Yoskotsu, je suis heureux d'avoir en face de moi un spécialiste des émotions, un docteur en psychologie spécialiste des émotions, parce que j'aimerais que vous nous aidiez à comprendre un petit peu ces émotions, parce que nous sommes tous traversés par des émotions positives, comme vous venez de nous dire, en regardant un oiseau, en écoutant le chant d'un oiseau, en regardant une montagne, en écoutant une musique de Bach, on peut avoir des émotions merveilleuses, et puis on est aussi traversé par beaucoup d'émotions négatives, qui nous font souffrir, qui peuvent nous faire terriblement souffrir, mais ils peuvent même conduire jusqu'au suicide, on en a parlé. D'où viennent ces émotions ? La question est énorme. D'où viennent-elles ?
2: Et je devrais y répondre. Alors, ça dépend toujours d'où on se place. Si on se place du côté scientifique, on dirait nous sommes équipés d'un système très, très perfectionné de détection des dangers de l'environnement et qui prépare nos comportements. Et donc, la peur peut préparer la fuite ou préparer une attaque, ainsi de suite. En même temps, ce système, si on peut l'appeler comme ça, qui va changer tout le reste d'ailleurs, va changer notre attention, va changer tout, nous permet aussi d'entrer en relation avec les autres. C'est-à-dire que je peux ressentir ce que quelqu'un en face de moi ressent. Et donc, je peux rentrer dans un lien d'intimité réel avec quelqu'un. Ce système va marquer l'importance. Et donc, qu'est-ce que j'ai retenu de ma vie, sinon ce que j'ai vécu profondément dans ma chair et donc mes émotions. Et je pense que c'est Maya Angelou qui disait, à notre mort, nos proches ne se souviendront pas de ce qu'on a dit, même pas de ce qu'on a fait. Ils se souviendront de ce qu'ils auront vécu avec nous. Et donc c'est ça les émotions. Si je vous demandais à vous, à quelqu'un, de nos enseignantes et enseignants, de qui nous rappelons-nous ? N'est-ce pas des personnes avec lesquelles nous avons vécu quelque chose au niveau émotionnel ? Et donc, les émotions sont des facteurs d'apprentissage, pour le meilleur et pour le pire. Et qu'est-ce que le stress post-traumatique, pour prendre un exemple de douleur dont vous parlez, qu'un apprentissage très difficile duquel on ne peut pas se débarrasser ? C'est le système d'alarme qui devient fou et qui s'allume encore et encore à n'importe quel moment.
1: Mais si je vous pose cette question, Ilios Kotsous, c'est que je me demande s'il y a un parallèle entre les émotions et la pensée. Quand on fait des expériences de méditation, on se rend vite compte que ce que l'on croit être nos pensées, ces pensées-là viennent d'elles-mêmes. Ça pense, comme disent beaucoup de maîtres spirituels. Nous croyons que nous pensons, mais si nous voulons arrêter de penser, nous nous rendons compte que nous sommes incapables d'arrêter de penser, que ça pense. Est-ce qu'il n'y a pas un parallèle entre les pensées et les émotions ?
2: Si, c'est que nos émotions, elles arrivent, nous n'avons pas de contrôle dessus. Nous pouvons choisir la relation que nous avons avec elles, apaisée ou compliquée. Nous pouvons choisir de les ignorer, ce qui ne marche pas très bien, parce que c'est Van Gogh qui disait « N'oubliez pas que ces petites émotions sont les grands capitaines de nos vies et qu'à celles-là, nous obéissons sans le savoir. » Et donc, il était bien placé pour en parler. Alors, ce qu'il y a que les émotions, je pense qu'elles sont... C'est important de dire qu'elles sont utiles. Elles sont un peu comme, d'une part, une boussole, puisqu'elles nous renseignent. Est-ce que tu es sur le bon chemin ? Est-ce que tu marches en cohérence, ce qui est important pour toi ? Est-ce que tu prends soin de l'essentiel ? Donc, c'est important de les écouter.
1: Donc, vous dites qu'il faut prendre soin de nos émotions, y compris les émotions négatives. Qu'est-ce que c'est que prendre soin de nos émotions ?
2: Je pense que si on prend l'exemple de la boussole, c'est essentiel. Si l'émotion négative, elle est comme un indicateur qui nous dit tu n'es pas sur la bonne voie ou tu ne prends pas soin de l'essentiel. Si je prends mon marteau pour écraser l'indicateur, ça ne change pas la situation. C'est un peu comme si au moment où à l'époque, on disait que dans la Grèce antique, on mettait à mort le porteur de mauvaises nouvelles. C'est pas vraiment utile. La seule chose qui arrive, c'est qu'on n'apporte plus les mauvaises nouvelles, mais l'armée des Perses est quand même aux portes d'Athènes. Ça ne sert à rien. Et donc, mais nous sommes habitués à ça, à vouloir tout contrôler dans le monde extérieur et aussi contrôler le monde intérieur. Alors que l'idée d'apprivoiser, c'est de se dire, bien sûr que nos émotions, comme l'anxiété, la tristesse, nous font souffrir, elles sont désagréables, mais elles nous parlent quand même de quelque chose, elles font partie de notre humanité. Et donc, l'invitation, ça serait de se réconcilier avec sa vie intérieure et être capable, en tout cas, c'est le chemin que j'essaie d'emprunter, de faire ma vie avec mes émotions et cesser de rêver qu'elle va commencer quand je me serai enfin débarrassé de quelque chose.
1: Et là, il y a des méthodes. Qu'est-ce qu'il faut faire pour pouvoir apprivoiser nos émotions et surtout pas les plus bénéfiques, parce que celles-ci, oui, on n'a pas de problème, au contraire, on les accueille. Mais celles qui sont la peur, la colère, la jalousie.
2: Alors, il est important de se rendre compte que ce n'est pas lorsque l'océan est en tempête que l'on apprend à nager. Et certaines et certains parmi nous, il est important d'aller voir un médecin, d'aller voir un psychologue, d'aller voir quelqu'un qui peut nous aider lorsque l'on est vraiment dépassé. Donc il n'y a pas de honte à ça. Lorsque j'ai une jambe cassée, je n'ai pas honte d'aller voir un médecin qui va m'aider et qui va mettre un plâtre. Donc même chose pour les blessures à l'âme. Ceci dit, ceux d'entre nous, celles d'entre nous qui ne vont pas trop mal, ça vaut la peine dans ces moments-là de prendre le temps d'apprivoiser notre vie intérieure. Il n'y a pas une seule méthode, évidemment. La méditation est une des manières. Je me dépose dans ma vie intérieure, je commence à regarder ce qui se passe, je fais le lien entre mes sentiments, entre mes pensées, entre mes comportements, et je commence à comprendre un peu comment tout ça fonctionne.
1: Donc observer ces émotions déjà, prendre une distance par rapport à ces émotions en les observant.
2: Et contrairement peut-être aux pensées, où je pense que c'est intéressant de se dire, tiens, à distance, ce ne sont, elles apparaissent, ce ne sont que des pensées. Je dirais les émotions à prendre soin, un peu comme s'ils étaient nos propres enfants blessés, que nous avions abandonnés, et pouvoir prendre soin de nos tristesses. C'est-à-dire, ça paraît un peu paradoxal, c'est plutôt que, d'avoir une relation. Vous savez, nos émotions, c'est déjà l'indicateur de quelque chose qui ne va pas souvent dans le monde extérieur. Je suis triste à cause de la perte. Et donc si en plus de ça, je me mets en colère contre ma propre tristesse, ça va rajouter une couche de difficulté. Donc, voilà, la tristesse est là, est-ce que je peux la regarder et est-ce que je peux bercer mes propres douleurs? J'aime beaucoup cette expression. C'est identifier ce qu'il y a de douloureux en moi et d'en prendre soin, de bercer cela sans imaginer que ça le fera disparaître. Mais ça me demande voilà, d'oublier mes illusions d'une vie qui serait exempte de douleur, de tristesse, d'anxiété.
1: Qu'est-ce qui a fait que l'adolescent de 16 ans que vous étiez, Ilios Koutsou, qui perd son père, qui perd sa mère, et qui, vous nous l'avez dit tout à l'heure, ne laisse jaillir aucune émotion, a pu, plus tard, à l'âge adulte, accueillir ses émotions et vivre avec, puisqu'elles sont encore là. On l'a vu tout à l'heure, l'émotion était encore là.
2: Pour toute ma vie, elles seront là. À nouveau, je crois, les rencontres, les bras tendus, les permissions que m'ont donné d'autres personnes. Parce que quand quelqu'un d'autre accueille ce qui est présent chez moi, que moi je ne peux pas accueillir, c'est tout à coup comme l'autorisation qui m'est donnée.
1: Tu donc, peux pleurer, voilà, tu peux être triste.
2: Alors, la rencontre de ma compagne il y a 16-17 ans, c'était en 2004, donc je ne suis pas très bon pour les dates. Ça a encore été quelque chose d'important, sa grande générosité, tournée vers l'extérieur aussi, hein, parce que c'est elle qui m'a ouvert aussi beaucoup à l'engagement, mais aussi sa grande générosité envers moi. Et donc ça a été un grand facteur de stabilisation, on va dire, pour moi. Là, beaucoup plus récemment, la naissance de notre fille, il y a 7 ans encore, une ouverture. Et donc,
1: les autres, toujours.
2: Oui. Je trouve que c'est très paradoxal. Je ris en pensant à moi, plus jeune, qui pensait que je m'en étais sorti grâce à moi. Et puis quand je regarde aujourd'hui, c'est toujours par ces rencontres, les autres, l'inspiration, le lien, que tout se fait.
1: Ilios Koutsou, aujourd'hui, il y a vraiment un courant de développement personnel, une mode du développement personnel. Et on a l'impression qu'il y a le meilleur et le pire. Et d'ailleurs, il y a beaucoup de gens qui sont soit fascinés par ce développement personnel, et puis d'autres qui rejettent globalement ce développement personnel en disant c'est encore une grande fumisterie, c'est une forme de manipulation, il y a un business derrière et tout. Quel est votre regard, vous, sur ce phénomène du développement personnel que vous connaissez bien? Vous y participez, vous participez à des sessions avec beaucoup de gens très connus dans ce domaine-là.
2: Je dirais les deux côté que vous pointez existe. J'ai l'impression, je me demande comment on peut remettre en question toute la connaissance de soi. D'ailleurs, je vois mal pour moi comment vivre sans connaissance de soi. Et même si on ne s'intéresse pas à ça, mais si on s'intéresse à la philosophie, comment pourrait-on savoir que notre pensée est libre et pas juste croire mes propres croyances, à les prendre pour des vérités, si je n'ai pas un chemin, quel qu'il soit bien sûr, de connaissance de soi. Et donc je pense que le développement personnel en tant que chemin de connaissance de soi et d'ouverture aux autres me paraît essentiel. Et même pour des choses toutes simples. Comment mieux apprendre à rentrer en lien avec moi-même et mes émotions pour mieux rentrer en relation avec les autres? N'est-ce pas essentiel? Je peux penser à la communication non violente, à d'autres choses. Ce sont des choses belles et simples et tellement utiles.
1: C'est pour ça que vous faites une distinction entre la psychologie positive et la pensée positive.
2: Oui, bien évidemment. Vous pouvez expliquer ça? Alors, et à nouveau, sans mettre tout dans le même sac, ce que j'appelle psychologie positive, comme mes amis Rebecca Shankland, Christophe, André, ainsi de suite, c'est un courant scientifique, même s'il se base aussi sur la philosophie. Déjà, au temps d'Aristote, on disait que le bonheur est le souverain bien, donc on ne l'a pas inventé, mais qui vise à quoi? À identifier chez nous quelles sont nos qualités, nos forces, et ainsi de suite, mais l'identifier aussi dans nos groupes et dans nos sociétés, et comment nous pouvons construire un monde meilleur en se basant sur ce qu'il y a déjà de beau, de bon et de juste, voilà. C'est très concret et basé sur de la science. Ce que j'appelle pensée positive du côté plus négatif, c'est une forme d'idéologie qui consisterait à nous faire croire que nous pouvons tout contrôler, que tout ce qui nous arrive, nous en sommes coupables parce qu'on a pensé trop négativement et donc on aurait attiré magiquement à nous tous nos malheurs et qu'on pourrait comme ça, d'un coup de baguette magique, non seulement tout transformer et attirer à nous, dans le monde, tout ce que nous désirons. Mais voilà, comme si le monde était un grand supermarché.
1: Il y a une forme de dictature du bonheur, hein, je le mets entre guillemets. Mais aujourd'hui, il y a tout un courant qui dit, mais si vous n'êtes pas heureux, c'est que vous êtes passé complètement à côté de votre vie. Toute personne réalisée doit être sereine et dans le bonheur absolu. Vous n'y croyez pas?
2: Non.
1: Et vous enseignez l'inverse.
2: Mais non, j'y crois pas du tout, même si on m'a appelé Monsieur Bonheur, j'y crois pas, puisque le... Bien sûr, la joie, cette joie intérieure, on peut y avoir accès. Mais on vit dans un monde qui est plein d'accidents, de douleurs et de souffrances. Et donc, un espèce de bonheur stable tout le temps, en toutes circonstances, en tout cas, lié à l'extérieur, ça n'existe pas. Et puis, notre société consumériste, c'est logique, elle s'empare de tout. Mais il n'y a pas à critiquer plus la question du développement personnel que le reste. Notre monde consumériste s'empare de tout ce qui fonctionne, en fait un produit, va le vendre et... Il y a toutes ces déviances. À côté de ça, il y a bien sûr des personnes qui vont l'utiliser pour en manipuler d'autres, pour gagner de l'argent aux dépens d'autres. Mais pour moi, ce n'est pas spécifique au développement personnel, en fait. Ça n'en fait pas une particularité. C'est spécifique à notre culture de consommation. Et voilà, c'est comment ne pas tomber dans ces pièges, ces miroirs aux alouettes qui nous servent des solutions toutes faites en, voilà, en 50 recettes, tu seras définitivement heureuse et heureux. Ça ne marche pas. Et quand bien ça marcherait, ça fonctionne très bien pour les gens qui n'en ont pas besoin.
1: Mais en quoi elle est dangereuse, cette théorie du bonheur absolu? En quoi elle peut, quelque part, manipuler les gens qui y rentrent dans cette voie-là?
2: Alors, elle peut être dangereuse, même si ce n'est pas si grave, parce qu'elle nous vend des fausses solutions. Et donc, elle ne pourrait nous faire croire. Donc, on s'engage sur un mauvais chemin et on perd son temps, quelque part. Et puis, en plus, en s'engageant sur un mauvais chemin, on ne va pas prendre soin de ce qui nous rendrait authentiquement heureux. On oubliera de prendre soin des liens, de prendre soin des autres, de prendre soin du sens de son existence, qui sont des chemins plus authentiques, qui sont importants pour nous, dans ce sens-là. Et puis, c'est au risque d'être manipulé aussi, et de la culpabilisation. Je crois que quand on rend quelqu'un totalement coupable, responsable mais coupable de ce qui lui arrive, vous imaginez, je pense aux amis qui souffrent, qui sont décédés du cancer. De faire croire à quelqu'un qui vit une maladie, qu'il ou elle en est coupable parce qu'elle aurait pensé trop négativement, c'est terrible en fait. Quel poids est-ce qu'on rajoute sur quelqu'un? Moi je crois personnellement que, et c'est personnel, que les malheurs... arrive en fait. C'est comme ça, et que si vous vous sentez triste, bien, est-ce qu'il faut absolument tout psychologiser ou y trouver des raisons, ou simplement pouvoir constater vous êtes triste, et puis après, est-ce que ça peut être accueilli, puis est-ce qu'on peut en faire quelque chose, est-ce qu'il y a des choses à changer dans la vie, bien sûr.

0: Yosko Tsu, en vous lisant, en vous écoutant dans vos conférences, j'ai toujours été très frappé par le fait que vous invitez ceux qui vous écoutent à une vraie transformation personnelle grâce à la pratique de la pleine conscience, grâce à la gestion des émotions. Mais en même temps, vous insistez toujours sur le fait de ne pas être nombriliste, mais d'aller vous engager vers la solidarité, l'altruisme. C'est ce que vous faites notamment avec votre association Émergence. Alors, j'aimerais que vous développiez cette pensée. Pourquoi il vous semble fondamental d'associer les deux, travail personnel et altruisme?
1: J'ai l'impression que ça réconcilie ces grandes figures de la méditante et de la militante, c'est important. Mais ça réconcilie aussi science et spiritualité. Ça montre que ces deux dimensions ne sont vraiment pas opposées. Déjà, je fais partie du monde, et donc prendre soin de moi, me connaître, c'est connaître la partie du monde que je suis. Et puis, c'est aussi le seul endroit à partir duquel je peux agir pour aller ailleurs. Et donc, si je ne prends pas soin de ça, comment vais-je prendre soin d'ailleurs ? Ça rejoint science et spiritualité, puisque les études scientifiques disent toutes que les gens les plus heureux sont plus généreux, mais que les gens les plus généreux sont aussi plus heureux. Donc, il y a aussi cette réconciliation. La science dit la même chose.
0: Donc, si je vous entends bien, l'égoïsme rend triste et la générosité, l'altruisme rend heureux.
1: Complètement.
0: Ça a été prouvé scientifiquement.
1: Ah oui, ça a été prouvé scientifiquement et de nombreuses études l'ont montré. Alors, est-ce pour ça qu'on va agir pour faire le bien des autres? Peut-être pas, mais c'est déjà au moins un bon argument. Prenez soin des autres, ça vous rendra plus heureuse et plus heureux. Donc, si vous êtes une égoïste intelligente, commencez par prendre soin des autres. Donc, ça me semble être quelque chose d'essentiel. Et puis, il y a un des endroits qui amène à prendre soin des autres, de la planète et du monde, pour moi, c'est cette prise de conscience de la non-séparation. Mais vraiment, une vraie prise de conscience. Si on prend conscience qu'on est tous et toutes liés, on habite sur la même planète, c'est pas théorique, là, c'est notre maison commune. Bien sûr qu'on peut se dire, j'habite aux étages supérieurs, là où ça va mieux. Si ça brûle en bas, chez mes frères et sœurs d'autre côté de la planète, c'est pas grave. Mais un jour, ça brûlera aussi chez moi. C'est mes fesses qui vont rôtir. Et donc, lorsque je prends conscience que tout est lié, que mon sort, celui des autres, sont liés, que le mien, celui des autres qu'humains, des animaux, des végétaux, sont liés aussi.
0: On le voit avec l'écologie aujourd'hui. Voilà.
1: Quelque part, ça peut peut-être amener une forme de transformation où je considère le monde davantage comme des êtres, donc des entités vivantes, le monde entier, que comme des choses. Et donc, en le faisant, on prend soin naturellement. Alors, ma relation aux autres et à la planète, c'est une relation de voisinage. Comment j'entre en relation? Alors, le voisinage est parfois compliqué, c'est vrai. Donc, tout n'est pas rose dans des voisinages. Mais c'est très différent que d'être dans un monde à exploiter. Et en ça, je crois qu'aller visiter le jardin intérieur est essentiel. Si je ne sais pas, si je veux nourrir mon voisin, ma voisine, eh bien, et que j'ai un potager, il faudrait savoir que le potager existe. C'est l'invitation de toutes les traditions à aller explorer cet endroit intérieur. Il faut que j'aille semer quelque chose, que je sache ce que j'ai envie de voir pousser, grandir. Et puis, il faudrait que j'y aille tous les jours. Si je vais dans mon jardin, que je vais y jeter une poignée de graines un jour, et j'y reviens 6 mois après en me disant « mais c'est pas juste, chez moi, il n'y a rien », ça n'a pas beaucoup de sens. Et je crois qu'il faut, pour la plupart d'entre nous, beaucoup plus d'énergie pour aller d'abord rencontrer une première fois ce jardin, aller comprendre comment la terre fonctionne, aller cultiver. Une fois que je le connais bien, je crois que si j'y vais tous les jours un petit peu, ça suffit. Mais ce qui est compliqué parfois, c'est simplement de le découvrir et puis d'aller voir l'état dans lequel il est. Tout le monde n'a pas une terre dans le même état. Certains ont reçu beaucoup de cailloux, comme moi. Et puis il faut du temps pour dépierrer. Mais un jour, il y a toujours quelque chose qui fleurit.
0: Jusqu'au dessous, j'aimerais qu'on parle un instant de ce nouveau livre, Les folles histoires du sage Nasreddin, que vous venez de publier avec Mathieu Ricard aux éditions de l'Iconoclaste. Vous nous disiez à quel point les histoires, en fait, dans votre propre histoire personnelle, vous avez aidé. C'est pour ça que vous choisissez de partager ces petites histoires très particulières de Nasreddin. Alors déjà, présentez-nous rapidement qui est Nasreddin.
1: Nasreddin est un personnage de l'Orient, arabo-musulman, même si ces histoires, on les raconte de la Turquie à l'Inde, avec des noms un peu différents.
0: Mais plutôt dans le monde islamique.
1: Plutôt dans le monde islamique. Et 13e siècle, hein, on dit qu'il est de Konya, la même région qui a vu naître Rumi, le poète soufi qui me touche aussi tellement. Et au-delà du personnage historique, Nasreddin, c'est vraiment l'incarnation de la pensée impertinente, libre.
0: Le sage fou, comme on dit.
1: Le sage fou, exactement. Et une sagesse, en fait, qui traverse les époques et qui traverse les lieux aussi. Une sagesse incroyable. Et je crois que cette sagesse, elle est intemporelle et universelle parce que dans ces histoires, on pose des questions que les femmes et les hommes se sont posées depuis toujours. Et surtout, on n'y donne pas une réponse, on ne dit pas aux personnes comment faire et quoi faire, mais on ouvre le champ de la question. Et c'est ce que j'aime vraiment beaucoup, c'est l'anti-dogmatisme, c'est l'anti-mauvais manuel de développement personnel qui donne une petite recette pour chaque situation. Bon, il n'y a pas de recette là-dedans.
0: Mais en quoi est-il universel? Parce qu'on peut se demander en quoi un moine bouddhiste et un docteur en psychologie peuvent s'intéresser à ces histoires musulmanes, vu de l'extérieur.
1: Alors le mode de sagesse de Nasreddin, il est incroyable. C'est une sagesse vraiment très populaire. C'est une sagesse du bon sens. C'est une sagesse où lui-même est souvent l'objet de ses propres... Il se moque des petits et grands travers des humains, mais souvent il est lui-même l'objet de ses propres farces.
0: Il se moque de lui-même aussi.
1: Voilà, il est souvent de mauvaise foi, et ainsi de suite. Et donc, en cela, et une sagesse, une vraie sagesse, une sagesse qui s'adapte aux conditions changeantes de l'existence. Le monde change tout le temps. Lorsque nous sommes dogmatiques, à un moment, nous serons en porte-à-faux. Ici, la sagesse de Nasreddin, c'est vraiment nous amener toujours à un questionnement un peu étonnant, un paradoxe et un rire assez libérateur. Et les questions qu'il se posait au XIIIe siècle, par exemple, peut-on vivre sous le regard des autres? Ou quel est le prix à payer pour le matérialisme? Est-il important d'avoir une justice sociale? Ce sont les mêmes questions que les femmes et les hommes se posent.
0: Je vais juste
1: en France aujourd'hui.
0: Une toute petite, si vous permettez, Ilyoskotsou. La petite et la grande fin du monde. Quelqu'un vient voir Nasreddin et lui pose cette question. Nasreddin, sais-tu quand viendra la fin du monde? Laquelle? Que veux-tu dire? Combien y en a-t-il? 2. La grande et la petite. Si toi ou un de mes amis venait à mourir, ce serait la petite fin du monde. Mais si c'est moi qui meurs, alors c'est la grande fin du monde. L'humour de Nasreddin.
1: Et Nasreddin peut pointer un piège comme l'égocentrisme sans devoir nous faire beaucoup de leçons. Et on dit qu'une image vaut 1000 mots, mais un conte de Nasreddin, il vaut 1000 discours dogmatiques. Et c'est surtout, je crois aussi, une invitation à changer de regard et à nous dire que nos points de vue qu'on prend souvent pour vérité, c'est uniquement la vue qu'on a à partir d'un certain point très réduit. Et heureusement, dès que l'on bouge, la vue change. C'est cette invitation-là à changer. Une des histoires que j'aime beaucoup, toute simple et très courte, Nasreddin rentre dans la grande rue du village. Il est sur son âne et tourné vers l'arrière de l'animal. Et alors, tout le monde rigole, on se moque de lui, les enfants le suivent. Et à un moment, quelqu'un l'interpelle et lui dit « Mais Nasreddin, ne vois-tu pas que tu chevauches ton âne à l'envers ?» Nasreddin lui répond « Mais qu'est-ce qui te dit que c'est moi et pas mon âne qui est à l'envers ?»
0: Humour et spiritualité vont de pair, pas seulement avec Nasreddin. Il faut savoir rire, et rire de la vie aussi.
1: Rire de soi, rire de la vie. Et puis, dans cette forme de grand rire libérateur, trouver un peu de distance, c'est un peu une manière de se désembuer le cerveau. Et quand on se désembue de nos croyances, de nos dogmes, de nos histoires, de notre passé parfois, on peut voir le monde de manière un peu plus claire. Et un esprit plus clair répond peut-être de manière plus juste aux défis de l'existence. Et puis il savoure peut-être un peu mieux aussi les joies de l'existence.
0: Ilyoskotsou, pour terminer, qu'est-ce qui donne le plus de sens à votre vie aujourd'hui?
1: Les liens. Je pense à la vie avec notre fille, qui est pour moi un enseignement incroyable. Et avec ma compagne, parce que ce que la relation avec ma fille m'enseigne, c'est à quel point encore je suis un être humain handicapé dans ce que je pourrais apporter au monde. Puisqu'avec elle, je suis sans barrière, en fait. Donc je ne prends pas les choses personnellement, je peux accepter tout et avoir des comportements justes. Et je me rends compte à quel point, avec les grandes personnes, souvent, c'est quelque chose encore que je ne fais pas. Et donc ça me montre le potentiel qu'il y a de joie, de générosité, et que j'ai encore beaucoup à travailler.
0: Merci beaucoup. J'ai été vraiment ravi de vous rencontrer, Ilyoskotsou. Je renvoie à ce livre que vous publiez avec Mathieu Ricard, Les folles histoires du sage Nasreddin. Et puis, sur votre site internet, on trouvera beaucoup d'informations sur ce que vous faites, vos travaux, vos conférences. Merci.
1: Merci.
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0: Au nom du Père, et du Fils, et du Saint-Esprit. Amen. Frères et sœurs bien-aimés, soyez les bienvenus, vous tous qui avez la grâce d'être présents ici à la grotte de Massabielle. Bienvenue en particulier aux pèlerins des diocèses de Besançon, de Poitiers et de Cé. Bienvenue à vous tous qui êtes venus personnellement. Bienvenue à vous tous aussi qui nous rejoignez grâce à KTO, grâce à la radio, grâce au site internet du sanctuaire. Ensemble, nous allons méditer les mystères douloureux du Saint-Rosaire. Commençons par proclamer notre foi, la foi de toute l'Église, la foi de notre baptême. Je crois en Dieu, le Père Tout-Puissant, Créateur du ciel et de la terre, et en Jésus-Christ, son Fils unique, notre Seigneur, qui a été conçu du Saint-Esprit, est né de la Vierge Marie, a souffert sous Ponce Pilate, a été crucifié, est mort et a été enseveli, est descendu aux enfers, le troisième jour est ressuscité des morts, est monté aux cieux, est assis à la droite de Dieu le Père Tout-Puissant, d'où il viendra juger les vivants et les morts. Prions pour notre Saint-Père, le pape Léon, ses intentions, les intentions de toute l'Église. Prions d'une manière toute particulière pour son prochain voyage apostolique en France et en particulier ici à Lourdes. Notre Père qui es aux cieux, que ton nom soit sanctifié, que ton règne vienne, que ta volonté soit faite sur la terre comme au ciel. Je vous salue Marie, pleine de grâce, le Seigneur est avec vous. Vous êtes bénie entre toutes les femmes, et Jésus, le fruit de vos entrailles, est béni.
1: Sainte Marie, Mère de Dieu, priez pour nous pauvres pécheurs, maintenant et à l'heure de notre mort. Amen.
0: Je vous salue Marie, pleine de grâce, le Seigneur est avec vous. Vous êtes bénie entre toutes les femmes, et Jésus, le fruit de vos entrailles, est béni. Je vous salue Marie, pleine de grâce, le Seigneur est avec vous. Vous êtes bénie entre toutes les femmes et Jésus, le fruit de vos entrailles, est béni.
1: Sainte Marie, Mère de Dieu, priez pour nous pauvres pécheurs,

0: Premier mystère douloureux, l'agonie de Jésus. Jésus parvient avec ses disciples à un domaine appelé Gethsémani et leur dit « Asseyez-vous ici pendant que je vais là-bas pour prier ». Il emmena Pierre ainsi que Jacques et Jean, les deux fils de Zébédée, et il commença à ressentir tristesse et angoisse. Il leur dit alors « Mon âme est triste à en mourir ». Restez ici et veillez avec moi. Marie, Notre-Dame des douleurs, nous te confions nos frères et sœurs qui n'en peuvent plus. Notre Père qui es aux cieux, que ton nom soit sanctifié, que ton règne vienne, que ta volonté soit faite sur la terre comme au ciel.
1: Je vous salue Marie, pleine de grâce. Le Seigneur est avec vous. Vous êtes bénie entre toutes les femmes, et Jésus, le fruit de vos entrailles, est béni.
2: Sainte Marie, Mère de Dieu, priez pour nous pauvres pécheurs, maintenant et à l'heure de notre mort. Amen.
1: Je vous salue Marie, pleine de grâce. Le Seigneur est avec vous. Vous êtes bénie entre toutes les femmes, et Jésus, le fruit de vos entrailles, est béni. Je vous salue Marie, pleine de grâce. Le Seigneur est avec vous. Vous êtes bénie entre toutes les femmes, et Jésus, le fruit de vos entrailles, est béni.
2: Sainte Marie, Mère de Dieu, priez pour nous pauvres pécheurs, maintenant et à l'heure de notre mort. Amen.
1: Je vous salue Marie, pleine de grâce. Le Seigneur est avec vous. Vous êtes bénie entre toutes les femmes, et Jésus, le fruit de vos entrailles, est béni. Je vous salue Marie, pleine de grâce. Le Seigneur est avec vous. Vous êtes bénie entre toutes les femmes, et Jésus, le fruit de vos entrailles, est béni.
2: Sainte Marie, Mère de Dieu, priez pour nous pauvres pécheurs, maintenant et à l'heure de notre mort. Amen.
1: Je vous salue Marie, pleine de grâce. Le Seigneur est avec vous. Vous êtes bénie entre toutes les femmes, et Jésus, le fruit de vos entrailles, est béni. Je vous salue Marie, pleine de grâce. Le Seigneur est avec vous. Vous êtes bénie entre toutes les femmes, et Jésus, le fruit de vos entrailles, est béni.
2: Sainte Marie, Mère de Dieu, priez pour nous pauvres pécheurs, maintenant et à l'heure de notre mort. Amen.
1: Je vous salue Marie, pleine de grâce. Le Seigneur est avec vous. Vous êtes bénie entre toutes les femmes, et Jésus, le fruit de vos entrailles, est béni. Je vous salue Marie, pleine de grâce. Le Seigneur est avec vous. Vous êtes bénie entre toutes les femmes, et Jésus, le fruit de vos entrailles, est béni.
2: Sainte Marie, Mère de Dieu, priez pour nous pauvres pécheurs, maintenant et à l'heure de notre mort. Amen.
1: Je vous salue Marie, pleine de grâce. Le Seigneur est avec vous. Vous êtes bénie entre toutes les femmes, et Jésus, le fruit de vos entrailles, est béni.
2: Maintenant et à l'heure de notre mort.

0: Ô Marie conçue sans péché. Deuxième mystère douloureux, la flagellation. Pilate demanda, quel mal a-t-il donc fait ? Il criait encore plus fort, qu'il soit crucifié. Pilate, voyant que ses efforts ne servaient à rien, sinon à augmenter le tumulte, prit de l'eau et se lava les mains devant la foule en disant, je suis innocent du sang de cet homme, cela vous regarde. Tout le peuple répondit, son sang, qu'il soit sur nous et sur nos enfants. Alors, il leur relâcha Barabbas. Quant à Jésus, il le fit flageller et il le livra pour qu'il soit crucifié. Marie, Notre-Dame des douleurs, nous te confions nos frères et sœurs qui sont persécutés pour leur foi en ton Fils Jésus-Christ. Notre Père, qui es aux cieux, que ton nom soit sanctifié, que ton règne vienne, que ta volonté soit faite sur la terre comme au ciel.
1: Donne-nous aujourd'hui notre pain de ce jour. Pardonne-nous nos offenses, comme nous pardonnons aussi à ceux qui nous ont offensés. Et ne nous laisse pas entrer en tentation, mais délivre-nous du mal.
2: Je vous salue, Marie, pleine de grâce. Le Seigneur est avec vous. Vous êtes bénie entre toutes les femmes, et Jésus, le fruit de vos entrailles, est béni.
1: Sainte Marie, Mère de Dieu, priez pour nous, pauvres pécheurs, maintenant et à l'heure de notre mort. Amen.
2: Je vous salue, Marie, pleine de grâce. Le Seigneur est avec vous. Vous êtes bénie entre toutes les femmes, et Jésus, le fruit de vos entrailles, est béni. Je vous salue, Marie, pleine de grâce. Le Seigneur est avec vous. Vous êtes bénie entre toutes les femmes, et Jésus, le fruit de vos entrailles, est béni.
1: Sainte Marie, Mère de Dieu, priez pour nous, pauvres pécheurs, maintenant et à l'heure de notre mort. Amen.
2: Je vous salue, Marie, pleine de grâce. Le Seigneur est avec vous. Vous êtes bénie entre toutes les femmes, et Jésus, le fruit de vos entrailles, est béni. Je vous salue, Marie, pleine de grâce. Le Seigneur est avec vous. Vous êtes bénie entre toutes les femmes, et Jésus, le fruit de vos entrailles, est béni.
1: Sainte Marie, Mère de Dieu, priez pour nous, pécheurs, maintenant et à l'heure de notre mort. Amen.
2: Je vous salue, Marie, pleine de grâce. Le Seigneur est avec vous. Vous êtes bénie entre toutes les femmes, et Jésus, le fruit de vos entrailles, est béni. Je vous salue, Marie, pleine de grâce. Le Seigneur est avec vous. Vous êtes bénie entre toutes les femmes, et Jésus, le fruit de vos entrailles, est béni.
1: Sainte Marie, Mère de Dieu, priez pour nous, pécheurs, maintenant et à l'heure de notre mort. Amen.
2: Je vous salue, Marie, pleine de grâce. Le Seigneur est avec vous. Vous êtes bénie entre toutes les femmes, et Jésus, le fruit de vos entrailles, est béni.
1: Sainte Marie,
2: je vous salue, Marie, pleine de grâce. Le Seigneur est avec vous. Vous êtes bénie entre toutes les femmes, et Jésus, le fruit de vos entrailles, est béni.
1: Sainte Marie, Mère de Dieu, priez pour nous, pauvres pécheurs, maintenant et à l'heure de notre mort. Amen.
2: Je vous salue, Marie, pleine de grâce. Le Seigneur est avec vous. Vous êtes bénie entre toutes les femmes, et Jésus, le fruit de vos entrailles, est béni.
0: Pécheurs, maintenant et à l'heure de notre mort. Amen.

0: Ô Marie conçue sans péché,
1: priez pour
0: nous. Troisième mystère douloureux, le couronnement d'épines. Alors les soldats du gouverneur emmenèrent Jésus dans la salle du prétoire et rassemblèrent autour de lui toute la garde. Ils lui enlevèrent ses vêtements et le couvrirent d'un manteau rouge. Puis, avec des épines, ils tressèrent une couronne et la posèrent sur sa tête. Ils lui mirent un roseau dans la main droite et, pour se moquer de lui, ils s'agenouillaient devant lui en disant « Salut, roi des Juifs !» Et après avoir craché sur lui, ils prirent le roseau et ils le frappaient à la tête. Marie, Notre-Dame des douleurs, nous te confions nos frères et sœurs qui sont objets de mépris et de dérision. Notre Père, qui es aux cieux, que ton nom soit sanctifié, que ton règne vienne, que ta volonté soit faite sur la terre comme au ciel.

0: Grâce. Le Seigneur est avec vous. Vous êtes bénie entre toutes les femmes, et Jésus, le fruit de vos entrailles, est béni.
1: Sainte Marie, Mère de Dieu, priez pour nous pauvres pécheurs, maintenant et à l'heure de notre mort. Amen.
0: Je vous salue, Marie, pleine de grâce. Le Seigneur est avec vous. Vous êtes bénie entre toutes les femmes, et Jésus, le fruit de vos entrailles, est béni.
1: Sainte Marie, Mère de Dieu, priez pour nous.
0: Je vous salue Marie, pleine de grâce. Le Seigneur est avec vous. Vous êtes bénie entre toutes les femmes, et Jésus, le fruit de vos entrailles, est béni.
1: Sainte Marie, Mère de Dieu, priez pour nous pauvres pécheurs, maintenant et à l'heure de notre mort. Amen.
0: Je vous salue Marie, pleine de grâce. Le Seigneur est avec vous. Vous êtes bénie entre toutes les femmes, et Jésus, le fruit de vos entrailles, est béni. Je vous salue Marie, pleine de grâce. Le Seigneur est avec vous. Vous êtes bénie entre toutes les femmes, et Jésus, le fruit de vos entrailles, est béni.
1: Sainte Marie, Mère de Dieu, priez pour nous pauvres pécheurs, maintenant et à l'heure de notre mort. Amen.
0: Je vous salue Marie, pleine de grâce. Le Seigneur est avec vous. Vous êtes bénie entre toutes les femmes, et Jésus, le fruit de vos entrailles, est béni. Je vous salue Marie, pleine de grâce. Le Seigneur est avec vous. Vous êtes bénie entre toutes les femmes, et Jésus, le fruit de vos entrailles, est béni.
1: Sainte Marie, Mère de Dieu, priez pour nous pauvres pécheurs, maintenant et à l'heure de notre mort. Amen.
0: Je vous salue Marie, pleine de grâce. Le Seigneur est avec vous. Vous êtes bénie entre toutes les femmes, et Jésus, le fruit de vos entrailles, est béni.
1: Maintenant et à l'heure de notre mort.

0: Ô Marie conçue sans péché,
1: priez pour nous qui
0: avons. Quatrième mystère douloureux, le portement de la croix. Maintenant, je trouve la joie dans les souffrances que je supporte pour vous. Ce qui reste à souffrir des épreuves du Christ dans ma propre chair, je l'accomplis pour son corps, qui est l'Église. Marie, Notre-Dame des douleurs, nous te confions nos frères et sœurs qui souffrent dans leur corps. Notre Père, qui es aux cieux, que ton nom soit sanctifié, que ton règne vienne, que ta volonté soit faite sur la terre comme au ciel.
2: Donne-nous aujourd'hui notre pain de ce jour. Pardonne-nous nos offenses, comme nous pardonnons aussi à ceux qui nous ont offensés.
3: Je vous salue, Marie, pleine de grâce. Le Seigneur est avec vous. Vous êtes bénie entre toutes les femmes, et Jésus, le fruit de vos entrailles, est béni.
2: Sainte Marie, Mère de Dieu, priez pour nous pauvres pécheurs, maintenant et à l'heure de notre mort. Amen.
3: Je vous salue, Marie, pleine de grâce. Le Seigneur est avec vous. Vous êtes bénie entre toutes les femmes, et Jésus, le fruit de vos entrailles, est béni. Je vous salue, Marie, pleine de grâce. Le Seigneur est avec vous. Vous êtes bénie entre toutes les femmes, et Jésus, le fruit de vos entrailles, est béni.
2: Sainte Marie, Mère de Dieu, priez pour nous pauvres pécheurs, maintenant et à l'heure de notre mort. Amen.
3: Je vous salue, Marie, pleine de grâce. Le Seigneur est avec vous. Vous êtes bénie entre toutes les femmes, et Jésus, le fruit de vos entrailles, est béni.
2: Sainte Marie, Mère de Dieu, priez pour nous pauvres pécheurs, maintenant et à l'heure de notre mort. Amen.
3: Je vous salue, Marie, pleine de grâce.

0: Le Seigneur est avec vous. Vous êtes bénie entre toutes les femmes, et Jésus, le fruit de vos entrailles, est béni. Je vous salue, Marie, pleine de grâce. Le Seigneur est avec vous. Vous êtes bénie entre toutes les femmes, et Jésus, le fruit de vos entrailles, est béni.
1: Sainte Marie, Mère de Dieu, priez pour nous pauvres.
0: Je vous salue, Marie, pleine de grâce. Le Seigneur est avec vous. Vous êtes bénie entre toutes les femmes, et Jésus, le fruit de vos entrailles, est béni.
1: Sainte Marie,
0: je vous salue, Marie, pleine de grâce. Le Seigneur est avec vous. Vous êtes bénie entre toutes les femmes, et Jésus, le fruit de vos entrailles, est béni.
1: Sainte Marie, Mère de Dieu,
0: je vous salue, Marie, pleine de grâce. Le Seigneur est avec vous. Vous êtes bénie entre toutes les femmes, et Jésus, le fruit de vos entrailles, est béni.
1: Sainte Marie, Mère de Dieu, priez pour nous pauvres pécheurs, maintenant et à l'heure de notre mort. Amen.
0: Je vous salue, Marie, pleine de grâce. Le Seigneur est avec vous. Vous êtes bénie entre toutes les femmes, et Jésus, le fruit de vos entrailles, est béni.
1: Sainte Marie, Mère de Dieu, priez pour nous pauvres pécheurs, maintenant et à l'heure de notre mort. Amen.

0: Ô Marie conçue sans péché. Cinquième mystère douloureux, la mort du Christ en croix. Vers la neuvième heure, Jésus cria d'une voix forte, « Eli, Eli, lema sabachthani », ce qui veut dire « mon Dieu, pourquoi m'as-tu abandonné ?» L'ayant entendu, quelques-uns de ceux qui étaient là disaient, « Le voilà qu'il appelle le prophète Eli. » Nous verrons bien si Eli vient le sauver. Mais Jésus, poussant de nouveau un grand cri, rendit l'esprit. Marie, Notre-Dame des douleurs, nous te confions celles et ceux qui se croient abandonnés de Dieu, qui découvrent qu'en Jésus, Dieu les a accompagnés jusqu'au plus profond de leur nuit. Notre Père qui es aux cieux, que ton nom soit sanctifié, que ton règne vienne, que ta volonté soit faite sur la terre comme au ciel.
1: Je vous salue Marie, pleine de grâce, le Seigneur est avec vous. Vous êtes bénie entre toutes les femmes, et Jésus, le fruit de vos entrailles, est béni.
2: Sainte Marie, Mère de Dieu, priez pour nous pauvres pécheurs, maintenant et à l'heure de notre mort. Amen.
1: Je vous salue Marie, pleine de grâce, le Seigneur est avec vous. Vous êtes bénie entre toutes les femmes, et Jésus, le fruit de vos entrailles, est béni.
2: Sainte Marie, Mère de Dieu, priez pour nous pauvres pécheurs, maintenant et à l'heure de notre mort. Amen.
1: Je vous salue, Marie, pleine de grâce. Le Seigneur est avec vous. Vous êtes bénie entre toutes les femmes, et Jésus, le fruit de vos entrailles, est béni.
2: Sainte Marie, Mère de Dieu, priez pour nous pauvres pécheurs, maintenant et à l'heure de notre mort. Amen.
1: Je vous salue, Marie, pleine de grâce, le Seigneur est avec vous. Vous êtes bénie entre toutes les femmes, et Jésus, le fruit de vos entrailles, est béni.
2: Sainte Marie, Mère de Dieu, priez pour nous pécheurs, maintenant et à l'heure de notre mort. Amen.
1: Je vous salue, Marie, pleine de grâce. Le Seigneur est avec vous. Vous êtes bénie entre toutes les femmes, et Jésus, le fruit de vos entrailles, est béni.
2: Sainte Marie, Mère de Dieu, priez pour nous pauvres pécheurs, maintenant et à l'heure de notre mort. Amen.
1: Je vous salue, Marie, pleine de grâce. Le Seigneur est avec vous. Vous êtes bénie entre toutes les femmes, et Jésus, le fruit de vos entrailles, est béni.
2: Sainte Marie, Mère de Dieu, priez pour nous pauvres pécheurs, maintenant et à l'heure de notre mort. Amen.
1: Je vous salue, Marie, pleine de grâce. Le Seigneur est avec vous. Vous êtes bénie entre toutes les femmes, et Jésus, le fruit de vos entrailles, est béni.
2: Sainte Marie, Mère de Dieu, priez pour nous pauvres pécheurs, maintenant et à l'heure de notre mort. Amen.
1: Je vous salue, Marie, pleine de grâce. Le Seigneur est avec vous. Vous êtes bénie entre toutes les femmes, et Jésus, le fruit de vos entrailles, est béni.
2: Sainte Marie, Mère de Dieu, priez pour nous pauvres pécheurs, maintenant et à l'heure de notre mort. Amen.
1: Je vous salue, Marie, pleine de grâce. Le Seigneur est avec vous. Vous êtes bénie entre toutes les femmes, et Jésus, le fruit de vos entrailles, est béni.
2: Sainte Marie, Mère de Dieu, priez pour nous pauvres pécheurs, maintenant et à l'heure de notre mort. Amen.
1: Je vous salue, Marie, pleine de grâce. Le Seigneur est avec vous. Vous êtes bénie entre toutes les femmes, et Jésus, le fruit de vos entrailles, est béni.
2: Sainte Marie, Mère de Dieu, priez pour nous. Maintenant et à l'heure.

0: crayon. Tu as voulu, Seigneur, qu'à l'annonce de l'ange, ton Verbe ait pris chair dans le sein de la Vierge Marie. Réponds à nos supplications, puisque nous la croyons vraiment Mère de Dieu, fais que nous trouvions secours dans sa prière auprès de toi, par Jésus-Christ, ton Fils, notre Seigneur, qui vit et règne avec toi dans l'unité du Saint-Esprit, Dieu, pour les siècles des siècles.
1: Amen.
0: Le Seigneur soit avec vous. Et que la bénédiction de Dieu Tout-Puissant, le Père et le Fils et le Saint-Esprit descendent sur vous et demeurent toujours.
1: Amen.
0: Bénissons le Seigneur. Notre-Dame de Lourdes. Notre-Dame de Lourdes. Notre-Dame de Lourdes. Sainte Bernadette.
1: Priez.

0: Rendez-vous dans quelques instants pour la prière monastique. 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
0: Retrouvons à présent la prière du soir.

frères, puisque vous avez été choisis par Dieu, que vous êtes ses fidèles et ses bien-aimés, revêtez votre cœur de tendresse et de bonté, d'humilité, de douceur, de patience. Supportez-vous mutuellement et pardonnez si vous avez des reproches à vous faire. Agissez comme le Seigneur. Il vous a pardonné. Faites de même. Par-dessus tout cela, qu'il y ait l'amour. C'est lui qui fait l'unité dans la perfection. Et que dans vos cœurs règne la paix du Christ à laquelle vous avez été appelés pour former en lui un seul corps. Vivez dans l'action de grâce. Que la parole du Christ habite en vous dans toute sa richesse. Instruisez-vous et reprenez-vous les uns les autres avec une vraie sagesse. Par des psaumes, des hymnes et de libres louanges, chantez à Dieu dans vos cœurs votre reconnaissance. Et tout ce que vous dites, tout ce que vous faites, que ce soit toujours au nom du Seigneur Jésus-Christ, en offrant par lui votre action de grâce à Dieu le Père.

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1: Être sans concession tout en aimant le monde, c'est peut-être la liberté et même la liberté intérieure à laquelle nous invite l'écrivain Georges Bernanos. Dans quelques instants, en compagnie de Mgr Chauvet, nous entrerons dans la spiritualité de cet écrivain catholique en quête toute sa vie de l'esprit d'enfance. À tout de suite.

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1: Le pape, les cardinaux, les évêques, les prêtres, les groupes de laïcs, parfois un peu trop actifs, Bernanos vient nous dire que l'Église, ce n'est pas ça. L'Église, ce sont ceux qui désirent l'amour de Dieu, des pécheurs qui font avec leurs défauts, avec leurs misères, mais qui, selon Bernanos, se sont jetés en avant. Bref, des aventuriers. Et ce portrait de l'Église, vous semblez le rejoindre dans votre livre intitulé « Bernanos sans concession », que vous publiez chez Fayard. Monseigneur Patrick Chauvet, bonjour.
2: Bonjour.
1: Vous êtes aussi recteur archiprêtre de la cathédrale Notre-Dame de Paris. Et avec vous, nous écoutons cet extrait du livre « Jeanne, relapse et sainte » écrit par Georges Bernanos en 1934. Et il est lu par Frédéric Folcher.
2: Qui s'approche de l'Église avec méfiance ne croit voir que des portes closes, des barrières et des guichets, une espèce de gendarmerie spirituelle. Mais notre Église est l'Église des saints. Pour être un saint, quel évêque ne donnerait son anneau, sa mitre, sa crosse, quel cardinal sa pourpre, quel pontife sa robe blanche, ses camériers, ses suisses et tout son temporel? Qui ne voudrait avoir la force de courir cette admirable aventure? Car la sainteté est une aventure, elle est même la seule aventure. Qui l'a une fois compris, est entré au cœur de la foi catholique, a senti tressaillir dans sa chair mortelle une autre terreur que celle de la mort, une espérance surhumaine. Notre Église est l'Église des saints. Tout ce grand appareil de sagesse, de force, de souple discipline, de magnificence et de majesté n'est rien de lui-même, si la charité ne l'anime. Mais la médiocrité n'y cherche qu'une assurance solide contre les risques du divin. Qu'importe, le moindre petit garçon de nos catéchismes sait que la bénédiction de tous les hommes d'Église ensemble n'apportera jamais la paix qu'aux âmes déjà prêtes à la recevoir, aux âmes de bonne volonté. Aucun rite ne dispense d'aimer. Notre Église est l'Église des saints.
1: Monseigneur Chauvet, alors que vient vous dire ce texte? Comment est-ce que vous comprenez cette expression de Georges Bernanos, notre Église est l'Église des saints?
3: Des saints. Je pourrais faire un lien avec un texte du pape François qui est sur la sainteté ordinaire. Voilà, on a les grands saints, des grandes figures de sainteté. Et puis il y a la grand-mère, voilà, qui est une sainte. C'est la sainteté ordinaire. Il n'y a rien d'exceptionnel, d'extraordinaire. Il n'empêche que, dans l'ordinaire de sa vie, elle a essayé de vivre cette fidélité à l'amour. Et donc, je crois que... Mais ça, c'est Bernanos. Hein. Tout ce qui était institutionnel et tout, il n'aimait pas beaucoup. Toutes ces démonstrations du Vatican, il n'aimait pas beaucoup. Et donc, pour lui, ce qui l'intéresse, c'est se dire, c'est pas la peine de changer, de faire des réformes, des... Non. C'est la sainteté qui transformera l'Église. Je dis souvent, moi, vous savez, dans mes prédications, hein, je dis, nous avons la grâce d'être des saints. Je m'arrête un peu, pécheurs. Voilà, on est des saints pécheurs. C'est-à-dire qu'on a déjà la grâce de sainteté en nous par le baptême.
1: Mais vous, Monseigneur Chauvet, comment est-ce que vous composez personnellement avec cette Église dans laquelle vous êtes et dans laquelle vous avez sûrement reconnu dans cette description le côté un peu majestueux ou un peu de trop parfois? Comment est-ce que vous composez vous-même avec ça? Est-ce que c'est quelque chose que vous aimez, que vous fuyez, avec lequel vous faites la magnificence et la majesté, disait Bernanos?
3: Moi, j'ai connu hein, les cardinaux avec une capa magna de 8 mètres de long. J'ai connu le cardinal Veuillot. Je le vois encore arriver dans mon collège à Sainte-Croix de Neuilly. La voiture officielle, il sortait avec... Je me dis, mais voilà, c'était... Mais on était voilà, heureux de voir la pompe. Puis à un moment, quand vous êtes jeune, la pompe, ça, on est ébahi, on ne sait pas très bien d'ailleurs qui c'est, ça n'a aucune importance. Mais il n'empêche que aujourd'hui, je rends grâce qu'il n'y ait plus cette pompe, parce que c'est vrai que c'était un peu lourd. Je ne voudrais pas non plus qu'il n'y ait plus aussi le respect. C'est-à-dire que je suis allé au Vatican il n'y a pas longtemps, hein, à Sainte-Marthe, là où habite le pape. Ben, qu'est-ce que vous voulez, vous êtes en train de manger vos pâtes, Hein. Et qu'est-ce qu'on voit arriver à 20h, 19h30, 20h, la porte s'ouvre et c'est le pape qui arrive. Bon. Et on m'avait dit, surtout, te lève pas. Alors, je ne me suis pas levé, moi. Pourtant, mon éducation me disait, lève-toi, c'est le pape. Hein? Surtout, te lève pas. Alors, le pape est là, il s'assoit, il dit, bonasera, bonasera, très bien. Il prend sa pasta, il va se faire réchauffer sa pasta au micro-ondes. Bon, et moi, j'étais là, un peu ébahi. Je dis, mais attends, je suis à 3 mètres du pape. Voilà. Et donc, alors, je me suis resservi exprès pour lui dire un petit mot, quoi. Et je me suis dit, voilà, ça a été quand même un grand changement. Entre des, même Benoît XVI, quand même, qui était encore... Et je me dis, alors là, on est tombé, pas bas, mais c'est une autre forme. Et je ne sais pas ce que fera le successeur, d'ailleurs. Mais je me suis dit, après tout, c'est une proximité. C'est ce qui caractérise ce pape. C'est la proximité. Eh bien, la sainteté, c'est sûrement dans cette proximité. Vous savez, ce qui a touché dans les premiers siècles et que le christianisme s'est répandu, c'est la proximité. Les dieux païens, ils sont au 7e ciel et ils se moquaient parfaitement de ce qui se passait sur terre. Le dieu des chrétiens, lui, il est descendu sur terre et il s'occupe de chacun d'entre nous. La sainteté, ça doit être effectivement d'une proximité avec l'autre. Par la charité, par exemple, par l'amour. Mais c'est la proximité pour dire une parole d'espérance. Je pense que là, il faut inventer ou réinventer un peu cette sainteté. On est des saints pécheurs, mais je vous dis, hein, qu'importe, le Seigneur le sait. Hein. Il a pris ses risques. Moi, je lui dis, et moi, il m'a choisi hein, pour être prêtre. J'ai dit, tu prends tes risques. Hein. Ah, ben, il les a pris. Hein. Ben, regardez, hein. Ça fait 44 ans que je suis prêtre. Hein, ça pourrait être pire. Ça pourrait sûrement être mieux aussi. Hein.

0: Vous comprenez aussi l'exigence de vérité qui guide Bernanos dans ses critiques de l'institution?
1: Oui, je pense que, et c'est ça qui gêne un peu, Bernanos est gênant parce que lui veut la vérité. Il veut qu'on fasse la vérité.
0: Et qu'il est profondément catholique et qu'il aime profondément l'Église.
1: Ah, mais il aime son Église. Il aime son Église et jamais il va trahir. Il donne des descriptions de l'Église extraordinaires. Voilà, c'est une maison de famille. Bon, ben, tout est un peu cassé, il y a une table cassée, il y a les pots de confiture qui sont vides. Il dit, mais je connais ça. Hein, voilà, ou alors la sacristine. La sacristine qui se tue et qui meurt finalement parce qu'elle nettoie le sol, elle nettoie les parquets, les machins, et il termine, c'est le curé qui termine hein, en disant, ben voilà, son erreur c'est de croire que l'église devait être un reliquaire. Mais non, c'est pas un reliquaire, c'est une maison où, voilà, c'est un peu le foutoir. Donc, c'est vrai qu'il demande la vérité. Il y a un endroit où il dit, ce qui est terrible pour l'église, c'est parfois on cache la misère de l'Église. Et c'est vrai qu'on l'a fait, hein, dans le drame de la pédophilie, c'est vrai qu'on a caché. Et là, il est très dur. Il dit, il vaut mieux dire notre misère. La dire, parce que c'est comme ça qu'on peut restaurer. Alors on l'a dit maintenant, hein, et c'est comme ça qu'on peut se transformer. Il a l'audace de parler et de bousculer, et de nous bousculer, parce qu'il se bouscule aussi, lui. Hein,
0: oui, et il n'a pas peur aussi de dire que la médiocrité qu'il observe, elle le concerne lui aussi. Il est travaillé par cette question de la médiocrité, la sienne et celle des autres.
1: Oui. D'abord, et pour bien comprendre quand même notre ami Bernanos, hein, c'était pas un grand professionnel dans les assurances, ça n'a pas marché. Oui. Il est parti au Brésil, il s'est occupé, lui qui était un littéraire, de vaches, prendre une ferme avec des chevaux et tout, mais il savait pas du tout faire. Bon, puis après il est revenu, voilà. Il travaillait, vous savez, le journal d'un curé de campagne, j'ai eu la grâce de voir le manuscrit. C'est étrange, le manuscrit. Et ce manuscrit, on voyait qu'il travaillait sur la table d'un bistrot. À un bar, enfin dans un coin, et puis de temps en temps sur une page, il y a des chiffres, sans doute qu'il devait faire ses comptes, soit il y a un petit dessin, et puis il y a de l'autre côté, il y a le texte qui rature et tout. Donc c'est quelqu'un qui vivait aussi dans un peu d'une pauvreté, hein, c'est clair. Et donc il voyait bien aussi hein, sa médiocrité, mais je pense pas qu'il aurait eu une très grande carrière que ça lui aurait plu, parce que lui il cherchait sa liberté. Donc il voulait sa liberté. Donc devenir monsieur Bernanos, ça devait le rendre malade. Oui, Bernanos voulait garder sa liberté.
0: À quoi Bernanos vous a encouragé, vous personnellement, père Patrick Chauvet?
1: Ah voilà, peut-être qu'au moment du drame que j'ai vécu à Notre-Dame, au moment de l'incendie. Ça a été un moment qui a été très dur pour moi. J'étais recteur de la cathédrale à ce moment-là. Et donc, c'est vrai que c'était irréalisable. Je vais vous donner un exemple. Le lendemain de l'incendie, mes frères me disent « Bon, qui dit la messe ce matin ?» Je leur dis « Mais attendez, mes pauvres amis, il n'y a plus de messe. On ne peut plus rentrer dans la cathédrale. C'est fini, tout est brûlé. » Et donc là, j'ai entendu un peu comme un Bernanos me dire, voilà, surtout désespère pas. L'espérance, elle va être là. C'est ça qui va te mener. Et c'est vrai que Bernanos m'a aidé dans ces 4 années de vivre vraiment cette espérance en disant, Dieu ne peut pas nous abandonner. Et de ce drame sortira un bien.
0: Merci, Monseigneur Patrick Chauvet. Vous êtes curé de l'église de la Madeleine dans le diocèse de Paris, ancien recteur, vous le disiez à l'instant, archiprêtre de la cathédrale de Paris. Et puis vous venez de publier cet ouvrage, Bernanos sans concession, aux éditions Fayard. Merci à vous.
1: Merci beaucoup.

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2: Bonjour et bienvenue dans Génération Laudato Si. Cette semaine, je vous parle depuis l'ermitage franciscain de La Cordelle, dans le département de l'Yonne. Les frères se sont installés ici, à Vézelay, il y a plus de 800 ans, et ont construit un petit couvent tout simple, posé à flanc de colline, avec une chapelle, un cloître, des cellules et un potager. Et aujourd'hui, seulement 3 franciscains vivent dans ce petit ermitage. Pourtant, c'est un lieu qui attire près de 25 000 visiteurs chaque année. Quel est le secret de La Cordelle ? Sans doute, l'accueil inconditionnel de chaque visiteur, chaque pèlerin, qu'il soit croyant ou non, en recherche spirituelle, en colère, en rupture ou simplement curieux. Cette fraternité est incarnée non seulement par 3 frères franciscains, mais aussi par des amis de La Cordelle installés près de l'ermitage. Et bien justement, on va en parler avec Agnès von Kirschbach, l'une de ses fidèles de l'ermitage. Elle est pasteur de l'Église protestante unie de France et aujourd'hui à la retraite. C'est parti.
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1: Bonjour Agnès.
2: Bonjour Claire.
1: Merci beaucoup d'être avec nous pour cet épisode. Alors, vous nous avez donné rendez-vous devant l'entrée de la chapelle de l'Ermitage, où on se trouve ensemble. On est tout en haut de l'Ermitage, près de la route. On vient de passer quelques marches pour arriver au niveau de la porte. Qu'est-ce qu'il représente pour vous, ce lieu ?
2: C'est un lieu qui parle de la continuité dans l'histoire et dans l'histoire de l'espoir de l'humanité, parce que l'histoire, elle est marquée par les hauts et par les bas, et un lieu qui a été diversement détruit, reconstruit, où il y a des plantes qui disent que finalement le meilleur peut l'emporter, ça me parle beaucoup.
1: Alors, on entend qu'il y a des travaux derrière nous parce que l'Ermitage de la Cordelle est en travaux. On va pouvoir en parler juste après. Alors, vous, Agnès, vous êtes pasteur à la retraite. Vous êtes d'origine allemande, mais vous vivez en France depuis plus de 50 ans. Et depuis bientôt 10 ans, vous avez choisi de vous investir ici. Racontez-nous un peu comment vous avez découvert l'Ermitage de la Cordelle.
2: Alors, ça, c'était plutôt drôle parce que j'arrivais en été 2017, et c'était le grand moment où on faisait mémoire du côté protestant de Martin Luther et sa publication des thèses théologiques et spirituelles. Et en même temps, c'était les 800 ans ici de la Cordelle, 800 ans depuis que François d'Assise avait choisi d'envoyer des frères en dehors de l'Italie pour fonder une communauté. Et donc, j'avais vu une affiche et je dis, mais c'est qui ces gens qui mettent sur une même affiche et François d'Assise et Martin Luther? Ça, c'est vraiment des originaux, je vais aller voir. Et c'était en fait pour annoncer un colloque qui avait eu lieu pour honorer ces deux démarches de réforme dans l'Église. L'Église avec un grand E, comprenant évidemment les différentes confessions chrétiennes. Et ça, ça m'a intriguée, je dis, je vais y aller. Et en y allant, je me suis rendu compte qu'ils avaient besoin de traducteurs ou traductrices, parce qu'il y avait un groupe allemand et un groupe néerlandais, et ils avaient besoin de traduction vers l'anglais et vers l'allemand. Et ça, c'est pas un problème pour moi. Donc, du coup, j'ai passé toute la session à traduire. Et là, du coup, les gens étaient intrigués. C'est qui cette personne qui arrive là et elle parle les trois langues couramment? Et pas seulement elle... Elle traduit, mais elle interprète aussi. On entend bien qu'elle rajoute des choses un peu spirituelles là où elle pense qu'il en faut. Et donc, du coup, on est rentré en contact. Et ça a donné cette belle possibilité de continuer un chemin ensemble.
1: J'avais été, je crois, saisie par l'audace spirituelle des frères, et vous avez vous-même une certaine audace spirituelle, on peut le dire comme ça.
2: Je pense qu'en spiritualité, si on n'a pas l'audace, on devient musée.
1: Alors, juste derrière cette grande façade qui est en plein soleil à cette saison, c'est magnifique. On voit des ouvriers qui travaillent, puisqu'on l'a dit, la Cordelle est en travaux. Les travaux de construction et de rénovation pour mieux accueillir les visiteurs. Ce chantier est porté par la province franciscaine et aussi par l'Association des Amis de la Cordelle, dont vous faites partie. En quoi consiste concrètement votre engagement à l'Ermitage ?
2: Justement, et c'est d'abord un lieu où on ose arrêter les activités de la vie quotidienne pour dire je suis pas seulement frère ou moins sœur en humanité, mais je suis aussi devant Dieu et à partir de Dieu. Et ça, c'est quelque chose qu'on peut faire ensemble, indépendamment de la manière qu'on peut avoir de vivre de la spiritualité, de la tradition chrétienne, que ce soit dans telle ou telle expression. Et donc, se donner des temps réguliers pour prier ensemble avec la vieille tradition du Premier Testament, des psaumes, des chants. Ça, c'est mon premier engagement, de dire dès que je peux, je viens ici. Et à partir de là, il y a aussi le côté plus concret dans l'association des Amis de la Cordelle, le suivi des travaux, réflexion, comment accueillir les uns et les autres. Donc, le reste... sort, enfin, est une conséquence de cet engagement spirituel d'abord.
1: Et Agnès, une pasteur protestante qui s'engage auprès des franciscains, c'est quand même pas banal. Qu'est-ce que vous recevez, selon vous, ici, à la Cordelle ?
2: Donc, joie, simplicité, miséricorde, je dirais, ces trois mots-là disent beaucoup d'une tradition commune Cette tradition franciscaine trouve une belle manière de se continuer dans une tradition protestante aussi. Donc dans la tradition protestante dans laquelle j'ai grandi, j'ai toujours eu accès, on m'a parlé de François d'Assise, donc du coup c'est pas du tout un étranger, et ici on continue à vivre avec les frères au quotidien. Cette même connivence presque.
1: Et bien justement, accueillir, et notamment accueillir sans condition, c'est le thème de notre épisode aujourd'hui avec vous. On va continuer d'en parler ensemble dans la salle à manger des frères. On va s'installer ?
2: Merci beaucoup, très volontiers.
1: C'est parti.
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1: Agnès von Kirschbach, ici à la Cordelle, ce sont plus de 25 000 visiteurs qui sont reçus chaque année. Alors dites-nous un peu, qui sont ces visiteurs et qu'est-ce qu'ils cherchent en venant à l'Ermitage ?
2: Je ne sais pas très bien ce qu'ils cherchent parce qu'ils sont nombreux sur la colline de Vézelay. 1 million de personnes, dont 25 000 arrivent jusqu'ici. Et donc pour moi, peut-être même le verbe recevoir est un peu trop fort. C'est plutôt 25 000 personnes qui passent ici. Et quand on habite par ici et qu'on passe du temps, on a la chance de pouvoir en rencontrer un bon nombre si ces personnes décident, par exemple, de vouloir participer à la liturgie des heures, à tel ou tel événement, mais qui ne seront pas si nombreux que ça. Donc, ces personnes viennent et il me semble que le fait de pouvoir arriver seulement quand on est en chemin dit beaucoup de qui sont les personnes. Chacun, chacune est sur un bout de chemin et respecter que chacun, à tel moment, peut avoir plutôt telle question ou telle autre question est une manière d'accueillir. Je ne sais pas si vous êtes déjà parti en montagne sans trop de GPS et autres indicateurs par une application. Du coup, il faut avec ses pieds tester si le caillou va glisser ou va me porter. Mmh. Et c'est la même chose dans la vie spirituelle. On ne peut pas savoir exactement qu'est-ce qui me permet d'avancer et qu'est-ce qui éventuellement me fait perdre mon équilibre. Mmh. Et cette réalité-là vaut pour ceux qui habitent ici et vaut pour ceux et celles qui viennent. Et donc, il y a une rencontre nécessairement dans la temporalité. Donc aujourd'hui, c'est ces personnes-là qui passent, moi qui suis ici aussi, et il y a la chance de pouvoir échanger un regard, partager un psaume, chanter quelque chose ensemble. Voilà, donc c'est d'une très très grande simplicité dans laquelle la relation humaine est au diapason de la bienveillance, je dirais, d'une ouverture et d'un infini respect.
1: J'ai l'impression que vous nous dites en fait qu'il n'y a pas de catégorisation à faire de ceux et celles qui viennent vous voir, qu'il n'y a pas de place réservée pour les uns et les autres. Vous accueillez en fait chacune des personnes ici telle qu'elle est. Comment on fait ? Parce que ça semble simple quand vous en parlez, mais concrètement, comment on fait ?
2: C'est quand quelqu'un rentre et on ne connaît pas le visage, on essaye de voir si la personne sait où sont les livres dont on se sert pendant la prière. Ou à la sortie, quand on est éventuellement devant la chapelle et on discute un peu, de lancer un bonjour qui permettrait à l'autre de s'arrêter ou de repartir. Parce qu'on ne sait pas quel type de parole est disponible chez l'un et que l'autre. On voit très bien que certaines personnes sont extrêmement chargées de quelque chose, mais n'ont pas les mots pour le dire, et préfèrent répondre par un regard, mais reprendre la route, et d'avoir senti qu'il n'y a aucun jugement sur repartir ou rester, comme si l'une des choses était meilleure que l'autre. Mmh. Donc de rendre à l'autre son autonomie humaine et spirituelle. Et ça, c'est quelque chose qui est une posture de vie. Mmh. C'est quelque chose qui passe par la manière dont je me tiens, dont je regarde, éventuellement lance une parole, mais tout en respectant que l'autre, éventuellement, choisisse le silence. Mmh. pour continuer sa route. Donc du coup, c'est un peu un non-savoir chaque fois.
1: Certaines de ces personnes sont en quête de liberté ou en quête de sens, peut-être la majorité. Qu'est-ce que ça veut dire pour vous ?
2: Ça veut dire que chaque personne qui est adulte a nécessairement un sac à dos avec pas mal de cailloux dedans. Et des choses qui, en fait, alourdissent notre manière d'être, notre manière de nous concevoir, de nous recevoir nous-mêmes comme créatures destinées à la liberté. Et comment faire pour que ce qui nous a blessés, ce qui nous a diminués, ce qui pèse sur nous, et ça peuvent être des regards, des condamnations de la société, dans le milieu professionnel, dans les familles, dans l'interculturel, dans l'interreligieux, ça peut aussi être des sortes de maltraitance de moi à moi. Je trouve que je devrais être parfait, je ne le suis pas, et ça me devient un fardeau. Tout cela a besoin de pouvoir être laissé derrière pour retrouver une nouvelle dynamique plus souple, plus agréable, plus libre. Je dirais presque, quand on voit comment il fait beau, on a envie de danser, non ? On a envie de chanter. Et donc, de retrouver cette place-là dans la société, pour soi-même, indépendamment des réalités de la politique au sens large et au sens restreint. Il y a des choses qu'on ne peut pas changer, mais on peut toujours changer le regard qu'on porte sur les choses. Est-ce que Dieu est premier ou pas ?
1: On l'entend avec ce que vous nous dites, Agnès. Peut-être que ce qui caractérise l'accueil de l'autre ici à la Cordelle, c'est une certaine liberté dans la rencontre. Et l'accueil de la Cordelle peut même changer une vie. Et c'est en tout cas le cas de Marion Thomas. Il y a 7 ans, alors qu'elle était en quête de calme et de silence, elle se rend à la Cordelle un peu par hasard. Et l'accueil qu'elle y reçoit va changer sa vie. C'est un témoignage recueilli par Laurane Sarraoui. C'est nos scouts de ce matin ?
3: Comment ?
1: Bonjour. Ah non, c'est d'autres. Bonjour.
4: Moi, l'accueil des frères, ça a été un non-jugement. Ils m'ont dit, ok, en tant que Marion, t'es Marion, tu viens, quoi. Voilà, ils m'ont pas jugé. La première fois que j'ai mis les pieds à la Cordelle, j'y suis allée vraiment les deux pieds dedans. Il y avait un seul frère. Et qui m'a accueillie, très simplement. Et moi, c'était la première fois que j'avais conscience de rencontrer un religieux autrement que par peut-être un prêtre que j'avais croisé une fois lors d'un mariage, quoi. Disons que je voulais vivre avec les frères. Je l'ai vécu comme une expérience où je me mets un peu à leur service, je prends le rythme et je suis les liturgies avec eux, en fait. Je prends des claques, hein, je découvre des trucs complètement. J'avais des idées un peu préconçues de plein de choses. J'avais le sentiment qu'ils étaient heureux de me rencontrer tel que j'étais, quoi. J'ai jamais caché que j'étais non-croyante, jamais. Je crois que je l'avais même écrit dans le mail de départ. J'avais dû dire oui en tant que... en tant que non baptisée, non croyante, puis-je venir faire une retraite chez vous? Je crois que j'avais dû dire un truc.

0: la place que j'y ai trouvée, elle s'est constituée de façon très naturelle. On m'a toujours ouvert la porte, on m'a toujours dit bah, « viens quand tu veux », voilà. Assez simplement, il s'est passé un déclic à un moment. J'ai rencontré des tailleurs de pierre durant l'année 2019. Sous l'impulsion de ma découverte de la cordelle, de mon changement de vie, je tente un CAP de taille de pierre, quoi.
1: C'est un gap énorme, quoi. On passe d'un métier vraiment, vraiment intellectuel à une mise en mouvement. Et ça, moi, je me souviens d'un des frères qui me dit « passe par le corps ». S'il y a 7 ans, on m'avait dit que j'aurais vécu ça, que je serais là en tant que tailleuse de pierre, en tant que maçonne, à travailler sur des murs qui vont rester des années, j'espère le plus longtemps possible, La cordelle m'a tellement donné, j'ai l'occasion de rendre ça, mais allons-y quoi, enfin c'est vraiment... C'est maintenant ou jamais quoi.
2: Agnès, pourquoi selon vous l'accueil qu'a reçu Marion à ce moment-là l'a autant touchée ? Comment vous l'expliquez ?
3: Comme elle dit, c'est la première fois de sa vie qu'elle rencontre des personnes qui n'ont pas un a priori, une attente ou une motivation pour aller à sa rencontre précise. Mais il suffit qu'elle soit elle-même, qu'elle mette elle-même des mots sur ce qui la fait vivre, sur ce qu'elle découvre. Et c'est, la relation se construit à partir de là. Et c'est cette retenue aussi, de laisser à l'autre le temps qu'il désire et qu'il lui faut pour dire « voilà où j'en suis aujourd'hui » sans jamais enfermer quelqu'un dans les mots qui ont été dits hier ou avant-hier. Aujourd'hui, ça peut être différent. Et ben c'est magnifique.
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2: Agnès von Kirchpark, nous sommes ensemble aujourd'hui à l'ermitage franciscain de la Cordelle, à Vézelay, en Bourgogne. Vous êtes pasteur de l'église protestante unie à la retraite, mais très engagé aujourd'hui auprès des frères franciscains de la Cordelle, avec lesquels vous partagez le souci de l'accueil inconditionnel. On en a parlé juste avant. J'aimerais maintenant qu'on développe ensemble, si vous le voulez bien, le sens spirituel et chrétien de cet accueil de l'autre. Depuis le début de cette émission, on a utilisé plusieurs fois le terme d'inconditionnel, accueillir sans condition. Alors c'est très fort, c'est exigeant et on sait que c'est pas toujours facile dans la vie quotidienne. Alors dites-nous un peu, dans nos attitudes, qu'est-ce qui peut parfois empêcher ou entraver l'accueil ?
3: Il me semble que toutes les peurs qu'on peut avoir soi-même peuvent devenir après une barrière envers l'autre. J'ai peur que l'autre, du coup, il ne va pas me laisser libre, moi, alors que je viens de trouver mon indépendance. La peur que l'autre fasse des choix écologiques différents des miens et je ne suis pas d'accord. Et donc, une confusion entre ce qu'est l'autre provisoirement dans son devenir et ce qu'il fait. Et il me semble que c'est cet apprentissage-là qui est le plus stimulant, à la fois ici à la Cordelle, avec nous qui vivons plutôt sur la colline de Vézelay et les personnes qui passent, que pour n'importe qui des auditeurs, des auditrices qui sont chacun chez soi. Est-ce qu'il est possible de se laisser cet espace d'un advenir autrement que ce que l'on est déjà. Donc, je ne suis pas obligée de rester sans changement. Donc, si je m'arrête, il y a l'aliénation qui devient un grand danger, une aliénation qui fait de moi un perroquet. Je répète ce que j'ai déjà entendu ou ce que j'ai déjà dit. Et il n'y a plus de dialogue. Les dialogues et cette capacité de lancer une parole qui dit à l'autre « Je me réjouis que tu sois là, je ne te connais pas. J'aimerais bien qu'un petit lien puisse se nouer, si tu veux bien. » Et après, chacun reprend librement sa continuité et demain, ça sera quelqu'un d'autre et encore quelqu'un d'autre. Et nos tissus de liens vont devenir... un trésor.
2: Mais cet accueil inconditionnel, et du coup, à travers lui, le dialogue, ça demande bien sûr une grande disponibilité, un élan du cœur, une curiosité. Mais on sent que finalement, une forme d'altruisme, ça ne suffit pas. Il y a une question de... Il y a une démarche spirituelle derrière, vous êtes d'accord ?
3: Ah ben, tout à fait. Donc, altruisme,

0: c'est de dire, moi je suis très bien et je donnerai un peu à l'autre aussi. Alors, donc c'est un peu méchant de le dire comme ça, mais le provisoire de la rencontre dit, ou du dialogue, dit que j'ai quelque chose à partager si tu en as envie, peut-être toi aussi. On le partage comme un morceau de pain, on s'en nourrit, et après on reprend. Et est-ce que le soir on va manger encore à la même table, on n'en sait rien, c'est pas important. Mais il y a cette qualité de la rencontre qui permet que je me laisse toucher par l'autre au point que ma nourriture du chemin soit faite aussi par lui.
1: Alors ici à La Cordelle, vous accueillez des gens qui vous ressemblent, mais aussi des gens très différents, des personnes qui sont peut-être indifférentes ou hostiles à votre présence, des personnes sûrement aussi en colère et blessées. Est-ce que, Agnès, les accueillir, c'est accueillir le Christ, comme on entend souvent cette expression dans l'Église ?
0: Oui, on entend assez souvent cette expression et je ne l'aime pas du tout, parce que qui est-ce que je suis pour confondre le Christ et la personne qui est là ? Moi, je m'intéresse au Christ quand je lis les Écritures, quand je prie, quand je suis à l'intérieur de la création en balade où je travaille la terre. Mais l'autre, il est tellement unique que je ne veux pas le mettre sous le portrait du Christ. Ce que la Bible nous dit, que le Christ, à un certain moment, dit à des gens qui ne le connaissent pas, est-ce que vous vous rendez compte, c'est moi qui vous avez accueilli. Mais c'est le Christ qui le dit, c'est pas moi qui cherche à projeter sur l'autre quelque chose de qui dans ma spiritualité ferait bien, ferait altruiste ou je sais pas quoi. Mais non, c'est une parole qui ne m'appartient absolument pas. L'autre, il est aimé par le Christ, ça c'est sûr. Et c'est ce regard-là qu'il me faut pour l'autre, alors que peut-être la personne peut me sembler bizarre. Et chacun de nous a une certaine manière de considérer ce qui est bizarre. Certains trouvent que...
1: C'est très personnel, oui.
0: Oh, oui, c'est ça. Est-ce que c'est trop de conviction, pas assez de conviction, un gap important entre conviction et ce que je fais ou ce que je ne fais pas. Voilà, donc tout ça, ça fait partie de notre patte humaine, mais ne détermine en rien l'attitude du Christ, du Créateur à notre égard. Et c'est cet émerveillement-là qui donne finalement la lumière de fond des rencontres qu'on peut vivre.
1: Dans les évangiles, Saint Jean-Baptiste dit aussi du Christ et de lui-même, il faut que je diminue pour qu'il croisse. Est-ce que ça ne nous dit pas quelque chose de notre manière de rencontrer aussi les autres ? Si on est trop encombré de soi-même, on ne peut pas être disponible à la rencontre ?
0: Ah ben, je suis très touchée, Claire, que vous citiez cette phrase-là. Elle m'a marquée depuis que j'ai 4 ans. Parce que c'était un texte biblique qui a été utilisé pour le baptême d'un de mes petits frères. Mmh. Et je m'en rappelle, à 4 ans, je me dis, c'est ça ma vie.
1: C'est fou. Dites-nous en plus.
0: Merci beaucoup d'avoir trouvé ça.
1: Qu'est-ce que vous vous êtes dit à ce moment-là ?
0: Je pense qu'à 4 ans, après coup, quand je pense que j'avais pas vraiment des concepts ou des mots pour le dire, mais reste en moi une brûlure de joie, immense joie, devant une parole que je comprends pas. Et donc, du coup, elle est devenue, elle m'a illuminée, si je peux dire, éclairée tout au long de ma vie parce que je la comprenais pas. J'habite ce monde, mais l'autre habite ce monde là aussi, et chacun a sa manière. Et il n'y a pas à dire telle manière, elle est meilleure que telle autre, je le disais déjà tout à l'heure. L'inconditionnel est dans le regard que je porte sur moi-même et sur les autres. Et les autres, incluant l'ensemble de la création.
1: Je me dis que l'Église, par nature, est une communauté d'accueil. Et c'est peut-être pas un hasard si les abbayes, les tiers-lieux aujourd'hui et plein de mouvements accueillent des personnes en quête spirituelle. L'Église, c'est aussi un lieu où se vit et se vivent nos divisions, nos conflits parfois. Est-ce que c'est important pour vous que ce lieu de la Cordelle ait une dimension œcuménique que vous représentez aussi ?
0: Évidemment. Puisque j'ai raconté de là tout à l'heure, c'est sur cette dimension-là que j'ai compris qu'ici, il était possible de ne pas rester chacun avec sa propre tradition, mais d'entrecroiser les réalités spirituelles des uns et des autres et de laisser, de prendre sans que ça fasse des nœuds. Le mot œcuménique veut dire au sens du monde habité, au sens large. Donc,
1: Pour conclure notre émission, est-ce que vous pourriez partager à celles et ceux qui nous écoutent un passage biblique pour nous aider peut-être à mieux accueillir inconditionnellement, c'est comme le thème de notre émission. On sait que les expériences d'accueil traversent toute la Bible. Est-ce qu'il y a un passage qui vous touche, vous, particulièrement ?
0: Oui, il y a un passage qui est normalement connu comme celui de Jésus qui se trouve sur une montagne et il voit plein de gens, mais vraiment les plus diverses possibles. Et à la fois, le narrateur nous dit, c'est des gens qui sont comme s'il n'y avait pas de structuration interne, comme des brebis perdues, on les dit à l'époque. Et Jésus les regarde lui aussi et dit, est-ce que vous vous rendez compte qu'ils sont heureux? Ils sont pauvres de cœur, d'accord. Mais leur richesse vient de ce que Dieu les a adoptés. D'accord, ils pleurent aujourd'hui, parce que la justice les a laissés sur le bord du chemin. Mais ils trouveront, il leur sera fait justice, parce que Dieu aura le dernier mot. Voilà, donc ce qu'on appelle les béatitudes, c'est non pas un constat, mais c'est un regard qui met ensemble ce que j'entends à la source, Dieu, et les personnes qui sont avec moi. Et donc de vouloir dire aussi perdu que les uns les autres puissent paraître, je veux suivre ce regard de Jésus et dire, d'accord, ils m'embêtent un peu, hein, mais quand même, ils sont regardés parce qu'il y a un avenir dans lequel déjà Dieu, aujourd'hui, s'emploie à prendre en charge ce qui manque pour pouvoir guérir.
1: Merci beaucoup Agnès von Kirschbach de nous avoir accompagnés dans cet épisode.
0: Merci beaucoup Claire, ça m'a fait très plaisir.
1: Merci de nous avoir parlé de l'accueil fraternel et sans condition qui se vit ici à l'Ermitage de la Cordelle. Merci beaucoup à Stéphanie Tesson et à Laurent Sarraoui pour la préparation de cette émission. Merci à Raphaël Ferreira pour les moyens techniques. Et moi, je vous dis à la semaine prochaine pour un nouvel épisode de Génération Laudato Si'.

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3: Alors que ce week-end a été agité par le Salon du Livre, une foire littéraire ou une foire d'empoigne selon, on peut s'interroger sur les médias littéraires et particulièrement sur les revues. Il y en a un certain nombre en France. On parle souvent et toujours de la NRF, la Nouvelle Revue Française. Vous savez, c'est une revue littéraire et de critique, à l'origine mensuelle et aujourd'hui bimestrielle, fondée en novembre 1908 sous l'initiative de Charles-Louis Philippe avec une poignée de jeunes gens passionnés, parmi lesquels Jean Schlumberger, Marcel Drouin, Jacques Copeau, André Ruyters, Henri Guéon et André Gide. Ses directeurs furent de prestigieuses personnalités au service de la littérature comme Jacques Rivière ou Jean-Paul Lan. Quelle idée aujourd'hui d'aller dans cette aventure-là, d'aller peut-être autant que la NRF, sinon plus loin que la NRF. Bonjour Joseph Vébray.
4: Bonjour.
3: Vous avez fondé Littérature et Compagnie, une nouvelle revue littéraire. On arrive au numéro 2.
4: Littérature, etc.
3: Littérature, etc. Alors ça, c'est très
4: important. Littérature et Compagnie, c'était la version d'il y a 3 ans.
3: Et alors pourquoi, etc.
4: Parce que la littérature ne se limite pas au livre et à l'écrit. Il y a de la littérature partout. C'est pas à vous que j'apprendrai qu'il y a de la littérature dans le théâtre, dans la bande dessinée, dans le cinéma, dans la
3: musique. Mais alors d'Internet et des écrans, quelle drôle d'idée.
4: Justement, c'est le pari est audacieux, mais le pari est excitant.
3: C'est le contre-pied que vous voulez prendre absolument ?
4: Absolument. Moi, je suis un amoureux du papier, je suis un amoureux de l'odeur du papier.
3: Oui.
4: Je suis un amoureux des livres, j'en ai plus de 6000 chez moi, j'en ai eu beaucoup plus. Ils m'ont mis à la porte plusieurs fois, j'ai dû déménager plusieurs fois à cause des livres. Et pour moi, une revue, c'est du papier, ça... le format d'un livre et il y a de la matière, il y a de quoi lire.
3: Alors, ça ne se lit pas, il faut donner le mode d'emploi à nos auditeurs. Une revue, ça ne se lit pas de A à Z.
4: Non.
3: Ça se pioche, ça se picore.
4: Voilà, je cherchais le mot, ça se picore. Ça se lit en fonction de son humeur.
3: Oui.
4: Dans littérature, etc., il y a deux parties qui sont un petit peu mélangées, c'est-à-dire qu'il y a de très longues interviews d'auteurs contemporains.
3: Oui.
4: Parce que je me souviens, moi, de l'émission Apostrophe, où Pivot posait une question et l'auteur avait du temps pour répondre. Aujourd'hui, dans les émissions radio ou les émissions télé, à part la vôtre, entre autres... on a plus tendance à chercher le buzz, la petite phrase, où on a un auteur et on l'interroge pendant 3 minutes. Alors que là, dans le prochain numéro, par exemple, il y a une interview de Pia Petersen qui fait près de 50 000 signes. 50 000 signes, c'est le tiers d'un livre.
3: Oui.
4: Donc il y a cette partie avec les interviews, c'est la littérature d'aujourd'hui. Et puis il y a la littérature d'hier, avec tous ces auteurs qu'on a oubliés. Si je vous dis Ernest Feydeau,
3: formidable.
4: Vous me direz, ah oui, non, Georges, non, Ernest, le père.
3: Oui, qui a écrit Fanny.
4: Qui a écrit Fanny, et je republie Fanny dans les jours qui viennent.
3: Ça, c'est formidable. Vous savez que Fanny a eu plus d'impact que Madame Bovary.
4: Oui,
3: et que les deux...
4: c'est l'anti-Madame Bovary.
3: Et oui, parce que c'est l'amant qui est jaloux du mari.
4: Exactement.
3: Et là, ça fait un trio amoureux qui est tout à fait nouveau. Or, il va y avoir 71 lettres entre Ernest Feydeau et Flaubert.
4: Oui.
3: Ils se connaissaient très bien.
4: Oui.
3: Ils vont avoir les mêmes problèmes de syphilis parce qu'ils vont être dans les mêmes bouges. Mmh. Et lui, Feydeau, il avait une petite valise avec dedans des fouets, des martinets pour quand il allait se déplacer chez les dames. Mais ce qui est très beau chez Ernest Feydeau, c'est que vous savez qu'il a été paraplégique. Il a fini sa vie dans des... Vraiment, ça a été catastrophique. Et il a écrit un livre pour son fils qui avait 9 ans, qui était beau comme
4: son
3: un cœur.
4: Son fils Georges.
3: Georges Feydeau.
4: Qui n'était pas son fils.
3: Mais si...
4: Qui était celui de Napoléon III.
3: Non, non. Bon, on en reparle après l'émission, parce que sinon, je peux vous faire toute l'émission sur Georges Feydeau et sur son père. Mais il dit, le père, et ça c'est très important ici sur RCF Notre-Dame, finalement, après la mort, nous n'aurons plus de douleur, nous n'aurons plus peur de la mort, puisqu'elle sera passée. Donc finalement, ce que nous vivons aujourd'hui, c'est l'enfer. Nous sommes en enfer. Et parce qu'il est, malade, et puis vraiment, il va être alité pendant 2 ans, il va écrire son enfer, qu'il va transmettre à son fils en disant « Ne t'inquiète pas, l'au-delà, ça sera forcément bien. » Mais c'est merveilleux que vous puissiez rééditer Fanny.
4: Alors, on réédite Fanny, et puis il y a un grand article dans le numéro 2 de la revue sur, justement, Ernest Feydeau, mais il y a également Emmanuel Berle, et puis il y en a d'autres. Et on fait des va-et-vient en permanence entre la littérature contemporaine et la littérature d'hier, notamment oubliée, plus un dossier. Et dans le numéro 1 de la revue, le dossier, c'était sur le roman historique.
3: Oui,
4: et là,
3: c'est à la mode aujourd'hui.
4: Et voilà. Et là, le dossier dans ce numéro, c'est sur le curiosa, sur l'érotisme dans la littérature et la littérature érotique. Et il y a 6 interviews de femmes écrivains, autrices.
3: On dit acteur, on dit actrice. Donc voilà. On dit auteur, on dit autrice.
4: Autrice de littérature érotique. Et ces femmes ont révolutionné l'écriture érotique.
3: Alors vous dites quelque part qu'il faut lire et relire.
4: Oui.
3: Que relisons-nous?
4: Il faut relire en permanence ces classiques.
3: Vous qui êtes un auteur, un écrivain, moi, j'ai envie de vous dire, parce que vous voulez dire aux gens, il faut lire et relire. Moi, je vous pose la question. Joseph Vébret, écrivain, que relisez-vous?
4: Flaubert.
3: Ah ouais.
4: Correspondance de Flaubert, Flaubert. D'ailleurs, mon prochain roman, qui doit paraître fin juin, si tout va bien, est l'histoire d'un écrivain qui n'arrive plus à écrire, et qui s'installe à Trouville, et qui part à la recherche de Flaubert, à Trouville, Flaubert de l'adolescence, Elsa, etc. Et qui, par un détail, un soir, retrouve le goût d'écrire. Et avec constamment Flaubert penché sur son épaule. Non, je relis Flaubert, je relis Gide en permanence. C'est toujours les mêmes. Mais si vous prenez le journal de Gide, ce journal est inépuisable.
3: Oh bah c'est notre bréviaire à tous.
4: Inépuisable. La correspondance de Flaubert. Là, j'ai commis un livre sur Flaubert et Louis Collet.
3: La correspondance
4: de Flaubert à Louis Collet, on assiste, elle lui parle d'amour, et lui, il lui répond écriture. Mmh. Et on assiste à la genèse de Madame Bovary.
3: Absolument. Alors, la lecture aujourd'hui, il y a une vraie désaffection alors qu'on n'a jamais autant publié. C'est un manque de temps, c'est une lassitude, c'est quoi, à votre avis?
4: Alors, je pense que chez les adolescents, je pense qu'il y a 2 choses. La première, je vais me faire taper sur les doigts, notamment par ma fille.
3: Si elle vous écoute.
4: Si elle m'écoute. Je pense que dans l'enseignement, dans l'éducation nationale, on ne donne pas assez le goût de la lecture et les choix des livres que l'on impose aux jeunes ne sont pas toujours très judicieux. Et puis, il y a la concurrence des réseaux sociaux, des vidéos en ligne, etc.
3: Oui, vous venez de parler d'éducation nationale. Effectivement, quand on leur donne un devoir de lecture, on ne leur donne pas la gourmandise de lire.
4: C'est l'impression que j'ai.
3: Or, c'est l'un de vos livres qui s'intitulait « Les petites gourmandises ».

0: Ben oui, dans les caves de Saint-Germain-des-Prés avec Boris Vian.
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0: Je suis avec l'écrivain et éditeur Joseph Vébret, fondateur de la revue Littérature, etc. Une revue littéraire semestrielle au prix de 17,50 euros. Pour combien de pages?
2: Alors, c'est 20 euros.
0: 20 euros, d'accord.
2: Et le numéro 2 fait 360 pages.
0: Ben c'est donné, c'est cadeau.
2: Et le numéro 1 faisait 320 pages.
0: Le numéro 2 de la revue sort en ce moment. Oui. On a parlé des différents sujets, donc ça va être autour de la littérature érotique.
2: Oui.
0: Et écrit par des femmes.
2: Alors, il y a 5 ou 6 interviews d'auteurs, d'autrices de la Musardine, notamment, qui ont révolutionné l'écriture, l'écriture érotique. On disait, quand j'étais adolescent, on faisait une distinction. On disait que la littérature érotique suggère et que la pornographie dévoile. Et cette frontière n'existe plus aujourd'hui. Mmh. Ces autrices écrivent comme elles raconteraient une soirée à une de leurs copines. Mmh. C'est-à-dire que les mots sont des mots justes, on ne tourne pas autour du pot, on utilise le mot qu'il faut utiliser.
0: Comment on bâtit l'ossature d'un numéro? Vous avez un comité de lecture? Comment travaillez-vous, Joseph Vébret?
2: Alors, nous sommes trois, puisqu'à la base, il y a une maison d'édition qui s'appelle Amanuensis. Mm-hmm. J'ai amené cette revue à cette structure. Moi, j'ai l'habitude de travailler seul, et j'ai tout un réseau d'auteurs qui me suivent, soit comme éditeur, soit comme directeur de revue, depuis 20 ans. Mmh. Et ils m'écrivent régulièrement me disant je suis en train de travailler sur Ernest Feydeau, est-ce que ça t'intéresse? Oui, fais-moi 20 000 signes, oui, fais-moi 30 000 signes. Et la revue se construit petit à petit de numéro en numéro. Le prochain numéro, c'est Musique et littérature.
0: Oui.
2: Que j'ai confié à une amie qui s'appelle Pascal Saint-André, qui est une musicologue reconnue, spécialiste de Purcell, et qui a travaillé très longtemps à la Philharmonie de Paris. Donc, elle monte son dossier, la carte blanche.
0: La musique est du bruit qui pense, disait Victor Hugo. Mais il n'a jamais été très bon en musique.
2: Oui.
0: c'est son seul talon d'Achille.
2: Voilà, le numéro se fait de proche en proche. Ce que je veux, c'est qu'il y ait une liberté de ton chez les contributeurs, la liberté de proposer des sujets, et que le lecteur en ait pour son argent et qu'il ait le temps de lire.
0: Alors, il y a une grande tentation de l'écrivain français qui est d'entrer en politique ou de flirter avec la politique. On l'a vu avec Hugo, avec Zola, Lamartine, Sartre, Camus. On a envie de leur dire « restez des artistes », mais cette pulsion politique est plus forte que tout et c'est très made in France. Hein. C'est vraiment l'écrivain français est comme ça. Vous ne craignez pas, vous, que la revue devienne une sorte de tribune, par exemple, au printemps 2027?
2: Non, pas du tout, parce que d'abord, je veille au grain.
0: Oui.
2: Même si ce sont des amis, je peux leur dire non, ça je ne prends pas.
0: Oui.
2: Ou je peux leur demander de retravailler le texte si ça me choque. Non, non, non.
0: Vous voulez être vraiment apolitique?
2: Je veux être vraiment apolitique. Moi-même, j'ai goûté à la politique. J'ai été conseiller technique il y a très longtemps auprès de Catherine Tasca, Georges Kretschmann. J'ai été élu municipal pendant 6 ans. Non, non, non. Je veux pas mélanger littérature et politique. Écoutez, il suffit de voir. Hein, Lamartine, il a fait plus d'étincelles en qualité de poète qu'en qualité d'homme politique.
0: Oui. On a l'impression que le temps de l'écriture est plus lent que celui de l'actualité. Comment écrire sur le monde d'aujourd'hui?
2: C'est très, très difficile. C'est très difficile, oui. Parce que le monde change à une vitesse vertigineuse. Je ne dirais pas qu'il change aussi vite que les prises de position de Donald Trump, qui peuvent changer 6 fois dans une même journée. Mais avec le recul, parce que je ne suis plus tout jeune, entre la fin de la Seconde Guerre mondiale et la chute du mur de Berlin, il se passe quand même une 50aine d'années. Mais depuis la chute du mur de Berlin, les grands événements du monde s'accélèrent.
0: Oui. Et j'ai l'impression que les écrivains ont de plus en plus de mal de parler de notre époque, de leur époque.
2: Oui.
0: D'où, aujourd'hui, une multiplication du roman historique, où on va écrire sur une époque passée, qu'on va écrire au présent de l'indicatif pour que ça aille plus vite, et pour être dans le rythme contemporain, mais sur une histoire ancienne. En revanche, l'auteur, l'écrivain, qui comprend qu'il y a un message du temps qui peut être transmettre, l'auteur qui est un voyant, comme disait Rimbaud, ou qui comprend qu'il y a une prédestination ou une prémonition. L'auteur a une prémonition. Est-ce que ça existe encore, ça? Est-ce que c'est encore faisable?
2: Je
0: me pose la question tout le temps. Hein.
2: C'est très très difficile parce que ça va beaucoup trop vite. Moi, je me souviens avoir lu chez Céline. Céline disait un truc. Il disait, moi, à mon époque, il n'y avait pas la radio, il n'y avait pas la télévision. On apprenait le monde en lisant Balzac,
0: oui,
2: en lisant Zola, en lisant ces grands écrivains que j'ai lus, moi aussi, quand j'étais adolescent. Et pour moi, c'était la norme, c'était ça, le monde. Et après, quand on a 18, 20 ans, 25 ans, on se coltine à la réalité. Mais aujourd'hui, il y a une distorsion du temps.
0: Mais est-ce que c'est
2: donc
0: pas...
2: si demain je commence une trilogie, je commence à écrire une trilogie avec un prétexte narratif pour raconter le monde, le temps que j'ai fini ma trilogie d'ici 4 ans, allez 3 ans si j'écris vite, le monde aura changé et le livre sera obsolète.
0: Est-ce que c'est pas la fin de la littérature alors?
2: C'est la fin d'une certaine forme de littérature, mais il y a encore, je vais être très midinette, il y a encore le roman d'amour, il y a encore le roman policier, il y a encore le roman de soi. Et le roman de soi, c'est très très important, parce que à travers soi, on peut aussi aider les autres, où ils peuvent se reconnaître. Quand je dis le roman de soi, c'est pas... Le livre de bien-être. Et non,
0: bien sûr.
2: Et je ne parle pas d'autofiction.
0: Oui, oui. Et avec ce que dit Victor Hugo, insensé qui croit que tu n'es pas moi.
2: Voilà, hein, exactement.
0: Dans la préface des
2: Contemplations. C'est comme Flaubert quand il dit que l'auteur ne doit absolument pas se trouver dans son œuvre. Flaubert est partout dans son œuvre.
0: Alors, à la question surréaliste de pourquoi écrivez-vous, qu'on trouve dans Palud notamment, vous posez à juste titre la question comment écrivez-vous? Et vos différentes interviews souvent reviennent sur ce comment écrivez-vous. C'est très important pour vous.
2: Alors c'est très important parce que moi je me pose une question depuis que j'ai tout abandonné en 2002 pour ne faire qu'écrire. Et je suis d'abord écrivain puis éditeur. Et depuis cette date, et depuis que je suis adolescent, j'ai envie d'écrire. Aujourd'hui, je vis ma meilleure vie parce que c'est ce que j'ai toujours eu envie de faire. Mais outre le sentiment d'imposture que je peux avoir parfois, comme tous les écrivains, je me demande toujours, et je n'ai toujours pas la réponse, pourquoi est-ce que j'écris? Qu'est-ce qui me pousse à écrire? Alors que, vu mon parcours universitaire...
0: On n'aura pas la réponse. Je
2: n'ai pas la réponse.
0: Mais comment écrivez-vous, Joseph Bébré?
2: Alors, comment j'écris? J'écris beaucoup, je me lève très tôt le matin, je me couche très tard le soir, je suis tout le temps en train de travailler, en train d'écrire.
0: Carnet, cahier, écran, comment ça se passe?
2: Alors, ça se passe sur des feuilles lignées jaunes.
0: Oui.
2: Et vous savez pourquoi?
0: Non.
2: Parce que quand j'étale ma documentation devant moi, tout ce que j'ai photocopié, eh ben, je retrouve mes notes.
0: Ah ben oui.
2: Au milieu de ce désordre. Donc j'écris à la main des mots, et après c'est comme une enquête policière. Après je relis les mots avec des couleurs et je fais en sorte de ne jamais avoir la fin du livre. Je fais en sorte de découvrir le livre au fur et à mesure qu'il s'écrit.
0: Oui.
2: J'ai une idée, mais... Et puis j'aime bien écrire un livre sur un sujet que je connais, mais avec des parts d'ombre que je découvre au fur et à mesure de l'écriture. J'ai écrit un livre sur Léo Taxil, le plus grand mystificateur littéraire du 19e siècle. Et j'avais des milliers de pages de documentation. J'avais photocopié tous les journaux d'époque. Et j'étais sûr de moi quand j'ai commencé. Et puis, il y avait certains chapitres où je me rendais compte que ça m'entraînait dans d'autres directions. L'éditeur s'arrachait les cheveux parce qu'il m'avait commandé 300 000 signes. Et j'en ai rendu 750 000. Mm-hmm. Ils ont publié quand même.
0: Invendable.
2: Ouais. Ouais. Ben oui, mais bon.
0: Bon, enfin, c'est fait.
2: C'est fait.
0: Oui, non, mais cette question de comment écrivez-vous, je vous la pose, mais parce que je sais que vous la posez aussi dans les interviews et dans le large panel d'auteurs que vous interviewez.
2: Mais
0: et
2: je cherche une réponse à ma propre question.
0: Et dont vous publiez dans littérature, oui. Etc. On sent qu'il y a cette quête permanente,
2: voilà,
0: que vous avez.
2: Pourquoi ? Et pourquoi est-ce qu'on se met en danger ? C'est une mise en danger d'écrire. C'est une mise à nu d'écrire. C'est très impudique. Moi, je me rêvais romancier, je suis devenu écrivain, je n'ai écrit que 4-5 romans qui tournent tous autour de la question de l'écriture, qui mettent systématiquement en scène des écrivains qui ont du mal à écrire ou des écrivains qui ont tout sacrifié pour l'écriture, parce que je me pose la question, pourquoi est-ce qu'on quitte le confort d'une vie salariée pour devenir des saltimbanques, un stylo à la main. Parce que moi, je vois dans les salons littéraires des gens qui viennent me voir ou des copains qui sont persuadés que je suis milliardaire parce que j'ai publié 60 livres, j'ai écrit 60 livres.
0: Et non, vous n'êtes pas milliardaire.
2: Non, oh. des gens qui vivent correctement de leur plume, il y en a 20 en France, 25, qui vivent très très bien. Mmh. Après, vous en avez une centaine, 200, 300 qui vivent correctement. Et puis, vous avez des gens qui ont un autre métier à côté. Sinon, ils n'y arriveraient pas. Et ce n'est pas pour autant qu'ils ont moins de talent.
0: Je reviens sur votre formidable aventure de la revue littérature, etc. Le numéro 2 sort en ce moment. On le trouvera dans les librairies.
2: Alors, on le trouve dans les librairies qui veulent bien
0: le prendre.
2: Qui veulent bien le prendre parce que les revues, c'est comme les nouvelles. En France, on n'aime pas trop. En Grande-Bretagne, aux États-Unis, on adore les nouvelles, on adore les revues. Et puis, les libraires, ils n'ont pas beaucoup de place. Hein. Il y a beaucoup de livres qui sortent.
0: Et vous avez publié des nouvelles dans la revue ?
2: Il y a des nouvelles, il y a une partie fiction dans la revue.
0: Ça, c'est très important.
2: Il y a quelques 3-4 nouvelles dans chaque numéro. Là, dans la revue qui sort, là, aujourd'hui, il y a des nouvelles érotiques.
0: D'accord. Et dans la revue prochaine ?
2: Il y aura des nouvelles qui peuvent soit avoir un lien avec le dossier, c'est-à-dire qu'ils mettent en scène de la musique ou autre, ou aucun lien. Donc on trouve la revue en librairie, on peut la commander sur Internet. Il y a un site qui s'appelle littérature-etc.fr où on peut le commander. Et puis on essaye de développer l'entrée de la revue dans les bibliothèques et les médiathèques.
0: C'est très important.
2: Parce que je pense que c'est là que les gens ont le plus envie de la rencontrer.
0: Dans 10 ans, vous aurez publié... dans 5 ans, vous aurez publié 10 revues, puisqu'elle est semestrielle. Est-ce que vous avez une vision, un cap ? Vous voyez où vous allez aller ou...
2: Moi, je veux mourir sur scène. Moi.
0: Oui.
2: Je veux mourir devant mon écran.
0: Oui.
2: Je suis plus très jeune. Enfin, je suis pas vieux non plus.
0: Non, mais ce que je veux dire, c'est que
2: 68 ans.
0: Mais ce que je veux dire, c'est que vous avez déjà.
2: J'écris 3 livres par an, en plus de la revue.
0: Vous avez déjà en tête 3-4 numéros.
2: Ah, suivants. Oui, on va faire un numéro sur le modernisme en littérature, revenir sur le nouveau roman et tout ça. Je voudrais faire un numéro sur littérature et nature.
0: Oui.
2: Autour de l'écologie, j'ai pas encore l'architecture, mais je vois en gros ce que je veux faire. Je veux faire un numéro sur la littérature policière. Pour moi, un des plus grands écrivains contemporains, c'est Simenon.
0: Mais oui, évidemment.
2: Évidemment.
0: C'est... Évidemment.
2: Voilà.
0: C'est notre père à tous.
2: Moi, quelqu'un qui n'a jamais lu. Si vous me posez la question, quel livre donner à quelqu'un qui n'a jamais rien lu et pour lui donner envie de lire, je vous répondrai L'étranger de Camus et un Simenon n'importe lequel.
0: Et ben voilà. Mais plutôt côté Maigret ou les romans?
2: Ah, les romans.
0: On est d'accord.
2: Le chat.
0: Formidable. Ou La vérité sur Bébé Donge.
2: Exactement.
0: Ça, ce sont des... Alors, vous parliez d'un roman que vous aviez écrit en 750 000 signes, mais regardez Simenon ou Mauriac, ça dépassait jamais 130 pages.
2: Jamais.
0: Et c'est ça qui est formidable.
2: Oui.
0: Parce qu'il y a une espèce d'élégance de transmettre, et à un jeune, vous transmettez 7000 pages, il va dire non, ça va être compliqué. Alors, vous transmettez 120 pages, ça peut lui donner encore plus envie.
2: Vous avez prononcé le mot le plus important en littérature à mes yeux, le mot élégance.
0: Et c'est bien ce qui transparaît dans votre revue, Joseph Vébret, merci, votre revue littérature, etc., qu'on trouve dans les librairies ou sur votre site littérature.fr. Nous nous retrouvons demain pour parler des films à voir ou pas en ce moment. D'ici là, prenons soin des uns et des autres et puis soyons heureux, ça reste une urgence. Je vous embrasse.

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5: Dans quelques instants, avec nos invités qui sont membres du Comité consultatif national d'éthique, nous allons aborder les grands enjeux qui sont aujourd'hui ceux des états généraux de la bioéthique auxquels vous tous, vous et moi, nous sommes invités à participer. Faut-il forcément mettre en œuvre tout ce que permet la technique? Tout est-il progrès aujourd'hui? On va parler des tests génétiques, de l'intelligence artificielle. La machine va-t-elle supplanter l'homme? Vous allez voir, c'est passionnant et c'est tout de suite.
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5: Bonjour à tous, au micro Frédéric Mounier. Nous sommes très heureux de vous accueillir sur RCF Notre-Dame pour cette troisième et dernière édition de notre émission Où va la vie, consacrée aux états généraux de la bioéthique. Comme chaque semaine, nous sommes en partenariat avec les facultés Loyola Paris. Alors, dans les deux éditions précédentes, nous avons commencé à défricher ces états généraux de la bioéthique qui sont proposés par le Comité consultatif national d'éthique, qui sont ouverts à tous les citoyens à travers toute la France, et ce pour nous aider, pour aider nos élus à construire la prochaine version des lois de bioéthique. On a vu à quel point le progrès technique peut être vertigineux, à quel point tout cela appelle une réflexion de nature éthique. Alors, avec nos invités, nous avons tenté déjà de dégager des pistes qui seront utiles à tous et nous allons poursuivre dans cette dernière édition. Nous sommes en compagnie du père Bruno Sainteau. Bonjour.
8: Bonjour.
5: Merci d'être avec nous. Vous êtes théologien jésuite, co-responsable du domaine d'éthique biomédicale aux facultés Loyola Paris. À vos côtés, Isabelle de Gaumin. Bonjour.
9: Bonjour.
5: Vous êtes journaliste, vous avez été rédactrice en chef à La Croix, vous êtes membre du Comité national d'éthique et vous présidez les Semaines sociales de France. Et puis également avec nous, Michel Badré, qui est ingénieur, qui a été vice-président du Conseil économique, social et environnemental, qui a présidé le comité d'éthique de plusieurs organismes de recherche et qui est lui-même membre du Comité consultatif national d'éthique. Voilà, avec nos trois invités, dernier volet de cette série de trois éditions de Où va la vie, consacrée aux états généraux de la bioéthique.
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5: Alors, nous avons vu dans les deux éditions précédentes à quel point les progrès techniques peuvent être vertigineux, à quel point ils nous obligent à une réflexion profonde. Nous avons évoqué la sobriété du soin, nous avons évoqué l'état de délabrement du système de santé, nous avons évoqué l'écart et les difficultés de la solidarité entre les générations aujourd'hui. Alors, pour cette dernière édition, nous allons aborder donc deux points tout à fait précis. Pour commencer, la question des tests génétiques. Alors, Père Bruno Sainteau, vous vous êtes exprimé récemment devant l'Académie de médecine. Vous allez nous expliquer avec des mots simples, pour les gens simples que nous sommes, en quoi consistent ces tests génétiques et quelles sont les questions qui sont posées. Puis ensuite, on demandera à Isabelle de Gaumin et Michel Badré de nous expliquer comment ça se passe au sein du comité d'éthique. On vous écoute, Père Bruno Sainteau.
8: Alors, dans les tests génétiques, il faut distinguer les tests génétiques diagnostiques, qui peuvent dire au terme d'un diagnostic, vous avez telle ou telle maladie génétique. C'est très important, par exemple, pour limiter l'errance diagnostique. Un certain nombre de personnes atteintes de maladies rares, en fait, vont errer parce qu'elles vont aller de consultation en consultation. On ne va rien trouver. On va dire que c'est dans leur tête.
5: Et puis, en fait, c'est dans leur gène.
8: Et en fait, c'est dans leur gène.
5: Voilà. Bon.
8: Donc ça peut limiter l'errance diagnostique. Donc dire la personne est atteinte d'une maladie génétique. Le diagnostic, par contre, il peut avoir lieu aussi dans le domaine du prénatal. Est-ce que l'embryon est atteint de telle ou telle maladie? Ou l'embryon que l'on va implanter, le diagnostic pré-implantatoire, est-il atteint de telle ou telle maladie? Et en fonction de cette maladie,
5: et qu'est-ce qu'on en fait?
8: Normalement, dans le droit français, on a le droit de procéder à une interruption médicale de grossesse pour les embryons atteints d'une maladie d'une particulière gravité. Donc ça pose des tas de questions. Qu'est-ce que c'est qu'une maladie d'une particulière gravité? Et puis il y a aussi le dépistage. Alors le dépistage, il donne une probabilité. Donc il y a une grande différence entre un diagnostic et un dépistage. Alors le dépistage, il donne une probabilité. Une probabilité d'être atteint par telle ou telle maladie. Et ce sur quoi, notamment, l'Académie de médecine s'interroge en ce moment, il y aura un rapport qui paraîtra je ne sais pas quand, c'est la possibilité de faire un dépistage génétique préconceptionnel en population générale. En fait, il y a des dépistages génétiques préconceptionnels qui sont faits pour des couples qui sont, on sait, ils sont atteints ou ils sont à risque. Ils appartiennent à telle catégorie de population qui ont vraiment des risques. Alors, avant de concevoir un nouvel enfant, par exemple, ils vont faire un dépistage génétique préconceptionnel. Préconceptionnel. La grande question qui se pose, compte tenu de la diminution du tarif, du financement, le coût, pardon, d'un test, d'un dépistage sur le génome entier, ne vaudrait-il pas mieux, finalement, étendre le diagnostic préconceptionnel en population générale?
5: Vous voulez dire à tout le monde?
8: Les personnes qui voudraient, comme toujours en droit français, en droit français, on n'impose pas, n'est-ce pas? Mais le proposer. Alors, chaque couple pourrait décider, en fait, avant de concevoir, de faire un dépistage génétique s'il était proposé en dépistage préconceptionnel en population générale remboursé.
5: Donc l'idée, voilà les questions posées aujourd'hui.
8: L'idée étant d'avoir des prévisions, prédictions, attention, c'est pas une certitude, c'est des probabilités d'avoir telle ou telle maladie et de pouvoir agir en conséquence. Toutes les zones d'incertitude qui sont liées à une prédiction ou une prédiction. Qu'est-ce qu'on fait avec une probabilité de déclencher telle maladie génétique à partir de tel âge, sachant que la médecine va évoluer, sachant qu'en fait la manière dont une maladie génétique peut s'exprimer varie selon les personnes, varie selon leur qualité de vie, selon leur alimentation, ce qu'on appelle la pénétrance. Voilà. On peut varier certaines maladies.
5: On voit l'ampleur des questions posées. Comment ces questions sont-elles évoquées, traitées au sein du Comité national d'éthique, Isabelle de Gaumin? Est-ce qu'on va trier les embryons? Est-ce que certains prononcent le mot eugénisme?
2: Il y a deux choses. Il y a d'abord, du point de vue des médecins du CCNE, on a eu un certain nombre de présentations et on sent effectivement tous ceux qui sont dans la génétique sont sur un courant où de fait ils peuvent aller de plus en plus vite, de moins en moins cher et savoir de plus en plus de choses.
5: Voilà.
2: Et là, moi, ce qui m'a frappé comme membre un peu justement non médical, c'est qu'on voit bien qu'un certain nombre de questions ne sont pas posées. Par exemple, quel est l'intérêt des gens de tout savoir? Faut-il tout savoir? Comment est-ce qu'on vit quand on sait que peut-être on a un risque? Prenez par exemple l'exemple de la maladie de Charcot, qui dans un certain nombre de cas est une maladie génétique. Bon, on peut dire que
5: est-ce que j'ai besoin de le savoir?
2: Est-ce que vous avez besoin de savoir que peut-être à 60 ans vous aurez la maladie de Charcot? Bon, ça donne quand même une vie un peu compliquée. Et puis aussi peut-être cette prétention plus philosophique de vouloir ne plus avoir de risque. En fait, vivre, c'est prendre des risques. On peut avoir des maladies génétiques et puis mourir d'un accident de voiture. Voilà, il y a là quelque chose, une demande très sociétale de savoir beaucoup. Mais qu'est-ce que ça veut dire? Et c'est un peu ce côté toute puissance et tout savoir. Et c'est vrai que dans un pays voisin qui est la Belgique, moi je connais des gens qui veulent avoir des enfants, qui ont un projet parental. Et c'est très compliqué parce qu'alors eux, les tests génétiques sont beaucoup plus ouverts que nous. Et ça fait après des grossesses, mais complètement angoissantes. Donc là, on médicalise beaucoup la vie, quoi. Voilà, à force de vouloir tout verrouiller, bah finalement, on vit dans une espèce de bulle de « Ah ben, il pourrait y avoir ça, il pourrait y avoir ça, il pourrait y avoir ça. »
5: Donc on ne vit plus, au fond.
2: Donc on ne vit plus.
5: Mais on peut imaginer que les compagnies d'assurance sont satisfaites de connaître tout ça.
2: Bah, c'est ça le problème.
5: Voilà.
2: Qu'est-ce qu'on va en faire ?
5: Oui, qu'est-ce qu'on va en faire ?
2: Qu'est-ce qu'on va en faire sur les embryons ? Qu'est-ce qu'on va faire sur les gens ? Comment les gens vont vivre avec ça ? Et qui va le savoir ? Et qu'est-ce qu'on dit ? Parce qu'il y a des généticiens qui peuvent avoir des informations qui ne donnent pas aux malades. Qu'est-ce qu'on dit aux gens ?
5: Nous sommes à nouveau saisis du vertige qui nous touche au fil de ces trois éditions de Où va la vie consacrées aux états généraux de la bioéthique. Michel Badré.
3: Oui, moi, par rapport à ce que vient de dire Isabelle, moi j'ai été frappé à l'occasion d'une audition que je suivais avec d'autres collègues du CCNE récemment qui portait exactement là-dessus. Donc il y avait deux représentantes d'une association qui parlait de cette question des tests génétiques. Et après leur intervention, il y a eu un débat entre les membres du CCNE, comme on fait à chaque fois, pour dire, tiens, mais qu'est-ce qu'on a retenu ?
5: Alors...
3: Et c'était extrêmement intéressant. Ouais. Alors, sachant que le CCNE lui-même, il se prononcera le moment venu, comme on dit, c'est-à-dire il sera amené à faire un avis après toutes les auditions et à publier son avis sur toutes les questions évoquées, une période qui est fixée à l'automne prochain. Donc, on n'en était pas là, on en était juste à échanger des idées. Mais c'était frappant parce qu'il y avait dans le groupe de membres du CCNE qui étaient là, il y avait deux généticiennes très pointues sur le sujet, ce qui n'est pas du tout mon cas, mais j'ai écouté ce qu'elles disaient.
5: Alors ?
3: Et elles avaient une attitude que je trouvais tout à fait intéressante, qui était de dire d'abord, au plan scientifique, les choses ne sont pas si claires que ça. Est-ce qu'il s'agit de tester des maladies, ou est-ce qu'il y a une liste de maladies, ou est-ce qu'il s'agit de tester le génome, ou est-ce qu'il s'agit de tester des panels de gènes. Moi, je ne suis pas généticien, je ne suis pas capable de dire quels étaient les avantages et les inconvénients de chaque méthode, mais donc il y avait un sujet technique qui n'est pas un sujet éthique, qui est à l'amont, mais qu'il fallait régler. Mais ensuite, la suite du débat était exactement sur ce que vient de dire Isabelle, mais pourquoi on teste ? Est-ce qu'on teste des maladies ? À quoi ça sert de tester des maladies si on n'a pas de traitement derrière ? On va dire aux gens qu'ils ont une maladie,
5: voilà.
3: Et puis voilà.
5: Vous allez mourir dans 40 ans de telle maladie.
3: C'est pas très satisfaisant. Donc, comment on fait le lien entre la possibilité d'associer au test quelque chose de constructif, un moyen de soigner, une réponse à apporter à quelqu'un qui se pose des questions pour sortir de l'errance diagnostique qu'évoquait le père Bono Cinto et qui avait été évoqué comme étant effectivement un problème majeur. Donc, je crois que ces questions, elles sont bien présentes dans l'esprit des spécialistes du sujet. Ils ne sont pas purement sur une démarche.
5: On a le sentiment, en vous écoutant, que les débats sont modérés au sens propre du terme, c'est ça ?
3: Sur ce sujet-là, en tout cas, je ne sais pas s'il faut dire qu'ils sont modérés, mais en tout cas, ils posent bien à peu près toutes les questions. Ensuite, chacun, en fonction de sa
5: sensibilité. Isabelle de Beaumont.
2: Oui, moi, j'ai senti quand même, alors ce n'est pas au moment des auditions maintenant, mais un peu avant, quand quelqu'un est venu nous présenter tous ces tests génétiques et tout ce qu'on pouvait faire, une discussion assez rude au sein du monde médical par rapport à la grande prudence d'une ancienne ministre de la Santé qui était Agnès Buzyn, qui avait adopté une vision extrêmement prudente sur les tests génétiques en disant qu'effectivement c'était la porte ouverte à l'eugénique, y compris pour le test, le diagnostic préimplantatoire. Et là, les mots pour la qualifier étaient tout sauf diplomatiques. Donc là, j'ai senti que pour certains
5: médecins, chercheurs s'énervent.
2: Il y en a qui n'ont pas admis qu'on puisse arrêter
5: Michel Badré.
3: Le père Bono Cinto l'a dit tout à l'heure, il y a deux questions différentes. Il y en a une sur les tests génétiques pour des patients existants sur lesquels on est en train de chercher l'origine d'une maladie. Et puis l'autre qui est le test préconceptionnel ou prénatal qui peut conduire effectivement aux dérives qu'Isabelle vient de rappeler, mais c'est pas le même sujet. Alors, comment tout ça peut se traduire ensuite par des dispositions qui seront compréhensibles, applicables et tout, c'est une autre question. Mais je pense qu'il faut faire cette distinction.
5: Bruno Cinto.
9: Oui, les distinctions à faire sont très importantes. Et il est très important aussi de prendre en compte l'état de la science.
5: Quand on qui avance très vite.
9: qui avance très vite, mais avec beaucoup d'incertitudes.
10: Oui.
9: Donc, ce qui était dit tout à l'heure, c'est quand on cherche quelque chose, par exemple, une maladie que l'on pense d'une particulière gravité, on peut trouver autre chose. Ça s'appelle les données incidentes.
11: C'est comme en justice.
9: Oui. Et quand celui qui fait l'examen biologique, il dit au médecin, voilà ce que j'ai trouvé. Mais le médecin dit, moi, j'ai commandé l'examen uniquement pour telle pathologie. Est-ce que je dois moralement dire qu'il y a autre chose compte tenu de cette
10: question éthique.
9: Voilà, donc on peut, en cherchant quelque chose, on peut trouver autre chose, mais on peut trouver autre chose ou des variants qu'on appelle de signification inconnue, c'est-à-dire qu'on ne sait pas interpréter. Donc il y a une sorte, il y a une honnêteté scientifique à redire aux citoyens. Voilà, donc je pense que pour un certain nombre, génétique égale détermination.
10: En fait, non.
9: Donc, il y a des maladies, on sait qu'elles vont se déclarer, voilà, ou bien probabilité 50-50, voilà, quand on a des enfants, voilà. Mais puis, il y a des maladies, on ne sait pas, ça va dépendre de l'évolution, ça va dépendre de comment va réagir l'organisme. Donc, ma grande question, c'est, j'ai deux questions, une question d'ordre scientifique, la question de l'honnêteté scientifique. La question de l'information à partir d'une information juste, à partir de l'honnêteté scientifique. Qu'est-ce qu'on sait, qu'est-ce qu'on ne sait pas, qu'est-ce qu'on sait prédire, qu'est-ce qu'on ne sait pas prédire, et puis le vécu psychique de la prédiction. Qu'est-ce que ça signifie vivre avec un horizon que nous allons déclencher telle maladie? Actuellement, pour des maladies graves, par exemple la chorée de Huntington, maladie neurodégénérative, il y a des gens qui veulent savoir et des gens qui ne veulent pas savoir. Et ces personnes-là ont toutes leurs raisons. Mais qu'est-ce que ça signifie vivre avec une prédiction? Est-ce que c'est une fatalité, un destin? Est-ce que ça va me permettre d'aménager mon existence pour mieux vivre? Ou au contraire, ça va me paralyser parce que je serai en permanence sous l'horizon d'une maladie qui va arriver que je ne connais pas, qu'on ne saura pas traiter. Et ça va en fait m'empêcher de vivre plutôt que m'adapter. Donc, il y a des questions d'accompagnement, donc des questions d'information, d'accompagnement, le conseil génétique, il va falloir des gens qui prennent du temps pour conseiller génétique, et qui prendra en compte le vécu psychique de la prédiction, de l'information.
10: Isabelle de Gaumin, c'est ces questions-là qui sont évoquées au sein du comité d'éthique.
2: Oui, c'est évoqué, et effectivement, le problème de l'accompagnement, parce que la personne qui apprend qu'elle a une maladie génétique, souvent, il faut qu'elle informe l'ensemble de sa famille, et elle est la porteuse de la mauvaise nouvelle, en disant

0: t'ajoue pas. Et là, on peut avoir des bons scénarios
1: des conflits patrimoniaux.
0: De séries ou de films.
1: Oui, absolument. Michel Badret, un mot.
2: Juste un mot, je peux confirmer tout ce que disait le père Bono Santo. Toutes ces questions ont été évoquées après l'audition que j'évoquais sur les tests génétiques, à la fois la question des variants de signification inconnue, donc le fait que le paysage scientifique n'est pas clair, enfin qu'il y a encore des points qu'il faut creuser, et ça c'est une donnée qu'il faut avoir en tête, et puis les effets psychologique sur lequel les patients peuvent attendre une chose ou son contraire selon la situation dans laquelle ils se trouvent. Donc tout ça, on ne peut pas dire que les gens n'en sont pas conscients. Enfin, c'est sorti dans la discussion très vite et dans la discussion qu'on avait entre nous après avoir écouté l'intervention externe.
1: Donc pour toutes ces raisons, il est juste et bon de participer aux états généraux de la bioéthique pour justement peut-être partager les témoignages.
3: Peut-être de se préparer. Parce que nous avons... La volonté de savoir, elle est très ambiguë, en fait. Nous voudrions savoir et ne pas savoir, parce que nous savons que si nous savons, eh bien, ça peut être paralysant. Donc, en fait, notre volonté de savoir, elle est très ambiguë. Donc, une des craintes, c'est que la possibilité technique elle-même, en fait, ne nous rende pas libres dans notre propre volonté de savoir. En fait, qu'elle soit un poids pour tout le monde. Vous devez savoir ce qui va vous arriver, avec peut-être des problèmes d'assurance, si on n'arrive pas à réguler les choses, etc.
1: Évidemment.
3: Et donc, il ne faut pas négliger ce point.
1: Alors, il nous reste encore un bon petit moment dans cette dernière édition de Où va la vie, consacrée aux états généraux de la bioéthique. Je voudrais aborder avec vous une nouvelle ère qui s'ouvre à nous. Nous sommes tous plus ou moins utilisateurs de l'intelligence artificielle. Cette intelligence artificielle, on l'a déjà dit dans plusieurs éditions de Où va la vie, progresse à grands pas, y compris dans le domaine médical, y compris auprès des simples particuliers que nous sommes. Comment se posent aujourd'hui ces enjeux de l'introduction de l'intelligence artificielle? On nous dit que grâce à ces super machines, les diagnostics peuvent se faire de plus en plus précisément, de plus en plus rapidement. On nous dit que les médecins se sentent de plus en plus concurrencés par l'intelligence artificielle qui est utilisée allègrement par les patients et que les patients arrivent avec des diagnostics, voire des pronostics déjà tout faits. Où en sommes-nous, père Bruno Santo, sur cette grande question de l'intelligence artificielle?
3: En fait, une des questions, c'est la validité de ce qui est donné. Et puis aussi, en médecine, jusqu'à présent, c'est toujours un médecin qui prescrit. C'est toujours quelqu'un
1: qui
3: prend...
1: Un homme vrai, c'est ça, une personne humaine.
3: Mais c'est toujours un médecin qui endosse la responsabilité d'eux.
1: Oui.
3: Donc, encore une fois, ça peut être une aide, vraiment une grande aide, hein, une grande aide au diagnostic, comment faire la synthèse d'un dossier, comment, avec beaucoup d'informations, en fait, étant donné la base de données, avoir finalement l'idée d'un diagnostic ou l'idée d'une thérapeutique que l'on n'avait pas eu précédemment. Donc ça peut ouvrir des pistes, donc je crois que c'est un outil extrêmement précieux. Il y a la question, me semble-t-il, de la responsabilité médicale, et puis encore une fois, comme précédemment, l'accompagnement, c'est-à-dire un malade, même si c'est beaucoup de malades posent des questions à leur intelligence artificielle maintenant, n'est-ce pas, mais les adolescents, j'ai appris ça ce matin, dialoguent beaucoup avec leur intelligence artificielle, posent des tas de questions qu'ils n'oseraient pas poser aux adultes. La question de la relation médicale...
1: Oui, c'est un nouveau tiers de confiance, en quelque sorte.
3: Oui, mais c'est pas un humain.
1: Voilà.
3: Et faire confiance à une machine qui procède statistiquement, ça pose des questions.
1: Mais c'est une machine qui a toutes les apparences de l'humain, qui est construite pour cela.
3: Oui, avec la grande question de l'empathie qu'on peut avoir envers une machine. Donc on est impliqué affectivement par rapport à une machine.
1: Et qui s'exprime affectivement.
3: Mais en fait, le soin, c'est pas uniquement de la thérapeutique, des techniques, c'est aussi l'accompagnement. Je crois que c'est ça aujourd'hui dans notre société.
1: Et donc de l'humain.
3: De l'humain, parce que c'est de l'humain qui nous aidera à porter des situations qui portent atteinte à notre qualité de vie, notre qualité relationnelle. Et on n'a pas trouvé mieux pour l'instant qu'une solidarité humaine pour porter le poids de la maladie, avec des médecins qui mettent en œuvre les techniques les plus compétentes en s'aidant éventuellement de l'intelligence artificielle. Mais il me semble que l'accompagnement est un point central que l'on ne pourra pas négliger. Et aussi ce que j'ai dit précédemment, la responsabilité.
1: C'est ce que rappelle à temps et à contre-temps le pape Léon XIV qui a fait de la question de l'intelligence artificielle.
3: Oui, parce qu'il insiste sur la rencontre humaine.
1: Oui, c'est ça.
3: La rencontre humaine.
1: Voilà.
3: Le spécifique de la rencontre humaine.
1: Isabelle de Gouman, on en parle de tout ça au sein du comité d'éthique?
0: Oui, on en parle. Et moi, ce qui me frappe beaucoup, c'est quand on écoute les médecins, les chercheurs, les scientifiques, etc., c'est la rapidité.
1: Oui.
0: C'est-à-dire, eux, c'est ce dont ils témoignent. Alors, en même temps, de ce qu'apporte l'IA au niveau du diagnostic, c'est phénoménal. Donc effectivement, on peut, oui. pour

0: voir sur une radio pour diagnostiquer tel ou tel problème par rapport à des analyses de sang, etc. Effectivement, ça c'est très important. Mais l'autre jour, il y en a un qui me disait oui, là pour l'instant, c'est une aide formidable. Le problème, c'est que ça va bientôt se renverser, c'est-à-dire qu'il va être meilleur que moi. Et c'est là où c'est un peu compliqué.
1: C'est le spécialiste qui dit ça.
0: Voilà, c'est là où c'est un peu compliqué. C'est-à-dire qu'il y a un moment, en fait, il va être meilleur. Et est-ce qu'on ne va pas m'obliger, finalement, à suivre le diagnostic de l'IA et pas ce que moi, je pense. Et parce que, finalement, c'est plus sécurisant pour tout le monde.
1: Quel dilemme.
0: Donc, c'est vrai que pour le médecin, c'est un vrai choix.
1: Michel Badret, vous qui êtes ingénieur.
2: Je pense qu'on est sur un sujet qui correspond à beaucoup d'autres progrès techniques spectaculaires qui ont eu lieu à certaines périodes. Alors, sauf que celui-là, il est très rapide et très puissant. Mais là aussi, pour rester sur des expériences CCNE, moi j'avais été très frappé il y a 2 ou 3 mois maintenant. On a eu une présentation par le patron de l'Institut Curie de ce qu'avait apporté l'intelligence artificielle en matière de diagnostic des cancers, explication, j'utilise sans doute pas tout à fait les bons termes, explication plurifactorielle, en disant on a des cancers dont on ne sait pas très bien d'où ils viennent. Jusqu'à présent, on ne savait pas faire et on les traitait quand c'était trop tard parce que c'était déjà métastasé de partout. Alors que maintenant, on a des moyens de les traiter beaucoup plus tôt et c'est grâce à l'intelligence artificielle par des moyens qu'il nous a décrits, qui étaient assez impressionnants, effectivement. Donc ça, c'est le côté positif. Le côté négatif, moi, je pense, en amont, enfin en remontant quelques années en arrière, avant le développement de l'intelligence artificielle, les réponses à la situation des déserts médicaux. Moi, j'ai vécu ça dans une région que je connais bien. Le fait de dire qu'il n'y a plus de médecins et qu'on va faire de la télémédecine. Rassurez-vous,
1: absolument, ça se développe de plus en plus,
2: vous êtes tranquille, vous allez avoir le médecin sur votre écran et vous expliquera ce que vous avez. Justement, comment on va arriver à garder un contact personnel, humain, parce qu'il me semble que dans la médecine, cette question de contact humain, elle est fondamentale, et que si ça devient purement un outil technique, moi qui suis un technicien, ça ne me satisfera pas.
1: Voilà, même le technicien n'est pas satisfait, Isabelle de Gaumin.
0: Oui, il y a un autre sujet aussi, qui est le problème de la protection des données. C'est-à-dire qu'on sait bien que l'IA, elle ne marche que si on lui donne des données pour la nourrir.
1: Voilà.
0: Donc, qu'est-ce qu'on fait de ces données?
1: Que deviennent nos données, qui sont intimes?
0: C'est vrai que c'est compliqué. Et sur on parlait des tests génétiques, c'est vrai que c'est pareil. On fait beaucoup de tests génétiques aujourd'hui en France qui sont interdits. On les fait faire aux États-Unis, etc. Et du coup, toutes nos données vont aux États-Unis pour nourrir ensuite des IA qui vont revenir en Europe. Enfin, voilà, de fait, il y a quand même le problème des données a toujours été en médecine. Hein. Mais là, c'est vrai que ça augmente le soin qu'il faut porter à la protection des données et qu'est-ce que deviennent nos données.
1: Oui, et puis on a quand même des responsables de ces sociétés digitales et numériques qui conçoivent l'intelligence artificielle, qui, pour certains d'entre eux, manifestent une véritable vision d'augmentation de l'humanité à partir du trésor de données qu'ils sont en train d'accumuler.
0: Oui, c'est pour ça qu'il faut faire vraiment attention. Les hôpitaux, maintenant, sont quand même très verrouillés. Il y a toutes sortes de choses.
1: Ils sont souvent hackés, il faut le rappeler aussi.
0: Oui, mais peut-être le plus dangereux, c'est souvent ces explications qu'on vous vend, en disant vous allez devenir plus intelligent, mettez tous vos trucs, etc. Et puis ensuite, on ne sait pas où ça va. Donc, c'est peut-être aussi au consommateur à faire attention là où est-ce qu'il va.
1: Bruno Sainteau.
3: Plus on aura de données, plus on sera capable aussi d'avoir des diagnostics pertinents, ou plus on aura de prévisions, plus la question des assurances va se poser. Je pense que notre solidarité sociale, elle est mise à mal avec tout ce qui a été dit précédemment, d'abord dans le corps médical lui-même et aussi au niveau des finances, et que la grande tentation des années qui viennent, ça sera de privatiser beaucoup de choses. Or, si on privatise, les sociétés d'assurance, elles sont très claires. On va chercher à diminuer pour
1: le risque.
3: On va chercher à diminuer le risque. Donc vous aurez des clauses en fonction de votre profil.
1: On ne paiera pas pour tout.
3: Pour l'instant, ce n'est pas le cas.
1: Oui.
3: Mais ça sera difficilement évitable à partir du moment où une privatisation. Quand il y a une privatisation, on choisit les personnes.
1: Mais peut-être que les finances publiques qui sont exsangues vont devoir elles-mêmes choisir.
3: Oui. Alors la question, c'est la part de collectif et peut-être la part de privé pour un certain nombre de prestations. Mais je pense que notre défi, c'est d'assurer la part, j'allais dire, essentiel de commun. C'est-à-dire, parce qu'il y aura toujours des gens qui n'auront pas les moyens. En fait, les gens qui n'ont pas les moyens sont les gens qui mangent le moins bien, c'est les gens les plus mal logés, c'est les gens qui ont le plus de maladies. Donc il y a quelque chose aussi.
1: Et c'est ceux-là qui ne seront plus assurés.
3: Il y a quelque chose d'une inégalité fondamentale, là. Donc, si on veut avoir un véritable projet démocratique, pour l'instant, c'est encore le cas, il va falloir partir des situations des plus faibles et que la véritable égalité de soins, elle soit posée aussi là.
1: Eh bien, ça sera le point final de cette série de 3 éditions d'Où va la vie consacrée aux états généraux de la bioéthique. Depuis 3 semaines, nous avons abordé avec nos invités, nous avons abordé un certain nombre de points essentiels qui nous concernent tous, on l'a bien compris, qui concerneront tout de suite notre façon d'être soigné, notre façon de vivre ensemble. Un grand merci au père Bruno Sainteau qui était avec nous, théologien jésuite, co-responsable du domaine d'éthique biomédicale des facultés Loyola. Un grand merci également pour sa disponibilité à Isabelle de Gaumin, journaliste, ancienne rédactrice en chef à La Croix, membre du Comité national d'éthique et présidente des Semaines sociales de France, et puis également à Michel Badret, ingénieur, ancien vice-président du Conseil économique et social et membre également du Comité consultatif national d'éthique. Avec vous trois, depuis 3 semaines, au fil de 3 éditions, nous avons essayé de comprendre pourquoi et comment participer aux états généraux de la bioéthique. 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Un grand merci à tous ceux qui nous écoutent pour leur fidélité. Vous pouvez nous écouter et nous réécouter comme vous le souhaitez à partir des applications de Radio Notre-Dame, de RCF, de RCF Notre-Dame et de toutes les applications de podcast, de balado-diffusion. À la semaine prochaine pour aborder d'autres thèmes concernant donc nos débats éthiques aujourd'hui. Merci à vous tous.

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Frères, puisque vous avez été choisis par Dieu, que vous êtes ses fidèles et ses bien-aimés, revêtez votre cœur de tendresse et de bonté, d'humilité, de douceur, de patience. Supportez-vous mutuellement et pardonnez si vous avez des reproches à vous faire. Agissez comme le Seigneur. Il vous a pardonné. Faites de même. Par-dessus tout cela, qu'il y ait l'amour. C'est lui qui fait l'unité dans la perfection. Et que dans vos cœurs règne la paix du Christ à laquelle vous avez été appelés pour former en lui un seul corps. Vivez dans l'action de grâce. Que la parole du Christ habite en vous dans toute sa richesse. Instruisez-vous et reprenez-vous les uns les autres avec une vraie sagesse. Par des psaumes, des hymnes et de libres louanges, chantez à Dieu dans vos cœurs votre reconnaissance. Et tout ce que vous dites, tout ce que vous faites, que ce soit toujours au nom du Seigneur Jésus-Christ, en offrant par lui votre action de grâce à Dieu le Père.

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1: Bonjour à tous, bienvenue dans le béaba du christianisme sur RCF Notre-Dame, l'émission qui vous aide à comprendre simplement les fondamentaux de la foi chrétienne. Et aujourd'hui, eh bien, nous allons nous intéresser à une étape importante dans la vie de nombreux chrétiens, c'est la première communion. Derrière ce moment, souvent associé à une célébration familiale, une tenue blanche, des photos souvenirs, et eh bien en fait, il y a surtout une réalité spirituelle profonde. Mais que signifie vraiment faire sa première communion? Pourquoi est-elle si importante dans le chemin de foi? Est-ce simplement une tradition ou un véritable engagement personnel? En quoi reçoit-on, que reçoit-on exactement à travers ce sacrement? Eh bien, on en parle avec Frédéric Poulet, docteur en théologie, professeur au Collège des Bernardins. Frédéric Poulet, bonjour.
2: Bonjour Pauline.
1: Alors on peut peut-être rappeler en deux mots ce que c'est qu'un sacrement dans l'Église catholique.
2: Alors un sacrement en catholicisme, c'est le signe visible d'une réalité invisible. Par exemple, le signe visible, ça va être l'eau pour le baptême. D'une réalité invisible, c'est le fait de devenir enfant de Dieu et d'être transformé à l'image et à la ressemblance de Dieu. Et ça donne aussi une force qu'on appelle la grâce pour pouvoir vivre sa vie chrétienne.
1: Alors justement, concrètement, que signifie faire sa première communion? C'est un sacrement important, la première communion, l'Eucharistie.
2: L'Eucharistie est un des trois sacrements qu'on appelle les sacrements de l'initiation chrétienne, à savoir baptême, confirmation, Eucharistie. On peut dire que le baptême et la confirmation, ce sont les deux sommets d'une même réalité, c'est-à-dire qu'on reçoit l'identité d'enfant de Dieu et l'Esprit Saint qui vient nous donner l'aptitude à être témoin et à assurer la mission dans l'Église. Et l'Eucharistie vient couronner cette initiation chrétienne en nous donnant de pouvoir participer de manière adulte, il faut le dire, à la vie de l'Église, à la vie chrétienne. Et donc, pour un enfant, faire sa première communion, c'est clore normalement son initiation chrétienne s'il a été confirmé avant. En général, la confirmation devrait avoir lieu avant, quelquefois elle a lieu après. Mais on peut dire qu'une fois qu'on est baptisé, confirmé, eucharistier, on fait pleinement partie de la communauté chrétienne et qu'on est à même, quel que soit son âge, de prendre toute sa place au sein de la communauté chrétienne.
1: Alors je m'arrête une seconde parce que vous avez dit que c'était finalement un sacrement de maturité. Voilà, il faut qu'on soit adulte, pourtant on l'a fait jeune,
2: voilà,
1: souvent.
2: Tout à fait. Alors, qu'est-ce que ça
1: à l'âge
2: veut
1: de
2: dire
1: raison.
2: Voilà. Qu'est-ce que ça veut dire adulte aux origines du christianisme, on n'avait pas de première communion, puisque en gros, jusqu'au 16e, 17e siècle, on eucharistiait, c'est-à-dire que les bébés, après le baptême, on leur donnait tout simplement un peu de précieux sang sur le bout du doigt. Et donc, le baptême conduisait à la première Eucharistie. Il n'y avait pas de distinction au niveau des deux sacrements. On eucharistiait très vite. Et puis après, on a pris conscience qu'il y avait une différence entre un tout petit et puis quelqu'un qui est apte à réfléchir, etc. Donc, on a repoussé. C'était surtout en lien avec la réforme qui remettait en cause les sacrements. On a repoussé la première communion en la repoussant carrément très tard, puisqu'on avait une première communion aux environs de 14, 15, 16 ans, ce qu'on appelait, on en a encore les vestiges, à ce qu'on appelle la communion solennelle. Et on s'est dit que l'enfant devait être capable d'avoir un début de catéchisme, connaître la foi, une certaine liberté, pour pouvoir recevoir la première communion. C'est comme ça qu'on est arrivé à la différer du baptême et à la rendre beaucoup plus tardive. Le pape Pie X, avec le décret Quem Singulari, qui en 1910 a permis la communion précoce des enfants, c'est-à-dire à l'âge de raison. Ce qui fait qu'aujourd'hui, on a la première communion et puis un vestige de la communion solennelle qui est la profession de foi, qui est une particularité française et qu'on a gardée. Voilà. Alors, qu'est-ce qu'on reçoit lorsque l'on communie? On communie d'abord au corps et au sang du Christ mort et ressuscité. C'est-à-dire qu'on entre vraiment dans cette pleine communion avec le Christ. On le reçoit dans sa résurrection, dans sa gloire. C'est-à-dire qu'il y a une force de résurrection qui vient rencontrer la vie quotidienne de l'enfant et qui va lui permettre de se laisser transformer par le Christ, de devenir de plus en plus à l'image et à la ressemblance du Christ, et d'entrer dans un chemin de sainteté, quel que soit l'âge, qu'on communie tout bébé, ou qu'on communie à 7 ans, ou qu'on communie à 80 ans, j'irais la même, c'est exactement la même chose, on communie au corps et au sang du Christ.
1: On communie au corps et au sang du Christ, et évidemment il y a la notion de nourriture.
2: Nourriture spirituelle, et en même temps, ça passe par le corps. On mange et on boit. Et donc, il y a une rencontre aussi de notre incarnation. Le sacrement, il est fait pour les vivants. On communie parce qu'on est vivant et on communie, on reçoit le corps et le sang du Christ, ce qu'on appelle sous les espèces du pain et du vin. Alors, on a des pères de l'Église qui disent, tu vois du pain, tes yeux voient du pain, mais dans la foi, tu réponds Amen quand on te dit le corps du Christ. D'où l'importance de dire Amen quand on reçoit la communion. On nous présente du pain, on regarde le pain et on dit le corps du Christ. Et dans la foi, on voit du pain et on répond Amen. Voilà, sous la substance du pain et du vin, on communie vraiment au corps et au sang du Christ mort et ressuscité. Donc on le reçoit et on entre dans son mouvement de don de soi, dans le mouvement de l'amour. Et c'est toute une transformation de la personne à chaque fois qu'on communie.
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1: Cette nourriture, elle est là aussi pour avancer avec Dieu.
2: Avancer avec Dieu.
1: D'approfondir sa foi.
2: Tout à fait, avancer avec Dieu et avancer avec les frères. Si on regarde la première lettre aux Corinthiens au chapitre 10, on va dire « parce qu'il y a un seul pain, nous formons un seul corps ». Il faudrait souhaiter n'être qu'un. C'est-à-dire, non pas « il y avait beaucoup de monde, mais voyez comme ils s'aiment ». Et en fait, c'est ça l'Eucharistie, c'est « parce qu'il y a un seul pain, je reçois chacun de ceux qui va communier comme frère ou comme sœur ». Et c'est l'unité de notre amour qui va témoigner aux yeux du monde de la présence du Christ ressuscité. Et c'est ça qui est important. Et donc c'est dans ce sens-là qu'on va se laisser transformer. Et c'est vrai pour le tout petit, comme c'est vrai pour le grand vieillard.
1: Qu'est-ce que ça implique, Frédéric Poulet ? Ça veut dire quoi ? Ça veut dire qu'il faut qu'on communie tous les jours, tous les dimanches à la messe ? Est-ce qu'il y a...
2: La fréquence, on n'a jamais autant communié qu'aujourd'hui. C'est vrai qu'autrefois, on communiait beaucoup moins. On a même des textes du Moyen-Âge où on cite les moines, au XIIe par exemple, qui communiaient 8 fois par an. Alors aujourd'hui, on a vraiment du mal à s'imaginer ça. Je crois que c'est une grâce qu'on a de recevoir l'Eucharistie, tout en n'en faisant pas n'importe quoi. Voilà, c'est vraiment, on sait ce que... Enfin, c'est une démarche spirituelle, on s'y prépare, on le vit, on écoute la parole de Dieu, on se laisse transformer par la parole de Dieu, et ensuite, on communie à ce qu'on vient d'entendre. Et donc, il est important... de se laisser transformer par la parole aussi, qui est le pain, qui nous nourrit avec les frères et sœurs. Donc la fréquence, je dirais la seule obligation qu'on ait, c'est d'aller à la messe dominicale, c'est parce qu'on y est convoqué au nom de notre baptême. Voilà. Après, si les personnes veulent communier davantage en semaine, c'est ce qu'on appelle des communions de dévotion, qui ont toute leur valeur et qui viennent prolonger la communion déjà du dimanche, parce que le dimanche, c'est le jour de la résurrection.
1: Frédéric Poulet, vous êtes l'invité cette semaine de RCF Notre-Dame dans le béaba du christianisme. Vous êtes docteur en théologie, professeur au Collège des Bernardins. On peut continuer à grandir dans la foi après la première communion, c'est même l'objectif ?
2: Alors, c'est le seul des sacrements de l'initiation qu'on répète. C'est ce qu'on va appeler un sacrement réitérable. Donc c'est le sacrement pour la route aussi. On dit, dans le christianisme antique, on va dire les choses saintes pour les saints. Et en fait, on reçoit la sainteté de Dieu qui petit à petit va nous transformer à son image et nous allons grandir dans la foi. Donc c'est vraiment le pain pour la route. Le chemin qui se fait et... Le Christ nous donne d'avancer de plus en plus dans la charité, de plus en plus dans la foi, de plus en plus dans la communauté, à chaque fois que nous recevons son corps et son sang et que nous communions avec nos frères et sœurs.
1: C'est important de se le rappeler parce qu'on peut avoir tendance à aller communier aussi un peu par automatisme.
2: Alors quelquefois, je crois qu'il faut aussi se prendre avec miséricorde. Quelquefois, on se surprend soi-même. Même si on est docteur en théologie, à communier, je dirais, par automatisme, je dirais Dieu est plus grand que notre cœur, et surtout Dieu est plus grand que notre conscience Et quelquefois, on peut, évidemment, il est tout à fait souhaitable de bien se préparer, voilà. Mais il faut aussi quelquefois se prendre avec miséricorde. Quelquefois, on peut aussi traverser des périodes de doute et de se dire, bah, finalement, avec la communauté, je reçois et mon amen s'inscrit dans celui de la communauté. Et ça m'aide aussi à traverser ces périodes de doute. Parce que quelquefois, on peut aussi traverser des périodes de doute et de se dire, bah, voilà, la communauté, je suis le chemin, la procession de communion avec la communauté qui me porte quelque part dans mon doute. Et on ne sait pas ce que ces enfants qui vont communier pour la première fois vont vivre. Peut-être qu'ils seront amenés aussi à traverser des épreuves. Et la communauté, bah, les portera dans son corps. Voilà, au milieu de leurs épreuves, avec leurs épreuves.
1: Parfois aussi, alors, vous parliez d'épreuves, mais parfois on peut ne plus avoir le droit, la possibilité de communier. Dans quelles circonstances, Frédéric Boulet ?
2: Alors, je dirais la première circonstance qui fait qu'on se coupe de la communion, c'est de manquer gravement à son baptême. Et on manque gravement à son baptême en reniant sa foi ou en abîmant la vie du frère, voilà, ou de la sœur, ou en n'étant pas fidèle aux engagements que l'on a pris. C'est un chemin qui se fait, voilà, et c'est vrai qu'on pense spontanément aux personnes divorcées, remariées, qui vont avoir cette difficulté par rapport à la communion, mais il n'y a pas que ça, hein, y a aussi quelqu'un qui va renier sa foi, qui va se couper de la communion fraternelle. Je dirais, c'est une souffrance, et la communauté a aussi porté cela, mais il faut toujours se rappeler qu'il n'y a pas que le fait de recevoir le pain et le vin. Il y a dans l'Eucharistie ce qu'on appelle les rites de communion. Dire le Notre Père, c'est déjà un rite de communion parce qu'on prie avec les autres. La fraction du pain, c'est aussi un rite de communion. Dire l'agneau de Dieu, c'est aussi un rite de communion. Et l'échange du geste de paix est aussi un rite de communion. Donc ça veut dire qu'on n'est jamais totalement exclu des rites de communion.
1: Frédéric Poulet, merci beaucoup d'être venu nous éclairer sur la première communion, le sacrement de l'Eucharistie. Je rappelle que vous êtes docteur en théologie, professeur au Collège des Bernardins. Vous pouvez évidemment retrouver cet épisode sur RCF Notre-Dame et sur toutes les plateformes. Merci.
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4: Bonjour à toutes, bonjour à tous, très heureux de vous retrouver pour ce libretto spécial puisqu'il s'agit du meilleur de la saison, cette proposition estivale qui nous permet de réécouter les grands invités de l'émission Libretto consacrée à l'activité et aux événements de l'Opéra Royal de Wallonie. Aujourd'hui, nous allons retourner vers la mise en scène au travers de la rencontre que nous avons faite avec Marie Lambert Lebihan. Mais avant toute chose, nous allons retrouver un petit peu de musique ici avec Daniel Smuthart et Suna Im. Ils nous interprètent le fameux air « Papa, papa » de la flûte enchantée de Mozart.

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1: Après Mozart, nous allons retrouver une de nos invitées, une invitée que nous avions reçue dans Libretto à l'occasion de la production de La Dame de Pique de Tchaïkovski. Et c'est la metteuse en scène, la metteur en scène. Grande discussion sur la féminisation des noms. En tant qu'elle prenait en charge la mise en scène, c'était Marie Lambert Le Bihan.
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1: Marie Lambert Le Bihan, qui est dramaturge, metteuse en scène, éclairagiste, traductrice, nous lui avons demandé de nous parler de ses différentes facettes.
3: C'est tout le même métier pour moi, parce que je fais du théâtre depuis l'adolescence, c'est une passion extraordinairement... C'est la colonne vertébrale de toute ma vie, on va dire. Donc je m'occupe de théâtre depuis toujours. Ça fait partie de mon quotidien, c'est une passion, ça m'intéresse, l'histoire du théâtre, les techniques du théâtre, qui le fait, qui l'a fait, quand, les acteurs, les comédiens, les chanteurs, le passé, qui a commencé à mettre en scène, comment, à quel moment, les grandes avant-gardes du théâtre qui nourrissent aussi le spectacle vivant d'aujourd'hui, que ce soit dans l'opéra, la chorégraphie ou le théâtre de prose, pour faire court, tout ça... Moi, j'ai de la curiosité pour cette forme-là, parce que je crois que le spectacle vivant, enfin, me procure à moi des émotions que je ne trouve nulle part ailleurs. Et donc, ce sont des techniques et des choses qui m'intéressent. Or, l'éclairage, la lumière, c'est vraiment le même langage que la mise en scène. C'est vraiment la même articulation. C'est-à-dire, on doit s'intéresser à que doit voir le public. Qu'est-ce qui est la chose la plus importante à un moment M pour le public, et donc c'est un geste de mise en scène, mais c'est aussi un geste de lumière. Donc c'est pour ça que moi je suis arrivée à la lumière, parce que c'est vraiment le vernis, c'est la cerise sur le gâteau par rapport au geste de mise en scène, c'est vraiment dans le prolongement. Et la dramaturgie, ma foi, j'ai un passif d'étudiante en lettres, voilà, donc de cette joie et ce plaisir qu'on a à décortiquer les ouvrages. Alors, vous dire si c'est utile, je ne sais pas. En tout cas, ça nourrit le travail en répétition. C'est-à-dire, je ne vais pas faire un cours magistral sur la dramaturgie de Poulenc ou de Tchaïkovski pendant la répétition, mais moi, ça me sert. Ça me sert à nourrir et approfondir le travail de préparation. Et donc, l'étude dramaturgique des ouvrages, bon, bah, c'est lire, c'est se renseigner, c'est comprendre les intentions, mais aussi tout ce qui traverse les ouvrages à l'époque où ils sont écrits. Oui, c'est un intérêt, j'ai envie de dire, une curiosité transversale pour tout ce qui concerne le spectacle vivant et les ouvrages dont nous nous occupons, parce qu'on a un corpus, ma foi, d'une partition ou un livre, une pièce de Molière, comme ça, à l'état brut, si on ne le nourrit pas de quelque chose, d'une idée, d'une envie de défendre. Alors, pour certains, ça peut être une idéologie, hein, y a toutes sortes de choses qui peuvent nourrir le geste de la mise en scène, mais dans mon cas, c'est l'étude de... Peut-être plus des interactions, des situations, de la force émotionnelle aussi de certains moments. Et ça, c'est l'étude dramaturgique qui fait ça. Donc c'est un travail qui est un peu solitaire, un peu à la table, et qui est à l'opposé de ce qu'on fait ensuite en répétition avec des dizaines et dizaines de personnes dans l'agitation, la passion, la chaleur de la répétition. Mais c'est un entre-deux. Voilà, on est entre les deux. Et c'est toujours agréable de passer de l'un à l'autre. Voilà.
1: Marie Lambert Le Bihan, parlez-nous un petit peu de l'éclairage. C'est quelque chose qui est essentiel pour vous.
3: Écoutez, que doit-on voir ? C'est-à-dire, c'est ce que la peinture classique nous apprend, c'est qu'il y a des plans, il y a des formes de composition. Donc, que doit-on voir ? Est-ce qu'on voit ? Alors, moi, par exemple, j'ai un grand souci de voir les visages. Je m'intéresse au visage. C'est-à-dire, la chose inerte qui consisterait à éclairer le décor, ça peut être un choix, mais une fois qu'on fait entrer des personnages sur scène, cette beauté du décor, qui peut être très belle, ça peut être atmosphérique, hein, d'éclairer un décor ou avec de la fumée, des changements de couleurs, faire passer le temps, passer de l'aube au jour et ensuite à la nuit, ça peut être très intéressant, mais moi ce qui m'intéresse c'est les visages. Donc déjà, éclairer les visages sur un plateau, ça veut dire s'organiser sur où sont-ils et s'il y a du mouvement, où aller les chercher. Donc déjà, ça c'est déjà un grand projet, sans les gêner, mais souvent, alors dans la peinture classique, vous voyez que le visage n'est jamais vraiment éclairé de face, hein. Donc on n'éblouit pas On lui donne du modelé, on lui donne de la 3D, du volume par un éclairage latéral, un éclairage qui adoucit un peu les traits. Donc ça, vous avez toutes sortes de techniques dans l'utilisation des éclairages. Et puis, il y a cette révolution qui est arrivée il y a une vingtaine d'années maintenant, qui est celle de la LED, et qui modifie énormément notre perception. D'abord parce que la nature de la lumière est différente. Et puis, on est obligé de se poser la question, alors comment est-ce qu'on éclaire des matériaux qui autrefois étaient soyeux, brillants, avaient de la profondeur, vous voyez, une espèce de vie intérieure, par exemple dans des tissus, je pense à ça. Et aujourd'hui, éclairé par de la LED, c'est très différent. Donc on a un traitement un petit peu différent par rapport à la tradition de l'éclairage il y a 30-40 ans. C'est passionnant. Et il y a un monde qui s'ouvre à nous. Hein. Vous savez, ce sont des technologies. Alors, c'est de la technologie, ce sont des arts appliqués. Donc on se renseigne sur la technologie, est-ce qu'elle offre, ce qu'elle nous donne, ce qu'elle nous met à portée de main. Et on s'intéresse à toute la variété, toute la subtilité qu'on peut exploiter sur un plateau. Après, éclairer les peaux, par exemple, c'est pour unifier comme ça, faire une image, si on avait envie, par exemple, d'aller dans une direction très esthétisante, est-ce qu'on choisirait des couleurs, des températures de couleurs, est-ce que c'est froid, est-ce que c'est chaud, ça c'est un peu les grandes lignes des choix qu'on doit faire quand on éclaire un spectacle. Mais dans la collaboration avec les éclairagistes, ou moi quand je traite mon propre travail en tant qu'éclairagiste, on se pose la question avant tout, qu'est-ce qu'on doit regarder, que doit voir le spectateur. Et puis après, il y a toute une espèce d'élaboration sur l'atmosphère, l'arrière-plan, le deuxième, troisième, quatrième plan. Donc c'est un travail de peintre. Bon, c'est de la peinture, mais de la peinture avec des volumes, et puis des outils technologiques. Donc c'est parfois un peu... Et puis parfois, moi, il m'arrive de voir des spectacles où la lumière est vraiment au centre d'un choix, par exemple, visuel, donc où il n'y a que de la lumière. Bon, ça, c'est passionnant parce que c'est vraiment une exploitation, si vous voulez, presque intangible des propriétés de la lumière, de la fumée, des choses comme ça. Ça peut être très graphique, très, très architectural, c'est très intéressant. Alors après, c'est sans parler de la vidéo, alors là, c'est un autre...
1: Un autre
3: moyen.
1: Merci Marie Lambert Le Bihan. On fait une petite pause musicale et puis on vous retrouve pour parler de Tchaïkovski et de la Dame de Pique.

0: Oksana Volkova et Tatiana Serian, c'était l'air de Lisa et Paulina dans La Dame de Pique de Tchaïkovski.
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0: Et dans ce meilleur de Libretto, nous retrouvons Marie-Lambert Le Bihan qui met en scène La Dame de Pique pour l'Opéra Royal de Wallonie. Elle nous parle à présent de Tchaïkovski.
2: Tchaïkovski, extraordinaire. Moi, le livre de Nina Berberova sur Tchaïkovski, c'est un chef-d'œuvre. On apprend des tas de choses. Mais alors, la vie de Tchaïkovski, c'est un roman, évidemment. Il a écrit La Dame de Pique à Florence. Il avait des exigences très précises. Il était très pointilleux par rapport au livret à l'égard de son frère qui écrivait le livret. Et dans la structure de l'ouvrage aussi, il avait des exigences. Et en même temps, moi, je ne peux pas m'empêcher de ne pas voir. Enfin, je ne peux pas ne pas voir qu'il répond aussi à des commandes. Hein. On sent qu'il y a des endroits et des numéros musicaux où peut-être il y a l'obligation de répondre à des conventions, à des requêtes purement, je vais presque dire commerciales, de ses commanditaires. Et à part ça, il y a des scènes incroyables. Moi, je vois presque une forme de drame cinématographique, c'est-à-dire drame psychologique. Alors après, ça correspond à cette époque incroyable de la fin du 19e, 1890, où on sait bien ici, évidemment, vous avez eu les plus grands maîtres symbolistes ici en Belgique. Donc on est vraiment dans cette articulation entre est-ce que le public a envie de voir du réel, du vériste, du naturaliste, ou est-ce qu'on peut l'emmener dans des choses surnaturelles, symboliques, qui se détachent.

0: 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Et ça, moi, je trouve ça passionnant.
1: Alors Marie Lambert Lebihan, vous êtes metteuse en scène de cet opéra La Dame de Pique, après avoir mis en scène pour l'Opéra Royal de Wallonie le dialogue des Carmélites. On ne peut pas dire qu'on est dans la joyeuseté.
0: Là, vous savez que, en plus, moi, j'adore rigoler, donc je suis très. Je rêverais de faire un ouvrage comique parce qu'en plus, je me retrouve ces derniers mois et dans les mois qui viennent aussi à travailler exclusivement sur des ouvrages sérieux. J'en suis très heureuse, je suis très heureuse de travailler et de créer, mais c'est vrai que c'est un peu. c'est un peu. Je ne souhaite pas m'en faire une spécialité du tout, si vous voulez. C'est un contenu qui ne me fait pas peur, mais. En fait, le comique, c'est très intéressant aussi, parce que le comique, c'est très. Il faut. C'est compliqué. C'est compliqué de faire. D'être drôle de manière efficace, que ça fasse vraiment rire. Or, à l'opéra, faire rire, c'est très compliqué, parce qu'il faut aussi travailler assez, répéter assez pour que les gens sachent. Pour que le plateau sache à quel moment les gens vont rigoler. Vous voyez, moi, ça m'arrive de voir des Offenbach, et quand c'est très, très drôle, ça met quelques jours ou quelques représentations à se caler bien. Parce que l'orchestre et les chanteurs doivent aussi calculer, ah oui, non, mais à ce moment-là, les gens vont rire, donc il ne faut pas repartir, etc. Donc ça, moi, j'adore ce genre de choses, évidemment. Non, bon, c'est pas dans le futur proche, je n'ai pas d'ouvrage comique. Je ne serais pas malheureuse d'en avoir du tout, mais
1: C'est un appel à Monsieur Patché.
0: c'est pas, on verra, oui.
1: Et dans le comique, qu'est-ce que vous aimeriez?
0: Ah bah, Offenbach me plaît beaucoup, parce que c'est aussi l'association de dialogue
1: Et de la langue.
0: et de la langue, oui, de pouvoir reproposer, moderniser, mais reproposer aussi des situations. Voilà, puis bon, c'est la musique entraînante qu'on adore. Oui, moi j'aimerais beaucoup faire des Offenbach, mais bon, pour l'instant, on propose. Mais vous savez, même le Barbier de Séville, ça peut être drôle. Très, très compliqué, mais ça peut être drôle, le Barbier de Séville. Moi j'ai vu parfois des Barbiers de Séville où c'était vraiment très, très enlevé. Mais ça demande beaucoup, beaucoup de travail. Or. La technique de la comédie, cette espèce de mécanique, hein, comme on dit, de mécanique plaquée sur du vivant, il faut avoir le temps de vraiment bien la régler avec les chanteurs, mais c'est vrai que la musique invite à ça parfois. Il faut trouver cette espèce de respiration et de liberté dans la musique, mais non, non, moi j'aimerais beaucoup, alors j'aime beaucoup rire, mais c'est pas prévu. Il y a quelques moments, quelques petites. Fenêtre comique dans La Dame de Pique qui nous amuse beaucoup. Donc mais c'est vrai que répéter ces ouvrages en russe avec ça charrie des émotions très profondes et ça fait partie des ouvrages qui vous remuent aussi parce qu'il y a cette sorte de richesse et de chatoiement dans l'orchestre aussi. C'est assez formidable.
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1: Après ces rois remplis de vaillance, extrait d'Offenbach, La Belle Hélène, et après notre rencontre avec Marie-Lambert Le Bihan, nous allons maintenant nous intéresser à la scénographie de cette Dame de Pique, scénographie qui était prise en charge par Cécile Trémolière. Et avant toute chose, elle nous parle de son parcours.

0: Cécile Trémolière, parlons un petit peu de vous. La scénographie, ça remonte à votre enfance, les jeux de poupées, les Barbies.
1: Non, les Barbies, ça a vraiment jamais été mon truc, à part pour leur couper les cheveux. Et c'était assez marrant d'ailleurs. Non, moi j'étais, mes parents rigolent parce que j'ai vraiment toujours été, j'ai toujours fait ça, et je ne fais que ce que je faisais quand j'avais 3 ans. Non, Playmobil, construire des choses en capla, des petites histoires avec mes Playmobil. Les déguisements, toutes ces choses-là. Après, je ne sais pas à quel point, en fait, c'est, tous les enfants font ça, et puis il y en a qui, finalement, finissent par en faire leur mode de vie plus tard. Mais c'est vrai que j'étais très, très obsédée par les histoires, les petites maquettes, les petits objets, et raconter des histoires à partir de ces petits bonhommes-là. Et puis les costumes, quoi. Ça, c'était... Et on faisait des spectacles avec... ma famille, mes cousins. Mais encore une fois, je ne sais pas à quel point cette expérience-là n'est que l'expérience d'une enfance heureuse ou un artiste en herbe.
0: Vos parents étaient dans le milieu musical ?
1: Mes parents, alors pas dans le milieu du théâtre ou de l'opéra, mais ils sont... ma mère restaure les tableaux, donc j'ai été très biberonnée à la peinture. Et mon père est prof de littérature, oui.
0: Cécile Trémolière, quel a été le déclic pour entamer ce parcours de scénographe ?
1: Moi, je savais pas trop ce que je voulais faire pendant longtemps. J'ai fait beaucoup de musique, c'était plutôt pour me donner une activité artistique à faire. Et j'étais en classe horaire aménagée, donc la musique a vraiment tout le temps fait partie de ma vie, mais de manière un peu... Je la rejetais aussi parce que l'enseignement au conservatoire ne me plaisait pas trop, mais j'ai quand même continué le piano jusqu'à la fin du cycle. Et puis, mais je savais, j'avais vu une générale à l'Opéra Bastille d'un Faust et qui m'avait complètement... Il y avait des Jésus plaqués sur 20... Enfin, je sais pas, ça me paraissait 20 mètres de haut. C'était pas 20 mètres de haut, sûrement 6-7 mètres de haut. Tous, après, ils faisaient une chorégraphie. Enfin, j'avais été fascinée par ce truc et je m'étais dit, ça, c'est mon monde, ça, c'est ce que je veux faire. J'allais pas mal au théâtre. Enfin, je demandais à mes parents de m'emmener au théâtre. Donc, j'ai vraiment été élevée. J'ai eu beaucoup de chance par rapport à tout ça. Et puis, après le lycée, je voulais faire du théâtre, donc je voulais être metteuse en scène. Donc pour être metteuse en scène, il fallait être actrice. Enfin, je m'étais fait tout un truc parce que je savais pas... Les gens me disaient, mais t'aimes bien dessiner, t'aimes bien le théâtre, peut-être scénographie, c'est ton truc. Scénographie, c'est un mot très compliqué et qu'on comprend pas. Donc moi, je savais pas ce que ça voulait dire. Et comme je vous disais, la France, il y avait pas beaucoup de décors sur scène, donc je savais vraiment pas ce que ça voulait dire. Et puis, je suis partie en Angleterre parce que mon copain avait un an d'Erasmus et que j'avais toujours voulu vivre en Angleterre. Et là, donc, j'ai vu plein de spectacles et j'ai compris que c'était en effet la scénographie, enfin le design, ils appellent design, scénographie, costume, tout, que je voulais faire. J'ai essayé une école, j'en ai eu une, j'ai adoré. C'était une énorme libération d'un carcan un peu strict de l'éducation que j'avais eu avant. Et après, de fil en aiguille, je suis sortie, j'ai fait un prix de jeune diplômée. Et ça, c'est vrai qu'en Angleterre, c'est très... Il y a un chemin, en fait, à suivre. Je crois que c'est... En France, en tout cas, je ne sais pas, en Belgique, mais c'est plus libre. Et c'est très... En Angleterre, il y a énormément d'écoles, donc c'est facile d'en intégrer une. Mais par contre, après, c'est là où il y a des prix un peu à passer pour obtenir du travail et tout. Et donc, moi, j'ai passé un prix qui s'appelle le Lindbury Prize, qui existe encore. Je ne l'ai pas eu, mais j'étais en finale. Et il y a 12 finalistes, donc ça permet de réduire un peu la passoire de jeunes scénographes. Et j'ai commencé à bosser très vite, mais dans des pubs, dans des... Enfin, pas en tant que personne qui travaille au pub, mais en Angleterre, à Londres, il y a des pubs au-dessus des théâtres. Il y a des théâtres au-dessus des pubs. Et donc, beaucoup, à pas gagner d'argent pendant beaucoup de temps. Et puis, de fil en aiguille, j'ai rencontré des gens qui ont commencé à travailler dans des plus grosses productions. Et voilà, je suis rentrée en France après le Covid et j'ai commencé à faire beaucoup d'opéra. Et maintenant, j'en fais beaucoup, plus que du théâtre. J'essaye un peu d'alterner les deux, mais, euh, Ouais, ça s'est fait comme ça. Ça a l'air de s'être fait assez naturellement. Mais quand les gens, les jeunes me demandent ah, comment on fait et tout, c'est vrai que c'est. Je crois que ça, chacun a un peu son parcours, quoi. Et qu'il faut y croire. Mais
0: Oui, il faut y croire et c'est parfois pas facile quand on est maman.
1: C'est difficile, je vais pas vous cacher. Heureusement, le papa de notre enfant est très présent et et il est prof. Il a un métier un peu plus stable, on va dire. Donc, mais c'est vrai que, au début, quand ils sont tout petits, ils venaient avec moi. On s'arrangeait pour trouver des gens pour le garder, tout ça. Et puis maintenant qu'il est à l'école, c'est d'autres challenges. Après, chaque parent, je crois que la parentalité, c'est jamais c'est jamais facile. Mais c'est vrai que dans ce métier, bon, en même temps, je crois qu'il faut être heureux. Et pour être un bon parent, il faut aimer ce qu'on fait et le partager. Donc.
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0: Un extrait de Don Giovanni de Mozart. Pourquoi ? Eh bien, vous allez le savoir dans quelques instants.
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0: Cécile Trémolière, vous êtes la scénographe de ce Tchaïkovski, La Dame de Pique. Est-ce qu'il y a un opéra qui vous tenterait, un challenge qui vous motiverait ?
2: C'est la question difficile parce que ma culture d'opéra est encore assez mauvaise. Donc j'avoue que là, c'est le blanc. Je ne sais pas. Qu'est-ce que j'aimerais ? Bah, c'est vrai que Don Giovanni, j'avoue que j'aimerais bien le faire parce que justement, ce qui est dur dans l'opéra, c'est de trouver des histoires qui posent problème, qui posent questions, qui sont politiques presque, et qui sont au cœur des choses auxquelles on réfléchit aujourd'hui. Et comme je disais avant, ça m'intéresse tous ces ponts entre les histoires, les symboles, les personnages. Là, je fais Don Quichotte, par exemple, à Innsbruck, et c'est hyper intéressant, ce personnage de Don Quichotte, à quel point aujourd'hui il peut révéler une crise de la masculinité, des choses qui font sens dans notre monde d'aujourd'hui, quoi. Et cette perte de sens des hommes qui savent plus trop quoi faire, où se mettre, comment sauver le monde. Et donc voilà, ce genre de projet. Et je pense que Don Giovanni, bien sûr, c'est... Bon, en plus, la musique est incroyable, mais c'est un personnage extrêmement toxique et complexe. Et c'est... Voilà, ça m'intéresserait.
0: Vous qui avez un parcours anglais, les comédies musicales ?
2: Les comédies musicales, j'adore les mises, j'avoue. J'ai pas une culture assez poussée de la comédie musicale, mais ça aussi, c'est quelque chose que j'aimerais faire parce que c'est... En fait, j'adore que les gens... j'en parlais avec mes parents ce matin sur le côté... On critique toujours l'opéra pour être élitiste, mais je pense qu'en fait... C'est difficile d'accès, ça peut impressionner comme lieu, les tickets peuvent être trop chers, mais en termes de spectacle, je pense que la musique emporte et normalement les visuels aussi peuvent faire adhérer vraiment des tas de gens différents, quoi. Donc, et la comédie musicale peut-être avoir encore plus cette force-là, parce que la musique peut-être plus, je sais pas, parfois plus simple, ça dépend les opéras, mais voilà.

0: Un extrait de la comédie musicale Air, juste avant de retrouver notre invitée, la scénographe Cécile Trémolière. Cécile Trémolière, est-ce que les Anglais ont une autre vision, une autre approche de la scénographie en matière d'opéra ?
1: Peut-être. Comme moi j'ai été formée là-bas, je ne me rends pas trop compte de la vision. Mais ce que j'ai pu un peu comprendre, c'est que déjà en Angleterre, moi j'ai déménagé en Angleterre et j'ai voulu faire ce métier en Angleterre parce que j'ai compris quel était ce métier quand j'ai vu des spectacles en Angleterre, parce qu'ils étaient très riches visuellement. Et au début, en France, où moi j'ai grandi, je sais pas, j'ai l'impression qu'au début des années 2000, quand j'étais au lycée, je regardais des spectacles, j'avais l'impression, tout était très sobre, je comprenais pas qu'il y avait un scénographe, je pensais que tout le monde était, que c'était la mise en scène qui décidait de la vision. Et c'est vrai qu'en allant en Angleterre, bon, il y a le West End, mais même dans les théâtres subventionnés, les scènes étaient tellement, tellement, il y avait beaucoup de décors, quoi. Donc je me suis dit, ah non, il y a quelqu'un derrière ça, il y a quelqu'un derrière les costumes. Après, en Angleterre, dans la formation, décors et costumes, c'est la même chose. Et il y a beaucoup de staff autour du scénographe costumier. Donc il y a des costume supervisors, des rôles qui sont pas, en fait, qu'on n'a pas en Europe et qui sont peut-être plus américains, mais qui, du coup, permettent à une personne de faire les deux. Et quand j'ai commencé à travailler dans d'autres pays, je me suis rendu compte que le rôle de costumier était vraiment, en un sens presque un autre métier que moi j'avais pas vraiment appris. Et c'est vraiment sur le tas que j'ai commencé à comprendre quelle était vraiment l'échelle, quoi, du rôle du costumier. Et à l'échelle de l'opéra, dans des opéras comme ça, c'est vraiment deux métiers qui vont ensemble. Hein, c'est le métier visuel, mais qui sont deux énormes paquebots à mener. Et j'adore, mais c'est vrai que ça, c'est un truc que, par rapport à l'Angleterre, que j'ai vraiment appris en travaillant, travaillant ailleurs, quoi.
0: Et comme on parle d'Angleterre, une idée soudaine, tiens, pourquoi ne pas réécouter Benjamin Britten et son tour d'écrou ?

0: Un extrait de l'opéra de Benjamin Britten, Le Tour des Crous. Nous allons retrouver notre invitée, c'est Cécile Trémolière. Elle était la scénographe de La Dame de Pique.
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0: Cécile Trémolière, dans votre approche de la scénographie, vous considérez que le décor, les costumes sont un acteur à part égale avec les chanteurs et l'orchestre.
2: Oui, complètement. Et en tout cas, moi, j'aime bien voir ça comme ça. Ça faisait partie de ma formation, mais aussi de comment j'aime travailler. C'est pas un background, un fond, quoi. C'est le décor, ça fait partie de l'histoire, et les costumes aussi, de manière assez différente, mais les deux ensemble, et l'éclairage, le visuel et le storytelling de ce qu'on... Pardon, j'utilise beaucoup d'anglicisme, mais ça prend en charge une version de l'histoire, et qui n'est pas une version... facile à décrire, c'est une version plus abstraite parce que justement elle n'utilise pas les mots. Et j'essaye de me rappeler d'une citation que j'ai entendue de Valère Novarina qui citait une autre personne. Mais quand il est mort, il redisait ça, que l'image utilise la pensée quand le texte utilise le langage. Enfin, mais en fait, je me suis dit, c'est ça, nous on offre une pensée, mais pas forcément une pensée qui se décrit facilement, c'est une pensée qui encadre le spectacle et qui l'apporte, quoi, d'un point A à un point Z, qui donne vraiment le goût, l'atmosphère, le piment d'une production. Et c'est vrai que peut-être que les gens ne se rendent pas compte, parce que justement, c'est pas écrit noir sur blanc, c'est pas récité, c'est pas envoyé comme ça, comme un message direct au spectateur, mais ça reste la charge, c'est une énorme charge intellectuelle qu'on propose au spectateur et à lui. Et ce qui est bien, c'est qu'en fait, le spectateur est libre de voir un détail, de chercher toutes les pensées qui ont été proposées devant pour eux, quoi, mais peuvent aussi juste l'apprécier sans avoir à chercher plus loin, quoi. Donc,
0: Cécile Trémolière, l'opéra est donc l'outil essentiel pour vous permettre de réaliser vos créations.
2: Cette forme d'art, elle est tellement extra, elle est tellement énorme que pour moi, c'est une opportunité manquée si on n'offre pas ça aux spectateurs. Et c'est pas pour valoriser une forme plus superficielle, plus légère, pour en mettre plein les yeux. C'est vraiment parce que je trouve que pour accompagner cette... alors, je dis pas, il y a des opéras baroques plus délicats, plus petits, en un sens, avec sans cœur, etc., qui n'ont pas nécessairement, cette force musicale qu'on a envie d'accompagner. Après... il y a les moyens, il y a la taille, il y a toutes les équipes qui sont là derrière soi pour pouvoir créer du beau et donc pourquoi ne pas en profiter, quoi. Des fois, c'est un peu comme la haute couture, quoi. Je me dis, bon, il y a toutes ces équipes qui sont là pour aider à imaginer quelque chose d'extrêmement complexe et détaillé, et ses moyens aussi financiers, donc autant les utiliser, quoi. Après, ça ne veut pas dire qu'un jour je ne créerai pas quelque chose de très sobre, hein.
0: Voilà, c'était un extrait de l'émission consacrée à Cécile Trémolière, et juste auparavant, on parlait avec Marie Lambert-Lebihan de cet opéra qu'elles ont toutes les deux mis en scène et scénographié. C'était La Dame de Pique de Tchaïkovski. Voilà pour le meilleur de Libretto aujourd'hui. Je n'ai plus qu'une chose à vous dire. Bien des choses chez vous.

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0: 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Ouais mais moi quand même, ce qui me gêne quand même, c'est que dans la chanson quand même, il y a vachement de gros mots. Il y a quoi? Il y a France ce soir, et puis top 50. Et puis bon, il y a pédalo, et puis vélo, c'est tout. Ah bon? Eh, le solo, il est bien. Le solo d'instrumental dans le chorus, il est d'enfer, il kill à mort. En même temps, il est pas trop métal, si tu veux. Il est un peu destroy, mais... il est vachement humain, quelque part. Tout ça. Là, là. Je vois pas. Ah ouais, je vois, ouais. Ça m'interpelle à mort. À mort. Bon, on s'en va, parce que j'ai une autre chanson derrière, moi. C'est laquelle? C'est aux 100 ans. Ah ouais, je la connais bien. C'est celle où tu meurs à la fin. Ah ouais, c'est celle-là. J'aime bien quand tu meurs.

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1: Bonjour à toutes et à tous, bienvenue dans un champ à moissonner sur RCF Sud-Belgique. Et aujourd'hui, nous allons parler d'un livre qui parle de vie, de mort, de la famille, mais aussi de la foi. Cet ouvrage s'intitule « Parce que la vie est un cadeau ». Il est écrit par Nathalie Baziret et il est paru en auto-édition. Déjà, bonjour Nathalie.
2: Bonjour, bonjour tout le monde.
1: Merci d'être venue ici en studio. C'est un plaisir de recevoir encore des gens de Charleroi. On a reçu Francis Groff tout récemment, donc merci à vous d'être ici. Je propose d'abord de faire un petit résumé de cet ouvrage. Je vais d'abord le résumer en quelques mots, puis on va revenir sur votre parcours professionnel. Tout ce que vous faites à côté, vous êtes une femme bien occupée, je pense.
2: Oui.
1: Donc, dans ce livre, Parce que la vie est un cadeau, on suit l'histoire de Pierre, qui est un vieil homme qui se réveille un matin dans une pièce totalement blanche, aux côtés d'un individu. Et ensemble, eh bien, ils vont revenir sur la vie de Pierre, celle d'un homme avec de ses nombreuses joies, ses peines, etc., etc. Je ne vais pas en dire plus pour le moment. Mais avant de parler de ce livre, Nathalie, je propose qu'on revienne sur votre parcours. Vous êtes enseignante et vous vivez à Charleroi, comme j'ai dit au début. Et vous êtes aussi animatrice radio dans une émission qui s'appelle Positivon sur Radio Salamandre, mais également comédienne dans une troupe dans votre paroisse. Comment vous faites pour gérer toutes ces activités-là ?
2: Ben, simplement parce que je suis une passionnée de la vie.
1: Ah, voilà. Tout simplement.
2: Tout simplement, c'est ça le secret, être passionnée par tout ce qu'on fait, par tout ce qu'on traverse. Voilà, c'est ça le résumé, c'est ça le secret en fait.
1: D'accord. Et pourquoi la radio d'ailleurs ? Est-ce qu'il y avait un choix de faire de la radio ? Comment vous êtes arrivé dans ce milieu-là par curiosité ?
2: En fait, c'est un collègue qui m'a dit « Ah tiens, il recherche des animateurs » et il a tenté sa chance, ça s'est bien passé. Et puis il m'a dit « Allez, viens !» Et c'est lui qui a trouvé le nom de l'émission Positivement. Il m'a dit « C'est une émission qui te représente très bien » parce qu'il faut savoir que moi, je suis toujours de bonne humeur. Et donc voilà, c'est comme ça que ça a commencé. Et c'est vraiment une chouette radio. C'est vraiment mon émission Positivement. C'est là où je mets les gens justement à l'honneur pour tout ce qu'ils apportent de positif dans leur vie, par leur métier, par leur loisir, par tout simplement qui ils sont aussi.
1: Oui, c'est ça. Donc finalement, vous interviewez les gens, vous faites un petit peu raconter leurs histoires, c'est ça que,
2: oui.
1: Le but de cette émission-là, Positivons.
2: Oui, tout à fait, c'est ça.
1: D'accord, ok. Donc il y a cette activité à la radio, puis après, donc, vous êtes enseignante.
2: Administrative, désolée,
1: administrative.
2: Je ne suis pas enseignante, oui.
1: C'est-à-dire, quelle est la différence ?
2: Alors, administratif, eh bien, c'est tout ce qui est administration. Donc je suis, on va dire, je suis une secrétaire, on va dire.
1: D'accord.
2: Ça comme ça, voilà.
1: Dans l'enseignement quand même ?
2: Oui, c'est ça, à l'Athénée Royale, Simone Veil de Beaumont, c'est ça, c'est tout à fait ça.
1: D'accord, ok, donc excusez-moi pour
2: l'imprécision. Pas de souci, pas de souci.
1: Et puis après, donc, vous êtes aussi donc, comédienne dans une troupe dans votre paroisse.
2: Oui.
1: Depuis combien de temps, ça, cette activité-là ?
2: Alors là, je vais dans ma troisième année, et c'est vraiment une chouette troupe de théâtre. En fait, ma paroisse, c'est l'église Saint-Michel de Gerpine. Mm-hmm. C'est une paroisse où l'abbé Philippe Pardons anime son église tous les dimanches. Ça fait vraiment du bien d'aller à la messe. Et on est tout un groupe comme ça où on fait des pièces de théâtre sur les évangiles. Et donc, nous avons fait Jéricho. Et là, nous allons commencer Jonas. Mais
1: d'accord.
2: C'est vraiment super parce que ces pièces de théâtre peuvent toucher tout le monde, autant les enfants, les adultes que les personnes âgées.
1: D'accord. Et donc, comment c'est né cette idée-là de faire des pièces de théâtre sur des moments de l'évangile ? Comment ça prend vie tout ça, en fait ?
2: Alors là, il faudrait plutôt interviewer mon abbé. D'ailleurs, je pense qu'il serait content de venir dans votre émission.
1: Ah bah pourquoi pas.
2: Oui, je vais lui en parler. Mais voilà, moi, en tout cas, en plus, je joue avec mon petit garçon. Enfin, mon petit garçon qui a 10 ans. Et donc, c'est vraiment super parce que c'est vraiment... on s'est créé des liens tous ensemble. Et on va dans de nombreuses paroisses. On est déjà venu à Namur aussi.
1: Ah.
2: Et donc, voilà, c'est vraiment... c'est super. C'est super de voir, de comprendre l'évangile autrement.
1: Maintenant, on va arriver à votre activité d'écriture, à ce roman, Parce que la vie est un cadeau. D'abord, est-ce qu'il y a une personne qui vous a donné goût à l'écriture, peut-être dans votre famille, dans votre entourage peut-être ?
2: Alors, il faut savoir que avant, j'étais pas trop, donc pendant l'enfance, j'étais pas trop attirée par les livres. Et puis, en deuxième générale, j'allais à l'école à Saint-Joseph à Jumet. Mmh. Et j'avais une chouette prof de français, Madame Servotte, qui, dans son programme, hein, comme tous les professeurs, nous a fait lire des romans. Et donc, il fallait lire ce roman et puis l'expliquer à toute la classe. Eh bien, c'est grâce à elle qu'aujourd'hui, j'ai écrit. Alors, comme quoi, on ne sait pas toujours l'impact qu'on a sur l'autre. Et ça, j'en parle justement dans mon roman, où c'est important parce que parfois, fois, voilà, par exemple, Madame Servotte, que je n'ai plus jamais revue, et pourquoi pas, un jour, je la reverrai pour lui dire merci. Mais elle, qui donnait simplement son cours, eh bien, a déclenché quelque chose chez moi. C'est grâce à cette prof de français.
1: Et qu'est-ce qui vous plaît dans l'écriture, justement ? Qu'est-ce qui fait que vous avez encore envie d'écrire aujourd'hui ?
2: Alors, pour moi, c'est comme une séance de méditation, c'est comme de l'hypnose, je vais dire ça comme ça. C'est comme si quelqu'un irait au sport, par exemple. Eh bien, moi, je me plonge dans l'écriture, et ça me fait tellement du bien, en fait, parce que justement, comme c'est une écriture positive, eh bien pour moi, c'est tranquille, c'est apaisant, c'est super.
1: Est-ce que vous avez une routine justement d'écriture ? Est-ce que vous vous mettez dans une pièce au calme ? Comment ça se passe pour vous l'écriture ?
2: Alors, je n'ai pas vraiment de routine, mais j'ai toujours un carnet sur moi. Et alors, quand j'ai des idées, hop, je note dans le petit carnet. Alors, il faut savoir que mon livre, Parce que la vie est un cadeau, je l'ai plutôt écrit comme un puzzle. Je ne l'ai pas écrit du chapitre 1 au dernier chapitre. J'ai vraiment écrit comme un puzzle et ensuite, j'ai rassemblé toutes les pièces, en fait, et ça a fait l'histoire.
1: Ben justement, on va parler de ce livre, donc « Parce que la vie est un cadeau », c'est votre premier roman paru en auto-édition. Comment elle est née cette histoire ? Je pense que c'est grandement inspiré de votre papa aussi. Comment c'est né tout ça ?
2: Alors, en fait, mon papa est dans un home où on s'occupe très bien de lui, je tiens à le préciser. Mmh. Il souffre de la maladie Charcot, donc il était assis dans sa chaise roulante et moi assis sur son lit. Et il a commencé à avoir un moment de nostalgie où il pensait à ses parents, à ses grands-parents, à ses frères, à ses sœurs, etc. Ce n'était pas une conversation, c'était vraiment de l'écoute active. Mmh. Et donc moi, j'ai fait simplement l'écoute, simplement je l'ai écouté, j'ai pris le temps. Ça aussi, c'est important parce que dans la vie, on ne prend pas le temps d'écouter l'autre. Ça, c'est une petite parenthèse que je fais. Et puis après, je me suis dit, mais je devrais écrire tout ça, même pour lui, quand il sera plus âgé, peut-être lui parler, etc. Et puis de là est né Pierre. Mais il faut savoir que Pierre, en fait, c'est le début de l'histoire de mon papa, mais après, c'est plus vraiment l'histoire de mon papa. Ça peut être une histoire qu'on m'a racontée, ça peut être une histoire que j'ai vécue. Et ce qui est très important, c'est qu'on peut tous se retrouver dans le personnage de Pierre.
1: C'est une semi-biographie, en fait. Le début est inspiré de la vie de votre papa, puis après, le reste, c'est des instants de vie que vous avez vécu ou que d'autres personnes ont vécu autour de vous.
2: Oui.
1: Ah ben voilà, c'est un beau résumé donc, de ce livre. Parce que la vie est un cadeau, je propose qu'on parte en musique de Nathalie Bazirey, donc autrice de ce livre. Donc là, ici, on va s'écouter des chansons qui sont citées notamment dans le livre. On va commencer avec la première. C'est Michel Fugain avec « Attention, mesdames et messieurs ».

0: Nous voici dans la seconde partie de Un champ à moissonner, toujours consacré au livre de Nathalie Bazirey, qui s'appelle Parce que la vie est un cadeau, c'est paru en auto-édition, donc on la remercie encore d'être là aujourd'hui. Je voulais revenir sur le titre de ce livre, Parce que la vie est un cadeau, d'où c'est venu cette idée de titre ?
1: Parce que c'est simple, la vie est un cadeau.
0: Tout simplement.
1: Tout simplement. Quand on regarde, souvent la majorité des gens se disent « Oh, j'ai pas de chance, la vie c'est nul ». Pourquoi ça m'arrive? Mais en fait, la vie est un cadeau. C'est comme si qu'on vous offrait quelque chose et c'est à vous de savourer. C'est à vous de savourer ce qu'on vous offre. On vous a offert la vie, faites-en des chefs-d'œuvre, tout simplement. Et voilà pourquoi, pour moi, c'est important ce titre, parce que la vie est un cadeau. Voilà.
0: Et qu'est-ce qu'elle vous a offert, la vie, justement? Vous dites que la vie, elle offre plein de choses, mais qu'est-ce qu'elle vous a offert à vous, la vie?
1: Simplement d'être heureuse, déjà.
0: Oui.
1: Moi, je suis toujours positive, alors bien sûr, comme tout le monde, bien j'ai eu des soucis, j'ai peut-être vécu des choses horribles dans ma vie, mais j'ai toujours su rebondir, j'ai vraiment ce côté positif dans mon esprit qui est là, et ça se travaille, hein. on peut tous y arriver, et justement dans ce livre, Pierre aussi, il a parfois des couacs, et c'est ça qu'il comprend, qu'il se dit « Mais oui, j'ai vécu ça, mais je peux faire de ça, de ce que j'ai vécu. » Et nous, c'est pareil.
0: Mmh.
1: Qu'est-ce qu'on peut faire quand on a un malheur ou quand on est en manque de quelque chose ou qu'on ne comprend pas pourquoi? Eh bien, on se pose et on réfléchit, on trouve une solution.
0: Vous êtes très positive, en tout cas, Nathalie Bazirey. Le slogan de RCF, c'est « La joie se partage ». Donc, vous êtes tombée au bon endroit, je pense. Et pourquoi le choix de l'auto-édition aussi de ce livre, Parce que la vie est un cadeau? Est-ce qu'il y a une raison derrière ou pas?
1: Parce que je voulais que ce livre m'appartienne, alors pas dans le sens où je veux pas que les gens le lisent, au contraire, parce que je suis là aussi pour ça, mais parce que voilà, c'est un choix que j'ai fait et j'avais envie, c'est comme si c'est un bébé que j'ai mis au monde et que je veux le faire grandir et que je veux le faire découvrir le monde et le partager avec les autres. Pour moi, c'était important de pas le mettre dans les mains de quelqu'un d'autre, en fait.
0: Oui, c'est ça, le superviser un petit peu de A à Z, en fait,
1: si je
0: comprends bien.
1: Oui, c'est ça, tout à fait.
0: Et je pense que j'ai lu un petit peu en préparant cette émission que pour ce roman, vous êtes pas mal inspiré aussi des romans de Virginie Grimaldi, c'est bien ça?
1: Oui, alors je lis que des romans feel good, hein. Mm-hmm. Je lis que ça. Et donc oui, ça m'a inspiré tous les livres que j'ai lus dans le passé, ça m'a super inspiré, vraiment.
0: Et qu'est-ce qui vous plaît dans cette autrice-là, justement? Est-ce qu'il y a des choses qui vous plaisent dans ses ouvrages?
1: Mais j'aime tout ce côté où, justement, quelquefois, c'est difficile et puis on trouve une solution, c'est vraiment ça. Et la vie de Pierre, c'est ça aussi.
0: On va revenir sur la vie de Pierre, justement. Au début du livre, vous parlez du père de Pierre, notamment, et de ses exploits lors de la Seconde Guerre mondiale. Ça, c'est un fait qui est véritable ou c'est une totale invention, par exemple?
1: Alors, donc, faut savoir que c'est mon grand-père. Hein.
0: Oui.
1: On parle de mon grand-père. Alors, pendant la guerre, mon grand-père a fait beaucoup de bien autour de lui. Il a aidé énormément de personnes, mais sans savoir exactement quoi. Et donc, cette histoire-là, elle est tirée de vrai parce qu'il a aidé énormément de monde. Et donc, j'ai créé cette histoire. Il faut savoir que mon grand-père a fait énormément de bien quand même.
0: Donc, c'est un personnage qui est véritable et qui a fait des belles choses, alors, ce grand-père.
1: Hein. Tout à fait.
0: Et donc, après ce personnage de Pierre, j'ai vu un petit peu plus loin dans le récit, il s'installe à Charleroi. C'est peut-être une bête question, mais pourquoi avoir installé le récit dans cette ville particulièrement?
1: Parce que c'est ma ville de cœur.
0: Tout simplement. Vous avez toujours grandi là-bas, je pense.
1: Alors, j'ai toujours grandi là-bas et malheureusement, et ça me brise le cœur quand les gens disent que Charleroi, c'est moche, que les Carolos sont nuls, etc., etc. Et par ce livre, justement, qui est positif, je parle de Charleroi, mais je parle avec les yeux d'une Carolo. Mmh. Et donc, Charleroi n'est pas si moche, Charleroi n'est pas si... Il faut y vivre pour se dire, mais non, Charleroi est quand même bien. Alors... Oui, on n'est peut-être pas parfait, mais quelle ville est parfaite?
0: Pourquoi Charleroi a cette image si négative auprès du grand public? Est-ce qu'il y a une explication peut-être derrière tout ça?
1: Je pense qu'avant, Charleroi, c'était une ville industrielle où il y avait énormément de travail. Et aujourd'hui, elle est un petit peu à l'abandon suite à ça. Et le reste, je ne sais pas. Je ne saurais pas vous dire. Mais en tout cas, les Carolos ont un grand cœur. Et ça, je peux vous le confirmer.
0: Et qu'est-ce qui vous plaît aujourd'hui dans Charleroi? Qu'est-ce que vous aimez dans Charleroi?
1: J'aime sa culture. Combien nous avons de théâtre? Mmh. Le cinéma, les gens sortent. Et c'est ça que j'aime. C'est ça que j'aime à Charleroi. Les gens se disent bonjour.
0: Et c'est ça qui vous fait rester à Charleroi encore aujourd'hui, je pense aussi.
1: Oui, tout à fait.
0: Exactement. Et puis après, si on continue dans ce livre, parce que la vie est un cadeau, donc de Nathalie Bazirey, il y a ce personnage avec qui Pierre discute. Est-ce qu'on peut revenir un petit peu sur ce personnage? J'ai dit que c'était un individu, mais est-ce qu'on pourrait dire qui c'est? Enfin, ou essayer de déterminer qui c'est? Peut-être que c'est impossible à dire, mais est-ce que c'est un dieu? Est-ce que c'est une autre forme? Qu'est-ce que c'est concrètement? Avec qui Pierre discute?
1: Alors, Pierre discute avec Dieu. En fait, c'est ça. C'est Pierre discute avec Dieu. Mais ça, on l'apprend à la fin. Donc voilà, on a un peu...
0: Un peu spoilé.
1: Mais bon, pardon. Voilà. Non, c'est pas grave. Mais voilà, en fait, Pierre parle avec Dieu, en fait. C'est simplement ça. Et vous allez voir que ce Dieu, eh bien, donc ce personnage, cet individu, il est super comique, en fait. En fait, il se moque gentiment de Pierre. C'est pour le faire réagir. Pour lui dire, mais pourquoi à ce moment-là, t'as fait ça? T'aurais dû faire ça. Allez, la prochaine fois, tu feras ça. Et donc, c'est super comique, en fait. En fait, ce livre est positif, mais il y a beaucoup d'humour aussi.
0: Et comment vous l'avez imaginé, justement, ce dieu? Alors, c'est votre conception à vous? Comment il est né, ce personnage-là, on va dire?
1: C'est comment moi, je le vois. Moi, je suis très croyante, très pratiquante. Et moi, c'est comme ça que je le vois. Moi, j'adore parler à Dieu. Je parle tous les jours à Dieu et je ris avec lui. Parfois, lorsque je fais des bêtises, je me dis, mais allez, t'es là en train de me regarder, tu dois sûrement te moquer de moi. Et c'est comme ça que j'ai écrit, parce que ben, moi, j'aime beaucoup Dieu. Et pour moi, c'est pas un Dieu à craindre. Justement, c'est un Dieu à aimer.
0: Et vous avez toujours cru à Dieu, justement?
1: Oui, toujours.
0: Toujours, hein?
1: Toujours. Et alors, une fois, malheureusement, dans ma vie, enfin... Malheureusement, non, parce que c'est peut-être grâce à ça aussi que j'ai évolué dans ma vie. J'ai fait une dépression, une grosse, grosse dépression. Je n'ai pas voulu prendre de médicaments et j'ai énormément prié. Et c'est véridique. J'ai prié et je m'en suis sortie, vraiment. Et donc, cette dépression qui est arrivée dans ma vie, c'était un malheur, mais finalement qui s'est transformé en bonheur. Parce que grâce à ça, j'ai eu un nouveau départ dans ma vie. Et ça aussi, encore une fois, dans ce livre, Pierre vit un nouveau départ.

0: Nous voici dans la troisième partie de Un chant à moissonner sur RCF Sud-Belgique, consacré au livre « Parce que la vie est un cadeau » de Nathalie Bazirey, paru en auto-édition, qui est toujours là pour nous en parler, bien sûr. Donc, dans la deuxième partie, on a parlé pas mal de votre engagement spirituel. Est-ce que vous êtes engagé dans votre paroisse, par ailleurs ?
1: Alors, je vais à la messe, bien évidemment, mais malheureusement, pas tous les dimanches, parce que je travaille à temps plein, j'ai deux enfants, j'ai une grande maison. Et donc, voilà, j'ai des obligations qui font que, ben, malheureusement, je ne peux pas y aller tous les dimanches. Par contre, je fais des processions avec eux, je fais le théâtre, je fais plein de choses. C'est vraiment une paroisse dynamique, vraiment. Et alors, dès qu'il y a des événements ou des activités, je suis présente.
0: Ah ben voilà, donc ça c'est important à dire aussi. Donc dans la deuxième partie, on a aussi parlé donc de cet ouvrage avec ce dieu un petit peu humoristique, on va dire. Est-ce que finalement cet humour, ça permet un petit peu de dédramatiser cette fin de vie de cet homme, finalement, de ce personnage de Pierre ?
1: Oui, ah oui, tout à fait. Parce qu'en fait, Pierre, il se dit, ben, j'ai bien vécu et je laisse ma place aux autres. Au contraire, à la fin, il comprend que sa vie était un cadeau.
0: Oui, c'est ça, finalement, il essaye de voir les bons aspects de sa vie et tous les bonheurs qu'il a eus, en fait,
1: oui.
0: Si je comprends bien.
1: Oui.
0: Et puis après, en plus, c'était un ouvrage, donc on a compris, très positif, avec une pensée très positive. Finalement, c'est un peu votre façon de penser au quotidien. Bah, on a parlé de votre émission tout à l'heure, hein, mais c'est votre mode de penser au quotidien, si je comprends bien.
1: Tout
0: la positivité.
1: Temps. Tout le temps, tous les jours. D'ailleurs, dans mon travail, donc je travaille chez les ados, et d'ailleurs, dans mon travail, quand ils n'ont pas trop le moral, ils viennent me voir. C'est vrai, c'est pas une blague, c'est vrai. Ils viennent me voir et ils me disent « Oh madame, je peux discuter avec vous ?» Et puis ils commencent à... Vous savez, parfois être ado, c'est pas toujours évident. Hein.
0: Bien sûr.
1: Et puis ils repartent et ils me disent « Oh merci madame, ça m'a fait du bien. » Parce que voilà, je leur dis « Mais allez, tu pourrais vivre pire » ou « Allez, trouve des solutions. » Et moi, ça me fait tellement du bien, en fait, d'aider les gens. Vraiment, ça me fait du bien d'aider les gens et les ados, de les voir partir de mon bureau.

0: tout en souriant. Parfois, je reçois même des petits mails le soir. Madame, merci pour votre écoute, pour vos conseils. Vous savez, dans la vie, on doit prendre le temps d'écouter les autres. On doit prendre le temps de leur répondre, mais sincèrement, vraiment. Et encore une fois, je vous le dis, on ne se rend toujours pas compte de l'impact qu'on a sur les autres. Parfois, il suffit simplement de croiser quelqu'un, de lui faire un sourire, rien qu'un sourire. Et la personne en face, elle se dit, mais waouh, quelqu'un m'a souri, quelqu'un m'a dit bonjour. On ne sait pas ce que les autres vivent, en fait. Ce n'est pas écrit sur leur front. Et pour moi, ça, c'est important aussi, et d'être dans le non-jugement. Pourquoi cette personne a vécu autant de choses? Pourquoi est-ce qu'elle est comme ça aujourd'hui? Elle est comme elle est. Si on peut l'aider à s'en sortir ou à la tirer vers le haut, ben c'est bingo. Quel beau cadeau.
1: Est-ce que vous pensez que les personnes écoutent encore assez les autres ou est-ce qu'on est dans une société qui a parfois tendance à se renfermer sur elle-même, justement?
0: Alors, on est dans une société, moi-je, malheureusement. Ouais. J'ai l'impression que c'est de pire en pire, en fait.
1: Et comment on pourrait sortir, justement, de ce moi-je?
0: En écoutant les autres.
1: Tout simple. Ah oui, bah voilà.
0: Prendre le temps de poser son téléphone, de retirer ses yeux de ses écrans et de se dire, bah ouais, mais qu'est-ce qui se passe autour de moi, en fait? D'écouter, de voir, de prendre le temps.
1: De prendre le temps, c'est important, et de prendre le temps de lire ce livre parce que la vie est un cadeau. Où est-ce qu'on peut justement se le procurer, ce livre? Où est-ce qu'on peut le trouver éventuellement?
0: Alors sur Amazon.
1: Tout simplement.
0: Tout simplement sur Amazon, oui.
1: En auto-édition.
0: En auto-édition.
1: Est-ce qu'il y a d'autres projets peut-être par après? Bon, c'est votre premier roman, il vient de sortir, mais est-ce qu'il y a peut-être d'autres idées en tête que vous aimeriez écrire peut-être, ou d'autres projets, que ce soit peut-être sur scène ou autre chose?
0: Alors, avec la Maison des Jeunes près de chez moi, à Couillet, eh bien, ils sont en train de lire le bouquin, les ados, ils sont en train de me créer des BookToks. Alors, les BookToks,
1: ah, ce sont des vidéos. Oui, c'est ça. Des vidéos qui permettent de promotionner un livre. Comment ça marche? Ça me dit vaguement quelque chose.
0: En fait, c'est ça. C'est tout à fait ça. Donc, ils sont en train de lire le livre. Et donc, comme justement, il y a des lieux de Charleroi écrits dans mon livre et où les jeunes, en fait, grâce à ça, pourront tourner le BookTok en créant des personnages, etc. Donc, qui va ressembler énormément à mon livre. Et ils vont faire des vidéos promotionnelles, justement. Donc, ça, c'est un beau projet pour eux, les jeunes, hein, parce qu'ils vont créer des vidéos, ils vont poser leur voix sur le livre, etc., etc. Et sinon, je suis déjà en train d'écrire un deuxième parce que je vous ai dit, c'est vraiment ma petite bulle à moi. Toujours feel good, toujours dans tout ce qui est positif, etc., etc.
1: Et vous aimeriez travailler avec d'autres écoles, justement, promouvoir ce livre auprès de jeunes, notamment?
0: Ah oui, moi, j'aimerais vraiment bien. J'aimerais vraiment, je ne dis pas que j'ai la science infuse, mais j'aimerais tellement que ce livre... soit dans les mains de pratiquement tout le monde, parce que c'est comme une recette de bonheur, en fait, ce bouquin. Donc oui, vraiment, moi, ça m'intéresserait d'aller dans les écoles et de dire « Oh, les jeunes, mais regardez, la vie est belle !» Et voilà, ça, oui, vraiment, ça m'intéresserait.
1: Ben voilà, donc je vais répéter une dernière fois le titre de ce livre. Donc c'est « Parce que la vie est un cadeau » de Nathalie Bazirey. C'est paru en auto-édition, disponible donc sur Amazon. Un petit mot de la fin, peut-être, Nathalie. Qu'est-ce que vous aimeriez rajouter par rapport à cet ouvrage-ci?
0: Mais que la vie est belle et que la vie est un cadeau et qu'il faut le savourer, ce cadeau.
1: Exactement. Merci pour ce beau message.
0: Merci aussi.
1: Et peut-être à une prochaine fois pour d'autres aventures littéraires, je l'espère.
0: Merci.
2: Hier soir, dans la cuisine, je préparais le dîner. Quand mon petit garçon est entré. Il m'a tendu un morceau de papier griffonné. J'ai essuyé mes mains sur mon tablier, je l'ai lu, et voici ce qu'il disait.
3: Pour avoir fait mon lit toute la semaine, 3 francs. Pour avoir été aux commissions, 1 franc. Pour avoir surveillé le bébé pendant que toi tu es allé aux commissions, 1 franc 25. Pour avoir descendu la corbeille à papier, 75 centimes. Pour avoir remonté la corbeille à papier, 1 franc et 10 centimes. Pour avoir arrosé les fleurs sur le balcon, 25 centimes. Total, 9 francs et 85 centimes.
2: Je l'ai regardé. Il se tortillait en mâchant son crayon. Et une foule de souvenirs sont revenus à ma mémoire. Alors j'ai pris son crayon, j'ai retourné la feuille, et voilà ce que j'ai écrit.

0: cadeau. Quand il a eu fini de lire, il avait un gros chagrin dans les yeux. Il a levé la tête et a dit
1: « Non, je t'aime très beaucoup. »
0: Il a repris son papier, l'a retourné et en grosses, grosses lettres a marqué «

0: sucre doux.
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On peut parler du blues d'une manière amusante. Oui, cette musique était au départ un moyen de survivre spirituellement les conditions inhumaines et la misère de la vie, même après l'émancipation. Oui, aujourd'hui, un coup de blues veut dire être triste. Mais les chansons blues sont souvent tout à fait amusantes. Le texte parle toujours des difficultés, de l'amour, des aspirations, mais le regard est acide et non pas tensionné. L'attitude ironique et non pas défaitiste. Écoutons donc des mélodies qui font les éloges d'une certaine marque de biscuits, où des oiseaux domestiques réclament leur droit au silence, où tout ce que l'on veut c'est du pied de cochon et une bière, et où le plat préféré c'est les côtes levées.

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2: Des mélodies blues dont le texte est humoristique. Et on a écouté Lonnie Mack avec Stevie Ray Vaughan, puis Louis Jordan, Bessie Smith et The Ink Spots. L'amour n'est pas toujours aveugle. On était quatre à table, moi, toi et tes grands pieds. Et quelle imprudence que de dire « il y a une seule femme que je déteste plus que toi, et tu sais qui c'est ta maman ». Pour finir, tu as beau à m'offrir du toast, de la salade, du poulet bouilli, moi je veux des frites, des spaghettis, des gâteaux et de la glace au chocolat.
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des petites amies jolies, mais dont les pieds sont trop grands, des belles-mères et des épouses tout autant détestées, un pauvre verre de lait écrémé à la place d'un bon plat nourrissant, Fats Waller, Rory Gallagher et Bobby Bear avec des chansons blues amusantes, car cette musique n'est pas du tout toujours sombre et lourde. L'émission du blues autrement, donc, se termine ici. Je vous laisse avec mes collègues et à la prochaine sur RCF.

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3: La musique de scène est là depuis le temps de la tragédie grecque. Un accompagnateur ou commentateur des événements dans une pièce de théâtre, un lien ou un passe-temps entre les actes. La coutume s'est perpétuée à travers les siècles, de sorte que nombre de compositeurs de musique classique ont écrit des morceaux qui soutiennent un spectacle. Henry Purcell, Handel, Beethoven, Schubert sont connus également pour leurs œuvres dans ce genre, un genre qui fait l'objet de cette édition Conjoya. J'ai préparé deux célèbres exemples par deux auteurs, le premier étant Félix Mendelssohn. Même si l'ouverture « Le songe d'une nuit d'été » précède le reste de la musique de scène pour le texte de Shakespeare, il l'a bien incorporé dans celle-ci lors de la commande reçue de la part du roi Frédéric Guillaume IV. De l'image sonore des pas des fées à la musique royale ou quelques thèmes d'amour, tout y est dans cette ouverture qui compte parmi les œuvres les plus aimées de Mendelssohn.